0: Bonsoir, bienvenue dans le club politique de Radio Rythme Bleu, en compagnie ce soir de Bernard Deladrière, Luxen Metz, Ismet Kurtovic, Pierre Bretaignier et Nicolas Vignol. Tout le monde est là. Bonsoir à tous les cinq.
1: Bonsoir Elisabeth.
2: Bonsoir. Elisabeth.
0: Un club politique placé, bien sûr, sous le signe du début de la campagne pour les élections provinciales du 28 juin. Le dépôt des listes de candidatures doit intervenir entre le 1er et le 8 juin, mais les premières réunions publiques de lancement de campagne ont déjà eu lieu. Celle de l'éveil océanien, celle des loyalistes du Rassemblement, celle de Calédonie Ensemble et hier soir celle de Faire Pays. Mais pour l'instant, il y a encore beaucoup d'incertitudes sur la donne du scrutin et certains tardent à faire connaître leurs intentions. C'est le cas notamment des indépendantistes et d'une partie du centre qui ne sont pas encore entrés véritablement en campagne. Vous nous direz ce que vous retenez de ces premières réunions, des thèmes de campagne et aussi des personnalités qui ont été révélées. Puis vous nous livrerez peut-être quelques informations que vous avez sur la constitution ou la présence de ces différentes listes. Et puis, actualité oblige, nous commenterons également la décision du Conseil constitutionnel qui vient de valider la loi organique qui élargit aux natifs le corps électoral provincial. Et nous terminerons bien sûr ce club politique avec vos coups de cœur, vos coups de griffes ou vos coups de colère. Question d'actualité pour commencer. On attendait cette décision du Conseil constitutionnel après l'adoption le 20 mai par le Parlement de la loi élargissant le corps électoral pour permettre l'inscription des natifs. La validation par le Conseil constitutionnel n'est pas vraiment une surprise, mais il y a un certain nombre d'éléments qui sont donnés par le Conseil. Qu'est-ce qu'il faut en retenir, Bernard ?
1: Oui, je ne sais pas si mes collègues partageront cette analyse, mais pour moi, c'est une décision essentielle, très très importante, qui pour moi, cette décision du Conseil constitutionnel est quasiment aussi importante que celle de 1999 sur la loi organique. Pourquoi je dis ça ? Premier point, le Conseil confirme, parce qu'on pouvait avoir des doutes là-dessus, que le préambule, je dis bien le préambule de l'accord de Nouméa, fait partie du bloc de constitutionnalité. Jusqu'à maintenant, certains considéraient que ça n'était que ce qu'on appelle les orientations. Et c'est très important que le préambule fasse partie du bloc de constitutionnalité, parce que c'est dans le préambule qu'il y a cette fameuse phrase relative au corps électoral restreint, personne établie depuis une certaine durée et non pas une certaine date. Ensuite, deuxième élément d'importance, le Conseil constitutionnel prend soin de rappeler la durée prévue de l'organisation politique et de ses dispositions dérogatoires, c'était 20 ans.

0: de présomption d'établissement durable. Donc, pour moi, et il fait l'impasse, c'est quand même assez frappant, il fait l'impasse en quelque sorte sur la réforme constitutionnelle de 2007 qui a gelé, donc, je rappelle, le corps électoral. Il n'en parle pas, il fait comme, en quelque sorte, c'est mon analyse hein, qui n'engage que moi, comme si cette réforme n'existait pas. Donc, on a bien, à mon avis, un retour du Conseil constitutionnel à la jurisprudence de 1999 qui disait clairement que le corps électoral prévu par l'accord de Nouméa et la loi organique était glissant. Donc, alors on ne va pas sauter sur notre chaise de joie, mais je partage l'avis de certains commentateurs, ça peut ouvrir des perspectives d'élargissement plus important que celui qui a été décidé cette fois-ci.
1: Et c'est vrai qu'on ne s'y attendait pas forcément de la part du Conseil constitutionnel. Non, Nicolas, je vois que vous agissez.
2: Oui, oui, parce que je remercie Bernard pour cette explication, parce que j'étais très interrogatif et j'en étais venu à me dire que je n'avais pas bien lu l'avis du Conseil d'État, parce qu'effectivement...
1: Conseil constitutionnel,
2: parce qu'effectivement, il n'est pas fait référence à cette révision constitutionnelle sur laquelle... qui nous a gelé le corps électoral et dont tout dépend, en fait, y compris la position du FLNKS. Et donc, c'est effectivement, comme le dit Bernard, un avis essentiel et un avis qui ouvre des portes. On y reviendra peut-être un peu plus tard sur, effectivement, ce qui, à mes yeux, est un échec pour le FLNKS.
1: Ismet, quelle analyse vous faites, vous, de cette décision du Conseil ?
3: Oh ben, je fais l'analyse que c'est la politique qui commande. Et donc, le droit a obéi à une volonté politique qui venait du fait que c'est la longueur de temps qui a rendu impossible de continuer comme ça. Parce qu'au départ, l'accord Nouméa, il est fait pour 20 ans.
4: Mais
3: et le fait que ça a traîné, etc.,
4: exactement,
3: les paramètres de départ qui tenaient la route,
4: tout à fait,
3: hein, on est bien d'accord,
4: on est d'accord,
3: se sont trouvés impossibles à appliquer au vu de principes plus généraux, même de principes en termes de citoyenneté calédonienne. Donc c'est ça qui était possible de mettre sur la table pour faire un compromis. Le FNKS n'a pas voulu, l'UNI était un peu mitigé, mais on voit bien que les liens de famille et de naissance sont recevables. Donc les deux autres arguments sur les conjoints et les maris, enfin pas les maris, mais les parents, étaient recevables du point de vue de cette décision. Donc de ce point de vue-là, on rétablit quand même... On rétablit la citoyenneté calédonienne et on rétablit le peuple calédonien aussi. Je trouve que sous cet angle-là, cette décision, elle est bonne, même si c'est un compromis qui n'a pas été accepté par tout le monde ou accepté par défaut, mais et incomplètement surtout.
1: Alors, là, vous soulevez un point, enfin, c'est notamment dans la réaction qu'a eu le député Nicolas Mézorf dès qu'a été connue cette décision. Les conjoints et les parents de natifs auraient dû être inscrits au même titre que les natifs. Ça serait passé aussi, à votre avis ? Est-ce que finalement...
3: Ça rentre dans la phrase du Conseil constitutionnel.
1: Voilà. Est-ce que finalement, il n'y a pas eu de la frilosité, au mieux, de ne pas essayer de faire passer les conjoints alors que ça aurait peut-être pu passer ?
0: Ça s'est joué à une voix. Hein. Il faut rappeler que c'est le Parlement qui décide. Hein. Non.
5: Ça s'est joué en effet à une voix pour les conjoints avec 184 voix contre et 183 pour à l'Assemblée nationale. Mais de mon point de vue, évidemment, le gouvernement ne pouvait pas faire autrement puisqu'il y avait une majorité contre. Mais j'aurais tenté la jonction des conjoints en plus des natifs dans cette proposition de loi constitutionnelle avant qu'elle ne devienne un projet, de manière à laisser au Conseil constitutionnel le soin de éventuellement dire si c'était ou non constitutionnel. Et peut-être que compte tenu de tous les points qui viennent d'être soulevés, il aurait admis que dans certains cas, avec une limitation à 5 ans, etc., tel que c'était prévu, eh bien on pouvait l'admettre. Hein, on pouvait l'admettre. C'est pour ça que de ce point de vue-là, il aurait fallu tenter. Mais dès lors que ça n'avait pas été adopté par l'Assemblée nationale, le projet avec cette double adjonction natif et conjoint ne pouvait être limité qu'aux natifs.
1: Non seulement, mais on a entendu dire pendant toute cette période face à

0: Durer une semaine, c'était réduit. On a entendu dire un certain nombre de gens, et notamment l'auteur de la proposition de loi, le sénateur Naturel, que ça passerait jamais au Conseil constitutionnel, que c'était risqué d'y aller, etc.
1: Donc, et que ça risquait de faire tomber toute la loi, y compris les natifs, alors que le Conseil constitutionnel est en mesure de ne valider qu'une partie d'une loi.
0: Pierre.
2: Oui, c'est exactement ce que vient de dire Luc. C'était un faux argument, puisque le Conseil constitutionnel, si ça avait été proposé, aurait très bien pu dire, ben non, on ne veut pas des conjoints et on garde les natifs. Donc il n'y avait aucun risque, mais risque zéro de saisir le Conseil constitutionnel. Donc de la part de Georges Naturel, il avait pris fait et cause, encore une fois, pour les indépendantistes. Il fallait évidemment présenter ce projet.
3: Je voudrais ajouter deux précisions. Le Conseil constitutionnel, il statue au vu notamment d'observations qui ont pu être produites. Alors, il y a les observations du gouvernement, et quand vous comparez la décision du Conseil et les observations, je parle bien évidemment du gouvernement national. Alors, en fait, c'est le secrétariat général du gouvernement national qui prépare ce genre d'observations. Le Conseil s'est rangé, en fait, aux arguments soulevés par le gouvernement. Ça me paraît important de le souligner. C'est-à-dire que le gouvernement, tous ces arguments que j'ai rappelés tout à l'heure, le gouvernement national les a présentés. Et, chose qui est peut-être plus rare, il y avait des observations d'une tierce partie, en l'occurrence le député Djebaou, qui lui concluait à l'inconstitutionnalité. Donc il s'est battu, on peut dire, jusqu'au bout pour que les natifs ne soient pas inscrits, puisqu'il est intervenu devant le Conseil constitutionnel.
2: On se demande comment ces hommes politiques là, élus, ne fassent pas la part des choses entre ce qui est politique et ce qui est juridique. C'était pas à eux de juger à la place du Conseil constitutionnel, de dire à l'avance, mais le Conseil constitutionnel, on va pas rien présenter parce que c'est anticonstitutionnel, mais comment peut-on le savoir si on l'a pas présenté? C'est un peu ridicule.
0: Luc.
1: Oui, moi je voudrais quand même noter au passage que, et je m'en satisfais, que le gouvernement a tout mis en œuvre pour adopter une procédure d'urgence de manière à ce que le vote du Sénat puis de l'Assemblée nationale, l'envoi au Conseil constitutionnel et sa décision lui permettent de prendre dès la semaine prochaine le décret de convocation des élections et donc permettre d'établir les listes électorales rectifiées. Et ça, c'est important parce que souvent, on a dit que le gouvernement était un petit peu mollasson dans cette affaire. Je voudrais faire une autre remarque aussi. J'ai remarqué, et c'est la deuxième fois, que le sénateur Philippe Bas, qui est devenu membre du Conseil constitutionnel, s'est abstenu de siéger. Et on se rappelle, quand on l'avait rencontré, on était tous les quatre d'ailleurs, lorsque la mission sénatoriale est arrivée, avant la révision constitutionnelle de 2024, pour essayer d'avoir un petit peu notre point de vue, et on l'a senti autour de la table, plutôt on va dire timoré, hein, pour être gentil, timoré. Et ça se comprend en partie, c'est qu'en 2007, lorsque le gel du corps électoral a été lancé, il était secrétaire général de la présidence de la République, auprès de Chirac. Et c'est lui qui, avec le Premier ministre de l'époque, Dominique de Villepin, ils ont préparé ce texte qui a abouti au gel du corps électoral. Donc je pense qu'il ne devait pas être bien à l'aise, éventuellement, de se prononcer sur la constitutionnalité de l'intégration des natifs.
0: Pierre.
2: Oui, avec cet amendement qui a été voté, le corps électoral est dégelé. Il est dégelé, c'est-à-dire qu'on est maintenant, on a maintenant un corps électoral restreint, beaucoup trop restreint à mon goût, mais il est dégelé, puisque les enfants, il y a un renouvellement des générations qui fait qu'il y aura toujours de nouveaux électeurs.
4: C'est ça qui est Nicolas. Important, c'est pour ça que tout à l'heure je parlais d'échec du FLNKS, on y reviendra sans doute après, mais effectivement, comme le dit Pierre, le corps électoral est dégelé, et c'est donc l'échec d'une stratégie. Alors oui, il est dégelé partiellement. Peut-être pas beaucoup, même si l'inscription de 10 500 nouveaux électeurs, c'est pas une paille, pour reprendre une expression utilisée ce midi. Et donc, c'est quand même important. Et c'est un dégel partiel. Néanmoins, conséquent, et c'est l'échec d'une stratégie que le FLNKS nous impose depuis 2 ans, y compris dans la violence. C'est ça qui est très important. Enfin, moi, je trouve, on peut effectivement regretter qu'il n'y ait pas eu les conjoints, etc. On peut effectivement regretter de devoir se contenter des natifs, mais sur le plan politique et de la stratégie politique, pour le FNKS de Christian Théin, il va falloir expliquer aux militants que tout ce qu'on a fait depuis 2 ans, y compris l'insurrection, ça n'a servi à rien et qu'aujourd'hui le corps électoral est partiellement dégelé. Et comme le disait Bernard en introduction de cette émission, ça pourrait se dégeler encore plus.
0: Le gouvernement a ajouté quelque chose rapidement.
1: Très rapidement, pour dire que finalement, cette acceptation de l'intégration des natifs au principe que finalement, l'évolution démographique avait été telle qu'on se trouvait avec une distorsion entre ceux qui étaient inscrits sur la liste générale et puis sur la liste pour les élections au Congrès aux assemblées de province. Et ça laisse supposer que dans l'avenir, eh bien, il sera possible de continuer à déjà dégeler un peu plus partiellement, en intégrant d'autres catégories, et ne serait-ce que lorsque l'écoulement du temps sera de plus en plus important, si d'ici là, il n'y a pas un nouvel accord et un nouveau corps électoral.
0: Le Premier ministre a parlé d'un petit pas décisif, oui, voilà. La semaine dernière. Donc, effectivement, on va peut-être pouvoir réouvrir plus largement. Nous parlons de l'adhésion du Conseil constitutionnel qui a donc validé la loi organique qui élargit aux natifs le corps électoral provincial. C'est un peu une nouvelle étape, la dernière pratiquement, qui devait être franchie. On apprend aujourd'hui que le dépôt des listes de candidatures pour les provinciales aura lieu entre le 1er et le 8 juin, le 8 juin 18h, je crois, dernier délai. On connaîtra alors la donne de ces élections. En attendant, Bernard, il faut aussi prendre le décret de convocation
3: et je suis un petit peu perplexe. Normalement, il aurait dû être pris et publié mercredi 27. On est le 29 aujourd'hui, donc un peu de retard.
0: C'est obligatoirement au Conseil des ministres.
3: À ma connaissance, pense que c'est un décret en Conseil des ministres.
4: Parce que ça peut pas être moins de 4 semaines avant l'élection. Hein. Voilà. Donc effectivement, on n'est plus dans les 4 semaines. Ouais. On votera début juillet.
0: Elles vont quand même avoir lieu le 28 juin, parce que depuis le temps, c'était la seule certitude qu'on avait. En tout cas, il y en a qui sont déjà lancés en campagne, et c'est là-dessus que je voulais vous entendre. Il y a déjà eu plusieurs meetings politiques. Les premiers, c'est l'éveil océanien, samedi dernier. On a ensuite eu le meeting des loyalistes et du rassemblement, qui ont annoncé que Sonia Backès conduirait la liste dans la province sud. On a eu la réunion publique de Calédonie Ensemble, mais qui ne s'appelle pas vraiment Calédonie Ensemble, parce que Calédonie Ensemble, qui soutient une liste qui s'appelle Une province pour tous, conduite par Wallace Cotra et sur laquelle figure le sénateur Georges Naturel. Et puis hier soir, il y a eu la liste de la réunion publique de Faire Pays, le mouvement de Laurent Châtenay, Faire Pays qui annonce qu'ils vont présenter des listes dans les 3 provinces, celle du Sud étant conduite par Robert Cacoué. Voilà pour les informations de la semaine et cette mise en place progressive de la campagne provinciale. Qu'est-ce que vous en retenez? Qu'est-ce qui vous a semblé essentiel dans tout ça, Ismet?
5: Oui, on commence par l'éveil océanien, je suppose.
0: Alors, allons-y.
5: Là, c'est un parti politique qui va essayer de sortir en parole de son identité politique, à savoir, c'est quand même un parti communautaire. Mais un parti communautaire, alors que les municipales ont montré que les électeurs calédoniens d'origine wallisienne et futunienne en reviennent un peu de cette dimension communautaire. Et la question qui se pose, parce que le président de l'éveil océanien, qui naturellement sait bien compter puisqu'il est docteur en maths, il espère le meilleur, c'est vrai, mais dans la mandature, que s'est-il passé? C'est vrai que l'éveil océanien a été, comme on dit, faiseur de roi, faiseur de président. Donc, est-ce que la communauté, comme on dit, alors que de mon point de vue, ce sont des Calédoniens, mais c'est l'éveil océanien qui décide que ses électeurs sont la communauté. Est-ce que cette communauté veut-elle faire l'arbitre et faire le roi, comme on dit, faire les présidents? Est-ce que c'est une bonne chose que l'éveil océanien fasse et défasse les présidences de congrès et gouvernement? Moi, je ne crois pas. Je ne crois pas que la Nouvelle-Calédonie, pour pas rentrer dans le détail, n'est pas préparée à cela. Voilà, je voudrais dire ça avant.
3: Réagir très rapidement. Pardon,
5: pardon.
3: Non, non, mais juste sur cette question-là, parce que j'ai déjà eu l'occasion de l'aborder. Je suis d'accord avec Ismaël sur le fait que ça n'est pas sain en démocratie, en général, et en Nouvelle-Calédonie en particulier, qu'avec deux ou trois élus, on puisse faire et défaire les majorités au Congrès et au gouvernement. À la province, bon, c'est moins risqué. Mais ça, je le redis, c'est à cause du système de scrutin proportionnel. Et donc, le scrutin proportionnel est un scrutin qui divise, qui ne permet pas d'avoir des majorités stables. Et c'est quelque chose qui, à ma connaissance, mais je me trompe peut-être, mais il me semble que ça n'a pas été abordé ni à Deva, ni
0: à
3: Bougival. Or, c'est quelque chose qui me paraît... Il faut continuer à garantir la représentation de la minorité tout en obtenant des majorités stables. Il y a des techniques qui permettent d'arriver à ça.
0: Avec une prime majoritaire, voilà. Comme ce qui existe pour, voilà. pour les municipales, par exemple.
3: Par exemple.
5: Moi, je parlais d'une autre dimension de la chose.
0: Sur l'éveil océanien, Luc.
1: Alors, l'affichage, quand on regarde leur meeting de présentation de la liste, c'est vraiment un affichage...
0: Ils ne présentent pas encore la liste, on n'en
1: oui,
0: est pas là.
1: Enfin, on n'en est pas là, mais enfin, ça revient presque au même. Leur engagement dans la campagne pour ces provinciales, c'est un affichage qui est vraiment communautaire, comme ça avait été le cas en 2019. Et même si, après cette présentation de 2019, Mila Kouloutou-Koumouli avait critiqué ce qui le taxait de parti communautaire, il avait dit « oui, je suis un parti communautaire, mais pas communautariste ». Alors que maintenant, il a tendance un petit peu à nier les deux. C'est un petit peu bizarre. Voilà. Bref, il s'en est défendu aujourd'hui, à transparence, lorsqu'il a été interviewé par vous-même, Elisabeth. Alors, il s'est compté, comme vous l'avez dit, hein. Et il doit se souvenir que la barre des 5%, il l'avait à peine franchie en 2019. Il l'avait dépassée de quelques centaines de voix, mais ça a été vraiment in extremis. Lorsque les derniers bureaux de vote de Païta sont arrivés, moi je me rappelle que sur le plateau télé, où je participais avec d'autres aux commentaires des résultats, on l'a senti comme libéré complètement parce qu'il l'avait craint. Alors cette année, eh bien, il va falloir encore plus de voix, dans la mesure où, avec l'intégration des natifs, évidemment, et puis l'évolution de la population, on a un seuil de 5% qui va dépasser les 6300 cette fois-ci. Donc c'est quand même un problème pour cette liste et pour beaucoup d'autres d'ailleurs. On aura l'occasion de reparler.
0: Pierre ?
2: Je crois que l'éveil océanien va jouer le rôle un peu toutes ces listes centristes ou du centre ou du bloc central. Ils ont déjà commencé. C'est tous contre les loyalistes de Nicolas Metzdorf et de Sonia Bagès. Ça va être ça leur leitmotiv. Preuve en est, si c'était nécessaire, qu'ils penchent du côté indépendantiste. Voilà, on est loyaliste, on est indépendantiste. Eux, ils veulent. La plupart, ni l'un ni l'autre. Mais on ne peut pas être ni l'un ni l'autre. Et à un moment donné, il faut savoir trancher dans la vie et surtout dans la vie politique. Et je crois que, à force de vouloir faire les rois, ils vont tout perdre.
0: Bernard ?
3: Deux choses très rapidement. Pour en revenir aux chiffres, ce midi sur votre antenne, il a affiché une ambition élevée. Puisqu'il se fixe, il a bien dit que c'est un objectif, c'est pas une prévision.
0: Voilà.
3: Une prédiction, une prévision, 10 000 voix, donc c'est ambitieux. Et ensuite, son objectif, pour rebondir sur ce que disait Pierre, c'est battre la droite. Mais il a dit qu'il ne s'agissait pas de la question institutionnelle. Il se définit de gauche, et il faut battre la droite sur les questions sociales et économiques. Il est favorable à une politique dite de gauche, de redistribution. Mais ce qu'on rappelle souvent au club politique, moi aussi je suis favorable à des mesures généreuses, mais avant de redistribuer de l'argent, des richesses, comme disent économiques, il faut les créer. Il faut créer des emplois, et ce sont les emplois et l'activité économique qui génèrent des richesses qu'on peut redistribuer. Et j'espère que ces sujets-là, qui sont centraux, seront effectivement au cœur de la campagne à venir.
0: Nicolas ?
4: Je pense que Milakoulou Tukumuli, il a fait comme Ismet, hein, il a regardé attentivement le résultat des municipales et il a constaté, comme Ismet, que le vote de la communauté ne suffirait sans doute peut-être pas à assurer le succès et l'objectif de 10 élus que l'éveil océanien souhaite décrocher pour ses prochaines provinciales. Donc, je pense que l'éveil océanien est toujours en recherche éventuelle d'alliance. Avec qui, je ne sais pas. Mais parce que, au centre, pour rebondir sur ce que disait Pierre, il y a du monde. Ce n'est pas la balle au centre, c'est les balles au centre. Il y a beaucoup de monde dans ce centre. Et ils ont tous à peu près les mêmes arguments, pour rebondir sur ce que disait Bernard, à savoir qu'il faut privilégier l'économie au détriment ou avant, en tous les cas, l'avenir institutionnel. C'est leur leitmotiv. Tous, effectivement, se disent « Non, non, mais on dépasse le clivage. Il faut dépasser les clivages non-indépendantistes, indépendantistes, parce que c'est ça ce qui conduit le pays à la ruine. » Mais quand on examine un petit peu leurs déclarations et leur positionnement, effectivement, Milakoulou Tukumuli se décrit comme de gauche. Là, je vois un subterfuge pour ne pas avoir à se positionner sur le clivage. Il sort droite-gauche qui n'existe pas en Nouvelle-Calédonie. On n'est pas de droite, pas de gauche. On est indépendantiste ou on ne l'est pas. Bref.
0: Ah, parce que vous êtes encore dans les vieux clivages.
4: Oui, voilà, c'est ça. Voilà, c'est ça. Je suis du siècle dernier. Et alors, il se définit de gauche. Mais en Nouvelle-Calédonie, la gauche, elle a toujours été indépendantiste. Donc, c'est déjà une indication. La liste de Calédonie Ensemble, qui est conduite par Wallace Cotra nous explique qu'il faut revisiter les relations entre la France et la Nouvelle-Calédonie. Mais après le résultat des 3 référendums, il est tout revisité. Sont toutes revisitées déjà les relations entre la France et la Nouvelle-Calédonie. Vouloir revisiter ces relations, c'est vouloir aller plus loin que ce qui existe, c'est-à-dire l'indépendance association telle que Calédonie Ensemble a défendue à Deva. Faire pays, dont vous parliez tout à l'heure et qui effectivement se réunissait hier soir, faire pays de Laurent Châtelet se définit aussi comme hors du clivage. Néanmoins, il milite pour une souveraineté qu'il faudrait préparer sans brutalité. Mais donc, ils veulent bien une souveraineté. La souveraineté, c'est l'indépendance. Donc, tout c'est parti du centre. Alors, on attend du Noyer, nous, qui s'est pas encore déclaré. Mais tout c'est parti du centre, en fait, tout en se disant hors du clivage. Mais non, et comme le disait Pierre, ils défendent la position de l'indépendance. Ils sont tous pour une indépendance, association ou pas, en partenariat ou indépendance totale. Mais ils sont tous indépendantistes. Ce sont les faux-nés du FLNKS, ces partis centristes.
0: Ismet ?
5: Oui. Non, moi, je trouve que quand même, l'éveil océanien a fait émerger une classe de dirigeants tout à fait compétents. Je pense à M. Sao, par exemple, dans le logement social. Bon, là, il n'y a rien à dire. Mais on aurait pu espérer un peu d'autocritique, parce que Louis Mapou avait confié à l'éveil océanien le suivi du dossier des travailleurs indépendants. Il avait carte blanche pendant 2 ans. Et au lieu, il n'a pas su négocier ni faire des compromis. Sur le RUAM, hein. Et les travailleurs indépendants.
4: Et le logement.
5: Oui, parce qu'il y avait un chantier sur les hauts revenus dans les travailleurs indépendants. Enfin, c'était compliqué et tout. Au lieu de balayer tous les régimes spéciaux en disant « Bon, je balaye tout, puis venez négocier, etc. » Mais on a perdu l'occasion là de faire une réforme. Donc, et ensuite, bon, le discours sur le social, il va marcher, parce que c'est vrai que les électeurs de l'éveil océanien sont beaucoup des salariés, mais aussi des petites et moyennes entreprises. Mais les gens commencent à comprendre, notamment à la faveur des émeutes, qu'il est tout à fait indispensable que l'activité économique reprenne d'abord. Donc le discours sur le social, bon, ça va peut-être marcher de montrer du doigt les gens qui ont de l'argent, etc., qu'il faut faire ça et on ne fait pas ça, etc. Mais c'est une illusion. C'est une illusion c'est un feu de paille. Il faut, au contraire, qu'il y ait une unité nationale en Nouvelle-Calédonie pour que les entrepreneurs, les entreprises et les investisseurs soient ramenés au bercail et pour que, justement, on ait du travail et que la CAFAT ait des sous. Elle va être là, la priorité stratégique. Alors, on comprend que dans une période électorale, certains s'en écartent pour gagner des électeurs, mais c'est, enfin, chacun son genre dans la vie, comme disait François Mitterrand.
0: Pierre.
2: Oui, ils s'appellent centristes. Et ils veulent être entre les deux blocs. Mais le problème, c'est qu'il n'y a pas vraiment de blocs, de même force, de même dynamique. Il y a une gauche. Alors, en Nouvelle-Calédonie, gauche et indépendance, ça va ensemble. Bah, si on est indépendantiste, on est de gauche. Et quand on est de gauche, on est indépendantiste. C'est comme ça. Il y a une gauche radicale du côté des indépendantistes, c'est la vérité. De l'autre côté de l'échiquier politique, il y a Sonia Backès, Nicolas Metzdorf, Gilles Brial, etc. Mais eux, ce ne sont pas des extrémistes. Il y a des extrémistes à gauche, dans la gauche indépendantiste, mais dans la droite, ce ne sont pas des extrémistes. Je ne connais aucun qui ne reconnaissent pas, au contraire, ils le disent à chaque fois, qu'ils reconnaissent bien qu'il y a une identité kanak, qu'il faut continuer à rééquilibrer. En plus, ils sont autonomistes, ils ne sont pas départementalistes, ils ne disent pas « Oh, mais on va tout reprendre et puis on va tout redonner à l'État ». Ils ne disent pas ça non plus. Donc, ça n'a rien d'une droite extrémiste. Donc, c'est eux le vrai centre. C'est eux le vrai centre. Alors que ceux qui se disent de centre aujourd'hui, sont effectivement très proches des indépendantistes. Donc il faut redéfinir un peu la typologie des partis politiques en Nouvelle-Calédonie. Il n'y a plus d'extrême droite. Pourquoi ? Parce que le Rassemblement national ne représente plus rien. Et puis tout ce qu'on...
5: En Nouvelle-Calédonie.
2: En Nouvelle-Calédonie, il ne représente plus rien. Mais c'est vrai de bien le dire.
0: Attendez, parce qu'il devait y avoir deux listes, d'après nos informations, il y aura au moins deux listes. À droite de l'échiquier, c'est-à-dire celle du Rassemblement national, même si ce sera une liste citoyenne, mais elle aura apparemment l'aval du Rassemblement national, et puis la liste de volonté calédonienne, qui était le parti qui s'était réuni, qui avait tenu une première réunion publique, et qui semble déterminé encore à présenter une liste pour les provinciales.
2: Oui, enfin moi j'ai entendu, c'est Alain Descombelles qui a dit que c'est la liste citoyenne. Ouais, ils font une liste citoyenne. Enfin, c'est un peu ridicule quand on est un mouvement de droite. On dit ce qu'on veut, etc. On ne dit pas que le principal problème, il est économique en Nouvelle-Calédonie. Non, bien sûr qu'il est important le problème économique. Et alors, ces partis-là, d'ailleurs, font semblant, ces partis donc, qui se disent du centre, qui sont en réalité proches des indépendantistes, que ce qui compte, c'est l'économie. C'est toute l'économie. Mais après, je regarde qui a voté pour ou contre le pacte nickel. Puis je m'aperçois que les élus de ces partis-là, qui sont représentés concrets, ils ont voté contre le pacte nickel. C'est-à-dire un pacte où l'État aurait versé entre 300 et 400 milliards à la Calédonie pour sauver la filière. Ils ont voté contre, et ils osent nous dire maintenant que l'important, c'est l'économie. Dernier point, il y a beaucoup qui est fait en Nouvelle-Calédonie actuellement, justement par l'État. Ils oublient de le dire.
0: Alors, je voudrais qu'on avance un peu.
1: Très rapide sur l'éveil océanien. Rapide.
0: Mais attendez, il faut encore qu'on parle.
1: Mais moi, je suis rapide.
0: Des Républicains, alors, il faut qu'on parle.
1: Écoutez-moi bien. Quand Milakoulou Dokoumouli dit qu'il est du centre, mais qu'il ne penche pas à droite ou à gauche, il faut quand même pas oublier que pour les référendums de 2019, le premier, la question lui avait été posée au sujet de l'indépendance : quelle est votre position ? Il a répondu oui. Mais pas maintenant.
2: Exactement.
1: Donc il ne faut quand même pas l'oublier. Ça, c'est une première chose. Deuxième chose, concernant l'éveil océanien, il faut vraiment observer quelle sera l'influence de Jonas Taoufinois, un homme fondateur de l'éveil océanien en 2019, et qui a quitté l'éveil océanien, parce que coutumièrement, il pèse beaucoup.
0: Bernard.
3: Très brièvement, de ce qui a été dit, et je suis totalement en accord avec ce qui a été dit, on peut considérer que l'idée d'un centre ou d'une troisième voie est un faux semblant. En réalité, ça a été démontré par les uns et par les autres, et c'est pas inventé, c'est dans leur déclaration. Ils sont tous, ces pseudo-centristes, favorables à une indépendance association ou une indépendance en partenariat, ou une souveraineté partagée, tout ça, ça veut dire la même chose. Mais c'est la ligne de l'UNI. Donc, en réalité, les choses seraient beaucoup plus claires s'ils décidaient, tous ces partis-là, de se rallier à l'UNI.
0: Déjà, ils ont de la peine à se rallier entre eux, donc...
4: Il y a un autre point commun entre toutes ces listes dites centristes, qui moi me choque profondément, c'est leur refus de condamner le 13 mai. Et en tous les cas, de mettre en avant le fait que le 13 mai, ça n'est pas ni l'État, ni les républicains, ni les loyalistes. Ce que certains assurent de manière péremptoire. Si, si, le 13 mai, pour eux, c'est tout le monde. Non, c'est pas tout le monde, le 13 mai 2024. L'insurrection, c'est le fait de la CCAT, émanation de l'UC. C'est ça, la vérité. Mais ça, ils n'arrivent pas à le dire, à le formuler, parce que ça les embête beaucoup. Ben évidemment, quand vous êtes plutôt favorable à l'indépendance association, aller critiquer les indépendantistes, c'est sûr que ça ne va pas le faire. Voilà.
0: Même le Rassemblement national a eu de la peine de
4: absolument,
0: oui, condamner le 13
4: mai. Ceux, pour rebondir sur ce que disait Pierre tout à l'heure, à savoir, c'est tous contre les loyalistes et le Rassemblement, c'est sûr qu'effectivement, tous les arguments sont bons pour essayer de critiquer cette liste d'union.
0: Justement, les loyalistes, le Rassemblement, ils ont tenu aussi leur premier meeting de campagne. Ils donnent l'impression d'être les plus près, quoi. La liste est pratiquement faite, il y a le programme, c'est un peu les machines de campagne qu'on connaît dans ces cas-là.
4: Oui, alors c'est une liste d'union, et alors on a comment dirais-je, accueilli cette information presque comme si c'était normal. Non, c'était pas évident, une liste d'union entre loyalistes et rassemblement, parce qu'il y a quand même quelques divergences entre ces deux formations. Et puis il y a eu aussi la campagne des municipales, hein, qui a suscité quelques soucis, quelques divergences profondes. Donc c'était pas évident du tout que ces deux mouvements, en tous les cas ces cinq partis politiques, puisque les loyalistes et quatre partis politiques, que ces partis politiques finissent par trouver l'union. Mais l'intérêt général a prévalu, et donc cette liste a pu être constituée. Donc c'est un événement politique dans cette campagne électorale. Et après tout ce qu'on vient de dire sur les uns et les autres, et on n'a pas encore parlé des indépendantistes, je trouve que c'est effectivement les plus cohérents, et c'est en tous les cas ceux qui sont le plus déjà en campagne.
0: On connaît la tête de liste, Sonia Backès, c'est pas une surprise, Bernard ?
5: Non, c'est pas une surprise, ce que je voulais dire.
0: Quoique, il y avait aussi quelques bruits.
5: Enfin, moi, personnellement, j'étais pas surpris. Sur ce que vous disiez, l'état de préparation, c'est l'héritage du Rassemblement. C'est-à-dire, à une ou deux exceptions près, tous ces leaders, tous ces dirigeants sont passés par le Rassemblement. Donc ils en ont retenu, effectivement, ce sens de l'organisation, ce dont on peut se féliciter. Alors, j'ai lu attentivement le discours de lancement de campagne de Sonia Backès. Il y a un objectif ambitieux aussi qui est fixé, c'est retrouver une majorité au Congrès et au gouvernement. C'est très ambitieux parce que les résultats du scrutin proportionnel. Je ne veux pas reprendre ma démonstration, mais c'est très ambitieux. Et il y a deux maîtres mots que j'ai retenus, c'est protéger et défendre. Donc on sent que le thème central de la campagne des loyalistes et du Rassemblement, ça va être la sécurité. J'attends quand même, parce que c'est vrai que les Calédoniens sont préoccupés par la sécurité, mais ils sont préoccupés aussi par leur pouvoir d'achat, par l'emploi, par le logement, etc. Et donc maintenant, j'attends avec impatience les propositions concrètes en matière économique et sociale.
0: Luc, un commentaire sur ce...
1: Je me satisfais, mais je ne suis pas le seul, que cette union ait pu réussir à se mettre en place entre le Rassemblement et les loyalistes. C'était déjà le cas en 2019, au travers de l'Avenir en confiance. Et ça avait plutôt permis, d'une part, à ce groupe d'obtenir une majorité à la province sud pour en assurer la gestion pendant 6 ans, finalement, ça a duré. Et puis également, au sein du Congrès, au travers de la formation du gouvernement, on a eu quand même toute la période avec le gouvernement Santa qu'il ne faut pas négliger. Maintenant, en ce qui concerne, évidemment, la décision de se faire une unité dans le sud, j'ai remarqué qu'il avait été dit qu'elle était recherchée aussi dans les deux autres provinces, province nord et province île. Ça veut dire que pour l'instant, elle n'est pas encore acquise, elle est recherchée. Ben, il faut réussir aussi à mettre en place cette unité. Ça s'était en partie fait la dernière fois dans la province nord, sauf en ce qui concerne Calédonie Ensemble, mais dont on se souvient d'ailleurs qu'ils n'avaient pas passé la barre des 5%, et le résultat, c'est que les non-indépendantistes avaient perdu la majorité au Congrès. Donc il ne faudrait pas que ce genre de bêtises se refasse.
0: Pierre.
2: Oui, en plus de ce que vient de souligner Bernard, J'ai vu un mot important dans le discours de Sonia Backès, enfin dans sa réponse, je crois, aux autres loyalistes, c'est l'espoir. C'est extrêmement important, l'espoir. Et quand on voit comment a été gérée la province sud, on peut espérer, effectivement, et on doit espérer qu'elle continue à s'en occuper. Et on peut comparer à ce qui s'est passé dans le nord et les îles ou à ce qui se passe encore. Il faut voir, même en province sud, par exemple, vous ne le savez peut-être pas, vous le savez, je plaisante, mais beaucoup ne le savent pas, M. Tukumuli est vice-président. Il est vice-président de la province sud. Mais qu'a-t-il fait en province sud ? Rien. En tout cas, ou alors il n'en a pas parlé parce qu'il est trop modeste. Mais j'écarte cette éventualité. Regardez, aussi dans les candidats, j'ai été frappé, Wallace Rotra.
0: Attendez, une chose à la fois. Pour l'instant, on en est aux républicains et aux loyalistes et aux rassemblements.
2: Oui, c'est pour montrer un mot simplement pour dire pourquoi Wallace Cotterêts ne se présente-t-il pas aux îles Loyauté. Ce sont les îles qui ont besoin de gens compétents. Donc s'il est compétent, il doit aller là d'où il vient, comme il dirait, et aller aux îles, se présenter et essayer de sauver la province des îles. La province sud, elle n'a pas besoin d'être sauvée. C'est la province des îles qui a besoin d'être sauvée, la province nord aussi.
0: Voilà. Bon, alors donc la campagne, le lancement, le meeting de lancement de une province pour tous, c'est pas Calédonie ensemble, mais c'est Calédonie ensemble. Ils se mettent.
5: Oui, je pense qu'on. La dernière fois, je demandais comment ça se fait que Monsieur Dunoyer avait quitté Calédonie ensemble. Maintenant, on a la réponse, parce que ça fait plusieurs semaines que, évidemment, on sait tous que la direction de Calédonie ensemble chercher une sorte de vedette, quelqu'un à mettre en avant, qui est la recette habituelle. Hein. On se rappelle que dans le passé, en 2019, c'est le regretté Joseph Chaillé qui avait intégré la liste de Calédonie ensemble, et avant, Madame Lecq, qui a été un événement considérable, comme l'épouse du maire de Nouméa, qui était passée à Calédonie ensemble. Donc ça avait fait un événement politique. Et donc là, l'arrivée, là, la liste Calédonie ensemble conduite par Wallace Cotterêts est comparable à l'arrivée de Madame Lecq en termes de notoriété et de communication politique réussie, hein, en raison de la personnalité de Monsieur Cotterêts. Est-ce que cela suffira? Je ne sais pas, parce que la deuxième surprise, c'est que Monsieur Cotterêts prend la place de Monsieur Dunoyer, qui légitimement aspirait à la direction de ce parti, de cette liste, 22 ans de militantisme, etc. Donc, c'est pas le même contexte. Donc, je me pose vraiment la question de savoir si cette éviction du dirigeant historique de Calédonie ensemble pour le remplacer avec la technique habituelle sera profitable à Calédonie ensemble avec cette liste que conduit Wallace Cotterêts, sans doute avec Mme Coisé et puis d'autres élus de Calédonie ensemble. La question se pose vis-à-vis de l'électorat calédonien et de Calédonie ensemble.
0: Quoi. Et le sénateur naturel en troisième position, ce qui est aussi une arrivée un peu étonnante. Bernard.
6: En regardant ce meeting, ça m'a fait penser au conte d'Andersen, Les habits neufs de l'empereur. Parce qu'en réalité, c'est Calédonie ensemble, voilà, qui effectivement maîtrise un certain nombre de techniques de communication qu'Ismet vient de rappeler, et je ne reviendrai pas là-dessus. J'ai lu intégralement le discours de Wallace Cotterêts, et je dois dire que j'étais impressionné par la qualité. Il y a du contenu. C'est vrai que souvent, les discours de lancement de campagne, c'est un petit peu creux, un petit peu superficiel. On savait qu'il a une bonne plume, Wallace, et c'est un discours qui mérite d'être lu. Mais, je reviens très rapidement sur ce qu'on a déjà dit, mais pour le souligner, il y a sur le fond cette ambiguïté où il dit « il faut que le processus en cours se termine par un acte de décolonisation ». Or, l'accord de Nouméa, c'est ça, l'acte de décolonisation. Donc, quel est cet acte de décolonisation qui marquerait la fin du processus ? Mais on a la réponse in fine de son discours, c'est l'idée du partenariat France-Nouvelle-Calédonie. Et il s'avance beaucoup parce qu'il dit que c'est une idée qui serait partagée par tous, indépendantistes comme loyalistes. Je ne pense pas que les loyalistes et le rassemblement... Et donc, on l'a dit, répété tout à l'heure, c'est en fait, à Calédonie Ensemble, avec Wallace Cotra cette fois-ci, c'est tout simplement DEVA. C'est la proposition initiale de Manuel Valls, c'est-à-dire que c'est une indépendance association.
0: Luc.
1: Ben, Calédonie Ensemble, sous l'apparence de la liste qui s'appelle Une province pour tous, un pays solidaire, un avenir partagé. Donc voilà, Calédonie Ensemble avance sous cette apparence et qui se veut, cette liste, la troisième voie, n'est-ce pas, dont on a parlé tout à l'heure, à l'instant même avec... Bernard, sur cette idée d'indépendance association ou indépendance partagée. Moi, ce qui m'a tout de même choqué dans le discours, c'est de Wallace Cotra, je précise, hein, c'est qu'il a tout de même précisé qu'il a dit, eh bien, il n'y aura pas de paix et de stabilité tant que la revendication indépendantiste n'aura pas été satisfaite.
0: Absolument. Non, dire... c'est une phrase qui choque un peu quand on l'entend. Oui.
1: Parce que ça veut dire finalement que la solution indépendantiste est la seule solution possible au retour à la paix.
6: En fait, c'est quelque chose qu'avait dit Jean-Marie Tjibaou de manière encore plus crue.
0: Oui, mais Jean-Marie Tjibaou, on savait où il était.
6: Oui, tout à fait.
1: Là, il a en quelque sorte annoncé, alors même si après il a dit qu'il y avait les ombres et les lumières dans l'accord de Nouméa au sujet de la colonisation et qu'il fallait essayer, après les périodes d'ombre, eh bien, essayer de ramener la lumière et que ça peut être éventuellement une décolonisation avec une souveraineté partagée. Moi, je fais remarquer quand même que tout le sens de son discours, c'est qu'il confond volontairement émancipation, décolonisation et indépendance et souveraineté. Pour lui, c'est la même chose.
0: Moi, je trouvais que c'était encore plus indépendantiste que le discours habituel de Calédonie Ensemble.
1: Bien sûr.
0: Il y avait une ligne qui était un peu franchie.
1: C'est sûr. Voilà. Maintenant, ce que je remarque aussi très rapidement, c'est que tout de même, tout le staff habituel de Calédonie Ensemble était présent. Alors, je ne sais pas qui M. Dunoyer a réussi à emmener avec lui, mais s'est appelé Nous, hein, voilà, face à sa liste ou son parti qu'il veut fonder, Nous. Je l'avais déjà dit ici, pour l'instant, ça se limite à lui, et on verra pour la suite.
0: Nicolas.
4: Une observatrice attentive de la vie politique calédonienne, faisant le compte-rendu du meeting de Calédonie Ensemble, a expliqué que le parti était l'ombre de lui-même. J'ai trouvé plutôt optimiste parce que je ne sais même pas s'il y a encore de l'ombre. Blague mise à part, l'exploit quand même, c'est que Calédonie Ensemble aura une liste. Ce qui n'était pas gagné d'avance, parce qu'effectivement, il y a eu des défections au sein de ce mouvement. Et que non seulement il y a eu des défections, mais il y a eu aussi des condamnations. Alors certes, il y a appel, mais il y a quand même eu deux peines d'inéligibilité qui sont effectives aujourd'hui et qui empêchent Philippe Gomez et Philippe Michel, même si celui-ci souhaitait prendre rapidement sa retraite politique, bah, ça les empêche de se présenter. Donc non seulement il y a effectivement, comme l'a rappelé Ismet, cette manière de faire de Philippe Gomez d'aller chercher souvent des têtes d'affiche, il y avait ça aussi, mais il y a aussi le fait qu'il n'y avait pas grand monde non plus hein, pour tirer cette liste et qu'effectivement ça aurait pu être Philippe Dunoyer, mais celui-ci est parti. Donc j'attends avec impatience de connaître la composition de cette liste qui on va retrouver. Ça n'a pas été annoncé à ce meeting où le public était très océanien. Très océanien, beaucoup de membres de la communauté wallisienne et futunienne au sein de ce meeting. Donc j'attends de voir la composition de cette liste. Mais moi, je suis étonné quand même qu'il... Alors, il n'y aura pas de Calédonie Ensemble, enfin, ou dans le cas de ce liste, ni en province nord. Donc je pense que Gérard Poadjane... ne se représentera pas et pas aux îles non plus.
0: Pierre, vous aviez commencé à nous parler de Wallace Cotra.
2: Oui, donc je continue. Wallace Cotra dit cette phrase célèbre, j'ai mal à mon pays. Oui. Mais je crois qu'en ce moment, tous les Calédoniens ont mal à leur pays. C'est pas seulement Wallace Cotra. Il dit pourquoi il a mal à son pays. C'est parce que le peuple kanak, finalement, est légitime à demander l'indépendance, il ne l'a pas, donc il n'y aura jamais de stabilité. Et en deuxième, il avoue quand même, mais il y a aussi la légitimité de ceux qui réclament la France. Elle vient en second. Il oublie de dire que quand même, ce qui a fait le plus de mal au pays, c'est l'UC, c'est CAT. Ce sont les indépendantistes qui ont fait le plus de mal. C'est eux qui ont détruit le Grand Nouméa, le cabinet médicaux, les écoles, les entreprises, les églises. C'est ça qui a fait le plus de mal aux Calédoniens. C'est pas ce que dit M. Cotra.
0: Et la présence de Jean Le Naturel à Calédonie Ensemble, ça vous étonne pas les uns et les autres? On se demandait où il serait, sur quelle liste il serait, mais est-ce que vous l'attendiez là? Parce qu'il y avait d'autres possibilités, encore une fois, aucune liste n'est constituée.
4: Après les élections municipales et l'échec de Johan Le Courrieux, proche de Georges Naturel, à Dimbéa, je pense qu'effectivement, l'ambition d'avoir sa propre liste a peut-être été battue en brèche, empêchant peut-être effectivement Georges Naturel de présenter sa propre liste de la nouvelle voie, hein, puisque c'est comme ça qu'il définit son ambition politique. Quant au fait qu'il soit sur la liste Calédonie Ensemble, non, c'est pas étonnant, parce qu'il y a une très forte proximité entre Philippe Gomès et Georges Naturel, et ça depuis de longues années déjà. Donc il y a une proximité, une amitié même, et donc ce n'est pas une surprise.
0: Un commentaire?
1: Non, juste un petit commentaire tout simple. Ben, je trouve qu'il est passé, il a fait la mue du crabe finalement. Il est passé de crabe dur qu'il était auparavant et il est devenu plutôt un crabe mou. Voilà.
0: Alors on a beaucoup parlé du centre, mais on n'a pas parlé du tout des indépendantistes. Et où sont-ils? Enfin, où sont-ils pour les provinciales? Ils se mettent.
5: Ben, les indépendantistes se préparent studieusement. C'est difficile de parler de tout le monde, mais on sait que dans le Nord, l'unique est sortant. Le président Néaoutine a privilégié une tournée de bilan qui doit se conclure ce week-end par la désignation de celui qui doit conduire la liste et la liste en province nord, que le même procédure est utilisée dans le sud, ça va être peut-être difficile. On parle évidemment de M. Louis Mapou pour conduire cette liste. Il s'agit de savoir sur quelle géométrie politique M. Mapou va pouvoir s'appuyer pour être élu dans le Sud. Ça ne va pas être facile à cause de la barre. On relève que l'Union calédonienne dans le Nord a réussi à s'entendre. Et on a entendu l'annonce de M. Sawa, le maire de Wailou, qui en est à son troisième mandat dans une commune difficile, s'il en est, hein, président de la commission de la politique extérieure du Congrès de la Nouvelle-Calédonie. Donc l'UC dans le Nord a réussi à trouver un accord avec une liste cohérente et finalement a challengé l'UNID sur la question du renouvellement un peu. Hein, bien sûr, puisque M. Sawa représente une forme de relève, mais enfin l'unité de l'Union calédonienne a l'air d'être assurée. Dans le Sud, on dirait que... Enfin, on n'entend rien, c'est un peu... Parce qu'il semblerait que le président Wamitan ait été écarté sans plus de formalité. Donc là, c'est très étonnant, car naturellement, M. Wamitan est actif et au travail encore ce mois-ci au Congrès. Donc que se passe-t-il de ce côté-là? Là, il y a une vraie interrogation. Que va faire M. Wamitan? Est-ce que les choses se font dans la bonne forme? On ne sait pas. Donc là, les indépendantistes préparent les choses. On sait qu'aux îles Loyauté, sans doute que Mme Ouattara a réussi son arbitrage interne et sera candidate. Donc elle avait fait une bonne campagne législative, elle était passée devant le rassemblement. Donc les choses vont arriver à l'issue de ce week-end et à l'issue de discussions souvent très difficiles. On a entendu aussi que ce serait M. Forest qui conduirait la liste Union calédonienne aux îles Loyauté, ça n'a pas dû se faire facilement. Donc voilà un peu les choses, c'est normal qu'on n'entende rien. Et d'un autre côté, sur place, quand on est dans les communes, on sait que ça se discute avec cette méthode-là, sauf pour la province Nord, où les choses sont faites côté UC. Je dois bien en oublier d'autres sensibilités.
0: Un mot sur le rapidement,
1: pour ajouter simplement sur les indépendantistes, du côté de l'UC, je parle, hein, eh bien, on assiste tout de même à la volonté d'écarter les vieux, entre guillemets, et pour mettre à la place les jeunes. Et comme le disait Ismet, il n'est pas sûr, sur le Sud en particulier, que M. Rocco-Mitan accepte ce fait au profit de son neveu, qui s'appelle Juanito Wamitan.
2: Hein. Oui, mais en tout cas, ce que je regretterais, si ça n'arrivait pas, c'est que les loyalistes et le Rassemblement ne soient pas présents dans le Nord et les îles. Parce que quand même, la tâche serait facile du point de vue de l'argumentation. Qu'ont-ils fait dans le Nord et les îles? Ils ont échoué en matière de nickel et pour ce qui concerne le Nord. Et les îles sont endettées par milliards, en proportion autant que, disons, la province Nord. Alors qu'ils reçoivent trois fois plus que chaque habitant de Nouméa.
0: Beaucoup de choses à dire.
5: Les gens compétents, faut se méfier des gens compétents, diplômés, Pierre. C'est eux qui ont géré la province des îles jusqu'à M. Wanneau.
2: Ah non,
5: que lui, il paye ses dettes.
2: Non, mais là, c'est pas.
0: Beaucoup de choses à dire et on parlera des provinciales pendant les prochains clubs politiques jusqu'au 28 juin. On va conclure avec beaucoup de cœur, beaucoup de griffes, beaucoup de colère. Bernard.
6: Oui, c'est un coup de chapeau, avec tout le respect que je dois, pour la première encyclique du pape Léon XIV. Magnifica Humanitas, c'est-à-dire sur la protection de la personne humaine à l'ère de l'intelligence artificielle. Et donc je trouve remarquable que le pape, pour sa première encyclique, se soit emparé de l'un des sujets majeurs pour l'avenir de l'humanité. Il s'interroge sur les conséquences de l'intelligence artificielle sur la dignité humaine. Et il propose, s'il y a 130 pages, hein, donc en 30 secondes, c'est bon, j'ai un peu honte. Et il propose de désarmer l'intelligence artificielle, c'est-à-dire de la soustraire à la logique de domination. Voilà. Donc, je recommande, alors peut-être pas la lecture des 130 pages, mais au moins de l'essentiel, de la synthèse.
0: Voilà pour ce coup de chapeau, Luc.
1: Moi, c'est un coup de cœur pour la commune de Nouméa et la police municipale, avec la réouverture mardi dernier du bureau de police commun à la rivière Salée. Il avait été, ce bureau, incendié pendant l'insurrection de mai 2024. La police municipale va ainsi pouvoir mieux remplir ses missions de proximité, alors que la police nationale va y installer dès lundi prochain un bureau des plaintes. Donc cette collaboration est très prometteuse pour l'avenir.
0: Nicolas.
4: Oui, très rapidement, un coup de cœur au RSMA qui fête cette année ses 60 ans. Ça donne lieu à un certain nombre de cérémonies, dont une très belle cérémonie présidée par Naïma Moutchou à l'Arc de Triomphe. Pourquoi Naïma Moutchou? Parce que le RSMA ne dépend pas du ministère des Armées, mais du ministère des Outre-mer. Et donc, un coup de chapeau à ce RSMA qui, depuis 60 ans, effectue une œuvre au profit de la jeunesse, avec le succès que l'on sait, y compris en Nouvelle-Calédonie, à Koné, à Koumak, à Bouraï, et peut-être même dans d'autres communes, puisque même au Mont d'Or, on aimerait bien avoir la présence d'une compagnie du RSMA.
0: À Dabéa aussi, hein. Les deux communes, voilà, se battent pour...
5: Tout le monde
0: en veut.
5: Moi, c'est un coup de chapeau au gouvernement collégial qui, cette semaine, a voté, cette fois-ci, un train de réformes sérieuses, assez profonde, notamment en termes d'économie en dépenses de santé. Bon, bien sûr, il y a l'État qui était là pour un peu exiger cette économie en dépenses de santé avant de libérer les crédits, mais tout de même, on peut estimer à 1,5 milliard la diminution en dépenses de santé, même si ça va être transféré en partie aux mutuelles. Bon, voilà, et aussi des mesures sur l'impôt pour les sociétés qui va baisser. C'était déjà dans le programme du gouvernement de M. Mapou. M. Thuyénon avait fait la proposition au Congrès. Donc, et là, il y a aussi des réformes qui répartissent bien entre le capital et le travail, comme on dit, l'effort, mais surtout qui donnent un signe aux entrepreneurs. Et je crois qu'on est vraiment dos au mur. Et s'il faut faire une politique libérale dans l'intérêt de nos finances publiques, dans l'intérêt de nos salariés, mais il ne faut pas avoir peur de le faire, parce que l'émancipation économique de la Calédonie, elle est à ce prix.
0: Rapidement, Pierre.
2: Un coup de chapeau à Eramet SLN, qui reprend du poil de la bête en Nouvelle-Calédonie, en reprenant l'exploitation du site de Kouaoua, avec l'accord de tout le monde, les coutumiers comme les politiques, ce qui est relativement rare en Calédonie, où d'habitude c'est tous contre la SLN. Sérieusement.
0: La fin de ce club politique. Merci d'avoir participé.

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2: Les sorties de la semaine. Matin, avant-première, Reims Polar 2026. Matin enquête sur une affaire de contre-espionnage liée à la disparition de son compagnon. Entre secret d'État et quête personnelle, elle se lance dans une dangereuse course contre la montre. Le Virtuose avec Dustin Hoffman, un jeune accordeur de piano est entraîné dans une série de cambriolages. Pris dans un engrenage criminel, il voit sa vie basculer dangereusement. À bras-le-corps, enceinte de 15 ans, Emma se rebelle contre la rigidité de sa communauté. Face au jugement et aux tensions de l'époque, elle choisit son émancipation. Tout va super avec Hakim Jemili. Elle pense enfin pouvoir vivre sa propre histoire d'amour avec Anaïs. Mais lorsque l'état de sa mère se dégrade, son équilibre vacille entre sentiments, culpabilité et chaos du quotidien. Et Colony, film d'horreur interdit moins de 12 ans, présenté en séance de minuit au Festival de Cannes 2026. Les événements cinéma de la semaine, Paul Mirabel par amour, spectacle humoristique, Who, le monstre se cache dans les détails, séance unique, et Eugène Onegin, séance opéra. Toujours à l'affiche, Star Wars, The Mandalorian and Grogu. Maximilien Kolb, autofiction, Passenger interdit au moins 12 ans, Les Gouttes Hitler en VOSTF uniquement, La Vénus électrique, Les rayons et les ombres, L'abandon, Vivaldi et moi en VOSTF uniquement, Mortal Kombat interdit au moins 12 ans, C'est quoi l'amour, juste une illusion, histoire parallèle pour le plaisir, Le Diable s'habille en Prada 2, Michael, Super Mario Galaxy le film, Marsupilami et Zootopie 2. Cinéma d'ici et d'ailleurs, nous l'orchestre documentaire français. Pour la première fois, caméras et micros plongent au cœur des 120 musiciens de l'Orchestre de Paris, dirigé par le jeune chef prodige Klaus Makelin, un film immersif au plus près des émotions de la musique et de la force collective. Attention, dernière séance pour La Danse des Renards.
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4: Un violent incendie la nuit dernière à Connay. 3 véhicules et 2 hangars ont été détruits par les flammes. 2 personnes âgées ont dû être évacuées. Les faits se sont passés dans le quartier du tribunal. Le salon du tourisme en province sud est ouvert jusqu'à 19h au parc Brunelet. 80 exposants vous attendent pour vous proposer de bonnes idées tourisme et loisirs. Sébastien Lecornu recadre ses ministres au sujet du narcotrafic. Une réunion à Matignon. Les propositions avancées sont jugées techniques et insuffisantes par le Premier ministre. L'économie française se dégrade encore un peu plus. L'INSEE a publié sa note conjoncture. Croissance, inflation, consommation, tous les voyants sont au rouge. Football, et nous sommes à la veille de la finale de la Ligue des Champions entre le PSG et Arsenal. Les Parisiens champions en titre sont arrivés cette nuit pour nous à Budapest. Et puis une sensation en tennis, Novak Djokovic éliminé au 3e tour de Roland-Garros. Battu ce matin en 5-7 par le jeune Brésilien João Fonseca. Bonjour et soyez les bienvenus dans ce journal. Direction Connay donc avec cet incendie la nuit dernière dans le quartier du tribunal. 12 sapeurs-pompiers et plusieurs véhicules du centre de secours de Pointe-Bout Connay mais aussi de la DSGR, la direction de la sécurité civile et de la gestion des risques sont intervenus sur un feu de véhicule qui s'est rapidement propagé à une habitation. Le caporal-chef Laurent était le commandant des opérations de secours cette nuit.
5: À minuit 22, nous avons reçu plusieurs appels pour un feu de voiture sous un hangar attenant une habitation. Nous avons immédiatement déclenché les 2 engins pompes de Connay, ainsi demandé les moyens de la sécurité civile présents sur la commune de Connay. À notre arrivée, malheureusement, il ne s'agissait pas d'une voiture, mais de 2 voitures dans un hangar et en embrasement généralisé. Vraiment collé à la maison avec des risques immédiats de propagation sur la maison. Avant notre arrivée, une mise en sécurité a été faite par une patrouille de 4 gendarmes qui ont mis en sécurité un couple âgé qui était endormi à l'intérieur. Il y a eu de nombreuses explosions de bouteilles de gaz. On a pu sauver la maison en mettant en place une lampe pour éviter les propagations. Et malheureusement, lorsqu'on est arrivé, le feu était tellement fort que il s'est propagé au garage à l'arrière. Pour fixer le feu, on a mis à peu près une heure.
4: Et une enquête a été ouverte pour déterminer les causes de cet incendie. L'actualité judiciaire, rappelons que l'homme de 42 ans qui a été jugé pendant 2 jours par la cour d'assises de Nouméa a été condamné à 15 ans de réclusion criminelle. Pour rappel, il était accusé d'avoir violé 2 sœurs. L'une d'entre elles était à l'époque sa compagne. Les faits se sont déroulés à Nouméa entre septembre 2022 et février 2023. L'homme est bien connu de la justice, notamment pour des faits antérieurs de violence intrafamiliale. Le ministère public avait requis 22 ans de réclusion criminelle. Le salon du tourisme en province sud, c'est l'événement du jour à Nouméa. Des milliers de visiteurs sont attendus tout au long de la journée au parc Brunel du Motorpool. C'est un rendez-vous majeur pour le secteur cette année, Michael Juneski.
6: Oui, plus de 80 stands présents, répartis sur différents pôles, pour offrir aux personnes faisant le déplacement une véritable visite guidée de tout ce que le sud de la Grande Terre et l'île des Pins ont à offrir. Tourisme agricole et découverte des savoir-faire, tourisme de plaisance, tourisme sportif et d'aventure. Bref, il y en a pour tous les goûts et les visiteurs savourent.
7: Ah, c'est magnifique, vraiment, c'est très beau déjà, ils ont vraiment misé sur la déco et l'attractivité déjà au niveau scénique et je trouve ça très beau et puis une belle journée pour profiter de toutes les promotions qui peuvent se faire.
8: Très sympa, magnifique, des gens enthousiastes. On passe un bon moment et on gagne plein de choses.
9: Ah, c'est très bien. C'est animé, plein de choses intéressantes pour les enfants.
10: Mieux structuré que les autres années, je trouve. Par thème, c'est l'important.

0: locaux qu'il faut continuer de soutenir.
1: C'est évidemment une manière de relancer l'économie. Ce salon, il est toujours très efficace. On a 80 prestataires qui sont là, qui finalement arrivent à faire pas mal de com. La réussite des uns entraîne la réussite des autres. C'est-à-dire qu'en fait, petit à petit, quand les Calédoniens se remettent à découvrir leurs offres touristiques d'une part, d'autre part, il y a beaucoup de moyens qui ont été mis pour l'attractivité internationale, donc on va forcément remonter petit à petit, et les offres doivent suivre la remontée en activité, et il y a beaucoup d'offres très intéressantes sur toute la province sud, puisque la province sud représente 80% des offres touristiques. Le slogan, c'est « Découvrez ce qui vous rend heureux ». Je pense que de redécouvrir des activités, des gîtes, des hébergements en province sud qu'on n'avait plus l'habitude de voir, où on n'avait plus l'habitude d'aller, ça fait du bien.
0: Également présent aujourd'hui, notamment lors de l'inauguration, le porte-parole du gouvernement en charge également de l'économie, Christopher Gigès. Il a rappelé que cet élan que cherche à donner la province sud au tourisme profitera à toute l'économie de l'ensemble de la Nouvelle-Calédonie. Et l'exécutif aussi souhaite pouvoir continuer de mener des actions en ce sens.
2: Le secteur touristique, c'est un secteur extrêmement important pour l'économie calédonienne qui a connu des très grandes difficultés. Moi, je félicite vraiment la province sud d'organiser encore ce salon parce que ça permet de montrer les formidables offres qu'on a en province sud, qu'on a en Nouvelle-Calédonie en termes de prestataires touristiques. On a voulu, au niveau de la Nouvelle-Calédonie et du gouvernement de la Nouvelle-Calédonie, augmenter considérablement le budget sur la promotion internationale. On l'a quasiment doublé cette année pour faire des campagnes sur l'Australie, sur la métropole, pour faire revenir des touristes en Nouvelle-Calédonie. Mais au-delà des touristes, c'est une véritable politique d'attractivité pour la Nouvelle-Calédonie qu'il faut, c'est-à-dire qu'on est en train de mener pour qu'une population revienne, fasse fonctionner l'économie, fasse fonctionner les prestataires touristiques. Donc c'est pour ça qu'on vient les soutenir et c'est, je crois que ça fait du bien à tout le monde.
0: Le Salon du Tourisme en province sud, organisé par Sud Tourisme, un événement qui permet aussi à la population d'obtenir des promotions exceptionnelles sur un large choix de produits et services, sans oublier de nombreuses animations à découvrir sur place. Un rendez-vous qui continuera jusqu'à 19h ce soir au Parc Brunelet.
3: Et côté agriculture, le cacao est à l'honneur au Hall de Ducosse dans le cadre du mois du cacao, qui se clôturera le 4 juin prochain. Les professionnels de la filière cacao sont présents depuis ce matin. Tout est organisé par la Chambre d'agriculture et de la pêche. Les Calédoniens sont nombreux à se renseigner, mais aussi à assister aux démonstrations proposées de la cabosse aux bonbons au chocolat.
4: Ethel Rosilio. Aujourd'hui, on a fait une démonstration de bonbons cacao. C'est-à-dire qu'on a montré aux gens comment transformer la fève de cacao brute sans passer par l'étape chocolat, qui est parfois un peu compliquée. C'est les chocolatiers qui la font. Ça demande beaucoup de patience, certaines machines. Là, c'est pour montrer qu'on peut faire des confiseries avec la fève de cacao brut très facilement et c'est très, très bon. Et la recette, elle est vraiment illimitée en termes de créativité. La base de la recette, c'est du caramel et de la fève fermentée, séchée, torréfiée, qui est pilonnée. Dedans, elle a mis aujourd'hui du sésame, des cacahuètes, des noisettes, du kombava, du gingembre confit de sa ferme. On a tout mélangé ensemble, on a mis ça dans les bonbons, mais rien ne vous empêche à la maison de mettre de la noix de coco, ou c'est à faire au goût de chacun.
5: Ça y est, là, il est prêt à déguster. Là.
6: Très bon, vraiment bon. Bon, je vais rajouter un peu plus de sucre à mon goût. Dedans, il y a du cacao. Il y a de la cacahuète, il y a du sucre, il y a du caramel, là. Il y a un peu de gingembre et il y a aussi du kombava. Et puis à la fin, elle rajoute un petit peu de sel pour sublimer un peu le goût.
3: Et ça met en appétit pour le président de la Chambre d'agriculture et de la pêche, Jean-Christophe Niotou. C'est l'occasion de montrer ce que les producteurs locaux sont capables de faire.
7: Le cacao de Nouvelle-Calédonie est un cacao exceptionnel, il est reconnu pour cela. Et donc la Chambre d'agriculture et la pêche accompagnent son développement. Nous en sommes encore au tout début de la filière. Et l'occasion de faire ici à Ducosse aujourd'hui la présentation de ce que nous sommes capables de produire en Nouvelle-Calédonie, un produit d'excellence, le cacao, le chocolat de Nouvelle-Calédonie. Alors le cacao a toujours existé en Nouvelle-Calédonie et depuis quelques années il retrouve un peu de vivacité et donc on accompagne avec la Chambre d'agriculture et de la pêche son développement, essentiellement dans les communes de la côte est mais aussi dans les vallées de la côte ouest, produire le cacao mais aussi le transformer localement pour en faire du chocolat avec des partenaires locaux, que ce soit des petits producteurs jusqu'au cacao du Pacifique. C'est une filière qui est une filière à forte valeur ajoutée et qui a la capacité de se développer sur le long terme. Donc voilà, c'est ce que nous accompagnons. L'objectif du mois du cacao, c'est de familiariser les producteurs donc de l'ensemble du territoire que nous rencontrons à la production et à la transformation du cacao. Mais c'est aussi aujourd'hui sensibiliser les Calédoniens à cette filière qui est en train d'émerger en Nouvelle-Calédonie et qui devrait donner un produit exceptionnel, nous l'espérons.
3: Des propos recueillis ce matin par Kelinda Boicoul. Le marché se poursuit jusqu'à 17h.

0: De Ducos. Un marché spécial Fête des Mères organisé par la Chambre des métiers et de l'artisanat. Il se déroule tout au long de cette journée sous la halle de Lanzvata pour le plus grand plaisir des exposants présents.
1: Nous, on est le stand de Kim Estella Design. On vend principalement des vêtements polynésiens. Il y a un petit peu de monde, c'est agréable. Et puis, on a la chance d'avoir du soleil aujourd'hui, donc on va pas se plaindre. L'endroit, il est super, près de la mer. Et puis, les gens, ils sont super sympas ici. On a le temps de discuter avec eux.
2: Mon prénom, c'est Bertrand. Le nom du centre, c'est Chez Doudou. Pour la première fois sur ce petit marché qui fait son troisième événement, ça va nous faire un bond de l'avant avec cette crise. C'est bien plaisant, il y a du monde. Il n'y a pas grand monde, mais il y a du monde. C'est convivial et c'est ce qu'on souhaite. Hein.
3: Moi, c'est Ethel, je représente le laser art pacifique. Et c'est avec plaisir que je participe au salon de la Fête des Mères organisé par la CMA. Toujours convivial, toujours avec la bonne humeur. Et le smiley.
0: Et le marché spécial Fête des Mères de la Chambre des métiers de l'artisanat se poursuit jusqu'à 19h ce soir. Les mamans qui seront donc à l'honneur demain, et les Calédoniens sont nombreux évidemment ce samedi à chercher le cadeau de dernière minute ce matin, papas et enfants, mais aussi avec maman pour faire les magasins, notamment de bijoux, de maroquinerie ou encore de parfums pour faire plaisir à la première femme de leur vie.
4: Niveau cadeau, je ne sais pas encore, j'y réfléchis, mais en tout cas, c'est sûr qu'il y aura un petit repas. Elle aime tout, et particulièrement les parfums.
5: Donc là, vous faites le tour dans le magasin?
4: C'est ça, oui. On se balade, on regarde, et on voit s'il y a des choses qui nous plaisent.
6: Oh, ben, un petit cadeau pour mes deux filles.
5: Alors justement, qu'est-ce que vous avez choisi comme cadeau pour elles?
6: Une de mes filles, j'ai pris ça, puis la deuxième, j'ai pris une autre lait.
5: Alors demain, c'est la Fête des Mères. Qu'est-ce que vous avez prévu pour l'occasion?
7: Eh bien, de fêter ça avec ma maman, tout simplement, de se réunir entre familles. Non, pas cadeau, parce que maman n'est plus cadeau, elle préfère nous voir ensemble, c'est le plus important pour elle.
8: Bah, moi j'ai un cadeau pour
9: C'est elle. Vrai, c'est un cadeau pour moi. C'est trop génial. Oui, on va en famille au restaurant avec les enfants, ça fait longtemps, et du coup ça va leur faire plaisir.
5: Alors tout doucement, c'est quoi le cadeau pour maman?
4: Là, là-bas. C'est une paire de chaussettes à paillettes où il y a écrit maman d'amour dessus.
10: Ah ben, on fera un cadeau, ben, je sais pas, je peux encore trouver, je suis en train de chercher. Ben, je vais regarder un petit parfum. Mais... pour faire plaisir. C'est pour ma femme et ma maman aussi. Je l'oublie pas.
0: Des propos recueillis par maman Kalinda Boiscouf.
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0: Et la réponse à notre question d'hier, 83% des auditeurs d'RRB qui se sont exprimés par SMS pensent que l'Union Européenne sera un vrai débouché pour le nickel calédonien. Ils sont 17% à penser que ce ne sera pas le cas. Rendez-vous lundi pour une nouvelle question du jour. Il est midi et 19 minutes, on va marquer une première pause dans ce journal. Vous restez avec nous dans un instant, l'actualité en métropole et dans le monde.
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0: Une douzaine de ministres étaient réunis à Matignon la nuit dernière pour faire le point sur la guerre déclarée au narcotrafic. À la sortie, aucune annonce concrète, mais un coup de semonce de Sébastien Lecornu. Pas franchement emballé, il faut bien le dire, par les propositions de son gouvernement au terme d'une semaine qui aura été marquée par plusieurs règlements de compte. Conséquence, le chef du gouvernement décide de s'impliquer personnellement dans le dossier. Arthur Delaborde pour Europe 1.
8: Le gouvernement voulait afficher une offensive contre le narcotrafic. Il repart avec un rappel à l'ordre. Réuni avenue de Ségur, les 11 ministres se font recadrer. Sébastien Lecornu hausse le ton. Les propositions sont jugées trop faibles. Le compte n'y est pas, lance le Premier ministre selon son entourage. Le constat est sévère. Le crime organisé change de dimension. Plus jeune, plus violent et présent partout. Les réseaux recrutent des mineurs. Les règlements de comptes se multiplient. À Matignon, on estime qu'il faut changer de méthode, mieux comprendre les trafiquants, leur logique, leur fonctionnement. Anticiper plutôt que subir. Le message est clair, cette bataille ne peut plus reposer sur les seuls ministères de l'Intérieur et de la Justice. Tout le gouvernement est appelé en renfort, y compris l'éducation nationale, confrontée à l'emprise croissante des réseaux chez les plus jeunes. Résultat, copie à revoir, un nouveau comité interministériel doit se tenir dans les prochaines semaines. Cette fois, Matignon attend des mesures autrement plus musclées.
0: Alors Arthur Delaborde du service politique d'Europe 1. L'inquiétude des autorités à quelques heures de la finale de la Ligue des Champions. Les autorités qui redoutent de nouvelles violences urbaines, on se souvient des scènes de chaos consécutives à la victoire du PSG, c'était l'an dernier. 500 casseurs avaient été interpellés. Cette année, le dispositif de sécurité sera particulièrement conséquent. Alexandre Chevaux pour Europe 1.
17: 22 000 policiers et gendarmes mobilisés partout en France, 8 000 rien qu'à Paris et en petite couronne où les risques de débordement sont les plus importants. Alors les secteurs les plus à risque sont connus, la place du Trocadéro, Châtelet, mais aussi et surtout les Champs-Élysées où les autorités anticipent la venue potentielle de casseurs. Pour cela, la préfecture de police a prévu de piétonniser l'avenue et de filtrer les accès avec fouilles systématiques à l'entrée. Les commerces auront, eux, l'obligation de fermer à 17h. L'enjeu pour les policiers et gendarmes, c'est aussi d'empêcher en amont la venue des fauteurs de troubles, raison pour laquelle des contrôles aléatoires sont prévus dans les métros et les gares franciliennes. Et puis plusieurs arrêtés préfectoraux ont été pris pour interdire les mortiers d'artifice ou la vente d'alcool dans ces secteurs. L'objectif étant de limiter au maximum les débordements. Enfin, la justice anticipe elle aussi les choses. Il n'y aura pas moins de 400 gardes à vue, prédit ainsi le parquet, qui a déjà prévu 3 salles d'audience lundi pour les comparutions immédiates.
0: Alexandre Chevaux du service police-justice d'Europe 1. En bref, les deux enfants retrouvés seuls au bord d'une route dans le sud du Portugal la semaine dernière sont rentrés en France, leur pays d'origine. Ces deux frères sont confiés aux services sociaux de Colmar dans le Haut-Rhin. Leur mère, interpellée 2 jours après l'abandon, se trouve toujours en détention provisoire, tout comme son compagnon. Et puis en bref encore, après avoir annoncé son retrait de la troupe des Enfoirés, Patrick Bruel décide d'annuler tous ses concerts prévus cet été. Annonce de la société de production tôt ce matin pour nous. L'artiste est dans la tourmente depuis l'ouverture à son encontre de 4 enquêtes pour viol en France et d'une enquête pour agression sexuelle en Belgique. L'actualité internationale, forte tension diplomatique entre Bucarest et Moscou après la chute d'un drone sur un immeuble d'habitation en Roumanie, non loin de la frontière ukrainienne. Un incident qui a fait 2 blessés légers. Conséquence, le consulat russe dans la ville de Constanța, au bord de la mer Noire, est fermé. Impossible de dire à ce stade si l'appareil était russe, estime de son côté Vladimir Poutine. La réunion présentée comme décisive à la Maison-Blanche au sujet de la guerre en Iran est terminé. 2 heures d'échange dans la Situation Room autour de Donald Trump et pour le moment, aucune annonce. Le président américain avait pourtant promis de prendre une décision finale sur les dernières propositions iraniennes pour mettre fin au conflit. Aucun accord n'a été conclu, assure de son côté Téhéran. Cette guerre au Moyen-Orient qui pèse évidemment lourdement sur l'économie. Les dernières données de l'INSEE sont inquiétantes. Les chiffres sont cruels. Le PIB est en recul de 0,1% par rapport au quatrième trimestre 2025. La guerre au Moyen-Orient, qui fait par ailleurs évidemment flamber les prix de l'énergie, qui rejaillissent sur l'inflation. La consommation des ménages est quant à elle en recul en métropole. Tous ces éléments dessinent un tableau plutôt inquiétant, estime Mathieu Plan, économiste à l'OFCE.
18: On a une forme de rupture sur l'activité française qui avait plutôt bien résisté sur l'ensemble de l'année 2025. Tant que la situation géopolitique reste comme ça, le plus dur est devant nous. Le premier trimestre a été plus mauvais que ce qu'on attendait. Or, le deuxième trimestre, il sera pas bon. On aura un impact négatif sur le pouvoir d'achat des ménages. On a des coûts de production qui augmentent pour les entreprises et des marges qui se réduisent. Donc, on voit pas bien les leviers de la croissance, ni par la consommation, ni par l'investissement.
0: Mathieu Plon, économiste à l'OFCE. J'ajoute que si le PIB venait encore à reculer au deuxième trimestre, la France entrerait alors en récession. Et puis je reviens d'un mot à l'actualité en Nouvelle-Calédonie avec cette information que nous venons d'apprendre. Le décret de convocation des électeurs pour les prochaines élections provinciales du 28 juin prochain a été publié ce matin au journal officiel de la République. Les élections auront donc lieu le 28 juin prochain. Il est midi 26 minutes, on marque une dernière pause dans ce journal. Dans un instant, l'actualité sportive.
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0: Alors on parlait il y a quelques minutes des inquiétudes des autorités à quelques heures de la finale de Ligue des Champions. Côté terrain, le Paris Saint-Germain aura évidemment à cœur demain matin pour nous, à partir de 3h, heure de Nouméa, va falloir se lever tôt, de rentrer un peu plus dans l'histoire du football européen. Le PSG, vous le savez, jouera une deuxième finale consécutive contre les Anglais d'Arsenal. Les champions d'Europe en titre sont arrivés la nuit dernière pour nous à Budapest, où se jouera cette finale. Au menu, un premier entraînement dans la bonne humeur et devant la presse, un mot d'ordre de l'ambition. Cyril de la Morinerie pour Europe 1.
26: L'entraîneur Luis Enrique, le capitaine Marquinhos et le ballon d'or Ousmane Dembélé ont pu s'exprimer devant de très nombreux journalistes. Première impression à l'issue de cette conférence de presse, les Parisiens ne sont pas rassasiés de titres. Ils sont déterminés à faire vaciller Arsenal, a confirmé à Budapest Marquinhos.
27: Alors la motivation, la faim et l'ambition de gagner ce titre, ça n'a pas changé de l'année dernière et c'est peut-être encore plus parce qu'on a goûté ça et maintenant on veut toujours avoir ce sentiment et cette émotion-là.
26: Et Ousmane Dembélé a rassuré l'auditoire, l'attaquant touché au mollet droit lors de la dernière journée de Ligue 1 est selon ses propres mots à 100%. Après avoir éliminé Chelsea, Liverpool et le Bayern Munich, le PSG est favori de cette finale, mais le défenseur Lucas Hernandez préfère rester prudent.
28: Ça va être une grande finale, on va jouer contre le champion d'Angleterre, très grosse équipe, alors parler de favoris, non. Je pense que ça va être un match où ça sera 50-50.
26: Les joueurs du PSG ont terminé leur entraînement à la Puskas Arena et l'atmosphère est beaucoup moins étouffante qu'à Paris. Il fera 24 degrés demain soir à Budapest, au coup d'envoi.
0: Cyril de la Morinerie du service des sports d'Europe 1, une finale qui sera à suivre, je vous le rappelle, à partir de 3h la nuit prochaine pour nous. Finale entre le Paris Saint-Germain et Arsenal. Du foot encore avec les regrets, tu parles de l'AS Saint-Etienne qui a manqué l'opportunité de se hisser en Ligue 1 la saison prochaine, Michael Juneski.
1: Le verdict est tombé à l'issue du match retour du barrage d'accession contre Nice. Les deux équipes, on le rappelle, s'étaient quittées sur un score vierge à l'aller, 0-0. Aujourd'hui, à 10 minutes de la fin du temps réglementaire, tout restait à faire. Alors que le géorgien des Verts, Zuriko Zavitashvili, venait de ramener les deux équipes à un but partout sur pénalty. Le cruel coup du sort pour les Stéphanois.
2: Genois, pourtant dominateur dans la partie. C'est ce réveil plus que tardif de l'OGC Nice qui a donc inscrit 3 buts en toute fin de rencontre par Boudache à la 81e, puis un doublé d'Ouaï entre la 87e et la 92e. Verdict 4 buts à 1. Les Niçois resteront donc dans l'élite et l'AS Saint-Etienne devra encore patienter pour revenir en première division, alors que l'année prochaine, le niveau de la Ligue 2 va se durcir avec notamment Nantes, Metz rétrogradé, Dijon ou Sochaux qui seront promus, en plus du Red Star de Reims, Nancy, Clermont, Guingamp, Grenoble ou encore Montpellier qui seront toujours donc dans cette Ligue 2.
0: Le football toujours avec la finale du championnat de France de Ligue 1 féminin qui a été remportée par les joueuses de Lyon face à celle du Paris FC. Les Lyonnaises l'ont emporté 5-0 pour décrocher leur 19e titre dans l'Arena Première Ligue. Du tennis avec la suite de Roland Garros et le troisième tour du tournoi du Grand Chelem parisien qui a réservé son lot de surprises.
2: La première de taille dans le tableau, messieurs. L'ex-patron du tennis mondial Novak Djokovic éliminé par le Brésilien João Fonseca, le jeune joueur de 19 ans, 30e à l'ATP qui s'est donc offert une victoire de prestige en renversant Djoko au terme de 5-7, 4-6, 4-6 puis 6-3, 7-5, 7-5. Après le numéro 1 mondial Yannick Sinner éliminé prématurément, c'est donc une nouvelle surprise sur la terre battue parisienne avant même le début de la deuxième semaine. Chez les Français, Quentin Alice a été logiquement battu par la tête de série numéro 2, l'Allemand Alexander Zverev, 6-4, 6-3, 5-7, 6-2. Zverev fait désormais figure de grand favori parmi les prétendants à la victoire finale. Ce soir, le dernier tricolore, déjà en lice, Moïse Kouamé, qui a bénéficié, on le rappelle, d'une wildcard à Roland Garros cette année, sera opposé au Chilien Alejandro Tabilo. Et puis chez les dames, c'est passé aujourd'hui pour Elina Svitolina, la compagne de Gaël Monfils qui a battu l'Allemande Tamara Korpchat 6-2, 6-3. La dernière Française dans le tableau, Diane Paris, sera opposée ce soir à l'Américaine Amanda Anisimova qui est tout de même 6e joueuse mondiale.
0: En cyclisme, Michael, l'Américain Sepp Kuss a remporté la 19e étape du Giro.
2: Oui, succès en solitaire. Il s'est imposé devant le Canadien Derek Guewetz et l'Italien Giulio Ziccone. Au général, le Danois Jonas Vingegaard continue de rouler vers la victoire finale dans 2 jours à Rome, qui plus de 4 minutes d'avance sur l'Autrichien Félix Gall, plus de 5 minutes d'avance sur l'Australien Jay Hindley.
0: En MotoGP, le rendez-vous du week-end, c'est le Grand Prix d'Italie et c'est la Ducati de Fabio Di Nonantonio qui a été la plus rapide lors des essais libres. Le Français Fabio Quartararo s'est classé 17e et devra passer par la Q1 lors des qualifications. Ce soir, on passe, Mickaël, au sport en Calédonie avec quelques rendez-vous au programme.
2: Oui, du football, 5 rencontres pour le compte de la 5e journée de Super League. Aujourd'hui, à 15h, le CA Saint-Louis face à la SC Gaïcha au Mont d'Or, tandis qu'Oraison passe au Jura contre le Mont d'Or au stade Noumadélé à 17h30. Un choc entre Tiga et Yengen demain. L'AS Cougnet et l'AS Magenta s'affronteront dès 13h et le SC Negeo fera face à l'OSI à 15h30. Et puis il y a du basket 3 contre 3 à Bouraille pour les jeunes de 14 à 18 ans. Ça continue jusqu'à 20h à la LD
0: Sport. Un mot de sport hors du territoire cette fois-ci avec du golf.
2: La suite des championnats de France par équipe et cette belle deuxième journée pour le club de Tina qui a terminé à la deuxième place des qualifications après 2 tours de stroke play. Le club de Tina intègre le top 8 pour accéder au match de la montée. Disputera donc les match play. La première équipe à remporter 4 matchs décrochera sa qualification pour la finale afin de tenter de remonter dans le classement.
0: Un page de sport signé Mickaël Juneski. Avant de nous séparer, je vous rappelle cette information que nous avons reçue au cours de ce journal. Le décret de convocation pour les prochaines élections provinciales a été publié cette nuit pour nous aujourd'hui. Journal officiel, les élections provinciales qui auront donc lieu le 28 juin prochain. Midi 35, la fin de ce journal. Merci de nous avoir suivis. Votre prochain rendez-vous avec l'information, c'est dans 25 minutes à 13h. J'aurai grand plaisir de vous retrouver. À tout à l'heure.
16: Merci Lionel.

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2: Il est midi 35 sur Radio Rythme Bleu. Bon appétit si vous passez à table et si vous avez fini, bon repos. Profitez bien de votre week-end. On part en musique pour cette belle demi-heure.

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1: Midi 50 sur Radio Rythme Bleu, la suite de votre radioservice. Les avis qui vont suivre concernent les décès de Monsieur Imeo Ekeneg, Albert Wao, Madame Douépéré, Marie-Thérèse Gamone Bourré-Barré, Monsieur Bordes Dominique, Monsieur Borde Dominique, je répète, Monsieur Borde Dominique, Monsieur Terzian Édouard, Monsieur Poinine, Michael Raymond Oudier, Monsieur Georges Monod, Monsieur Enoka Emmanuel. On nous prie d'annoncer le décès de Monsieur Imeo Ekeneg Albert Wao, survenu le lundi 25 mai au Médipol, à l'âge de 68 ans. Les coutumes se déroulent chez Imeo Baoua à Koutio en semaine de 17h à 21h et le week-end de 10h à 20h. Les veillées auront lieu au centre funéraire de Nouméa le mardi 2 et le mercredi 3 juin de 8h à 20h. Le corps sera transféré sur l'Ifou le jeudi 4 juin par le Béticho. L'inhumation se fera le vendredi 5 juin à 10h à la tribu de Naïeux l'Ifou. On nous prie d'annoncer le décès de Madame Douépéré Marie-Thérèse Gamone Bourré-Barré, survenue le mardi 26 mai au Médipol dans sa 65e année. La veillée se déroulera au centre funéraire de Nouméa le vendredi 29 mai de 8h à 20h. Le transfert se fera par le Béticho le samedi 30 mai. Aujourd'hui à 7h pour destination Île des Pins. L'inhumation se fera demain, dimanche 31 mai, au cimetière de Vao. On nous prie d'annoncer le décès de Monsieur Dominique Borde, survenu le 24 mai dans sa 68e année. La veillée aura lieu au centre funéraire de Nouméa lundi 1er juin de 9h à la levée du corps. Et un office religieux sera célébré en la chapelle du centre funéraire lundi 1er juin à 14h15, suivi de la crémation. On nous prie d'annoncer le décès de Monsieur Terzian Édouard, survenu le jeudi 28 mai dans sa 101e année. Ancien combattant, Saint-Cyrien, commandeur de la Légion d'honneur, grand officier de l'Ordre national du mérite. Une veillée se déroulera au centre funéraire de Nouméa au 5e kilomètre, le lundi 1er juin de midi à 19h. La cérémonie religieuse sera célébrée le mardi 2 juin au centre funéraire du Pont des Français à partir de 9h, suivie de la crémation dans l'intimité familiale. Ni fleurs ni couronnes, pas de condoléances à l'issue de la cérémonie. On nous prie d'annoncer le décès de Monsieur Poinine Michael Raymond Oudier. La veillée se fera le samedi 30 mai, le soir, à Tiwaka. La mort est survenue le vendredi 29 mai à l'âge de 64 ans. L'enterrement se déroulera le dimanche 31 mai à 8h au cimetière de la tribu de Wagap à Point-d'Imier. On nous prie d'annoncer le décès de Monsieur Georges Monod, survenu le 28 mai à l'aube de ses 69 ans. La veillée aura lieu au centre funéraire de Nouméa le dimanche 31 mai de 15h à 20h et reprendra le lundi 1er juin à 8h, sans fleurs ni couronne. Une urne à dons sera mise à disposition au bénéfice de la Ligue contre le cancer. La cérémonie religieuse sera célébrée en la chapelle du centre funéraire de Nouméa lundi 1er juin à 11h15, suivie de la crémation à midi. On nous prie d'annoncer le décès de Monsieur Enoka Emmanuel, survenu le 28 mai dans sa 83e année. La veillée aura lieu au centre funéraire de Nouméa le mercredi 3 juin 2026 de 8h à 20h. Le transfert du corps vers Marais se fera le jeudi 4 juin. Et un avis de messe. Une messe sera célébrée le dimanche 31 mai à 8h30, demain en l'église Saint-Jean-Baptiste, Vallée des Colons, pour le repos de l'âme de Madame Noël Mariette, décédée le 31 mai 2022. C'est la fin de votre radioservice. Un peu de musique avant de retrouver l'information à 13h.

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4: Bonjour, c'est l'information de la journée en Calédonie. Le décret de convocation des électeurs pour les élections provinciales a été publié ce matin au Journal officiel de la République. Un décret publié après l'adoption par l'Assemblée nationale de la proposition de loi organique visant à inscrire les natifs exclus du corps électoral provincial sur la LESP et après la validation de cette proposition de loi par le Conseil constitutionnel. Les élections provinciales se tiendront donc le 28 juin prochain. À connaître cet incendie la nuit dernière dans le quartier du tribunal, 12 sapeurs-pompiers et plusieurs véhicules du centre de secours de Pointe-Bouttes-Conney, mais aussi de la direction de la sécurité civile et de la gestion des risques sont intervenus sur un feu de véhicule qui s'est rapidement propagé. Deux personnes âgées ont été évacuées par une patrouille de gendarmerie. Au total, ce sont 3 véhicules et 2 hangars qui ont été détruits par les flammes. Dans le programme festif de votre week-end, plusieurs salons à signaler. Je vous le rappelle, au parc Brunelet, vous avez rendez-vous avec les acteurs du tourisme jusqu'à 19h. Et pour les futurs mariés, direction le Nouméa Resort and Spa, anciennement Méridien, pour le salon du mariage. Côté jardinage et gourmandise, la Chambre d'agriculture et de la pêche organise un marché du cacao. C'est au Halde du Cos. Enfin, la médiathèque de Dimbéa accueille la 14e édition du festival Gomanga. C'est jusqu'à 17h ce soir. L'inquiétude des autorités à quelques heures de la finale de la Ligue des Champions. Elles redoutent de nouvelles violences urbaines. On se souvient des scènes de chaos consécutives à la victoire du Paris Saint-Germain l'an dernier. 500 casseurs avaient été interpellés. Cette année, le dispositif de sécurité sera particulièrement conséquent, notamment à Paris. Forte tension diplomatique entre Bucarest et Moscou après la chute d'un drone sur un immeuble d'habitation en Roumanie, non loin de la frontière ukrainienne. Un incident qui a fait 2 blessés légers. Conséquence, le consulat russe de la ville de Constanța, c'est au bord de la mer Noire, est fermé. Impossible de dire à ce stade si l'appareil était russe. Estime de son côté le président russe Vladimir Poutine. À la une du sport du football et le match retour du barrage Ligue 1, Ligue 2. L'AS Saint-Etienne restera en Ligue 2 la saison prochaine. L'OGC Nice, qui revient de bien bien loin, restera elle dans l'élite. Ce matin, les Verts se sont inclinés 4-1 sur la pelouse de Nice. Et puis une sensation en tennis, Novak Djokovic éliminé dès le 3e tour à Roland-Garros. L'ex numéro 1 mondial a été battu par le jeune Brésilien João Fonseca en 5-7. Voilà pour l'information. Nous nous retrouverons avec grand bonheur tout à l'heure à partir de 17h.
5: Bonjour Saint-Etienne. Bonjour.
4: Non, mais ils ont perdu. Bonjour, c'est pas la peine de dire aller Saint-Etienne.
5: Bah oui, mais vous avez.
4: Vous allez pas remettre une couche.
5: Alors, j'en remets une petite couche.
4: J'ai pas le t-shirt. Ça s'appelle un maillot.
5: Allez.
4: Voilà.
5: On part pour l'heure classique.
4: Bonjour quand même.
5: Il faut pas trop vous titiller aujourd'hui, hein.
4: Non.
5: Ça va, Lionel.
4: Ça ira mieux demain.
5: Ouais,
4: ça ira mieux demain.
5: Un petit peu de classique pour
4: adoucir
5: les mœurs.
4: Ah oui, c'est très bien, bien sûr.
5: Allez,
4: bien sûr, parce que la musique adoucit les mœurs.
5: Voilà, et quand c'est classique, eh bien c'est encore mieux.
4: Mais si vous le dites.
5: Au revoir.
4: Au revoir, à tout à l'heure,
5: 17h. 17h, on sera là. Bonjour à vous qui écoutez RRB, on retrouve Vincent Adrania pour votre heure classique.
6: Bonjour à tous et merci d'être avec nous. Aujourd'hui, Hugo Wolf, que l'on écoutera en fin d'émission. Il était étudiant avec Gustav Mahler. Ils ont même été colocataires. Il a été influencé par la musique de Wagner qu'il a rencontré. Il a aussi rencontré Brahms, mais ça ne s'est pas vraiment bien passé entre les deux hommes. Nous verrons cela tout à l'heure. Et on commence par un extrait de la 3e symphonie de Johannes Brahms, composée en 1883. Il a 50 ans et s'il a mis 20 ans à construire sa première symphonie à cause du poids de l'héritage de Beethoven, les deux suivantes ont été composées dans un laps de temps plus court. Ce premier mouvement est superbe, avec toujours ce jeu entre les cordes et les vents très présents dans la musique de Brahms. Il commence de façon imposante et massive, c'est un allegro con brio, mais il se termine de façon calme et lumineuse. Un enregistrement un peu vieux et fatigué, mais une interprétation sublime de Bruno Walter, chef allemand de légende, dirigeant le Philharmonique de Vienne.

Le premier mouvement Allegro con brio de la troisième symphonie de Johannes Brahms, c'était Bruno Walter dirigeant l'orchestre philharmonique de Vienne, un enregistrement de 1936, il y a donc 90 ans. Et lors de la création de cette symphonie à Vienne, justement, les partisans de Richard Wagner ont sifflé dans la salle. Brahms était proche de Schumann stylistiquement et donc de compositeurs considérés comme d'influence un peu trop classique, même si c'est un compositeur romantique. Voici du Wagner, donc, qui est mort en 1883, l'année de composition de la troisième symphonie de Brahms que nous venons d'écouter. Ce compositeur représente le progrès pour ses partisans et on va constater que c'est une musique plus complexe, même si l'extrait suivant a été composé en 1868, c'est-à-dire 15 ans auparavant. Il s'agit de son opéra Les Maîtres Chanteurs de Nuremberg, une rivalité entre des personnages qui veulent gagner un concours de chant et de composition sur fond d'histoire d'amour, puisque le gagnant remportera en plus la main de la belle Eva. Nous écoutons un extrait du troisième acte, c'est Georges Solti qui dirige l'orchestre symphonique et le chœur de Chicago.

Un extrait du troisième acte de l'opéra Les Maîtres Chanteurs de Nuremberg de Richard Wagner, dont nous avons pu admirer toute la puissance. C'était le chœur et l'orchestre symphonique de Chicago, dirigé par George Solti, avec entre autres solistes José Van Damme, baryton basse et Ben Heppner au ténor. Et nous passons à Mahler maintenant, qui a côtoyé Hugo Wolf, que nous écouterons tout à l'heure, avec un extrait de sa cinquième symphonie. Le premier mouvement, il s'agit d'une marche funèbre, d'un pas mesuré strict comme un cortège. Cette symphonie est composée en 1901-1902, revue jusqu'en 1911, jusqu'à sa mort en fait, avec l'aide de sa femme Alma Mahler. Il en a encore composé 5 après celle-ci, qui sont monumentales, je pense notamment à la 8e symphonie, dite des 1000, parce qu'à sa création, le nombre de musiciens sur scène avoisinait les 1000. Je vous propose donc une interprétation assez récente, celle de l'Orchestre National de France, qu'on appelle ONF, dirigé par le chef d'orchestre néerlandais Bernard Haitink.

Le premier mouvement de la 5e symphonie de Gustav Mahler, une marche funèbre d'un pas mesuré strict comme un cortège interprété par l'ONF, l'Orchestre National de France, dirigé par Bernard Haitink. Gustav Mahler, c'est lui qui a mis en musique ses contes populaires germaniques intitulés « Le corps merveilleux de l'enfant », le corps, l'instrument bien sûr, et donc ce recueil vient de textes populaires allemands compilés. Il n'y a pas d'ordre, mais j'ai choisi le petit joueur de tambour parce que l'ambiance sonore de ce lied, composé également en 1901, se rapproche de ce que nous venons d'entendre. Ce n'est pas très joyeux, au contraire. C'est le joueur de tambour d'une compagnie militaire que l'on extrait de sa cellule où il était fait prisonnier pour le mener à la potence, à la mort donc, et il chante ses adieux aux montagnes, collines, officiers et caporaux. C'est une interprétation de l'orchestre des Virtuoses de Vienne avec Thomas Remson, baryton.

De Gustav Mahler, compositeur autrichien, enfin né en actuelle République tchèque, mais qui faisait partie de l'Empire autrichien à sa naissance, en 1860, c'était un extrait du recueil intitulé « Le corps merveilleux » d'un écrivain avec un sens aigu du récit noir et avec un sens de l'humour de la même couleur. Le premier, « Ode du convalescent à l'espérance », est un hommage de Wolf à Moricke, puisqu'il l'a aidé à trouver l'inspiration à libérer

sa créativité. Le deuxième, À minuit, parle d'une insomnie qui fait vagabonder un esprit fatigué d'un doute à l'autre, des angoisses, des tourments que dissipent les cloches matinales. Et le troisième, Adieu, c'est la conclusion burlesque du cycle, loin de représenter un adieu mélancolique dans la tradition romantique. Elle boute dehors avec énergie un représentant de cette corporation ONI qui faisait beaucoup souffrir Wolf et les compositeurs en général, c'est-à-dire un critique. C'est l'histoire d'un critique qui s'invite chez un artiste, il se montre désobligeant et respectueux et l'artiste le met dehors tout simplement. Nous écoutons ces trois leaders par le baryton allemand Dietrich Fischer-Dieskau, accompagné par Gerald Moore.

Ode du convalescent à l'espérance, suivi de À minuit et enfin à l'instant Adieu. C'était trois leaders qui étaient tirés des Meurikeux leaders. Hugo Wolf, Dietrich Fischer-Dieskau chantait et Gerald Moore au piano. Aujourd'hui, une fois encore, c'était l'heure classique. Merci d'avoir été avec nous. Rendez-vous la semaine prochaine à la même heure. Merci à Jennifer, à la réalisation. Très bon après-midi sur nos ondes.

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3: Et salut à tous les cow-boys et à tous les Indiens du territoire. Howdy to everybody, c'est l'heure de sortir du tipi. Aujourd'hui, c'est samedi. Le samedi, c'est le jour de la country music en Nouvelle-Calédonie. Bien sûr, on va essayer de vous divertir agréablement ces temps difficiles pendant 1 heure et 30 minutes. Je suis toujours très heureux d'être avec vous en direct live dans cette émission, même si je suis légèrement grippé cet après-midi. On va y retrouver vos rubriques préférées, une première partie générique, une deuxième partie reprenant les titres d'un album de Casey Chambers, et une troisième partie reprenant le top 5 des morceaux les plus joués aux USA la semaine dernière. Mais on va commencer comme d'hab avec du lourd, avec du très très lourd, avec un morceau de Dwight Yoakam, né à Betsy Lane dans le Kentucky, élevé à Columbus dans l'Ohio. Il avait montré dès son plus jeune âge des aptitudes certaines pour la comédie et la musique. Sa carrière est d'ailleurs une suite ininterrompue de films et d'albums. Il en est à son 21e album et a déjà participé à 6 films. Puis ses inspirations dans ses racines traditionnelles de bluegrass et de honky-tonk. Et même s'il a fait au début des pauses musicales éclectiques, tant punk que pop. Il a sorti un album en 2005, Blame the Vain, d'où j'ai extrait le titre que nous allons écouter. Pour lancer le ride aujourd'hui, c'est Intentional Heartaches. Allez, 1h30 de country music avec Jean-Luc Aumanet, c'est sur la route 66 et on est sur RRB jusqu'à 17h30.

0: Voilà.
1: C'était
0: monsieur Dwight Yoakam pour lancer ce ride. On va continuer avec le premier morceau bluegrass de l'émission avec Power and Glory. Philox a écrit cette chanson au milieu des années 60 dans le cadre du renouveau du folk américain. Le groupe de Cody Norrishow l'a remis au goût du jour pour son prochain album Spirit of America, sorti dans le cadre de la campagne America 250 après l'avoir découverte par hasard lors de recherches de morceaux extérieurs. Mary Rachel Nalley Norris, la chanteuse principale, est arrivée en répétition avec une vision novatrice de l'arrangement que Cody Norris, d'ailleurs, a ensuite développé, s'éloignant des racines folk pour l'ancrer dans le bluegrass tout en préservant la force du message.

Allez, avec le soleil qui arrive, une première nouveauté avec un titre de Miranda Lambert. La country, d'ailleurs, vit actuellement un véritable retour aux sources. Et Miranda Lambert mise gros sur la nostalgie des films de danse avec John Travolta. Rétrospectivement, on constate que son nouveau titre, Crisco, n'était pas son premier coup d'éclat dans cette nouvelle ère. Elle mélange ici le country et le disco. Moi, je suis pas sûr du résultat, mais enfin bon, allez, ça va être à vous de juger. C'est parti.

Allez hop, le coup de cœur cette semaine avec Dan Fogelberg, qui est un pianiste talentueux qui, dès l'âge de 14 ans, échange le piano avec la guitare et commence alors à chanter dans les bars près de son université dans l'Illinois. Il est puis émigré à Los Angeles en 1972, il commence à se produire dans les bars avec un répertoire folk rock country où il privilégie alors son don pour les harmonies et les arrangements musicaux bien léchés. Il produit ainsi plusieurs albums, dont celui que j'ai choisi aujourd'hui, duquel je vous ai extrait le titre qu'on va écouter, s'appelle Hard to Say. Si, si, allez voir, ça va partir, il n'y a pas de raison. Voilà, non mais alors...

Allez, une deuxième nouveauté avec Keith Urban qui a annoncé la sortie de Flow State, son 13e album de studio prévu pour le 12 juin chez MCA Records. Ce projet comprend des reprises de classiques par Urban, un titre original, We Go Back, en featuring avec Michael McDonald, ainsi que des collaborations avec Little Big John et John Mayer. Urban a déjà dévoilé deux titres extraits de l'album, dont Summer Breeze, sa version du morceau de Seals and Croft que je vous propose d'écouter maintenant.

Voilà, c'était Kiss Urban avec Summer Breeze. On va maintenant terminer cette première partie avec un deuxième morceau de Bluegrass avec Newfound Road, qui est un groupe de tradition. Le Bluegrass et Gospel qui a été fondé le 4 juillet 2001 à Franklin, dans l'Ohio, aux États-Unis. C'est un groupe de musiciens principalement orientés vers le gospel qui s'est progressivement sécularisé. Voilà, ensuite on va avoir un peu de pub et puis la rubrique Country sans blabla. Voilà, allez, à tout de suite, on se retrouve après tout ça. C'est parti, bzzz.

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2: Allez, je vais vous proposer maintenant une rubrique où il n'y aura aucun commentaire. Juste de la musique avec un album d'un artiste ou d'un groupe. Il s'agit de cette rubrique que vous connaissez maintenant qui s'appelle Country sans blabla, qui va vous accompagner jusqu'à 17h. Et cette semaine, ce sera avec l'excellente Kathy Chambers, née le 4 juin 1976, auteur, compositrice, interprète et musicienne de country australienne, originaire de Mount Gambier. Ses parents, Diane et Bill Chambers, sont également musiciens. Son frère aîné, Nash Chambers, est musicien et producteur aussi. De 1992 à 1998, tous les quatre ont fait partie du groupe de country familial Dead Ringer Band à Boral, en Nouvelle-Galles du Sud. Kathy Chambers a ensuite lancé sa carrière solo et 5 de ses 12 albums studio ont atteint la première place du classement ARIA. Et c'est un de ceux-là, Little Bird, que je vous propose d'écouter cet après-midi. Allez, chute, musique, on écoute ça religieusement. C'est parti, rendez-vous à 17h.

Et voilà, cette rubrique de country sans blabla va se terminer avec ce dernier morceau sur Cassette Chambers. Nous, ensuite, on va écouter un petit peu de publicité et puis ça sera l'heure de Info Express, le mini-journal d'information qui sera présenté ce soir par Lionel Sabot. Et puis ensuite, eh bien, nous reviendrons sur la route 66 jusqu'à 17h30 avec le Hit Parade. Voilà, eh bien, moi je vous retrouve après tout ça. Allez, à tout à l'heure. Et on reste sur RB, bien sûr.

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6: RRB, il est 17h, c'est l'heure d'Info Express ce soir avec Lionel Sabot. Bonsoir Lionel.
7: Bonsoir, c'est l'info de la journée en Calédonie. Le décret de convocation des électeurs pour les élections provinciales a été publié ce matin au journal officiel de la République. Un décret publié après l'adoption par l'Assemblée nationale de la proposition de loi organique visant à inscrire les natifs exclus du corps électoral provincial sur la LESP et après la validation de cette proposition de loi par le Conseil constitutionnel. Les élections provinciales auront donc lieu officiellement le 28 juin prochain. Au chapitre des divers cet incendie la nuit dernière dans le quartier du tribunal à Conné. 12 sapeurs-pompiers et plusieurs véhicules du centre de secours de Pointe-Bout de Conné, mais aussi de la direction de la sécurité civile et de la gestion des risques sont intervenus sur un feu de véhicule qui s'est rapidement propagé. Deux personnes âgées ont été évacuées par une patrouille de gendarmerie. Une enquête a été ouverte pour déterminer les causes de cet incendie. Soutenir le tourisme pour soutenir la relance économique globale de la Nouvelle-Calédonie. La province sud fonde beaucoup d'espoir sur le salon du tourisme organisé ce samedi au parc Brunelet de Nouméa par Sud Tourisme. De nombreuses promotions et des animations sont à découvrir sur place. Plus de 80 prestataires sont présents. Le chiffre d'affluence de 7000 visiteurs en 2025 devrait être battu ce soir. Le salon reste ouvert jusqu'à 19h. Le compte à rebours est lancé avant la finale de la Ligue des Champions la nuit prochaine entre le Paris Saint-Germain et Arsenal. Le PSG qui tentera de conserver son titre de champion d'Europe et à événements historiques, dispositifs de sécurité conséquents. 22 000 policiers et gendarmes seront déployés partout en métropole. Le parquet de Paris annonce lui aussi mobiliser un dispositif renforcé. Une réunion entre Washington et Téhéran pour tenter de mettre un terme à la guerre. Une réunion qualifiée de décisive par Donald Trump qui ne s'est pas encore exprimé. Le chef du Pentagone affirme lui que les États-Unis sont plus que capables de redémarrer la guerre. Aucun accord ne sera d'ailleurs signé si les lignes rouges de Washington ne sont pas satisfaites. La guerre au Moyen-Orient qui pèse évidemment sur les finances publiques mondiales, notamment sur celle de la France. La France qui a vu la note de sa dette souveraine dégradée en octobre dernier peut souffler. L'agence de notation américaine Standard & Poor's a choisi de ne pas dégrader de nouveau la note souveraine, et cela malgré la fragilité des finances publiques. À la une du sport évidemment, on en parlait il y a quelques instants, la finale de la Champions League. On parle évidemment de football. Ce sera le point d'orgue de la saison des clubs demain matin avec le Paris Saint-Germain qui affrontera Arsenal. Le PSG de Luis Enrique est tenant du titre et espère entrer dans la légende en remportant la compétition pour la deuxième fois de suite. Le coup d'envoi de cette finale sera donné ce dimanche, cette nuit pour nous à 3h, heure de Nouméa. Du tennis et plus que deux Français à Roland-Garros dans les tableaux en simple. Un homme et une femme, ce soir le jeune Moïse Kouamé, 17 ans, qui joue pour la première fois un tournoi du Grand Chelem. Après avoir bénéficié d'une carte d'invitation, affrontera au troisième tour le Chilien Alejandro Tabilo, 36e mondial. La tricolore Diane Paris sera engagée contre la tête de série numéro 6, l'américaine Amanda Asimova. En Calédonie, la répétition générale pour les acteurs des courses hippiques à 15 jours du début de la saison 2026. De nombreux propriétaires se retrouvaient aujourd'hui pour les trials sur l'hippodrome de Boulari. L'occasion notamment de procéder à une revue d'effectifs et notamment des jeunes chevaux qui entreront en piste cette année avant le coup d'envoi des courses. Le samedi 13 juin, ce sera à l'hippodrome Banu de la Foix. Voilà pour l'info. On se retrouve à 17h45 pour le journal complet. Je vous dis à tout à l'heure.
6: Voilà, bon, bah, nous on va pas se coucher, on va rester.
7: Oui, je pense que là on est bien parti pour.
6: On va préparer le seau, l'éponge, les citrons, visser les crampons.
7: C'est ça, le café aussi, vous avez aussi un petit peu, ouais. Utile, je pense.
6: Mettre un petit truc dans le café aussi.
7: Voilà, pour aider. Exactement. Et puis pourquoi pas pour les gens comme vous, supporters du Paris Saint-Germain, un peu de champagne sur le coup des 5-6 heures du mat.
6: Ouais, tiens, c'est pas bête ça.
7: Pas bête.
6: Avec les croissants, on trempe les croissants
7: ouais, dans le champagne. C'est très conceptuel comme idée.
6: Des bulles. Des bulles. Bon, bah, à tout à l'heure.
7: À tout à l'heure.
6: Merci, au revoir. Allez. Voilà, bah, retour dans la Cass Country maintenant avec le hit parade, vous le savez, comme toutes les semaines.
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6: Voilà, la dernière ligne droite avec le hit parade de chaque semaine. Effectivement, nous avons ce hit parade qui est extrait d'un top 40. C'est-à-dire qu'une organisation récolte les programmes de toutes les country, de toutes les radios country aux USA. Il y en a 3500 dans cette organisation. Et ils en sortent un top 40, c'est-à-dire les 40 morceaux qui ont été le plus joués pendant la semaine précédente. Et moi, je m'appuie sur ce top 40 pour en extraire un top 5, les 5 morceaux les plus joués. J'ai pas dit les meilleurs. Alors je dis que ce sont pas forcément les meilleurs, mais ce sont les plus joués, c'est-à-dire ceux que les radio préfère, voilà. Après, vous en décidez ce que vous voulez, des conséquences et conclusions. On pourrait évidemment penser qu'il y a des problèmes d'argent là-dessous. Non, ça serait pas, non, ça serait pas très gentil de dire ça. Allez, c'est parti.
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6: Alors le numéro 1, c'est avec Be Here, chanson de la chanteuse country américaine Ella Langley, sortie le 23 mars 2026. C'est le deuxième single extrait de son deuxième album de studio, Dandelion. Langley a coécrit cette chanson avec Jordan Smith, Michael Hardy et Smith Sandquist et l'a produite avec Ben West et Miranda Lambert. Elle a atteint la deuxième place du Billboard Hot 100, devancée par son propre titre, Choosing Texas. A noter d'ailleurs que cette chanson a inspiré son premier album lancé en avril 2026 en partenariat avec Noizzz. Allez, zzz, justement.

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1: Allez, le numéro 4, ben ça va être avec... avec qui donc, tiens? Avec Riley Green, Change My Mind. Chanson du chanteur de country américain Riley Green, sortie le 5 janvier 2026. C'est le troisième single extrait de son troisième album de studio, Don't Mind If I Do.

Titre écrit par Chris Lacorte, qu'il a d'ailleurs également produite, Chase McGill, Josh Miller et Black Pendergrass. La chanson parle de son désir de sortir avec une fille qui n'est pas blonde et de sa recherche d'une brune. Bon, d'accord. Et lors d'une interview accordée à Taste of Country Nights, après la sortie du titre, Wetmore a déclaré « J'ai toujours eu un faible pour les blondes. Presque toutes mes ex étaient blondes. » Il a également admis n'avoir encore jamais fréquenté de brune. Bon, ben voilà. Ben, au moins, on est au courant. Hein. Ça, c'est super important, moi, je trouve.

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1: Alors, numéro 2, c'est avec The Fall, qui est une chanson de Cody Johnson. Ce titre a été envoyé au Radio Country le 28 avril 2025 en tant que deuxième single extrait de l'édition de luxe de son 9e album de studio Leather. La chanson a été écrite quant à elle par Bobby Penson, Jeremy Stover et Ray Fulcher et produite par Trent Wilmer. Cette ballade mélancolique et plaintive aborde des échecs personnels de Cody Johnson tels que l'alcoolisme, l'arrogance et sa difficulté à répondre aux attentes de ses proches, de son église et de la société. Et pour dire comment il va pas bien le monsieur.

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1: Alors le numéro 1, c'est avec Sleepless in the Hotel Room, chanté par Luke Combs, sorti le 7 janvier 2026. Cette balade s'inscrit parfaitement dans la lignée des textes sincères et authentiques qui caractérisent la longue carrière de Luke Combs. L'idée de cette chanson est née d'une insomnie dans une chambre d'hôtel alors que Combs regrettait son absence pour sa petite amie de l'époque, Nicole Hawkins. Il décida alors de coucher sur le papier cette expérience et il commença aussi à travailler sur le morceau avec ses co-auteurs Jonathan Singleton et Randy Montana et acheva ainsi la composition quelques mois avant le confinement lié à la pandémie du Covid-19. Et il faut aussi noter que Combs a placé deux chansons dans le top 5 jusqu'à présent, ce qui était exceptionnel. Voilà, allez, on écoute, c'est parti. C'est Luke Combs, Sleepless in the Hotel Room, et c'est numéro 1, le dernier titre du hit parade sur la route 66 de RRB aujourd'hui.

Et voilà, bah voilà, voilà. Bah, c'est l'heure de se quitter. Mais oui, c'est l'heure de rentrer sous le tipi. Je vais saluer les petits cow-boys, les Indiens, qui nous ont accompagnés le long de cette route 66. Et je leur donnerai rendez-vous samedi prochain pour un nouveau voyage country le long de la route 66, avec encore des nouveautés et bien sûr des nouvelles rubriques. Je vais vous laisser dans les mains expertes de nos cow-boys de l'info pour le magazine d'information nationale et internationale de 17h45 et aussi dans les mains de Ismaël qui va vous accompagner jusqu'à 21h. Mais avant de se quitter, je voudrais vous souhaiter un bon courage pour les jours à venir et on va se quitter avec Kick My Ass, avec Beacon Rich, c'est-à-dire Botte Mes Fesses, qui va vous accompagner jusqu'à la fin de cette émission. Bon week-end à toutes et à tous. Oui, bonne fête au moment, bien sûr. Faites très attention sur les routes ce soir. Je vous donne rendez-vous la semaine prochaine, toujours sur la route 66 pour un nouveau voyage country. Et bien sûr, vous pourrez écouter de nouveau cette émission sur le site country dans ses musicnc.lagoon.nc et sur www.rrb.nc. Mais de toute façon, le rendez-vous est pris pour samedi prochain, 16h. Allez, bon week-end.

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1: 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Il est tout juste 17h30, bonsoir tout le monde, bienvenue sur la fréquence d'RRB. Quelle était belle cette escapade sur la route 66 avec l'excellent Jean-Luc Leroux, un moment que vous appréciez, on le sait, même quand on n'est pas forcément amateur du genre. On est ensemble jusqu'à 21h et le programme s'annonce chargé comme toujours. À 19h, à 20h, nous ouvrirons en grand, en très très grand, les portes du Club 80. Une heure de musique juste avant, donc entre 19h et 20h. Une heure de transition finalement, qui promis va passer crème. Et juste avant, on retrouvera le hit international avec Marion, direction l'Australie, le grand retour de Vanessa Carlton. Et on verra si Dracula se maintient à la première place de ce hit international d'RRB. Et puis à 17h45, vous le savez, retour de l'information dans un tout petit quart d'heure avec le journal préparé et présenté par Lionel Sabot. On vous propose de la musique en attendant. C'est pas mal du tout hein, comme programme et pas musique d'ambiance. Hein. C'est musique de grosse ambiance qu'on vous propose. Le temps passera à une vitesse folle et ça, en général, c'est aussi plutôt bon signe. Ça veut dire qu'on passe un excellent moment. Merci de votre fidélité. Prenez bien soin de vous. Prudence si vous êtes sur la route. Et merci d'avoir choisi RRB. C'est Meredith Brooks. Bitch. Voilà, je pense qu'on a tout dit. Bonne soirée, bon week-end, 17h31.

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1: Il est 17h45.
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1: On retrouve Lionel Sabot dans Info Weekend.
3: Les élections provinciales auront officiellement lieu le 28 juin prochain. Le décret de convocation des électeurs a été publié ce matin au Journal officiel de la République. Un incendie la nuit dernière dans le quartier du tribunal à Conné. 12 sapeurs-pompiers, plusieurs véhicules sont intervenus sur un feu de véhicule qui s'est rapidement propagé. Soutenir le tourisme pour soutenir la relance économique globale de la Nouvelle-Calédonie. La province sud fonde beaucoup d'espoir sur le salon du tourisme organisé ce samedi au parc Brunelet. Le compte à rebours est lancé pour la finale de la Ligue des Champions la nuit prochaine entre le Paris Saint-Germain et Arsenal. 22 000 policiers et gendarmes seront déployés en métropole. Sur le terrain, le Paris Saint-Germain tentera demain d'entrer dans l'histoire du football européen en conservant un an de plus la coupe aux grandes oreilles. Et puis en Calédonie, la répétition générale pour les acteurs des courses hippiques à 15 jours du début de la saison 2026. De nombreux propriétaires se retrouvaient aujourd'hui sur l'hippodrome de Boulou-Paris. Bonsoir, très bon week-end et soyez les bienvenus dans ce journal. C'est donc l'information de la journée en Nouvelle-Calédonie. Le décret de convocation des électeurs pour les élections provinciales a donc été publié ce matin au Journal officiel de la République. Un décret publié après l'adoption par le Sénat, puis par l'Assemblée nationale par 346 voix contre 127 de la proposition de loi organique visant à inscrire les natifs exclus du corps électoral provincial sur la LESP, la liste électorale spéciale provinciale. Des votes du Parlement qui avaient été validés par le Conseil constitutionnel. Rappelons que le parcours législatif de ce texte avait débuté au Congrès de la Nouvelle-Calédonie le 18 mai dernier. Après 5 heures de débat dans l'hémicycle du boulevard Vauban, les conseillers avaient rendu un avis favorable à ce projet de loi organique. Le texte avait reçu 25 avis favorables, 14 voix contre et 13 abstentions. Après la publication de ce décret au Journal officiel, il est donc désormais officiel que les élections provinciales auront bien lieu le 28 juin prochain avec les natifs inscrits. Au chapitre des faits divers, à Conné, cet incendie, ça s'est passé la nuit dernière dans le quartier dit du tribunal. 12 sapeurs-pompiers et plusieurs véhicules du centre de secours de Pointe-Bout de Conné, mais aussi de la DSCGR, la direction de la sécurité civile et de la gestion des risques, sont intervenus sur un feu de véhicule qui s'est rapidement propagé. Le caporal-chef Laurent Raparoni Nguema était la nuit dernière commandant des opérations de secours.
4: À minuit 22, nous avons reçu plusieurs appels pour un feu de voiture sous un hangar attenant une habitation. Nous avons immédiatement déclenché les deux engins pompes de Conné, ainsi demandé les moyens de la sécurité civile présente sur la commune de Conné. À notre arrivée, malheureusement, il ne s'agissait pas d'une voiture, mais de deux voitures dans un hangar et en embrasement généralisé. Avant notre arrivée, une mise en sécurité a été faite par une patrouille de 4 gendarmes qui ont mis en sécurité un couple âgé qui était endormi à l'intérieur. On a pu sauver la maison en mettant en place une lance pour éviter les propagations. Et malheureusement, lorsqu'on est arrivé, le feu était tellement fort que il s'est propagé au garage à l'arrière. Pour fixer le feu, on a mis à peu près une heure.
3: Et une enquête a été ouverte pour déterminer les causes exactes de cet incendie. Le salon du tourisme de la province sud fermera ses portes ce soir dans une heure maintenant, 1h10, après une belle journée pour l'ensemble des exposants qui étaient réunis au parc Brunelet à Motorpool. Un signe fort envoyé au secteur du tourisme pour participer à la relance économique du territoire, Michael Juneski.
5: Une diversité de destinations, lagons, rivières, montagnes, vallées, une diversité d'activités aussi, aventures, sports, découvertes culturelles ou gastronomiques, et bien d'autres encore qui était présenté ce samedi pour cette grande date du tourisme en province sud. Lors des discours d'inauguration, Sonia Baquès, la présidente de la province sud, déclarait notamment que la réussite des uns entraîne la réussite des autres. Vous avez pu l'entendre dans nos précédentes éditions. C'est bien le mot d'ordre dans cet événement qui mettait le cap sur l'optimisme à l'image des prestataires touristiques de l'île des Pins. Après les crises successives, dont celle des transports qui a encore impacté la population durant le début de l'année, l'ambition est maintenant d'aller de l'avant avec des moyens qui ont été déployés pour favoriser et redynamiser le tourisme, comme en témoigne Serge Wamambaré, responsable de l'association Cougnier, présente aujourd'hui sur ce salon.
6: On est content de participer à la journée d'aujourd'hui parce que ça nous permet d'amener un des produits qu'on a là-haut à l'île des Pins. Ça nous permet aussi de faire des échanges avec les champs qu'il y a aussi aujourd'hui. Ça fait du bien de voir tous ces champs. C'est une expérience qui est intéressante. Je pense qu'il faut aller un peu de l'avant. Il faut voir un peu les choses positives. Il faut être positif. C'est vrai que voilà, il y a des choses qui sont passées, mais après, il faut se poser les bonnes questions. Il ne faut pas rester bloqué. Il faut aller de l'avant, il faut évoluer, aller de l'avant pour développer un peu la Calédonie. Alors c'est tout.
5: L'île des Pins, redevenue une destination phare, avec une desserte maritime améliorée et la reprise des vols d'Air Calédonie, accompagnée d'offres promotionnelles durant ce salon. Aude Gayennec, responsable marketing chez Air Calédonie.
7: On propose une offre promotionnelle qui est valable pendant tout le week-end, donc aujourd'hui pendant le salon, mais également demain jusqu'à minuit. Un tarif à 13 990 francs, l'aller-retour pour l'île des Pins. Ça génère pas mal d'intérêt et ce qui est très intéressant aussi, c'est d'aller voir directement sur notre site internet sur une période de voyage qui s'étend jusqu'au 4 octobre.
5: L'île des Pins bien représentée durant ce salon du tourisme en province sud, mais pas seulement. La majorité des communes ont joué le jeu, conscientes des enjeux qui vont de pair avec l'accompagnement des différents prestataires touristiques et des emplois indirects liés. La brousse n'était pas en reste, comme par exemple Boulou Paris qui offrait une belle vitrine de toutes les découvertes à faire sur place. Pascal Vittori, le maire de Boulou Paris, avait fait le déplacement.
8: Boulou Paris a un gros potentiel touristique. On est un petit peu comme Nouméa, c'est-à-dire qu'on a la mer partout à Boulou Paris. On a 34 îlots, on a 3800 hectares de mangroves, c'est la plus grande mangrove de la province sud. On a des rivières, on a des tribus, on a la montagne, donc on est capable d'offrir beaucoup, beaucoup de choses juste aux portes de l'agglo. On est à un quart d'heure de l'aéroport international et on a de plus en plus de prestataires. On a la chance d'avoir un des quatre golfs de Nouvelle-Calédonie, un des quatre hippodromes de Nouvelle-Calédonie. On a la seule marina entre Nouméa et Koumac. Et donc ce sont beaucoup, beaucoup d'atouts pour faire venir les touristes calédoniens d'abord, mais aussi internationaux. On a de plus en plus de touristes qui, sur Internet, réservent leur gîte ou leur hôtel sur Boulou Paris. Et on a de plus en plus également de restaurants de qualité ou de tables d'hôtes de qualité. Les gens de Nouméa se déplacent spécialement pour venir manger une bonne viande à Boulou Paris.
5: Le salon du tourisme en province sud, organisé par Sud Tourisme comme symbole de la volonté de relance, puisque la province sud concentre actuellement près de 80% des offres touristiques de la Nouvelle-Calédonie et cherche aussi à renforcer l'attractivité du territoire à l'international. Une manière d'afficher l'ambition de lutter contre la morosité de la conjoncture actuelle en faisant du tourisme un secteur phare qui pourrait ensuite profiter à toute l'économie calédonienne. Notez ce chiffre enfin, la barre des 8400 visiteurs a été franchie tout à l'heure à 17h alors que le salon reste encore ouvert jusqu'à 19h.
3: Le cacao à l'honneur au Hall de Ducos dans le cadre du mois du cacao. Les professionnels du secteur étaient présents. Opération organisée par la Chambre d'Agriculture et de la Pêche. Les Calédoniens étaient nombreux à se renseigner, mais aussi à assister aux démonstrations proposées.
9: On va casser la fève, on va casser les noix, les noisettes, tout ça dedans. Et après, c'est mélangé avec du sucre qui a été caramélisé. Ça n'a pas le goût de chocolat, c'est pas du chocolat. C'est des bonbons avec la fève de cacao. C'est le cacao est pur dedans, voilà. Et c'est du cacao qui vient d'une fermentation de Doneva, donc c'est Wailou et Ponérewa.
10: Ça y est, là, il est prêt à déguster, là. Bonbon au chocolat, il est terminé, voilà, fini, là. Donc. Là, on attend pour le déguster.
11: Dedans, il y a du cacao, il y a de la cacahuète, il y a du sucre, il y a du caramel, là. Il y a un peu de gingembre, et il y a aussi du kombava. Et puis à la fin, elle rajoute un petit peu de sel pour sublimer un peu le goût.
12: C'est délicieux. Donc, avec du cacao, on peut faire énormément de choses en termes de transformation. Donc là, on a réalisé des bonbons au cacao. On peut faire des tablettes de chocolat. On peut faire de la pâte à tartiner. J'ai acheté des sachets, donc je vais tester les recettes.
13: Et vous avez acheté, par exemple, du cacao qui vient d'où ?
12: Donc, j'ai acheté du cacao qui vient de Samoa et également celui qui vient de Pueblo.
3: Et ce marché spécial cacao a fermé ses portes à 17h au marché de Ducos. Les mamans seront bien évidemment à l'honneur demain puisque ce sera la fête des mères. Papas et enfants ont fait les magasins ce matin pour chercher le cadeau qui fera plaisir à leur femme ou à leur maman, bien évidemment. Et pour cela, ils ont fait le tour des bijouteries et autres parfumeries de Nouméa.
14: Niveau cadeau, je ne sais pas encore, j'y réfléchis, mais en tout cas, c'est sûr qu'il y aura un petit repas.
15: Elle aime
14: tout, et particulièrement les parfums.
13: Donc là, vous faites le tour dans le magasin?
14: C'est ça, oui. On se balade, on regarde, et on voit s'il y a des choses qui nous plaisent.
15: Oh, ben, un petit cadeau pour mes deux filles.
13: Alors justement, qu'est-ce que vous avez choisi comme cadeau pour elles?
15: Ben, une de mes filles, j'ai pris ça, puis la deuxième, j'ai pris une autre toilette.
13: Alors demain, c'est la fête des mères, qu'est-ce que vous avez prévu pour l'occasion?
16: Eh bien, de fêter ça avec ma maman, tout simplement, de se réunir entre familles. Non, pas cadeau, parce que maman n'est plus cadeau, elle préfère nous voir ensemble, c'est le plus important pour elle.
17: Bah, moi, j'ai un cadeau pour
18: elle. C'est vrai, un cadeau pour moi. C'est trop génial. Oui, on va en famille au restaurant avec les enfants, ça fait longtemps, et du coup, ça va leur faire plaisir.
13: Alors, tout doucement, c'est quoi le cadeau pour maman?
17: Va là-bas. C'est une paire de chaussettes à paillettes où il y a écrit « Maman d'amour » dessus.
19: Ah ben, on fera des cadeaux, ben, je sais pas, je peux encore trouver, je suis en train de chercher. Ben, je vais regarder un petit parfum. Pour faire plaisir, c'est pour ma femme et ma maman aussi, je n'oublie pas.
20: Des propos recueillis ce matin par Kélinda Boiscouf. Le SMA, le service militaire adapté, a fêté ses 65 ans jeudi après-midi à Paris, dans les jardins du ministère des Outre-mer. Ce dispositif d'insertion socio-professionnelle, lancé en 1961 aux Antilles, puis étendu à l'ensemble des Outre-mer, est une réussite, a souligné la ministre des Outre-mer, Naïma Moutchou. Ce dispositif permet en effet à des jeunes de retrouver des perspectives, de les accompagner vers l'emploi avec des taux d'insertion de 80%. Naïma Moutchou, qui à cette occasion a confirmé que dans le cadre du pacte de refondation économique souhaité par le Premier ministre, une nouvelle antenne du SMA allait être créée en Nouvelle-Calédonie.
21: J'ai dit que nous étions dans l'action. La Nouvelle-Calédonie, c'est un sujet important parce que le territoire traverse une crise particulière, parce que le territoire est aussi abîmé, parce qu'il faut redonner là aussi un horizon économique et social. Il y a le volet institutionnel et politique, bien sûr, mais il y a surtout l'obligation pour nous de redonner de l'emploi, de redonner de la formation, de redonner de l'apprentissage. Et effectivement, cette antenne qu'on attend depuis des années déjà, nous allons pouvoir la concrétiser. C'est une question de mois. Donc une nouvelle antenne du SMA dans le Grand Nouméa avant la fin d'année.
20: Et à l'occasion de ce 65e anniversaire, un grand concours culinaire a opposé 8 brigades de jeunes cuisiniers issus des RSMA des départements et territoires d'outre-mer. C'est la Polynésie française qui a remporté le concours grâce à un maï-maï en croûte de papaye, mousseline de coco et ravioles de taro. La Guyane a terminé à la deuxième place avec un filet de poulet à l'ananas. Quant au SMA de Nouvelle-Calédonie, il a pris la troisième place de ce concours avec une ballotine de maï-maï qui a séduit le président du jury, le célèbre chef étoilier Thierry Marx.
22: C'était une belle expérience, beaucoup de stress, mais ça va.
23: Tu as apporté ta touche personnelle?
22: Non, c'était collectif, c'était un travail d'équipe.
23: Vous étiez répartis un peu les tâches?
22: Oui, moi j'ai plus travaillé tout ce qui est friture, cuisson, la ballotine de perroquet.
24: Ben, le concours ça s'est bien passé, j'ai eu des équipiers très forts. Il y a aussi de la collectivité dans ce concours, c'est ça que j'ai aimé. Et puis voilà, on a profité.
23: Ta partie à toi c'était quoi?
24: Moi ma partie c'était la farce, je l'ai appris. Avec mon chef de section.
23: Tu as des projets dans l'armée, à l'extérieur de l'armée?
24: Moi, je vais m'engager en tant que cuisinier. Je vais continuer dans la cuisine parce que ça me passionne. Je vais ressembler à mon chef de section. C'est un homme fort et c'est mon plus grand idole.
20: Et les jeunes du SMA de Nouvelle-Calédonie qui ont donc pris la troisième place de ce concours qui était présidé par le chef étoilé Thierry Marx.
25: Je me rappelle très très bien de ce plat de la Nouvelle-Calédonie, haut en couleur, ballotine de perroquet avec des crochets de fleurs et une sauce qui était assez extraordinaire avec une maîtrise de la cuisson et une équipe très déterminée, connaissant bien les produits, avec une capacité d'organisation assez incroyable. Donc c'est vrai qu'ils ont montré beaucoup de talent. C'est un plat qui mesurait un peu l'impact environnemental parce qu'ils sont allés chercher vraiment des produits qui correspondent à la Nouvelle-Calédonie et ils ont montré que ce terroir de la Nouvelle-Calédonie était en capacité de pousser une cuisine d'auteur. Donc ils ne sont pas contentés de se dire on va faire une référence de la cuisine pour faire de la cuisine. Ils ont amené une créativité où on retrouvait d'ailleurs tous les éléments d'une cuisine créative. La couleur, l'olfaction, c'était très très bon, et le goût.
20: Des propos recueillis par notre correspondant à Paris, Xavier Robert. Il est 18h sur Radio Rythme Bleu, merci d'être avec nous. On marque une pause dans ce journal. Dans un instant, l'actualité en métropole et dans le monde.
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3: Et l'actualité en métropole et dans le monde est le compte à rebours qui est lancé avant la finale de la Ligue des Champions. Ce sera la nuit prochaine, je vous le rappelle, entre le Paris Saint-Germain et Arsenal. Le PSG qui tentera de conserver évidemment son titre de champion d'Europe. Et à événement historique, dispositif de sécurité conséquent. 22 000 policiers et gendarmes seront déployés en métropole alors que le match se joue à Budapest. Le parquet de Paris annonce lui aussi mobiliser un dispositif renforcé. Les autorités judiciaires qui s'attendent à de très nombreux débordements. Jean-Baptiste Marty pour Europe 1.
6: Jusqu'à 400 gardes à vue anticipées, la procureure de Paris, Laure Bécquiot, prévoit des scènes d'émeutes similaires à celles de l'année dernière. On le rappelle, 491 personnes avaient été interpellées. Alors, pour gérer ces nombreuses arrestations prévues, 7 magistrats du parquet vont assurer une permanence à titre exceptionnel. C'est ce qui avait été mis en place pendant les Jeux Olympiques de 2024, à la différence que ce soir, eh bien, l'événement sportif n'a pas lieu à Paris, mais en Hongrie. Le parquet de Paris sera pour cette soirée exceptionnellement en coordination étroite avec ce limitrophe pour les suites judiciaires concernant les mineurs interpellés et qui sont domiciliés en dehors de la capitale. La procureure de Paris demande également le déferlement rapide des émeutiers dont les faits reprochés sont caractérisés. L'objectif est bien ne pas engorger les cellules de certains commissariats parisiens. Enfin, des comparutions immédiates pourront être sollicitées mardi et mercredi en plus de celles de lundi. Voilà donc une soirée à très haut risque et un dispositif XXL du côté des autorités judiciaires.
3: Jean-Baptiste Marty du service police-justice d'Europe 1. Une réunion ministérielle a été consacrée à la lutte contre la criminalité organisée. Une criminalité organisée qui a changé de nature et de dimension et qui ne saurait être l'apanage des seuls ministères de l'Intérieur et de la Justice, estime Sébastien Lecornu. Le Premier ministre pointe du doigt des propositions trop techniques et insuffisantes, tout en exigeant un changement d'échelle face à la menace que représente le narcotrafic. Autre réunion hier, cette fois-ci à l'international, entre Washington et Téhéran pour tenter de mettre un terme à la guerre. Une réunion qualifiée de décisive par Donald Trump, qui ne s'est pas encore exprimé. Le chef du Pentagone, lui, s'est exprimé. Il affirme de son côté que les États-Unis sont plus que capables de redémarrer la guerre. Aucun accord ne sera d'ailleurs signé si les lignes rouges de Washington ne sont pas satisfaites. La diplomatie iranienne assure quant à elle que la question du nucléaire ne figurait pas dans les discussions. La guerre au Moyen-Orient qui pèse sur les finances publiques mondiales et notamment donc celle de la France. La France qui a vu la note de sa dette souveraine dégradée en octobre dernier, qui peut souffler. L'agence de notation américaine Standard & Poor's a choisi de ne pas dégrader de nouveau la note souveraine et cela malgré la fragilité des finances publiques. Barthélémy Philippe pour Europe 1.
7: La France conserve son A+, avec une perspective stable qui indique que l'agence ne croit pas à une aggravation de la situation budgétaire dans les prochains mois. Le Premier ministre Sébastien Lecornu a sans doute donné des gages à S&P en prônant la rigueur budgétaire. Le gouvernement s'est contenté d'une enveloppe d'1,2 milliard d'euros pour aider les Français face à la flambée des prix des carburants. L'impact de la guerre en Iran sur les finances publiques, déjà estimé à 6 milliards d'euros le mois dernier, est compensé par des économies. 4 milliards d'euros de coupes dans les budgets ministériels et 2 milliards d'euros de plus grâce au gel du barème des allègements de cotisations patronales qui aurait dû évoluer avec la hausse du SMIC. Malgré la tempête qui déferle sur l'économie mondiale, le gouvernement tient à son objectif de ramener le déficit public jusqu'à 5% du PIB en fin d'année. Il faut dire qu'il n'a pas le choix. La dette publique a dépassé 3 500 milliards d'euros, soit 116% du PIB. Cette année, la France devrait consacrer 66 milliards d'euros au seul remboursement des intérêts.
20: Barthélémy Philippe du service économie d'Europe 1, j'ajoute que Roland Lescourt, le ministre de l'économie, a pris acte de cette décision et promet de rester pleinement mobilisé pour poursuivre la réduction du déficit public et de la dette. Direction à présent, si vous le voulez bien, la ville de Lyon, où va se dérouler la nuit prochaine la seconde édition de la Marche pour Jésus. 10 000 personnes sont attendues contre 6 000 l'an dernier. Une marche dans une ambiance festive avec des chars, de la musique et des chants pour célébrer les valeurs chrétiennes. Jean-Luc Boujon pour Europe 1.
5: Le rendez-vous est fixé en début d'après-midi, place Bellecour. Le cortège, 10 000 personnes sont attendues, s'articulera autour de 9 chars dans une ambiance colorée et festive, explique le diacre catholique Olivier Ponce.
8: Toute la foule sera autour de ces chars pour danser, pour chanter avec le char. Et puis on pourra aussi aller rencontrer les passants, dire bah tiens, ouais, là nous, on aime bien ce Jésus, est-ce que ça vous intéresse ?
5: Une marche co-organisée par des catholiques et des protestants, une unité chrétienne qui est importante pour Géraldine Ayot-Pasquier, pasteur protestante évangélique.
9: On est ici vraiment ensemble pour le nom de Jésus. Différentes églises, donc évangéliques, protestants, orthodoxes, catholiques, seront là parmi nous.
5: L'amour de Jésus sera le lien entre tous les participants, parmi lesquels Mathilde, 20 ans.
10: Jésus, c'est celui qui a changé ma vie, celui en qui je trouve du sens, du réconfort, du pardon et de la paix dans mon quotidien, et qui me permet aussi de garder espoir dans un monde qui parfois peut être très pessimiste en vue de tout ce qu'on voit dans l'actualité. Quoi.
5: Un défilé qui se terminera dans un parc de la ville par des prises de parole et un grand concert gratuit.
20: Jean-Luc Boujon, le correspondant d'Europe 1 à Lyon. Il est 18h07, on va marquer une dernière pause dans ce journal. Dans un instant, nous allons parler sport.
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20: Et cette question qui est ce soir sur toutes les lèvres, qui sortira vainqueur de la grande finale de la Ligue des Champions, qui opposera, rappelons-le, la nuit prochaine, le Paris Saint-Germain à Arsenal. Si le PSG a toutes ses chances, les Gunners ont aussi une arme de choix, leur défense de fer, défense grâce à laquelle ils ont d'ailleurs validé leur billet pour cette finale de Ligue des Champions. Alors si Arsenal est moins spectaculaire, elle encaisse très peu de buts. Cyril de la Morinerie pour Europe 1.
26: Arsenal, c'est du très costaud. L'équipe londonienne est la seule formation invaincue cette saison en Ligue des Champions. Sa force, c'est sa défense. Arsenal n'a concédé que 6 buts en 14 matchs européens cette saison. Les coéquipiers de William Saliba n'ont encaissé qu'un seul but face à l'Atlético de Madrid de Griezmann en demi-finale de la Ligue des Champions. Les attaquants du PSG devront être très inspirés s'ils veulent franchir la muraille anglaise, confirme le consultant d'Europe 1, Alain Giresse.
27: Arsenal, c'est une équipe très très bien organisée, qui défend. Avant tout, elle défend. Offensivement, elle a peu d'arguments. Dans l'absolu, elle n'a pas la valeur d'une équipe comme le Paris Saint-Germain. Je pense qu'il y a eu des équipes d'Arsenal qui produisaient un autre football que celui-ci.
26: L'équipe de Mikel Arteta est championne d'Angleterre et rêve d'un doublé historique. 20 ans après avoir perdu en finale de la Ligue des Champions, les Gunners ne veulent pas laisser passer une seconde chance. Pour autant, Paris sera favori. L'an dernier, Arsenal s'était dressé sur la route du sacre parisien en demi-finale. Le PSG avait gagné les deux matchs.
20: La Cyril de la Morinerie du service des sports d'Europe 1, Paris Saint-Germain, Arsenal, finale de la Ligue des Champions. Match à suivre la nuit prochaine, ce sera à 3h du matin, heure de Nouméa. L'autre événement du moment, c'est bien évidemment le tournoi de Roland-Garros, c'est du tennis. Et il ne reste plus que deux chances françaises dans le troisième tour, Michael Genesky.
13: Oui, dans les tableaux en simple. Chez les messieurs, tout d'abord, il a seulement 17 ans et joue pour la première fois le tournoi du Grand Chelem parisien. La pression est désormais énorme sur les épaules de Moïse Kouamé qui sera donc le dernier en lice. Après avoir bénéficié d'une wildcard, il a réussi à passer les deux premiers tours pour affronter ce soir le Chilien Alejandro Tabilio, 36e à l'ATP. Chez les dames, c'est Diane Paris qui sera la dernière à porter tous les espoirs du public tricolore, alors que son défi s'annonce très difficile contre l'Américaine Amanda Anisimova, tête de série numéro 6. Diane Paris qui espère surtout ne pas jouer trop tard pour suivre les footballeurs de Paris.
14: J'habite quand même à Paris, j'ai trois grands frères aussi, donc j'ai été baignée avec le PSG, donc bien évidemment que je suis toujours à fond avec eux. Puis samedi, c'est aussi un très gros rendez-vous encore une fois, donc j'espère pouvoir jouer plus tôt et pouvoir être à 100% pour pouvoir regarder le match et pouvoir les supporter à fond. Et j'espère, Amélie, qu'elle va pas me mettre trop tard.
13: La directrice du tournoi, Amélie Mauresmo, l'a sans doute entendu en programmant le match de Diane Paris à Paris à partir de 23h30 ce soir pour nous, 14h30 hein, sur la terre battue parisienne. On espère quand même qu'elle vivra la qualification en huitième de finale avant de suivre la finale de la Champions League de football. Il y en a un qui va pouvoir suivre la finale en toute tranquillité, Novak Djokovic. Et oui, on le rappelle, le Serbe a été éliminé aujourd'hui par le Brésilien Jaume Fonseca. Une nouvelle surprise après déjà la sortie prématurée du numéro 1 mondial, Yannick Sinner.
20: C'est un peu dur quand même avec l'ami Djoko. On passe au rugby avec la 25e journée du Top 14.
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20: Alors, on ne sait pas si Diane Paris aime le rugby, mais à partir de ce soir, on suivra l'avant-dernière journée du championnat de France du Top 14.
13: Exceptionnellement, 4 matchs à suivre dès 23h30. L'affrontement du Stade français, 4e contre Bayonne. Toulouse, le leader de cette phase régulière qui affrontera Lyon. La Rochelle, à la 8e place, toujours en position de pouvoir se qualifier pour les play-offs, retrouvera Montauban, la lanterne rouge. Enfin, Perpignan recevra Castres à 6h15 demain matin. Montpellier, le 2e, retrouvera la section paloise, 3e. Lundi matin, le RC Toulon fera face à l'Union Bordeaux-Bègles, récemment titré en Champions Cup, actuellement 5e du Top 14. Et l'AS Clermont fera face au Racing 92. Les Clermontois et les Racingmen sont respectivement 6e et 7e du championnat de France.
20: En cyclisme, plus que 2 étapes au menu du Tour d'Italie 2026. Ce soir, le peloton s'élancera sur un parcours long de 200 km à partir de 20h15, à 2 jours de l'arrivée à Rome. Le Danois Jonas Vingegaard est toujours en tête du classement général. En MotoGP, Mickaël, le rendez-vous du week-end, c'est le Grand Prix d'Italie.
13: Et la Ducati de Fabio Di Giannantonio a été la plus rapide lors des essais libres. Le français Fabio Quartararo s'est lui classé 17e. Il devra donc passer par la Q1 lors des qualifications ce soir. Les pilotes prendront part également à la traditionnelle sprint race. Le Grand Prix d'Italie sera à suivre demain soir à partir de 23h, heure de Nouméa.
20: On passe au sport en Calédonie et les acteurs des courses hippiques préparaient la grande reprise aujourd'hui. C'était sur l'hippodrome de Bouloupari.
13: La répétition générale en quelque sorte, les trials pour les acteurs des courses hippiques. À 15 jours du début de la saison, de nombreux propriétaires se retrouvaient sur l'hippodrome donc de Bouloupari. L'occasion notamment de procéder à une revue d'effectifs, notamment des jeunes chevaux qui entreront en piste cette année. Le président de la Fédération calédonienne, Nicolas Schneider.
16: Cette journée de trial est une journée de pré-rentrée pour le monde des courses, pour voir dans des conditions plus strictes, c'est-à-dire avec la présence du public, la présence d'autres chevaux, des jeunes poulains qui vont débuter donc sur cette année. C'est également l'occasion de faire un checking, on va dire, de tout le milieu, c'est-à-dire la mise à jour des licences. Donc une journée qui est importante pour la remise en marche de la saison, qui est aussi l'occasion des socio-professionnels d'avoir une reprise de contact avec la piste. Les grosses écuries étaient présentes. Un très bon retour de l'ensemble des socio-professionnels sur cette journée qui a été conviviale avant tout. On voit que tout le monde a envie en fait de s'investir et de relancer cette filière hein, qui est importante en Nouvelle-Calédonie. Hein. Il y a une vraie histoire, la Casino Coupe Clark.

0: cette journée à 15h30 entre le SC Negeo et la S Lossi. Et puis ce dimanche, à Tontouta, place à la première édition de l'ICAP ou PACAP, événement co-organisé par Sport Pro, Pro Events et The Box, une épreuve multisport. Il y aura du trail, d'un cross-triathlon, du VTT, un aquathlon pour les plus jeunes, mais aussi un hybride trail, une course avec alternance d'exercices physiques à réaliser durant l'épreuve. Et puis Challenge Organisation organisera de son côté le trail de l'Atamoa avec trois parcours au programme.
1: Et nous terminons ce journal avec la météo.
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1: Mais que vois-je donc à l'horizon ? Une petite vigilance jaune sur les Loyautés, Ismaël ?
3: Et vous voyez bien, Lionel, vigilance jaune, forte pluie orage sur l'Ifou Marais et l'île des Pins à partir de la mi-journée de dimanche pour des averses localement orageuses. Cette nuit, les nuages gagnent progressivement la majeure partie du territoire. Ils s'accompagnent de précipitations généralement faibles, parfois plus soutenues sur le nord, l'île des Pins, et le sud des Loyautés, au sud du col de la Pirogue. Elles sont rares, et sur la Grande Terre, le vent est généralement faible. Ailleurs, il est de secteur nord, compris entre 5 et 10 nœuds, temporairement 10 à 15 nœuds sur l'île des Pins et Marais, et les températures minimales sont comprises entre 19 et 23 degrés.
1: Bon, on va s'arrêter là, parce que je voudrais pas qu'on gâche la fête des mamans aux mamans, parce que demain, voilà, le
3: on va laisser faire la magie du ciel calédonien.
1: Merci Ismaël, c'est la fin de ce journal. Il est 18h16. Merci de nous avoir suivis, journal qui sera disponible d'ici quelques minutes en réécoute sur notre site internet le www.rrb.nc. J'ai récupéré tous mes papiers, mon petit stylo. Je vous souhaite une belle soirée et je vous donne rendez-vous à 19h.
3: A tout à l'heure. Merci beaucoup. C'était Lionel Sabot pour le journal complet de notre rédaction.
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3: Et on remercie bien évidemment Mickaël Juneski. 18h17 à 18h30, on trouvera en trouverie. Et c'est compliqué quand même. Petite soupe avec la langue et les 32 dents. Oui, parce qu'on les a toutes. Le hit international, c'est avec Marion. On verra le grand retour de Vanessa Carlton. On ira du côté de l'Australie. On verra si Dracula continuera d'occuper le top de ce hit international de Radio Rythme Bleu. Et c'est quand même pas mal comme programme. Mais c'est Nesli et son titre Tu me manques qui vous accompagne et qui vous accueille. Et si vous venez de nous rejoindre à l'écoute de Radio Rythme Bleu, prenez bien soin de vous. Passez une excellente soirée. Et puis, je pense qu'on a tout dit. Voilà, vous êtes branchés sur la meilleure des radios, la meilleure des fréquences. Mais ça, vous le savez déjà. Et vous faites bien.

0: Et il est tout juste 18h30, l'heure pour vous de retrouver le Hit International avec Marion pour le tour du monde, direction un pays voisin, l'Australie. Elle nous parle du grand retour de Vanessa Carlton. Et puis, Dracula se maintiendra-t-il au sommet de ce Hit RRB ? Réponse tout de suite. Bonne écoute et merci d'avoir choisi Radio Rythme Bleu.
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4: Hello, bienvenue dans le Hit RRB, l'émission qui fait le tour du monde des tubes. Aujourd'hui, notre tour du monde repart de sa première escale avec l'Australie et le classement australien de cette semaine nous réserve quelques chiffres éloquents. Bien sûr, révélation de notre classement à nous. Et on a aussi Vanessa Carlton qui revient après des années de discrète absence. Et puis, Tamei Impala et Jenny qui ont décroché la première place la semaine dernière avec Dracula Remix.
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4: Vont-ils tenir en place? On le saura dans 30 minutes. On commence avec la nouveauté. Vanessa Carlton dévoile Animal, la pianiste américaine révélée en 2002 avec l'inoubliable A Thousand Miles, avait pratiquement disparu des radars grand public après quelques albums confidentiels. Ce nouveau titre marque son retour sur le devant de la scène et c'est une vraie bonne surprise. Avant de découvrir Animal, petit voyage dans son univers.

Vanessa Carlton et Animal, un retour attendu pour cette artiste qui avait laissé un beau souvenir. Et place maintenant au classement du hit RRB. Bébé Rexha fait son entrée avec New Religion, qui débarque directement en 5e position. L'américaine s'invite à nouveau dans notre classement grâce à une reprise d'un tube de 30 ans déjà, signé Faceless.

Céline Dion perd un rang avec Danson qui redescend en quatrième position. Un retour pour Céline qui lui échappe un peu cette semaine, hein, Danson n'ayant pas dépassé la troisième place. À suivre le podium, mais avant d'y arriver, embarquement pour notre tour du monde des hits. Retour en Australie pour repartir depuis la première escale de notre tour du monde. Avant la Nouvelle-Zélande, les USA, la France, l'Angleterre, la destination mystère et la Corée du Sud. C'est reparti avec le top 5 radio en Australie. Cinquième rang, Fever Dream d'Alex Warren avec ses 837 passages radio cette semaine.

écoute bien sûr Elizabeth Taylor en intégralité, le titre qui écrase tout en Australie cette semaine. Jugez plutôt, 943 passages radio, soit 87 de plus que la semaine précédente. Une progression fulgurante qui confirme la domination du titre chez nos voisins.

0: Taylor Swift avec Elizabeth Taylor, un carton. La semaine prochaine, on reste dans le coin avec la Nouvelle-Zélande pour notre prochain tour du monde. Miley Cyrus recule d'un rang avec Dream As One. Deux semaines au sommet et maintenant, la descente s'amorce doucement.
1: Numéro

Madonna et Sabrina Carpenter font une belle opération avec Bring Your Love, qui bondit de deux places en deuxième position. La collaboration intergénérationnelle se rapproche dangereusement du sommet.

0: numéro 1.
1: Tame Impala et Jenny conservent la première place avec Dracula Remix pour une deuxième semaine consécutive. Le duo australo-coréen tient bon et confirme que leur collaboration a trouvé son public. Madonna et Sabrina Carpenter sont à leur porte. La semaine prochaine promet d'être décisive. Merci d'avoir suivi le Hit RRB cette semaine. Rendez-vous la semaine prochaine avec la Nouvelle-Zélande pour notre tour du monde des hits. Et d'ici là, gardez la pêche à l'écoute.

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1: Et il est 18h passé de 57 minutes. Merci beaucoup Marion, on a hâte d'être à la semaine prochaine. Tracy Chapman, Talking About a Revolution. Avant d'accueillir à 19h, enfin de réaccueillir Lionel Sabot pour le rappel des titres. On vous laisse apprécier. Bonne soirée, merci de votre fidélité.

0: Et à 19h, le rappel des titres, c'est avec vous Lionel Sabot.
1: Bonsoir, le décret de convocation des électeurs pour les élections provinciales a été publié ce matin au journal officiel de la République, un décret publié après l'adoption par l'Assemblée nationale de la proposition de loi organique visant à inscrire les natifs exclus du corps électoral provincial sur la LESP et après la validation de cette proposition de loi par le Conseil constitutionnel. C'est désormais officiel, les élections provinciales auront lieu le 28 juin prochain. Au chapitre des faits divers, cet incendie, ça s'est passé la nuit dernière dans le quartier du Tribunal à Conné, 12 sapeurs-pompiers, plusieurs véhicules du centre de secours de Pointe-Bout de Conné, mais aussi de la direction de la sécurité civile et de la gestion des risques sont intervenus sur un feu de véhicule qui s'est rapidement propagé à une habitation. Deux personnes âgées ont été évacuées par une patrouille de gendarmerie. Une enquête a été ouverte pour déterminer les causes de cet incendie. La barre des 9300 visiteurs franchis au Salon du Tourisme en province sud, c'est un beau succès pour l'édition 2026 de ce rendez-vous qui se termine en ce moment même. L'ambition de la province est de continuer à soutenir ce secteur qui doit devenir un levier important pour la relance globale de l'économie. Plus de 80 stands étaient sur place au parc Brunelet pour offrir une grande vitrine sur la diversité des offres proposées en matière de tourisme en province sud. Le compte à rebours est lancé tic-toc avant la finale de la Ligue des Champions. Ce sera cette nuit pour nous entre le Paris Saint-Germain et Arsenal. Le Paris Saint-Germain qui tentera évidemment de conserver son titre de champion d'Europe et à événement historique et dispositifs de sécurité conséquences et beaucoup moins TikTok. 22 000 policiers et gendarmes seront déployés en métropole. Le parquet de Paris annonce lui aussi mobiliser un dispositif renforcé. Une réunion entre Washington et Téhéran pour tenter de mettre un terme à la guerre. Une réunion qualifiée de décisive par Donald Trump qui ne s'est pas encore exprimé. Le chef du Pentagone affirme de son côté que, et je cite, les États-Unis sont plus que capables de redémarrer la guerre. Fin de citation. Aucun accord ne sera d'ailleurs signé si les lignes rouges de Washington ne sont pas satisfaites. Le sport, on y revient avec la finale de la Champions League. On parle évidemment de football. Ce sera le point d'orgue de la saison des deux clubs demain matin. Le Paris Saint-Germain d'un côté qui affrontera Arsenal de l'autre. Le PSG de Luis Enrique qui est tenant du titre et qui espère bien entrer dans la légende en remportant la compétition une deuxième fois d'affilée. Le coup d'envoi de cette finale sera donné ce dimanche à 3h heure de Nouméa. La nuit va être courte. Du tennis, plus que deux Français en lice à Roland-Garros dans les tableaux en simple. Un homme, une dame. Ce soir, le jeune Moïse Kouamé, 17 ans, et qui joue pour la première fois un tournoi du Grand Chelem, affrontera au troisième tour le Chilien Alejandro Tabilio, 36e mondial. La tricolore Diane Paris sera engagée, elle, contre la tête numéro 6 du tournoi, l'Américaine Amanda Anisimova, la Française qui a déjà fait part de son état d'esprit. Elle espère simplement ne pas manquer le match du PSG. Elle sera sur les courts à partir de 23h30. Et puis en Calédonie, la répétition générale pour les acteurs des courses hippiques. À 15 jours du début de la saison 2026, de nombreux propriétaires se retrouvaient aujourd'hui pour les trials sur l'hippodrome de Boulou-Paris. L'occasion notamment de procéder à une revue d'effectifs et notamment des jeunes chevaux qui entreront en piste cette année avant le coup d'envoi des courses le samedi 13 juin. Rappelons-le, ce sera sur l'hippodrome Banu de La Foix. Voilà pour l'information. Merci d'avoir été avec nous tout au long de cette journée. Nous nous retrouvons avec grand plaisir pour souhaiter une bonne fête aux mamans. Demain, ce sera à partir de 6h30.
0: Exact.
1: Voilà. Je rigolais en parlant de course de chevaux.
0: Pourquoi ? Vous allez me le dire,
1: mais non, bah oui, je vais vous le dire, parce que vous savez ce que c'est, une réunion hippique pour moi.
0: Qu'est-ce que c'est ?
1: C'est une cousinade. Avec les sabots. Je vous laisse réfléchir.
0: Oh là là, poids.
1: Voilà, allez, bonne soirée. Il va se coucher le garçon, hein, c'est mieux comme ça. Au revoir messieurs, dames, à demain.
0: Merci beaucoup. C'était l'excellent et le drôlissime Lionel Sabot, évidemment. Un enthousiasme et beaucoup de bonne humeur que vous retrouverez évidemment dès demain à partir de 6h30, le retour de l'info sur l'antenne de Radio Rythme Bleu.
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0: Et on ouvre ce bulletin avec une vigilance jaune, forte pluie orage sur l'Ifou, Marais et l'île des Pins à partir de la mi-journée de dimanche pour des averses localement orageuses. Ce soir, les nuages gagnent progressivement la majeure partie du territoire. Ils s'accompagnent de de précipitations, généralement faibles, parfois plus soutenues sur le nord, l'île des Pins et le sud des Loyautés. Au sud du col de la Pirogue, elles sont rares et sur la Grande Terre, le vent est généralement faible. Ailleurs, il est de secteur nord, compris entre 5 et 10 nœuds, temporairement 10 à 15 nœuds sur l'île des Pins et marées, et les minimales ce soir sont comprises entre 19 et 23 degrés. Demain matin, les éclaircies seront rares. De l'île des Pins au sud des Loyautés, des averses parfois soutenues se déclencheront sur la Grande Terre, le nord et la pointe sud-ouest. Eh bien écoutez, elles seront le plus souvent épargnées. Ailleurs, de bonnes averses se produiront par endroits. De l'île des Pins au sud des Loyautés, le vent de secteur nord souffle de 10 à 15 nœuds. Et ailleurs, il sera d'ouest à nord-ouest, voisin de 5 nœuds, localement autour de 10 nœuds aux Loyautés. On termine, comme toujours, avec les maximales qui évolueront entre 26 et 28 degrés, localement 29 degrés sur l'ouest. Voilà pour la météo, et il commence déjà un petit peu à pleuvoir. Hein. Bon, il pleut, il mouille, c'est la fête à la grenouille. Dès ce soir, bon, demain dimanche, la fête des mers. Bon, le soleil ne sera pas au-dessus de nos têtes, bien que rare, hein, mais il sera évidemment dans le cœur de toutes et tous, puisque l'on célébrera les mamans, voilà, tout simplement. Allez, 19h06, je vous propose de continuer avec vos avis de décès, qui arrivent donc dans quelques instants, et on continuera évidemment de savourer hein, le reste de notre programmation, on fera le point juste après.
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0: Les avis qui vont suivre concernent les décès de Monsieur Iméot Ekenev Albert Wao, Madame Doué Perret Marie-Thérèse Gaman Nébouré Barré, Monsieur Borde Dominique, Monsieur Terzian Édouard, Monsieur Poinine Michael Raymond Oudji Oudjié, Monsieur Georges Monod, Monsieur Enoka Emmanuel et en avis de messe celui de Madame Mariette Noël. On nous prie de vous faire part du décès de Monsieur Iméot Ekenev Albert Wao, survenu le 25 mai au Médipol à l'âge de 68 ans. Les coutumes se font chez Monsieur Iméot, chez Iméot Bawa, pardon, à Koutio, de 10h à 20h. Ça, c'est tout le week-end. Les veillées auront lieu au centre funéraire de Nouméa mardi 2 et mercredi 3 juin, de 8h à 20h. Le corps sera transféré sur l'IFU. Le jeudi 4 juin par le Bétitcho et l'inhumation se fera le vendredi 5 à 10h à la tribu de Néou à l'Ifou. On nous prie de vous faire part du décès de Madame Doué Perret Marie-Thérèse Gaman Nébouré Barré, survenue le mardi 26 mai au Médipol dans sa 65e année. L'inhumation se fera demain, dimanche 31 mai, au cimetière de Vao. On nous prie de vous faire part du décès de Monsieur Dominique Borde, survenu le 24 mai dans sa 68e année. La veillée aura lieu au centre funéraire de Nouméa lundi 1er juin, de 9h à la levée du corps. Un office religieux sera célébré en la chapelle du centre funéraire lundi à 14h15, suivi de la crémation. On nous prie de vous faire part du décès de Monsieur Terzian Édouard, survenu le 28 mai dans sa 101e année. Une veillée se déroulera au centre funéraire de Nouméa le lundi 1er juin de 12h à 19h. La cérémonie religieuse sera célébrée le mardi 2 au centre funéraire du Pont des Français à partir de 9h, suivie de la crémation dans la plus stricte intimité familiale. Ni fleurs ni couronnes et pas de condoléances à l'issue de la cérémonie. On nous prie de vous faire part du décès de Monsieur Poinine Michael Raymond Oudjié, survenu le 22 mai à l'âge de 64 ans. La veillée est en cours à Tiwaka et l'enterrement se déroulera demain, dimanche 31 mai à 8h, au cimetière de la tribu de Wagap à Point-d'Imier. On nous prie de vous faire part du décès de Monsieur Georges Monod, survenu le 28 mai à l'aube de ses 69 ans. La veillée aura lieu au centre funéraire de Nouméa demain dimanche de 15h à 20h et reprendra lundi 1er juin à 8h. Sans fleurs ni couronne, une urne à dons sera mise à disposition au bénéfice de la Ligue contre le cancer. La cérémonie religieuse sera célébrée en la chapelle du centre funéraire de Nouméa lundi 1er juin à 11h15, suivie de la crémation à midi. On nous prie de vous faire part du décès de Monsieur Enoka Emmanuel, survenu le 28 mai dans sa 83e année. La veillée aura lieu au centre funéraire de Nouméa mercredi 3 juin de 8h à 20h et le transfert du corps vers Marais se fera le jeudi 4. Une messe sera célébrée demain, dimanche 31 mai à 8h30, en l'église Saint-Jean-Baptiste à la Vallée des Collants, pour le repos de l'âme de Madame Noël Mariette, décédée le 31 mai 2022. Et voici qui met à 19h10 fin à vos avis de décès.
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0: Et le reste de la soirée est désormais à nous. On a honoré l'ensemble de nos rendez-vous. Nous sommes donc ensemble, toujours dans la bonne humeur et avec énormément de musique. Hein. Jusqu'à 21h, je pense que je l'ai déjà dit. Mais vous savez, c'est toujours bien quand c'est répété, puisque c'est par la répétition que l'on... n'apprends. Merci de m'avoir ôté les mots de la bouche. Et je vous laisse en musique avec Ed Sheeran, en duo avec Beyoncé sur son titre Perfect. Voilà, une magnifique douceur pour vous accueillir et continuer la soirée sur Radio Rythme Bleu. Et n'oubliez pas qu'à 20h, en ouvrant grand, en très très grand, les portes du Club 80, et depuis maintenant 2 semaines, hein, on a décidé de vous laisser apprécier tranquillement ce Club 80. Full musique, voilà. Comme ça, c'est une autoroute musicale et vous ferez plaisir, on vous fera plaisir et ça nous fera plaisir, évidemment. Allez, on l'a dit, Ed Sheeran et Beyoncé pour votre plus grand plaisir. Ce sera le mot de ce soir.

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Et il est 20h passé d'une minute. Vous écoutez Radio Rythme Bleu. Merci de nous avoir choisi ce soir. Et on continue la soirée, on vous l'a dit, hein, en musique. On vous laisse avec une autoroute musicale moins éclectique qu'entre 19h et 20h, puisque cette fois-ci, focale sur les années 80. Ça va être grandiose et grandiloquent, un petit peu comme toute la DA de cette décennie. Et on commence avec l'excellente, la grande, la très très grande Whitney Houston. Eh ben oui, vous l'entendez, elle arrive. I Will I Know, pour vous accueillir et continuer la soirée jusqu'à 21h. C'est Radio Rythme Bleu, c'est le Club 80. Vous allez vous régaler. On ouvre la boîte à souvenirs. Passez une excellente soirée. Prenez bien soin de vous et prudence si vous êtes sur la route. Bon week-end.

0: On poursuit Elliott de Vallée-Vous. On est ensemble en direct jusqu'à 13h avec un numéro 01 80 20 39 21. Mais avant cela, c'est le point sur l'information avant de réagir en direct. C'est le point sur l'info avec Pierre Vesque. Rebonjour Pierre.
1: Rebonjour Elliott. Rebonjour à tous. H-6 avant le coup d'envoi de la finale de la Ligue des Champions. Ah oui. Le Paris Saint-Germain affrontera les Gunners d'Arsenal à Budapest en Hongrie. Le club de la capitale peut remporter sa deuxième coupe aux grandes oreilles de suite dans l'ère moderne. Seul le Real Madrid de Zinedine Zidane l'a réalisé. Les Madrilènes l'ont même remporté trois fois de suite de 2016 à 2018. Les autorités françaises anticipent des heurts après ce match. 22 000 policiers et gendarmes mobilisés, dont 8 000 dans la capitale. Le parquet de Paris anticipe jusqu'à 400 gardes à vue. Le ministre de l'Intérieur se dit serein et déterminé à l'approche de la soirée. Laurent Nunez a envoyé ses ordres au préfet. Il ne tolérera aucune violence et dégradation, avec pour objectif de prévenir, contenir et réprimer tout débordement. Et nous souhaitons apporter une précision, contrairement à ce qu'on a laissé penser plus tôt dans la matinée. Le PSG ne devra en aucun cas prendre en charge les frais et remboursements s'il y a de la casse ce soir. En revanche, si une célébration est organisée demain au Champ de Mars en cas de victoire, ce sera au club de la capitale de payer les frais de remise en état des lieux, car le PSG est l'organisateur. Saisie record de stupéfiants en France, annonce du parquet de Lille. Près de 2,7 tonnes, essentiellement de la résine de cannabis, ont été récupérées au port de Sète dans l'Hérault et plus d'une tonne de cannabis dans le Val d'Oise, dans un conteneur arrivé du Havre. Au total, 9 personnes interpellées. La juridiction interrégionale spécialisée de Lille a ouvert une information judiciaire. La France maintient sa note de la dette évaluée à A+. L'agence de notation américaine Standard & Poor's ne change pas sa notation et définit la dette du pays de qualité moyenne supérieure avec perspective stable. La vague de chaleur qui frappe la France devrait prendre fin ce week-end. La vigilance orange à la canicule concerne aujourd'hui seulement Paris, les Hauts-de-Seine, la Seine-Saint-Denis et le Val-de-Marne. Le thermomètre devrait atteindre les 35 degrés. Les États-Unis préviennent l'Iran. Ils sont prêts à reprendre la guerre. Pourtant, les précédentes déclarations américaines portaient à l'optimisme. Dee Devens, le vice-président américain, a déclaré qu'il espérait que son patron serait en mesure d'approuver un accord. Hier, Donald Trump avait même annoncé qu'il prendrait une décision finale. Le locataire de la Maison-Blanche s'est entretenu avec de hauts responsables américains pendant 2 heures sans faire pour le moment de déclaration officielle. Côté iranien, on dément toute négociation sur le nucléaire. À ce stade, notre priorité est de mettre fin à la guerre. Il n'y a pas de négociation sur la question nucléaire, a déclaré à la télévision d'État le porte-parole du ministère des Affaires étrangères. Et on a appris le décès du sociologue et philosophe Edgar Morin, décédé hier à l'âge de 104 ans. Le président de la République, sur son compte X, rend hommage à cette figure majeure de la vie intellectuelle française. Avec sa bienveillance, sa curiosité, il ne cessait de nous éclairer. Pensée complexe, vie féconde, esprit universel. J'adresse à ses proches les condoléances de la nation. Et tout de suite, direction la porte d'Auteuil à Paris.
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1: Et on retrouve Axel May en direct de Roland-Garros. Bonjour Axel.
3: Bonjour.
1: Le programme d'aujourd'hui, deux Français tenteront de décrocher une place en huitième de finale.
3: Oui, Diane Paris, dernière représentante tricolore, donc dans le tableau féminin. Elle va affronter, ça va être compliqué pour Diane Paris, Amanda Anisimova, l'américaine numéro 6 mondiale, quand Diane Paris n'est que, entre guillemets, numéro 92. Elle a très récemment remporté le tournoi WTA 125. Ce sont les premiers tournois professionnels dans l'ordre hiérarchique. Le tournoi Clarins au Lagardère Paris Racing, donc à quelques pas de Roland Garros. C'était il y a une quinzaine de jours. Elle l'avait déjà remporté en 2023. Donc elle est sur une bonne dynamique, mais en face, il y a Amanda Anisimova. Et avant elle, il y a un match qui va commencer. C'est Flavio Coboli, Lienertsin, l'américain. Coboli, italien, numéro 14 mondial, 24 ans, droitier, Lienertsin, qui est américain, 18e mondial et qui est gaucher. Donc un match entre un droitier et un gaucher, c'est toujours intéressant. C'est sur le court central. Après, ça sera donc Diane Paris, Anisimova. Et puis celui que tout le monde attend ici dans le tableau masculin, Moïse Kouamé, ça sera en troisième rotation sur le cours Suzanne Lenglen face à Alejandro Tabilo, le Chilien. Kouamé, 17 ans, rendez-vous compte, face à Tabilo, qui a 26-27 ans et qui est 36e mondial. Sur le papier, il n'y a pas photo, mais avec Kouamé, le public, tout est permis.
0: Axel May est en direct depuis donc Roland-Garros. Cher Axel, c'est Elliot qui vous parle. On a pu, bonjour, grâce Elliot. À vous, cher Axel, vivre les derniers points extraordinaires du précédent tour de Moez Kouame. On l'a vécu en direct sur Europe 1. Je vous écoutais attentivement parce que je m'inquiète. Ça veut dire que le match de Moez Kouame pourrait se jouer aux alentours de quelle heure? 15h, 16h?
3: Alors, c'est sur le cours Suzanne Langen après deux matchs féminins. Donc, les matchs féminins,
0: oui, c'est
3: traditionnellement
0: court.
3: Plus court.
0: Ouais.
3: On va dire, allez, une moyenne d'une heure et demie par match féminin. Ça fait aller trois bonnes heures. Ça débute à 11h, donc ça nous pousse jusqu'à 14h.
0: Bon,
3: donc,
0: ça va alors.
3: 14h30, 15h. Si il respecte les timings, qu'il ne traîne pas en route, ça peut être fini avant la finale de Ligue des Champions.
0: Parce que ce qui serait terrible, ce qui serait terrible, c'est qu'il y ait en même temps les derniers sets du match de Moez Kouame et la finale de Ligue des Champions.
4: Double screen, vous faites double screen, Elliot.
0: Un double écran, mais pas tout le monde a la double. Hein.
3: Surtout que Moez Kouame, il adore le Paris Saint-Germain et il voulait voir la finale de Ligue des Champions. Donc peut-être qu'il va se dépêcher. Dans mes blagues à part, j'espère que ça ne va pas le déconcentrer et qu'il est quand même focus, hein, un terme qu'emploient beaucoup les tennismen, qu'il est focus sur son match. Et l'année dernière, c'était à 20h la finale de Ligue des Champions, 21h. Mais il y avait un match de Djokovic et donc il y avait des gens qui regardaient à la fois sur leur écran le match de Ligue des Champions et qui suivaient sur le cours le match de Djokovic, mais c'était pas un Français, donc c'est un peu différent.
0: Eh bien, écoutez, Axel, portez bonheur à Moez Kouame, comme vous l'avez fait sur le tour précédent, et on vivra ça en direct sur Europe 1 avec vous, bien sûr. Merci beaucoup.
3: Je vous en prie.
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0: Un grand merci, Pierre Vexque, pour le point sur l'information. On vous retrouve à 13h pour un nouveau point.
1: C'est bien ça, merci, Elliot.
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0: La légende, Estelle Lafond, qui
5: j'aime
0: est concentrée, bien sûr.
5: Ça vient des plus grands.
0: Mais voilà ce qui devrait nous animer ce midi. Mais malheureusement, à midi et à 6h du début de la rencontre, c'est vrai que du côté de Paris, on s'inquiète du risque de débordement parce que près d'un millier, selon les renseignements territoriaux, un millier de casseurs sont prévus dans la capitale. Paris, capitale à défendre, Paris se barricade, 8000 policiers et gendarmes sont mobilisés rien que pour Paris, 22 000 sur l'ensemble du territoire. On en parle avec Sébastien Ligné, on en parle avec, bien sûr, Jules Torres et avec vous, chers auditeurs, au 01 80 20 39 21. On va rejoindre Pascal dans un instant et Laurent. Mais avant cela, le dispositif de sécurité avec Alexandre Chauveau.
6: 22 000 policiers et gendarmes mobilisés partout en France, 8 000 rien qu'à Paris et en petite couronne où les risques de débordement sont les plus importants. Alors les secteurs les plus à risque sont connus, la place du Trocadéro, Châtelet, mais aussi et surtout les Champs-Élysées où les autorités anticipent la venue potentielle de casseurs. Pour cela, la préfecture de police a prévu de piétonniser l'avenue et de filtrer les accès avec fouilles systématiques à l'entrée. Les commerces auront, eux, l'obligation de fermer à 17h. L'enjeu pour les policiers et gendarmes, c'est aussi d'empêcher en amont la venue des fauteurs de troubles, raison pour laquelle des contrôles aléatoires sont prévus dans les métros et les gares franciliennes. Et puis plusieurs arrêtés préfectoraux ont été pris pour interdire les mortiers d'artifice ou la vente d'alcool dans ces secteurs. L'objectif étant de limiter au maximum les débordements. Enfin, la justice anticipe elle aussi les choses. Il n'y aura pas moins de 400 gardes à vue, prédit ainsi le parquet, qui a déjà prévu 3 salles d'audience lundi pour les comparutions immédiates.
0: Quel dispositif ! Pour ne pas dire quel bazar, avant le bazar. Pascal est en direct avec nous, c'est un Parisien qui nous appelle. Est-ce que le Parisien Absolument. Que vous êtes est inquiet?
7: Oui. Est-ce que je suis quoi? Vous n'avez, j'ai pas compris la question.
0: Est-ce que vous êtes inquiet, Pascal?
7: Pas inquiet, je suis plutôt pragmatique. Mais disons que l'intervention que je voulais faire, c'était par rapport un peu, c'est plus une question qu'autre chose. C'est-à-dire que, comment expliquer qu'aujourd'hui, si vous voulez, on mobilise 22 000 policiers. 22 000, c'est pas une paille, hein. C'est une ville. Hein. Vous voyez ce que je veux dire?
0: Oui,
7: c'est pas rien. Hein. Bon, comment expliquer qu'on mobilise 22 000 personnes pour éviter qu'on se fasse piller ce soir? Alors que, en parallèle, vous avez par exemple des événements sportifs, comme le Tour de France, où vous avez des centaines de milliers de personnes qui viennent encourager les cyclistes. Quand vous avez par exemple le Roland Garros, où il n'y a jamais de problème. Quand vous avez par exemple Roland Garros, où il y a des dizaines de milliers de personnes tous les jours, il n'y a jamais de problème. Quand vous avez la finale de la Coupe de rugby entre Bègles et Bayonne, il n'y a jamais eu de problème. Et quand vous avez eu aussi la finale entre Lens et Lens et Nice, c'est ça? Il n'y a pas eu de problème. Donc le football n'est pas en cause.
0: Non.
7: Vous voyez ce que je veux dire?
0: C'est un problème. Oui, allez-y, c'est quoi comme problème?
7: Faut mettre des mots sur les mots. Il y a une population aujourd'hui qui est un petit peu des gants de boxe à la place du cerveau et un peu des lance-flammes à la place des yeux. Vous voyez, et qui nous haïssent.
0: C'est une question très importante à laquelle tente d'y répondre. Moi, j'y vois, si vous voulez, dans les violences qu'on peut voir à Paris en marge d'un match de foot, mais pas que, parce que c'est aussi le soir de la fête de la musique.
4: À n'importe quel événement.
0: 14 juillet, Saint-Sylvestre.
8: Pour une vente de montres privées.
0: Pour une vente de montres, pour un restaurant qui propose
8: une livraison de poulets gratuits.
0: Boum, ça repart. Donc, et après, il y a des degrés, bien sûr, dans ces violences. Mais c'est... une question de société, c'est-à-dire que aujourd'hui vous avez
7: j'ai un petit reproche à vous faire.
0: Ah, allez-y.
7: Vous voyez, c'est pas méchant,
0: vous
7: hein.
0: Vous avez le droit, Pascal.
7: Voilà.
0: Profitez de vos dernières minutes après le reproche sur Europe 1. N'hésitez pas. Allez-y, Pascal.
7: Vous voyez, j'ai deux enfants. J'ai une fille et un garçon. Que j'en profite pour les embrasser très fort et leur dire que je les aime très fort. Et ces deux enfants m'ont fait un cadeau royal. M'ont fait quatre petits enfants. D'accord? Et ces quatre petits-enfants, c'est mon trésor. Et je me dis, des fois, mais qu'est-ce qu'on va laisser à ces petits-enfants? Et ça, vous posez jamais la question. Qu'est-ce qu'on va laisser à ces petits-enfants, à nos petits-enfants, dans 20 ans ou dans 30 ans?
0: C'est injuste, Pascal.
4: Pourquoi? Parce que d'autres faire ça.
0: Mais on fait que ça. Justement.
7: Attendez. On va leur laisser quoi? Une France qui va être ravagée par la violence?
0: C'est un reproche. Quel est le reproche? De ne pas parler de ce sujet? On parle que de ça, d'ailleurs. Mais
7: oui,
0: c'est
7: oui,
0: le sujet
7: trans. De ne pas parler de ça aux hommes politiques. Aux hommes politiques,
0: leur dire, mais c'est quel cap pour les 30 prochaines années, bien sûr.
7: Vous voyez ce que je veux dire, c'est qu'est-ce qu'on va leur laisser, quoi. Je conclurai avec le mot d'un grand philosophe français qui a dit que c'est quand on est dans le mur qu'on voit mieux le mur. Et là, le mur, on est en train de se l'emplâtrer.
0: Écoutez, c'est une belle formule de ce grand philosophe. C'est quand on est... C'est quoi la formule?
9: Quand on est dans le mur qu'on voit le mur.
7: Non, c'est quand on est dans le mur qu'on voit mieux le mur.
0: C'est Coluche?
7: Non, c'est moi.
0: Écoutez,
4: vous êtes aussi.
0: Mais
4: bon.
0: Pascal est intimement lié à la philosophie, donc il n'y a aucun problème. Peut-être que je suis dans un autre monde.
7: Exactement.
0: Et que j'échange avec le philosophe et non l'auditeur.
7: C'est quand même grave.
0: Merci,
7: c'est
0: cher Pascal.
7: Grave.
0: Mais oui, mais c'est bien. Mieux vaut en rire plutôt que d'en pleurer. Absolument. Laurent nous appelle de Béthune, dans les Hauts-de-France. Bonjour, Laurent.
10: Bonjour Elliot et bonjour à votre Dream Team.
0: Merci
4: Laurent.
0: Lorsque vous parlez d'Estelle Lafond, vous pouvez parler de Dream Team.
9: Mais pour les
0: lorsque
9: deux
0: vous
9: autres.
0: Parlez de Jules Torres, vous pouvez parler de Dream Team.
9: Et voilà.
0: Emma fait des signes en régie, elle a entièrement raison parce qu'il y a aussi ceux que vous ne voyez pas sur Europe1.fr. Toute la régie, c'est une Dream Team. En revanche, je suis désolé parce que vous savez qu'il y a l'ARCOM quand même et que toute fake news peut être sanctionnée. Sébastien Ligné ne fait pas partie de la Dream Team, d'accord
9: Laurent?
0: Vous êtes
9: réseau de mauvaise augure.
0: Donc faites attention. Moi, je suis très...
4: Merci Laurent, vous êtes mon Michael Jordan.
10: Mon cher Elliot, sachez que je ne fais aucune différence. Voilà.
0: Écoutez, c'est très bien. Laurent, vous nous appelez de Béthune, des Hauts-de-France. Qu'est-ce que vous...

0: on paye justement cette politique laxiste depuis 40 ans. Mais par contre, moi, il y a une chose qui me met en colère, en tant qu'amoureux du foot, en tant que supporter de Lens depuis plus de 45 ans, moi j'en ai assez qu'on prenne le football, alors j'aime pas le mot en otage, c'est pas le mot, mais qu'on se serve du football pour saccager et mettre le pays à feu et à sang.
1: Mais tout est pour ces individus-là, qui sont des professionnels de la casse, des habitués de la délinquance, tout est prétexte à attaquer les forces de l'ordre, à attaquer, à défier l'autorité, à piller, etc. Tout est prétexte. La fête de la musique, ça va être, pardonnez-moi l'expression, le bordel. Le 14 juillet, ça va être le bordel. La Coupe du Monde, je peux vous dire, là, bonne chance. Bonne chance, parce que si le week-end dernier, vous étiez tranquille du côté de Lens, avec la victoire du RC Lens, ça sera pas la même musique pendant la Coupe du Monde,
2: dans la Coupe d'Afrique des Nations, c'était pareil. Hein.
1: Tout est prétexte, tout, et surtout c'est parce que moi je rêve d'un jour où le délinquant aura la main qui tremble avant de viser le policier avec son mortier d'artifice. Je rêve d'un jour où le pillard aura finalement réfléchira deux fois avant de rentrer dans un magasin de basket pour voler tout ce qu'il y a à voler et repartir tranquillement. Bah écoutez, peut-être qu'un jour les sanctions elles seront extrêmement fermes. Un grand merci Laurent. Vous étiez présent lors des festivités le week-end dernier à Lens ?
0: Oui, alors j'étais au Stade Bollaert.
1: Génial. Vous êtes resté jusqu'à 4h du matin ?
0: On a fait la fête toute la nuit. Personnellement, j'ai pas été à mon fils était au Stade de France parce que si vous voulez, dans la famille, on est un peu superstitieux. La dernière finale que j'ai vue avec Lens, ça s'était très mal passé en 2008 avec la fameuse banderole
1: aussi.
0: En Coupe de la Ligue.
1: J'étais invité
0: par Eric Carrière, figurez-vous, qui était client
1: dans Racing Club.
0: Ouais, tout à fait. Et comme je suis superstitieux que ça s'était mal passé, j'ai dit.
1: Vous restez avec nous. Je vous raconte une anecdote dans un instant. On est pressé par le temps. Mais je vous raconte, restez avec nous parce que ça c'est très intéressant.
3: Midi 19 sur Europe 1, je vous rappelle que si vous souhaitez réagir en direct à l'émission 01 80 20 39 21, c'est un appel non surtaxé. À tout de suite.
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3: Midi 22, merci d'être avec nous sur Europe 1. Et si vous nous rejoignez, bien, on parlait notamment de l'important dispositif de sécurité à Paris en marge du match du PSG contre Arsenal ce soir en finale de Ligue des Champions. Et avant de changer de sujet, bien, on voulait avoir un petit mot de la fin avec Laurent qui nous a appelé au 01 80 20 39 21.
1: Laurent qui est lensois et qui a fait la fête la semaine dernière.

0: du PSG.
1: Voilà.
0: Oui, je me doute.
1: Et donc, 14 ans plus, même plus, 16 ans plus tard, vous vous retrouvez champion de France, enfin vainqueur de la Coupe de France.
0: C'est, la Coupe de France.
1: C'est vainqueur de la Coupe de France, donc c'est un beau moment.
0: C'est un très beau moment. Et puis je vous dis, moi justement, par rapport à cette petite histoire, j'avais décidé, en fait j'ai dit, bon c'est tout simple, moi j'irai pas au Stade de France, mais j'enverrai mon fils Romain, avec sa copine Pauline, au Stade de France. Donc ils ont été au Stade de France à ma place, mais moi j'étais à Bollaert devant l'écran géant, et ça a été un moment, je crois que ça va rester gravé dans nos esprits très très longtemps, parce que bon, j'ai 58 ans, et c'est des moments comme ça s'oublie pas, surtout vu la fête toute simple, sans connotation péjorative quand je dis toute simple, mais la fête simplement, quoi,
1: avec bien des sûr, gens heureux. Le sens de la fête. Voilà. Mais Laurent, alors il faut le dire aux auditeurs d'Europe 1, donc le week-end dernier, la finale de Coupe de France se jouait le vendredi soir, à Saint-Denis, donc en Seine-Saint-Denis. Les joueurs du Racing Club de Lens sont rentrés dans la nuit à Lens. Le stade Bollaert, c'est le stade lensois. Et à 4 heures du matin, vous avez pu célébrer avec les joueurs la victoire. Et puis la journée aussi, il y a eu la grande fête sur la place centrale.
0: De la mairie.
1: À Lens. Bah, écoutez, c'est formidable, cher Laurent. Un dernier mot avec Sébastien. Et avant de rejoindre Sébastien, parce qu'on a beaucoup parlé de la question de police, le dispositif de policiers qui sera mis en place aujourd'hui est un dispositif XXL. 22 000 policiers et gendarmes mobilisés, dont 8 000 à Paris. Mais il y a aussi le dispositif judiciaire. Le tribunal de Paris mobilise son dispositif renforcé pour prévenir les nombreux débordements attendus. Toutes les explications, elles sont signées Jean-Baptiste Marty. Écoutez.
2: Jusqu'à 400 gardes à vue anticipées, la procureure de Paris, Laure Becquiaux, prévoit des scènes d'émeutes similaires à celles de l'année dernière. On le rappelle, 491 personnes avaient été interpellées. Alors, pour gérer ces nombreuses arrestations prévues, 7 magistrats du parquet vont assurer une permanence à titre exceptionnel. C'est ce qui avait été mis en place pendant les Jeux Olympiques de 2024, à la différence que ce soir, eh bien, l'événement sportif n'a pas lieu à Paris, mais en Hongrie. Le parquet de Paris sera exceptionnellement pour cette soirée en coordination étroite avec ceux de Petite Couronne pour les suites judiciaires concernant les mineurs interpellés et qui sont domiciliés en dehors de la capitale. La procureure de Paris demande également le déferlement rapide des émeutiers dont les faits reprochés sont caractérisés. L'objectif, eh bien, ne pas engorger les cellules de certains commissariats parisiens. Enfin, des comparutions immédiates pourront être sollicitées mardi et mercredi, en plus de celles de lundi. Voilà donc une soirée à très haut risque et un dispositif XXL du côté des autorités judiciaires.
1: Et c'est ça qui est intéressant, mais Sébastien Ligné.
3: Parce que moi, c'est ça qui m'énerve le plus. C'est qu'on a annoncé donc l'ouverture spéciale de ces salles d'audience supplémentaires toute la nuit. Tout le monde a trouvé ça extraordinaire.
1: Oui.
3: Mais ça ne change absolument rien au texte. Ça ne change absolument rien au laxisme généralisé dans la justice. Ça ne change absolument rien au fait que l'année dernière, vous aviez eu un mandat de dépôt. Parce qu'il faut bien expliquer aux auditeurs qu'est-ce qui va se passer concrètement dans les jugements qu'on va avoir à partir du week-end et de lundi. On va avoir énormément de sursis, évidemment. On va avoir du travail d'intérêt général. Je rappelle que le travail d'intérêt général dans ce pays n'est pas obligatoire. Si le condamné dit « je ne veux pas le faire », vous êtes obligé de trouver une peine alternative. C'est quand même extraordinaire. Vous allez avoir des lettres d'excuses et vous allez avoir le sacro-saint stage de... Mais bien sûr que si. Et vous allez avoir le sacro-saint stage de citoyenneté.
1: Avec ChatGPT, la lettre d'excuse, elle est rapide. Hein.
3: Ah bah. Bien sûr. Et le stage de citoyenneté, où il faudra un jour se pencher sur cette question-là. Hein. Donc on a quand même des QCM pour nous expliquer pourquoi la France est extraordinaire, qu'est-ce qui s'est passé en 1789, quelles sont les grandes valeurs de la République. Vous faites un petit QCM, vous chantez la Marseillaise, vous rentrez chez vous. Voilà. C'est ça les condamnations. Hein.
1: Bon, écoutez, pour l'instant, on ne sait pas ce qui peut se passer. En revanche, on sait ce qui s'est passé l'année dernière. L'année dernière, il y a eu plus de 500 interpellés. Il y a eu, parmi tous ces interpellés, seulement 5% de condamnés. Bon, bah, ça fait pas beaucoup.
3: Ah non.
1: 5%.

0: Bon, Sébastien est en direct avec nous. Bonjour Sébastien.
1: Bonjour Elliot. Bonjour.
0: On passe d'un Sébastien fébrile à un Sébastien agile et fort. C'est vous, Sébastien.
1: Alors, agile avec l'âge, j'y suis un peu moins. Mais...
0: Vous plaisantez ou quoi? Vous avez la quarantaine, vous êtes en pleine forme.
1: Ah, ben oui, mais j'ai moins de forme que, je suis moins en forme que quand j'avais 25 ans. Ouh, l'âge des casseurs, vous voyez.
0: Ah oui, bah, ça, les casseurs, ils peuvent être mineurs.
1: Ah ben oui, ils peuvent être mineurs, mais effectivement, à cet âge-là, ça court. Mmh. Donc pour les forces de l'ordre ce soir, mais bon courage. Bon courage.
0: Et c'est d'expérience en plus que vous nous appelez, parce que vous avez été fonctionnaire de police.
1: C'est ça. Je suis rentré en 2004 à l'école de police. J'étais pas du tout destiné pour ça. Moi, j'étais dans une région industrielle, on m'envoyait vers l'industrie, mais j'ai voulu aider mon prochain, donc je suis passé par la case fonction publique police. Et dès 2005, arrivé en région parisienne, ben vous savez ce qui s'est passé, ce fut les émeutes. Et là, ça a été un peu entre guillemets le choc. Je me suis dit, on est où? Waouh, ça brûle partout, ça nous caillasse, ça nous encercle. À 22 ans, bon, j'avais envie d'action, mais j'en ai eu tout de suite. Hein. Sauf qu'à la fin, c'est épuisant en fait.
0: Et c'est pour épuisant. Ça que vous avez quitté la fonction. Vous êtes resté 13 ans quand même.
1: Ben, 13 ans, j'ai fait différents services, police secours, ben, pour aider les autres, vous voyez. Après, un petit service d'anticriminalité, brigade de nuit, et puis j'ai terminé en judiciaire petite et moyenne délinquance, donc toujours en région parisienne. Et là, en fait, j'ai préféré personnellement pour ma vie de famille, ma vie sociale, jeter l'éponge. Puisque au final, ça nous mange nous. Ça nous mange, voilà, c'est tout
0: mais
1: notre
0: c'est
1: intérieur.
0: Tellement important d'entendre ce témoignage-là. Pourquoi? Parce que on ne se rend même pas compte. Il faut vraiment le voir pour le croire et pour avoir eu l'honneur de couvrir des manifestations au plus près des brigades présentes sur le terrain. C'est la précarité, la difficulté du travail, le climat dans lequel les
2: l'amplitude
0: conditions,
2: horaire.
0: L'amplitude horaire, bien sûr, mais les conditions dans lesquelles vous êtes sollicité. Et quand je parle du climat, c'est parfois sur des manifestations, comme ce qui va se passer ce soir. Il y en a qui ne rêvent que d'une chose, c'est de vous faire mal physiquement, et très mal, le plus mal possible. Donc tout cela dans des conditions où si vous faites une petite erreur, s'il y a une bavure, c'est le monde politique qui vous saute dessus, les autorités compétentes qui vous lâchent, c'est vraiment un climat particulier. 12h30 sur Europe 1, on revient dans un instant.
3: Et si vous souhaitez réagir en direct à l'émission, je vous rappelle bien sûr que c'est possible, c'est un numéro non surtaxé, 01 80 20 39 21. On est toujours en compagnie de Jules Torres, bien sûr, et de Sébastien Ligné, nos chroniqueurs du samedi. Et on remercie bien sûr Sébastien.
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3: Tout pile midi 33 sur Europe 1. Merci d'être avec nous en direct pour Elliot Deval et vous jusqu'à 13h. Si vous nous rejoignez à l'instant, eh bien, nouveau volet et nouveau sujet dans cette émission. Direction la politique, Elliot.
0: La politique avec les intentions de vote au premier et au second tour de la présidentielle. Alors, on est très loin de la présidentielle, à moins d'un an. C'est une photographie de l'instant, mais les sondages se succèdent et se ressemblent pour le second tour. Le premier tour, il y a des dynamiques qui sont en train de changer, et notamment la dynamique Jean-Luc Mélenchon, qui est aux portes du second tour. Ça va être comme d'habitude.
12: Très tôt dans la campagne.
0: Plus tôt que d'habitude.
12: Bien sûr.
0: Plus tôt que d'habitude.
12: Très inquiétant.
0: La remontada de Jean-Luc Mélenchon. Mais ce qui est intéressant, c'est de voir les intentions de vote au second tour. Et là, j'ai un sondage Harris Interactive, parce que c'est un samedi très politique.
14: Ah oui.
0: Puisque Gabriel Attal tient son premier meeting
14: à
0: 14h. Et je regardais donc ce sondage Harris Interactive. Jordan Bardella face à Édouard Philippe, Bardella vainqueur, 54-46. Jordan Bardella face à Gabriel Attal, Bardella vainqueur, 57-43. Jordan Bardella face à Jean-Luc Mélenchon, Bardella vainqueur, face 68-32. Et cette dynamique est peu ou prou la même si c'est Marine Le Pen. Marine Le Pen face à Édouard Philippe, Marine Le Pen l'emporte, 52-48. Marine Le Pen, Gabriel Attal, Marine Le Pen l'emporte, 54-46. Et c'est 67-33, Marine Le Pen, Jean-Luc Mélenchon. Comment vous décodez, vous les deux journalistes politiques que vous êtes, cette photographie de l'instant? C'est toujours important de rappeler ça. Jules Torres d'abord.
14: Que peu importe le candidat du Rassemblement National, dont on connaîtra l'identité le 7 juillet à l'issue du procès des assistants parlementaires du Front National, parce que Marine Le Pen est évidemment possiblement empêchée de candidater si elle est condamnée à une peine d'inéligibilité, eh bien les électeurs n'en ont pas grand-chose à faire. C'est-à-dire que peu importe que ce soit Marine Le Pen, que ce soit Jordan Bardella, les électeurs du RN, eh bien ils se disent que de toute manière, leurs idées seront représentées dans cette élection présidentielle et ils ont confiance. Donc c'est vrai qu'on a un petit peu, pas ici, hein, mais il y a beaucoup de débats parisiens pour dire qu'il y a une différence de ligne entre Marine Le Pen et Jordan Bardella, que possiblement il y aurait de la friture dans leur relation, que possiblement la candidature de Marine Le Pen serait plus solide, que celle de Jordan Bardella le serait moins parce qu'il est jeune, parce qu'il a moins d'expérience qu'elle. Et en réalité, eh bien, on voit que les électeurs n'en ont pas grand-chose à faire, que s'ils se présentaient, eh bien, il y aurait sensiblement les mêmes scores, que ce soit au premier ou au deuxième tour. Et ça, c'est quand même une nouveauté, puisque Marine Le Pen, en 2022, lors de l'élection présidentielle, elle n'avait eu aucun sondage où elle était donnée vainqueur au second tour. Là, c'est une vraie bascule, puisque dans toutes les configurations, donnée vainqueur, et Jordan Bardella l'est aussi. Rendez-vous compte quand même, c'est quasiment inimaginable. Il a même pas 30 ans. C'est quelque chose d'assez historique, dans le sens où c'est jamais arrivé qu'un aussi jeune candidat à l'élection présidentielle soit donné dans autant de configurations à l'Élysée.
0: Le chef du service politique de Valeurs Actuelles, à Jules Torres.
12: Si on se place du point de vue du bloc central, c'est extrêmement inquiétant. Quand on prend les sondages d'Edouard Philippe au second tour, l'une des seules flèches qu'a Edouard Philippe dans son arc politique, c'est de dire finalement, je suis le mieux placé pour l'emporter face au Rassemblement National. Ce qui a été vrai pendant un moment. C'est-à-dire qu'Edouard Philippe était soit à 50%, soit à 51-49. Donc il était donné vainqueur.
0: Mais c'était à l'époque où il parlait peu. Et plus il parle, plus il perd des points.
12: Mais je suis bien d'accord, ce qui est très inquiétant pour lui. Mais si Edouard Philippe, et évidemment Gabriel Attal aussi, mais si Edouard Philippe perd cet argument de dire « je suis le seul qui peut l'emporter face au RN », ça change beaucoup de choses dès le premier tour. beaucoup de choses. C'est-à-dire que l'intérêt d'une candidature d'Édouard Philippe perd énormément en poids. Et pourquoi on voit la gauche remonter? Pourquoi on voit Jean-Luc Mélenchon déjà en posture d'arriver au second tour? C'est-à-dire que la question du vote utile, qui d'habitude se fait à un mois, trois semaines du premier tour, quand les dynamiques sont en train d'être enclenchées, aujourd'hui, le vote utile, il a déjà lieu dès aujourd'hui, à un an du premier tour. Parce que les écarts sont tellement faibles, le seuil d'accès au second tour est tellement faible, qu'en réalité, vous avez déjà des dynamiques qui évoluent à gauche. C'est-à-dire que dès aujourd'hui, vous avez des électeurs de gauche qui se disent « Mais Édouard Philippe est tellement faible, Gabriel Attal est tellement faible, Édouard Philippe est tellement faible au second tour qu'il y a une réelle chance d'avoir Jean-Luc Mélenchon au second tour. » Donc on voit que Jean-Luc Mélenchon gagne 4 points en un mois, ce qui est complètement inédit pour une candidature de la France Insoumise.
14: Il y a personne à gauche,
12: un an avant,
14: Sébastien.
12: Il y a évidemment personne à gauche. Que honnêtement, je suis dans les baskets d'Édouard Philippe ou du Bloc Central aujourd'hui, je suis très inquiet. Hein.
0: Mais alors la dynamique est différente pour Gabriel Attal que pour Édouard Philippe. Édouard Philippe, il prend la parole, il perd des points. Gabriel Attal, il lance sa campagne depuis une dizaine de jours.
12: Ouais, personne n'en parle.
0: Il en gagne. Non, c'est pas vrai pour le coup.
12: Lancer sa campagne un après-midi où vous allez avoir du tennis et surtout la finale de Ligue des Champions dont on va parler que de ça, du sport évidemment, mais des conséquences. Oui. Je suis pas certain que d'un point de vue de communication, ce soit le meilleur coup de l'année.
0: Eh bien écoutez, vous direz ça au directeur de campagne de qui, on connaît d'ailleurs le directeur de campagne de Gabriel Attal.
14: Non, c'est un peu tôt, il n'y a que le Rassemblement National pour l'instant qui a donné son directeur de campagne, ce sera Julien Sanchez, mais les autres partis pour l'instant n'ont pas
0: communiqué. Julien Sanchez qui était le candidat à Nîmes.
14: Il fut maire de Beaucaire, il est député européen et en effet il était candidat à Nîmes, il a failli remporter la mairie de Nîmes, mais à cause des dissensions entre la liste RN et la liste de droite, eh bien ils ont réussi à faire élire un maire communiste.
12: C'est déjà directeur de campagne et municipal aussi.
0: C'est son premier grand meeting en tant que candidat. Gabriel Attal a donné rendez-vous en début d'après-midi à ses militants et aux Français. 8 jours après sa déclaration de candidature, le patron du groupe Renaissance lance donc cette campagne qu'il veut permanente. Maïlène Tremollet.
15: Au programme, un discours d'une heure dans lequel Gabriel Attal abordera les 4 piliers de sa future campagne, l'école, les salaires, les frontières et l'intelligence artificielle. Le tout devant plusieurs milliers de personnes attendues et même quelques ministres, à l'image de Stéphanie Rist à la santé ou Roland Lescure à l'économie par exemple. L'objectif de Gabriel Attal, faire de ce meeting une démonstration de force. Prise en étau entre les multiples candidatures du centre, déjà déclarées ou à venir et comptable d'un bilan gouvernemental très critiqué, l'ancien Premier ministre fait face à un enjeu double, s'imposer comme la figure du rassemblement au centre-gauche et au centre-droit et incarner dans le même temps une vraie politique de rupture pour éviter d'être vu comme un nouveau Macron. Pourtant, choix calculé ou non, c'est au Parc des Expositions à Paris que le patron de Renaissance donne rendez-vous à ses militants cet après-midi. Le lieu précis choisi il y a 10 ans par un autre candidat à la présidentielle, un certain Emmanuel Macron, pour le premier grand meeting du mouvement En Marche.
0: La seule question que je me pose, que ce soit pour Gabriel Attal et pour Édouard Philippe, comment vont-ils parvenir à se détacher du bilan d'Emmanuel Macron?
12: Impossible.
0: Impossible. Bon, c'est impossible. C'est mission impossible pour les deux.
14: Pour Édouard Philippe, ce sera, je pense, plus simple parce qu'il est plus Premier ministre d'Emmanuel Macron depuis 2020. Je vous rappelle quand même que ça a été l'un des seuls, si ce n'est le seul, dans le Bloc central a appelé à la démission du président de la République, c'était il y a quelques mois. Et d'ailleurs, à ce titre-là, les relations sont extrêmement glaciales entre Emmanuel Macron et Édouard Philippe, au même titre qu'Emmanuel Macron et Gabriel Attal. Sauf que Gabriel Attal, il était son premier ministre il y a encore peu. Il détient un parti qui s'appelle aujourd'hui Renaissance, qui va changer de nom, et qui était le parti créé par Emmanuel Macron. Donc ça va être extrêmement compliqué. Et puis surtout, les Français, je pense, ont besoin d'abord de radicalité. Je suis pas sûr que ce soit des candidatures extrêmement radicales. Et ensuite, ils veulent une rupture. Et oui. C'est vrai qu'ils arriveront pas, à mon sens, à incarner la rupture que désire un certain nombre de Français. C'est ce qui explique les scores très importants du Rassemblement National. C'est ce qui explique la dynamique montante de Jean-Luc Mélenchon. Les Français, ils ont goûté à 10 ans de macronisme. C'est pas pour en ajouter 5 ans de plus. En tout cas, c'est ce que je crois. Après, vous connaissez le Front Républicain comme moi. vous n'êtes pas à l'abri qu'il y ait une candidature du socle commun, du bloc central, qui émerge face à la lutte contre les dits extrêmes, entre guillemets, et qui, à la fin des fins, vous amène à un candidat du centre qui affronte Marine Le Pen ou Jordan Bardella.
0: Midi 41 sur Europe 1, voilà ce qu'on pouvait dire concernant la campagne présidentielle. On revient dans un instant, on va parler culture, on va parler cinéma, on va parler d'une mise au point, celle du président du directoire de Canal+, Maxime Saada, qui est revenu pour la première fois sur la grande polémique concernant la pétition dénigrant et attaquant tout un groupe, Canal+, et les procès en fascisation des esprits. Je vous explique tout ça dans un instant sur Europe.
3: Ce sera dans la dernière partie d'Eliott Deval.
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3: Il est midi 46, dernière partie d'Elliot Deval et vous. On a abordé de nombreux sujets aujourd'hui entre 11h et 13h. Les débordements prévus à Paris ce soir. La politique avec les intentions de vote pour 2027. Et pour cette dernière partie d'émission, cap sur la culture avec Maxime Saada, président du directoire de Canal+, qui a remis l'église au milieu du village.
0: Exactement, Maxime Saada, qui est revenu pour la première fois sur la pétition dénigrant et attaquant tout un groupe. Ce procès en fascisation des esprits, loin des fantasmes d'une instrumentalisation grossière. Eh bien, Maxime Saada a rappelé quelques faits, quelques évidences. D'abord, concernant cette fameuse pétition en plein festival de Cannes, où on qualifie l'univers Canal de fasciste ou crypto-fasciste.
14: Racialisationnel, fasciste, extrême droite, conservateur et réactionnaire.
0: C'est le comment s'appelait ce jeu, vous savez, où vous aviez les mots
12: pyramide.
0: Ouais, exactement, c'est une sorte de pyramide. Maxime Saada qui revient sur là aussi, c'est très important. C'est pas pyramide du tout, mais c'est pas grave, Sébastien Lillier. C'est difficile, cette fin. Sébastien Ligné est compliqué. Maxime Saada qui parle de cette pétition signée par une minorité, très faible minorité.
14: Par 0,24% des professionnels du cinéma.
0: Voilà l'homme chirurgical qui est notre ami Jules Torres. Maxime Saada.
4: Le secteur, le domaine du cinéma en France, c'est 250 000 professionnels. 250 000. Donc on a entre 1 et 2% de ce secteur qui a signé cette pétition. Pourquoi ? Parce que 99% des professionnels ne se sont pas reconnus dans cette pétition qui attaquait Canal+. C'était pas le Canal+ qu'ils connaissaient. Et c'est bien Canal+ qui a été attaqué. Canal+ n'est plus une filiale de Vivendi depuis 18 mois. Canal+ n'est pas contrôlé par le groupe Bolloré, qui est notre actionnaire de référence, mais qui n'est pas en contrôle. La seule demande de cette tribune, de cette pétition, c'est de bloquer le rachat du GC par Canal. Donc c'est bien la stratégie industrielle de Canal+ qui est attaquée. Quand on parle de vision fasciste de l'imaginaire collectif à côté du nom Canal+, c'est la réputation des équipes et l'intégrité des équipes de Canal+, la mienne, mais celle des équipes de Canal+ qui est attaquée. Quand on siffle le logo Canal+ suite à cette pétition, aux projections, à certaines projections du Festival de Cannes, c'est bien un préjudice réputationnel pour Canal+. Moi, je suis président du directoire de Canal+, et donc mon rôle, entre autres, c'est de défendre les intérêts du groupe Canal+, et les équipes de Canal+, l'intégrité, je le disais, et de la considération pour les équipes Canal+. Donc évidemment, nous avons vécu cela comme une profonde injustice.
0: L'injustice, dit Maxime Saada, il revient là aussi sur ces fantasmes, ces instrumentalisations, soit des médias, soit des politiques, sur l'idée d'une liste noire. Ben non, hein, il n'y a pas de liste noire.
4: Il n'est pas question pour nous d'aller traquer les techniciens qui ont signé la pétition et de ne plus travailler, de ne plus financer les films dans lesquels, pour lesquels ils travaillent. Ça n'a aucun sens et on a un minimum de conscience et on ne va pas traquer des gens qui ont besoin de leur travail pour manger et pour vivre. Évidemment, il n'en a jamais été question, il n'en sera jamais question. Et on étudiera les dossiers comme toujours au cas par cas, en comité cinéma, que je préside, avec les mêmes prismes que d'habitude. Pas un prisme politique, mais un prisme artistique, un prisme commercial. Est-ce que ça a de l'intérêt pour nos abonnés ou pas ? Est-ce que nos intérêts sont ravis de retrouver ce film sur Canal+ ou pas ? Ce sont ça nos préoccupations. Mais il est vrai que je vais ajouter une nouvelle dimension sur les dossiers qu'on va étudier. Et je ne veux pas m'en cacher. Et cette dimension, ça sera quelle est la considération qui est portée par les personnes qui portent ce projet vis-à-vis de Canal+. Quelle est la considération de Canal+. Est-ce que ces personnes ont porté un préjudice à Canal+ ou non ? Et je ne peux pas ne pas prendre en compte cela. Ça serait inconséquent. Si quelqu'un sonne chez vous, vous traite de fasciste et ensuite vous demande de l'argent, peut-être que vous ne lui donnerez pas de l'argent. Et on va faire exactement pareil.
0: Et dernière déclaration que je voulais vous faire écouter, c'est Maxime Saada qui revient sur l'importance de Canal+ dans le cinéma français. Depuis plus de 10 ans, je crois que c'est en moyenne un peu plus de 100 films par an qui sont investis massivement par Canal+. Absolument. Sans Canal, ces films ne pourraient pas voir le jour.
4: Ça n'est pas un sujet de liberté d'expression. On a beaucoup parlé de la liberté d'expression. Il n'y a pas une personne chez Canal qui s'opposera à ce que les gens s'expriment ou expriment leurs opinions, quelles qu'elles soient, politiques, contre Bolloré, contre qui vous voulez. C'est pas le sujet. Nous, on l'a vécu, le problème de la liberté d'expression. Quand on nous ferme une chaîne comme C8, c'est un sujet de liberté d'expression. Quand on menace tous les deux jours de fermer CNews, avec des gens qui appellent à fermer CNews, pour moi, c'est un sujet de liberté d'expression. Mais là, dans le cas qu'on évoque, c'est pas du tout un sujet de liberté d'expression. Tout le monde a le droit d'exprimer son opinion. C'est pas le sujet. Le sujet, c'est le préjudice, encore une fois, qui est porté à Canal+. Et exclusivement ça. Alors oui, il y a eu des tentatives de récupération politique, évidemment, on est à un an des présidentielles, donc ça c'est inévitable, avec des gens qui donnent des leçons à Canal+, sur le cinéma, des gens qui n'ont rien fait pour le cinéma, qui ne connaissent pas. Nous, on considère qu'on n'a pas de leçons à recevoir de ces personnes. Hein. Ça fait 23 ans que je suis chez Canal+, j'ai travaillé pendant près de 10 ans avec Vincent Bolloré. Vincent Bolloré, c'était mon voisin de bureau pendant 4 ans, ou alors plutôt, c'était peut-être moins son voisin de bureau. Donc on n'a pas fait les choix tout seul, il était là. C'est avec lui, pour ne pas dire grâce à lui, qu'on a redressé Canal+. Je rappelle que Canal+, en France, ça perdait 400 millions d'euros, donc il n'y avait pas moyen, on allait droit au mur, et le financement du cinéma, on pouvait l'oublier. Donc les choix, ils ont été faits avec lui, le redressement de Canal a été fait avec lui. 10 ans que je suis, moi, en charge, 10 ans, c'est à peu près 100 films par an, donc c'est 1000 films qui ont été soutenus par Canal+, dont au moins la moitié ne serait pas fait sans Canal. Donc je crois qu'on n'a pas de leçons à recevoir sur ce sujet-là. Et d'ailleurs, on va continuer notre politique, la politique de Canal+. Beaucoup de gens ont parlé d'obligation, mais il n'y a pas d'obligation. On a parlé d'une fréquence hertzienne, on a rendu notre fréquence hertzienne il y a des années, et accessoirement, il n'y a aucun lien entre les obligations cinéma et les fréquences hertziennes. Ensuite, on nous dit, mais Canal est obligé d'eux, Canal a des privilèges, mais c'est des gens qui ne connaissent pas le sujet. Ce sont des négociations interprofessionnelles, donc entre les syndicats qui représentent le cinéma et Canal+, et toutes les obligations dont on parle, ce sont des choix, ce sont des clauses que nous acceptons, parce que nous pensons qu'elles sont positives pour le groupe Canal+. Et d'ailleurs, on a un engagement d'une centaine de millions d'euros d'obligations par an, et on est bien au-delà, puisqu'on a des engagements que nous avons pris, nous, délibérément, de 160 millions d'euros par an. Donc c'est pas un sujet d'obligation, c'est un choix de la part de Canal+, de soutenir le cinéma français et européen, et nous allons continuer à le faire, dans la diversité, avec des films que vous avez vus à l'écran, les Souleymane, les Dossiers 137, et tous ces films-là, qui racontent toute la diversité du cinéma français. Nous continuerons, quelles que soient les attaques.
0: Évidemment, ces 5 minutes d'explication n'auront pas la même portée médiatique que la pétition signée par les révolutionnaires de papier en plein festival de Cannes. Et c'est là aussi toute la tartufferie de ce monde médiatique complaisant vis-à-vis d'individus qui se permettent de dénigrer, d'attaquer, d'insulter, de porter atteinte à la réputation d'un groupe qui tend le bras et qui porte à bout de bras le cinéma français par ses investissements. Mais ces 5 minutes, elles sont essentielles. C'est pour ça que je vous ai passé ces 3 déclarations, parce que ça recentre le débat et ça remet, je le disais tout à l'heure, l'église au milieu du village, Jules Torres.
14: Surtout, c'est la parole d'un homme qui sait de quoi il parle. S'il y a une hauteur de vue, il y a une précision, il y a des chiffres, c'est documenté, c'est extrêmement factuel. Et c'est vrai que ça vient battre en brèche une petite idée, un certain nombre de mensonges qui ont été divulgués et dans la presse depuis une dizaine de jours, et pas que dans la presse d'ailleurs. Le Festival de Cannes a quand même été entaché par cette polémique qui a été le fait, non pas de Canal+, mais bien des 600 signataires complètement sectaires qui alertaient sur quelque chose qui n'existe pas. Et d'ailleurs, ils assumaient même dans cette tribune que Canal+, aujourd'hui, ne discutait pas de politique sur les films, ne mettait pas de critères politiques sur les films. C'est pour ça qu'un certain nombre de films, et notamment l'histoire de Souleymane, ont pu être diffusés. C'est grâce à Canal+, alors même qu'il était complètement abandonné par l'audiovisuel public. Et donc c'est intéressant quand même de voir qu'il y a quand même une mise au point qui est là et qui est extrêmement claire. Et en effet, elle n'a pas suscité le même enthousiasme, le même écho que 600 signataires, dont d'ailleurs ils sont peut-être un petit peu plus aujourd'hui, mais un certain nombre ont rétro-pédalé ces derniers jours.
0: Dont Juliette Binoche. Absolument. Et dont Jean-Pascal Zadi, effectivement, pour citer les plus connus, parce que c'est une pétition qui a été signée, et c'est plusieurs réalisateurs qui le disaient, par des acteurs du cinéma qui ne sont pas forcément très influents ou très connus. Il nous reste 30 petites secondes, Sébastien Ligné. Je ne vais pas vous poser une question sur Canal+. Canal+, qui est le diffuseur également de la Ligue des Champions. Absolument. Donc la finale sera à suivre sur Canal ce soir. à 18h. C'est plus de 500 matchs en une saison qui ont été diffusés sur les antennes de Canal+. C'est une couverture extraordinaire, la Ligue des Champions aujourd'hui sur Canal, avec un duo de commentateurs, Sidney Govou et Paul Choukriel. Vraiment, ouais. Paul, il est extraordinaire. Et puis, quand c'est pas le football, bah, c'est la Formule 1. Et je crois que c'est la semaine prochaine, le Grand Prix de Monaco.
14: Absolument. C'est le week-end prochain.
0: C'est,
14: c'est le week-end du 7.
0: C'est le week-end du 7. Donc, quand c'est pas le football, c'est la Formule 1. Et quand c'est pas la Formule 1, le football ou le sport, c'est le cinéma. Et on est très contents de cela. Midi 56, c'est terminé. Un grand merci à tous et allez Paris!
3: Merci à tous d'avoir suivi Elliott Devalez-vous. On vous donne bien sûr rendez-vous dès demain 11h, 13h. Je vous rappelle le numéro demain si vous souhaitez réagir en direct et bien à nos sujets, 01 80 20 39 21. Dans un petit instant, vous avez rendez-vous avec Face à Michel Onfray, émission présentée par Laurence Ferrari de 13h à 14h. Bon après-midi.
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3: Il est 13h sur Europe 1. Avant de retrouver trouver face à Michel Onfray. Voici les informations.
6: Bonjour à tous. Donald Trump prendra-t-il sa décision finale sur un possible accord de paix avec l'Iran ? Pour le moment, pas de déclaration officielle du président des États-Unis. Hier soir, il avait convoqué les hauts responsables américains à la Maison-Blanche. Selon le New York Times, ces discussions auraient duré 2 heures. La seule annonce faite par Washington est de prévenir l'Iran. Les États-Unis ont les moyens de repartir en guerre s'ils ne sont pas satisfaits des pourparlers. De son côté, Téhéran affirme qu'aucun accord final n'a encore été conclu avec Washington. En football, à 18h, le Paris Saint-Germain pourrait entrer à nouveau dans l'histoire. Après avoir remporté l'année dernière la Ligue des Champions, les joueurs de la capitale peuvent entrer dans la légende en remportant une deuxième coupe aux grandes oreilles de suite. Seul le Real Madrid de Zinedine Zidane l'a fait dans l'ère moderne. Ils l'ont même glané 3 fois de suite, de 2016 à 2018. Match à suivre en direct sur Canal+. Et à Paris, 8000 forces de l'ordre seront mobilisées pour éviter tout incident. À l'issue du match, le parquet de Paris prévoit 400 gardes à vue pour la soirée. En France, 22 000 policiers et gendarmes seront sur le terrain. Une semaine après l'annonce officielle de sa candidature à la présidence de la République, Gabriel Attal organise son premier meeting de campagne à Paris. L'ancien Premier ministre prendra la parole à 14h depuis le parc des expositions. 1 heure de discours, 4 grands thèmes évoqués, l'école, les salaires, les frontières et l'intelligence artificielle. Après l'annonce de son retrait des Enfoirés, Patrick Bruel annule tous ses concerts de l'été jusqu'à l'automne. Le chanteur de 67 ans est visé par plusieurs enquêtes pour viol. Un nouveau record en France. Au 1er mai 2026, les prisons françaises comptaient 88 654 détenus. Sur un an, augmentation de près de 5 000 prisonniers pour quelques 750 places disponibles supplémentaires. Chiffre communiqué par le ministère de la Justice. Et on a appris le décès du sociologue et philosophe Edgar Morin, figure majeure de la vie intellectuelle française, décédé hier à l'âge de 104 ans. En sport, week-end de Grand Prix en MotoGP, direction l'Italie. La pole position revient à l'Italien Marco Bezzecchi. Il devance Raúl Fernández et Jorge Martin. L'Espagnol a d'ailleurs battu le record de vitesse en MotoGP. Il l'a établi à 368,6 km/h, soit 2,5 km/h de plus que le précédent, datant de 2023, réalisé sur cette même piste du Mugello par Brad Binder. Départ de la course sprint 15h à suivre en direct et en exclusivité sur Canal+. 360. Et tout de suite, on prend la direction de la Porte d'Auteuil à Paris.
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6: Et nous retrouvons l'envoyé spécial d'Europe 1, Axel May. Bonjour Axel.
17: Bonjour.
6: Avant l'entrée en lice de Moïse Kwame, le dernier représentant tricolore chez les hommes, et bah côté fille, c'est Diane Paré qui est la dernière française au programme.
17: Oui, ça sera sur le court Philippe Châtrier. Après le match qui est en cours entre Flavio Cobolli, l'Italien, 14e mondial. C'est un jeune joueur, 24 ans. En face de lui, il a un joueur encore plus jeune, 20 ans. Lirnertin, 18e mondial. Et Cobolli a clairement pris l'ascendant puisqu'il a remporté la première manche 6-2 et qu'il mène 4-1 déjà et qu'il est en train de servir pour essayer de mener 5-1 dans la deuxième manche sur le court Philippe Châtrier. Ensuite, ce sera donc Diane Parry, 92e mondial, opposée à Amanda Anisimova, américaine, 6e mondial. Double finaliste en grand chelem l'année dernière. Autant dire que ça va être compliqué pour Diane Parry, mais le public sera là pour la soutenir. Quant à Moïse Kwame face à Alejandro Tabilo, le Chilien, 36e mondial, Kwame, 17 ans, 318e mondial, ce sera sur le cours Suzanne Lenglen en 3e rotation.
6: Merci Axel May en direct de Roland-Garros.
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6: Et tout de suite, vous retrouvez face à Michel Onfray, présenté par Laurence Ferrari.
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3: Bonjour à tous, bonjour à toutes. Bienvenue dans Face à Michel Onfray sur CNews et sur Europe 1. Bonjour Michel.
19: Bonjour Laurence.
3: C'est parti pour une heure d'actualité et de philosophie. L'intelligence artificielle va-t-elle provoquer la fin de l'humanité ? Certains le prédisent, quand d'autres, au contraire, proclament que l'homme augmenté pourra vivre jusqu'à 1000 ans. Imaginez-vous. Que pensez-vous, cher Michel, de ces avancées technologiques qui sont en train de révolutionner le monde du travail, de l'apprentissage, de l'université, de la recherche, de la médecine ? Faut-il redouter ou au contraire accueillir et maîtriser ces outils qui aujourd'hui secondent l'homme et demain peuvent éventuellement le remplacer ? On évoquera aussi la première encyclique du pape Léon XIV, Magnifica Humanitas, humanité magnifique. Le souverain pontife parle de l'intelligence artificielle. Il fustige dans ce premier texte majeur les nouvelles formes d'esclavage qui se cachent derrière l'utilisation de l'IA. Il appelle à désarmer l'intelligence artificielle pour l'empêcher, dit-il, de dominer l'humain, car cette technologie alimente le fossé entre les inclus et les exclus. On verra là encore ce que vous en pensez. La France insoumise affirme que la France blanche et chrétienne n'a jamais existé et qu'il s'agit d'un fantasme de l'extrême droite. Le but, bien sûr, c'est de faire la promotion de la nouvelle France métissée que courtise Jean-Luc Mélenchon pour des raisons électorales. On verra là encore votre réflexion. Et puis on évoquera cette société où la violence entre les jeunes est débridée, avec ce phénomène terrible des enfants assassins, comme on l'a vu cette semaine à Rennes, où deux adolescents de 15 et 16 ans ont étranglé un enfant de 11 ans. Pourquoi ignorent-ils la mort ? Tout simplement, dites-vous, car on ne la leur enseigne pas. Et ça, c'est grave. Un fait qui vous a inspiré et beaucoup de révolte, Michel, ce char d'assaut de la Libération, le char Valois, a été recouvert de peinture rose, tagué avec des inscriptions « Peace and Love » à Alençon. Il symbolisait pourtant le sacrifice de soldats français de la 2e DB, du général Leclerc, pour sauver notre pays contre les Allemands. Un pays qui perd le fil de son histoire. Qu'est-ce que cela symbolise pour vous ? Là encore, on vous entendra. Et puis le point philo. Alors, vous avez décidé de nous faire découvrir un philosophe américain, Henry David Thoreau, plus précisément, et son texte sur la désobéissance civile. Quel pouvoir a le peuple face à un pouvoir qui, justement, refuse de l'écouter et de l'entendre ? Vous allez nous expliquer pourquoi c'est votre choix cette semaine. On y va, Michel ? Allez, c'est parti. On commence par le pape Léon XIV, qui a pris le sujet de l'intelligence artificielle à bras-le-corps. C'est le premier qui propose une telle hauteur de vue sur ce sujet qui est un sujet véritablement civilisationnel. Sa nouvelle encyclique, sa première encyclique qui s'appelle Magnifica Humanitas, Humanité Magnifique, évoque tous ces sujets de l'intelligence artificielle. Comme il y a beaucoup de choses, on fait le point avec Félix Ferrolaz et je vous passe la parole.
12: Signe d'un thème très cher à Léon XIV, c'est la première fois qu'un souverain pontife présente lui-même sa lettre encyclique. Devant de hauts responsables du Saint-Siège et d'experts de l'intelligence artificielle, il a présenté sa première lettre encyclique, intitulée « Magnifica Humanitas ». Une lettre de 130 pages consacrée à la protection de la personne humaine à l'ère de l'intelligence artificielle.
19: L'intelligence artificielle doit être désarmée. Le mot est fort, je le sais, mais il est délibérément choisi car ce moment exige des mots capables d'attirer l'attention, d'éveiller les consciences et d'indiquer des chemins pour l'humanité.
12: Le pape alerte également sur les retombées de l'intelligence artificielle sur les sociétés, notamment sur l'emploi. Il rappelle l'importance d'établir des règles pour garder le contrôle.
19: Comme l'énergie nucléaire, elle doit être au service de tous et du bien commun. Les décisions concernant la technologie ne doivent jamais être séparées de la conscience et de la responsabilité.
12: À la fin de la conférence, le pape a serré la main à Christopher Ola, cofondateur américain de l'entreprise d'intelligence artificielle Anthropique, qu'il a invité à des discussions.
3: Voilà, Michel, pour ce qu'a dit le pape Léon XIV, il y a beaucoup de choses. Mais les mots technologie et en face conscience et responsabilité, j'imagine que ça résonne en vous.
21: Oui, moi j'ai été très, très soucieux de lire très vite cette encyclique qui s'est trouvée sur le net très rapidement. Donc oui, il y a une centaine de pages. Mais c'est toujours très intéressant d'abord de savoir quel sujet va élire le nouveau pape. Parce qu'effectivement, quand vous avez choisi, ça fait un an qu'il est au pouvoir, écrire une encyclique de 100 pages, ça veut dire vraiment qu'on pèse tous les mots. Vous avez vu qu'on ne parle pas de l'homme, mais qu'on parle de la personne humaine, qu'il faut donner des gages, et que chaque mot est pesé, chaque virgule est choisie, et qu'il faut faire très attention. C'est un magistère planétaire, international. C'est-à-dire qu'à chaque fois que le pape dit quelque chose, ça a valeur, j'allais dire ses paroles d'évangile, mais enfin, ça a une valeur absolue, c'est l'Église qui s'engage, qui nous dit cette chose-là. Alors il y a une partie qui est la partie du constat, et on ne va pas lui en vouloir de faire le bon constat. Il y a un constat, effectivement, surgissement de l'intelligence artificielle, mais en même temps, effondrement de l'intelligence naturelle. la vôtre, la mienne, la nôtre.
0: Vous pensez que ça va, c'est obligatoire?
21: Ça va ensemble.
0: C'est vous ne pensez pas qu'on peut apprendre des machines?
21: Non, je suis dans le constat, là.
0: Dans le constat.
21: Parce que le constat, c'est que on parle aujourd'hui d'intelligence artificielle. Tout le monde utilise l'intelligence artificielle pour les choses les plus intéressantes. Vous avez des médecins aujourd'hui qui sont capables d'inventer des traitements. J'ai vu même quelqu'un qui avait inventé un traitement vétérinaire pour le cancer de son chien et qui avait trouvé avec l'intelligence
0: artificielle. Tout seul, avec son intelligence artificielle, absolument.
21: Vous avez une ubérisation de l'intelligence qui est assez formidable. Et puis, vous avez aussi des gens qui l'utilisent pour des raisons stupides. J'ai envie de tuer mon voisin et je voudrais ne pas laisser de traces. Qu'est-ce que tu me proposes? Et vous avez ce genre de questions aussi. C'est-à-dire que c'est un instrument, l'intelligence artificielle. Et l'instrument, il n'est ni bon ni mauvais en soi. Avec un couteau, je peux tuer mon voisin et je peux couper une pomme. Donc, l'intelligence artificielle, c'est un objet et ça suppose des individus qui vont s'en servir. Mm-hmm. D'abord, vous avez les individus qui les constituent. L'intelligence artificielle, c'est pas juste une espèce de grosse bête avec rien ni personne derrière. Il y a des gens derrière, avec leurs pensées, avec leur idéologie, et avec, restons dans la logique du pape, le péché originel. C'est-à-dire que le diable existe. Le diable, c'est celui qui divise. Pour moi, c'est très métaphorique, hein, entendons-nous bien. Mais dans la logique chrétienne. Donc le mal existe. Et le bien existe aussi. Et vous avez des gens qui sont versés dans le mal, c'est leur truc. Et qui vont s'occuper de l'intelligence artificielle. Donc en ce sens, ce n'est pas l'instrument qui est mauvais, c'est l'utilisateur de l'instrument. Donc il n'y a pas eu de réflexion anthropologique, je dirais, sur la nature du péché originel, sur le fait que ce n'est pas l'intelligence artificielle qu'il faut accabler, mais ceux qui l'utiliseront à des mauvaises fins ou à des bonnes fins. Vous avez la possibilité aujourd'hui d'utiliser l'intelligence artificielle pour tuer. Vous avez des drones tueurs qui sont capables de... Mais derrière le drone, il y a quelqu'un qui le pilote. Il y a toujours un homme derrière tout ça. Mais ce qui m'a le plus stupéfait, c'est-à-dire qu'il a fallu que j'arrive jusqu'au bout de l'encyclique pour me dire, mais il ne parle pas de ce qu'il faut faire pour désarmer. Il nous dit, il faut désarmer. Elle est armée. Si elle est armée, elle est armée contre... On imagine bien la métaphore. Vous avez un revolver et il est sur la tempe de qui? Et comment est-ce qu'on peut désarmer?
0: Pour l'empêcher de dominer l'humain, c'est
21: oui,
0: ce qu'il dit.
21: C'est ça. Eh bien, il suffit de... Non, pour désarmer l'intelligence artificielle, il suffit de réarmer l'intelligence naturelle. Et je me suis dit, le mot « livre » n'existe pas. Vous existez sur Internet, vous cherchez, vous regardez si le mot existe. Je ne l'ai pas vu, mais peut-être que je suis passé à côté. Et donc, le mot « livre » n'existe pas.
0: Dans l'encyclique.
21: Oui.
0: D'accord.
21: Biblion, ça veut dire livre, la Bible, le livre. Le livre, c'est-à-dire qu'il n'y en a pas d'autres. Alors, si, on a vu qu'il y en avait d'autres, il y a la Torah avant, il y a le Talmud après, il y aura le Coran ensuite, etc. Il y a des livres qui sont des livres civilisation, qui sont des livres monde. À partir d'un livre, comme ça, on fabrique un univers. Et le judéo-christianisme, il se fabrique avec Torah, Pentateuque, et puis Nouveau Testament, les évangiles, etc. Et je me suis dit, mais pourquoi le pape ne nous dit-il pas, je vous donne un diagnostic, mais en même temps, je vais vous donner la thérapie, je vais vous donner le médicament, c'est le livre. On en a parlé la semaine dernière, vous et moi, c'est-à-dire il y a des librairies qui ferment, il y a des librairies même patrimoniales. Joseph Hubert, qui je pense, va mettre la clé sous la porte. C'est-à-dire qu'on ne lit plus, on lit mal, on lit n'importe quoi, on n'est pas capable de lire beaucoup, de se concentrer.
0: Et pour vous, c'est la clé, en fait?
21: Oui, c'est le livre. C'est-à-dire
0: apprendre. C'est le livre.
21: C'est le livre, c'est-à-dire lire. Lire.
0: On peut lire sur Internet. Hein.
21: Oui, si on veut, c'est pas ça le problème. Mais si on peut lire des bêtises sur du papier. Et puis lire des choses intelligentes sur Internet. Vous pouvez, sur une liseuse, lire l'Iliade et l'Odyssée. Et vous pouvez lire des bêtises imprimées sur papier. Je peux vous donner quelques titres.
0: Non,
21: vous voulez pas. J'en avais pourtant en quantité. Et donc, je pense qu'il faut revenir au livre en disant, à l'école, on va parler du livre. Dans les maisons, on va parler du livre. Dans famille, on va parler
0: du livre. Mais ce n'est pas le rôle du souverain pontife de nous parler de ça. Lui, il parle conscience, et il a raison.
21: Oui, mais comment?
0: Élevons les consciences, ouvrons les consciences à ce danger.
21: Oui, mais on fait comment? On prie.
0: Oui, on prie, oui.
21: Ah bah oui.
0: Bah oui, c'est la solution que le pape propose.
21: Oui, c'est pour ça que je dis
0: que
21: il manque un tome 2, et le tome 2, ce serait justement une encyclique 2. D'ailleurs, j'étais pas un fan du pape précédent, mais le pape précédent, le pape François, avait fait une encyclique extrêmement intéressante sur la littérature profane. C'était très intéressant. C'était un peu boursouflé. Enfin, on avait envie d'un peu moins de choses saint-sulpiciennes, mais un peu plus d'idées. On n'est plus chez Benoît XVI. Mais il y avait cet éloge chez le pape François de la littérature profane. Il donnait des noms. C'est-à-dire, on avait je ne sais plus s'il y avait Proust, s'il y avait Kafka, si je me souviens bien. Il y avait vraiment des grands auteurs. Et moi, je suis pour les classiques. Je suis aussi pour les grands auteurs. Et par exemple, les vacances vont arriver. Est-ce qu'il y aura des familles dans lesquelles on dira, bah, tiens, on va lire tous ensemble un livre dont on va pouvoir parler? plutôt que de dire du mal de son voisin. Et de dire, prenons...
0: Plutôt que de regarder son téléphone portable.
21: Oui, aussi. Prenons un classique, un Balzac, un Flaubert, un Zola, et puis toute la famille lit, et puis on en discute, plutôt que de regarder des séries. J'assistais l'autre jour à des discussions entre des amis qui étaient en train de parler des séries que j'ai vues, et toi, qu'est-ce que tu aimes comme série ? Je n'en ai jamais regardé. C'est pas vrai, on te croit pas. Je n'en ai jamais regardé. J'ai jamais regardé de ma vie une série. J'ai pas lu tous les livres.
0: Même celle sur De Gaulle, enfin, Michel.
21: Il y en a une sur De Gaulle.
0: Oui, il y en a qui sont sortis, et il y en a d'autres. Il y a des documentaires. Bon, j'entends ce que vous nous dites. Mais je trouve que c'est pas inintéressant que le pape parle de cadre spirituel, éthique et politique pour encadrer cette IA dont on nous dit qu'elle va nous déborder, qu'elle va anéantir l'humain.
21: Il a raison. Il a raison quand il le dit. Et ceux qui ne le disent pas sont des gens qui s'aveuglent. Il n'y a que Gabriel Attal qui en parle aujourd'hui dans ceux qui font la course à l'Élysée. Alors que le vrai grand remplacement, il est là. Le vrai grand remplacement, c'est le remplacement de l'humanité. On est dans le post-humain, on est dans le transhumain. Et donc, alors, il y a ceux qui, évidemment, font ce qu'il faut pour qu'on parle d'eux en disant qu'on va vivre 1000 ans. C'est pas d'actualité, même dans 1000 ans. Il y aura des formes de survie qui vont pouvoir s'organiser quand on aura dématérialisé, j'avais écrit un livre qui s'appelait Anima sur ce sujet, mais quand on aura dématérialisé la conscience et qu'on l'aura rematérialisée de manière numérique, on pourra la transférer. Et donc, quand on aura cloné des corps, on pourra retransférer le contenu

0: Son temps, il a fait un appendice à ce meilleur des mondes en disant « je pensais que ça arriverait dans un siècle ou deux, ça arrive dans une décennie ou deux après l'apparition du livre ». Et le soma, l'espèce de substance qui permet de voir la vie en rose comme ça, c'est un anti, sans que ce soit complètement anti, mais un anti-Orwell avec son 84. 1984, Orwell, c'est la dictature autoritaire, c'est l'œil qui vous regarde, la police, l'armée, etc. etc. Et donc ça, c'est le vieux fascisme. Le fascisme aujourd'hui, c'est le fascisme du contrôle. Et le contrôle, c'est la société de d'Huxley. Et regardez les gens qui utilisent du protoxyde d'azote, le hashish, le cannabis.
1: À l'époque, le LSD, toutes ces substances.
0: Quand, moi, j'ai entendu des chiffres l'autre jour qui m'ont sidéré sur le nombre de gens qui ont consommé, qui consomment, et la quantité des consommations et la qualité de ces produits-là, m'a-t-on dit. Moi, je n'ai jamais touché à ce genre de choses, mais semble-t-il, quand j'étais étudiant, le pétard des années 70 n'est pas le pétard d'aujourd'hui, semble-t-il, avec des logiques.
1: En tout cas, c'est un fléau. Etc.
0: Mais c'est un fléau et Huxley a déjà décrit tout ça.
1: Michel Onfray, une pause. On se retrouve dans un instant sur Europe 1. À tout de suite.
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1: Michel, écoutons le docteur Laurent Alexandre, qui lui justement était cette semaine sur nos antennes parce qu'il a écrit un livre où il pense qu'un jour la technologie nous permettra de vivre très vieux, 150 ans, voire même 1000 ans, pourquoi pas. On va écouter ses arguments et on les décortique avec vous.
12: Denis Hassabis, le prix Nobel de chimie et qui est aussi le patron de toutes les intelligences artificielles chez Google, affirme qu'avant 2040, la super intelligence artificielle pourra rajeunir nos cellules, nos organes et nos organismes. C'est-à-dire, on pourra avoir à 100 ans le corps de quelqu'un de 30 ou 40 ans.
13: Ouais.
12: Et c'est pas n'importe qui. Denis Hassabis, c'est le prix Nobel de chimie.
13: Et vous y croyez vous-même ?
12: Moi, je pense que
13: votre
12: c'est tout à fait possible.
13: Mais possible, mais votre intuition.
12: Oui, mais vous voyez bien qu'il y a un pari faustien, parce que pour réussir ça, il faut galoper jusqu'à la super intelligence artificielle. Or, on voit bien les inquiétudes du pape. La super intelligence artificielle pose des problèmes. Est-on capable de contrôler une intelligence qui va être des millions de fois plus intelligente que la totalité des cerveaux humains ? On n'en est pas sûr, et le pape en est très inquiet.
1: Voilà, pour le docteur Laurent Alexandre, chez l'ami Pascal Pro, la technologie peut nous permettre de vivre plus vieux. Elle nous permet déjà, la science, de vivre plus vieux. Mais est-ce que vous pensez qu'on peut repousser les limites indéfiniment ?
0: Non. Pousser les limites, oui, indéfiniment, non. Mais je me réjouis de voir Laurent Alexandre venir sur mes positions. Je me souviens d'un plateau où il me disait, en gros, enfin, toi, tu n'utilises pas l'intelligence artificielle, enfin, t'as pas compris, etc., c'est l'avenir, etc. Puis là, il commence à être un peu lucide en se disant, oulala,

0: ça va très vite et on ne sait pas vers quoi ça va. Mm-hmm. Ça me réjouit qu'il soit devenu lucide sur ce sujet-là et peut-être un peu moins technophile qu'il ne l'était, peut-être un peu plus raisonnable sur ce sujet. Et vous voyez, il a de la prudence. Mm-hmm. C'est possible. Il dit pas oui. Son titre dit vivre 1000 ans. Et puis après, quand on lui dit, bon, vous y croyez vraiment? C'est possible, c'est faisable. Bon, d'accord, c'est déjà plus exactement la même chose. On sait que les titres sont souvent des arguments de vente. Mais après, quand on veut véritablement le débat, oui, bien sûr, on peut aujourd'hui imaginer qu'on va changer des choses. Défibrillateur cardiaque, je serais mort depuis longtemps si j'étais pas augmenté par cette machine.
1: Un homme augmenté, Michel.
0: Bien sûr, mais c'est ça le principe. C'est-à-dire que quand on vous met un pivot dentaire, quand vous utilisez des trucs pour les oreilles, des prothèses auditives, quand vous utilisez des lunettes comme moi, des lentilles pour d'autres, eh bien, vous êtes déjà un homme augmenté. Donc, c'est le principe de l'homme augmenté. Vous avez mal à la tête, vous prenez un cachet d'aspirine. Ça me paraît normal. Ça aussi, c'est dans la même logique. Donc, le problème, c'est quelle est l'identité d'un individu? Quand est-ce que l'identité, ça s'arrête? On peut m'enlever un bras, deux bras, une jambe, je suis toujours moi-même. On peut me remettre un cœur, on peut me faire une greffe poumon, etc. Je suis toujours moi-même. On peut m'enlever un certain nombre d'organes dans mon corps et je reste toujours moi-même et même prélever des organes d'autres individus. Je cesse d'être moi quand mon cerveau n'est plus le même. C'est-à-dire, si on prélève mon cerveau et qu'on le met dans un autre corps, je reste mon cerveau. Peut-être que j'ai l'apparence physique de quelqu'un d'autre, mais c'est mon cerveau qui fait mon identité. On sait aujourd'hui comment on peut intervenir sur le cerveau. On sait comment on peut, avec Neuralink, le fameux puçage d'Elon Musk...
1: Les implants cérébraux.
0: Voilà. Fabriquer des consciences, fabriquer des raisonnements. C'est pour ça que si le pape voulait poursuivre... Je lui ai proposé un livre, on va faire un livre tous les deux, le pape et moi.
1: L'appel est lancé au souverain pontife. Non, je blague, évidemment.
0: Mais de réfléchir sur cette question-là, parce qu'après, ça prend des formes concrètes. Là, on vous dit, mais vous êtes parkinsonien et on va vous pucer le cerveau et on va enlever la maladie de Parkinson. Tout le monde dit, formidable. Vous étiez paralysé, vous êtes paralysé, vous avez eu un accident de moto, vous êtes tétraplégique.
1: On vous propose un exosquelette.
0: Et tout le monde dit, oui, pas seulement l'exosquelette, on peut aujourd'hui réparer le cerveau qui va vous rendre possible la marche. C'est-à-dire que, un peu sur le principe christique, on redonne la vue aux aveugles, l'ouïe aux sourds, la marche à ceux qui étaient et la vie aux morts. C'est Lazare dans les évangiles. Et ça, c'est possible. Ça, c'est vraiment possible. On peut aujourd'hui transplanter un cerveau, c'est très facile à faire. Sauf que le pontage ne se fait plus au niveau neuronal et vous êtes tétraplégique. Mais on sait aussi fabriquer des clones complets, c'est-à-dire fabriquer un humain qui est totalement compatible.
1: C'est interdit pour l'instant, au niveau mondial.
0: Est-ce que vous croyez qu'en Chine, ça se fait?
1: Mais je suis d'accord, on ne sait pas ce qui se passe.
0: Et c'est ça le problème
1: ailleurs.
0: Du pape. C'est-à-dire qu'il est un homme de morale, évidemment, c'est son métier. Mais il y a des gens qui font le mal partout sur la planète. La Chine est en train de travailler à des robots tueurs. C'est-à-dire que quand vous auriez 20 000 personnes...
1: Ils les ont déjà montrés.
0: 20 000 robots, 20 000 robots qui arrivent, qui sont des robots intelligents, comme on dit, c'est-à-dire qu'ils sont capables de vous tuer et qui prendront des balles et ça ne leur fera rien du tout, etc. Tout ça est à venir. Mais de là à dire, nous allons vivre 1000 ans, bon, je comprends que ça puisse intéresser le lecteur qui dit, ah ben moi j'ai très envie de vivre 1000 ans.
1: D'autres n'ont pas envie, hein.
0: Non, ils se contenteraient de 150 ans. Mais
1: oui, oui. Vous, ça vous irait 150 ans?
0: Non, parce que je crois que... Enfin, Ça veut rien dire, la question de la quantité de temps, c'est la qualité de temps qui est importante.
1: Dans quel état on est?
0: Vous avez des gens qui font des centenaires formidables, et puis vous avez des gens qui sont des légumes à 50 ans. Mm-hmm. Moi, j'ai failli l'être, et peut-être d'autres disent que je le suis déjà. En faisant des AVC, vous perdez un certain nombre de capacités, et vous dites, la vieillesse, ça ne sera jamais que ça. Donc, évidemment, c'est la qualité de vie qui est importante, plus que la quantité de vie. S'il faut vivre 150 ans de la vie d'un légume, intellectuel, je veux
1: bien
0: dire.
1: Bien sûr, non, mais toujours personne ne veut de ça. On veut 150 ans.
0: Je vous assure,
1: moi, je veux bien 150 ans, mais en pleine forme et en pleine position de mes capacités intellectuelles. Bah, évidemment. Mais la question, et on va clore ce chapitre, mais qui est passionnant, c'est est-ce qu'un jour cette intelligence artificielle peut remplacer l'humain? On sait que déjà, concrètement, sur le marché du travail, ça pose d'énormes problèmes. Oui. Il y a beaucoup de postes qui sont remplacés par les robots et l'IA. Est-ce qu'un jour, on pourrait être remplacé, disparaître?
0: Ah, mais oui. Mon gendre, mon gentil gendre, est kiné, et il m'expliquait l'autre jour qu'il avait une application sur son téléphone, et qu'il dit, mais je fais toujours un bilan quand je vois les gens, qui êtes-vous, votre problème de santé, qu'avez-vous eu, ceci, cela, etc. Puis avant, je prenais des notes, et puis je remplissais un dossier, puis le soir, je rentrais ça sur mon ordinateur, puis etc. Et il me dit, maintenant, j'ai une application sur mon téléphone, je fais rien, j'écoute. Et j'appuie sur un truc, et d'un seul coup, mon dossier est rempli.
1: Oui, mais personne ne masse à sa place.
0: Non.
1: Personne ne fait les manipulations à sa place.
0: Bien sûr.
1: La machine pourra le faire, ça?
0: Oui, bien sûr. Et probablement mieux que les hommes. Parce qu'il y a des jeux. Je suis arrivé avec un dos cassé un jour, je suis allé voir quelqu'un qui m'a encore plus détruit. Je suis rentré en ambulance. Je suis arrivé avec des béquilles, je suis rentré chez moi en ambulance. Donc les humains font des erreurs humaines.
1: Et ils pourront être remplacés.
0: Et parfois plus sûrement. Aussi un copain chirurgien qui disait l'autre jour, lui il est chirurgien, maintenant retraité, son fils est chirurgien, il me dit je crains pour mon fils, qui a fait des études, la chirurgie neuronale, il est brillant, tissime. comme son grand frère qui est pharmacien aussi, et il me dit, lui, il ne pourra plus faire le métier que j'ai pu faire moi précédemment.
1: Parce que les machines l'aideront ?
0: Oui, et feront puis, mieux.
1: Un jour
0: feront
1: mieux.
0: J'ai eu l'occasion, hélas, d'être dans des hôpitaux à une époque, on le sait. Mais j'ai eu l'occasion aussi de parler avec des médecins qui me disaient, des chirurgiens qui me disaient, au moment où on fait un petit trait autour d'une partie cancéreuse d'un corps, ils disent, bon voilà, on va couper là. Et il dit, au moment où on incise, il y a quelque chose qui se passe, on incise plus large. Et il dit, après on fait des biopsies, on découvre quoi ? Qu'on a bien fait de tailler plus large, parce que finalement la biopsie montrait que jusque là où on a taillé, il y avait des cellules cancéreuses. Donc il y a de l'instinct. Il faut relire Bergson, il y a pas, les hommes ne sont pas que des machines, c'est-à-dire on ne prend pas un shaker en mettant toutes les cellules qui constituent un humain, on secoue et on a un humain. On a une intelligence humaine, on a du travail, on a des gens qui ont des heures et des heures d'opération, qui ont travaillé quantité de... J'avais un autre ami qui avait des rapports d'opération, il avait relié tout ça dans des livres qui m'ont impressionné. Je dis, mais c'est plus important de faire ce genre d'œuvre que la mienne, parce qu'il me disait des choses très gentilles sur mon travail. Donc on va perdre une intelligence humaine, naturelle, fabriquée par la transmission, par la compétence intellectuelle, même par la capacité à inventer des sutures, des choses comme ça. Mais la machine fera mieux. Puisque de toute façon, la machine, elle fera 10 000 fois, 100 000 fois, des milliards de fois ce que les hommes seront capables de faire avec une synthèse. Qui peut dire qu'on peut lutter contre ça ? Donc le pape a tort de croire que... Enfin, il n'est pas tort, mais je veux dire, il a raison de poser le problème. Et maintenant, il reste à dire, mais alors, on fait quoi et on fait
1: trouver les solutions.
0: Oui.
1: Mais comment réguler ça ? C'est absolument impossible à l'échelle mondiale. Comment poser des barrières éthiques pareilles ? Je ne vois pas comment on peut réguler ce maquis, ce tsunami en fait.
0: Mais c'est comme ça pour tout, c'est-à-dire que les avions permettent de se déplacer partout sur la planète et c'est formidable, ça permet aussi de tuer des gens, des populations civiles qui n'ont rien demandé.
1: Donc il faudra faire avec.
0: Il faudra faire avec, sauf qu'il y a des moments où il y a eu le problème avec la bombe atomique, mais elle a implosé, la bombe atomique, vous avez vu, plus personne ne l'utilise. Mm-hmm. Si on dit, l'Iran la veut, ne l'a pas, Israël l'a, mais ne l'utilise pas, la Russie l'a, mais ne l'utilise pas, les États-Unis l'a, la bombe atomique, mais ne l'utilise pas, d'un seul coup, elle est morte d'elle-même, elle implose, la bombe atomique. Et vous avez des gens qui arrivent avec des flottilles moustiques, comme on dit,
1: des drones.
0: Les Iraniens, ou d'autres avec des drones, regardez comment l'Ukraine donne une leçon à la planète, une leçon entière de géopolitique, de géostratégie, d'armement, de théorie de l'armement, en disant, nous, on a juste fabriqué des trucs, on les voit avec des fers à souder, et puis des gens qui disent, bah non, moi j'étais épicier, avec mon fer à souder, et on se dit, vous avez des sous-marins nucléaires lanceurs d'engins, et les soviétiques, les russes, et ça vous sert à quoi ? À rien.
1: Et les drones, c'est plus efficace.
0: Donc il y aura effectivement, quand l'intelligence artificielle s'occupera de la guerre,
1: mais c'est déjà le cas. C'est déjà le cas pour la défense.
0: Mais on ne dit pas beaucoup.
1: Bon, mais on ouvrira le chapitre une prochaine fois parce que c'est vraiment un dossier tentaculaire que même en arborescence qui peut nous emmener absolument partout sur tous les sujets. Petite pause, on se retrouve dans un instant face à Michel Onfray. On va revenir à la France, à ce qui s'y passe avec ces drames, ces enfants assassins près de Rennes, ces propos de la France insoumise qui estime que la France blanche et chrétienne n'a jamais existé. Et puis on parlera aussi du char Valois qui a été tagué et recouvert de peinture rose. Un sacrilège pour vous. A tout de suite.
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1: On se retrouve pour la seconde partie de Face à Michel Onfray sur CNews et sur Europe 1. Michel, un peu de politique française. Parlons de la France insoumise. Mathilde Panot affirme que la France blanche et chrétienne n'a jamais existé, qu'il s'agit d'un fantasme de l'extrême droite. On va écouter Mathilde Panot et puis on va essayer de voir ce que recouvre ce champ lexical.
15: Le fait de ne jamais rien céder à l'extrême droite, ça c'est la première chose. Et la deuxième chose, du coup, la Nouvelle France, c'est pour ça que pour nous, c'est un concept qui est très puissant. Pourquoi ? Parce que vous avez d'un côté l'extrême droite qui fantasme une France qui n'existe pas et n'a jamais existé. Mmh. Une France qui serait une France blanche, une France chrétienne, une France qui serait envahie de je ne sais qui, Donc ils sont dans un fantasme complet sur ce qu'est le pays. Et le concept de la Nouvelle France, c'est tout simplement dire que c'est la France qui assume son peuple dans son entièreté.
1: Une chose dans ce que dit Mathilde Panot. D'abord, la Nouvelle France, on en parlera après. Mais la France blanche et chrétienne n'a jamais existé. Qu'est-ce que vous répondez, Michel Onfray ?
0: Bah, que Mathilde Panot n'a jamais existé, non plus. Et qu'on fasse la démonstration du contraire. Qu'est-ce que vous voulez, quand vous avez des jeunes aujourd'hui, ils disent qu'ils sont des animaux, que... Enfin bon, tout est possible. Mm-hmm. Simplement, le négationnisme a été inventé par la gauche. Je rappelle que Forisson et d'autres qui nous ont dit qu'il n'y avait jamais eu de chambre à gaz, qu'il n'y avait jamais eu de Shoah, sont des gens qui viennent de la gauche. Et tous ces gens qui nous ont dit qu'il n'y avait pas de génocide vendéen, ça vient de la gauche aussi. Et tous ces gens qui nous disaient aussi à une époque qu'il n'y a pas de théorie du genre. Madame Vallaud-Belkacem dit ça n'existe pas, il n'y a pas de théorie du genre. Il y a des recherches sur le genre, mais qui ne sont pas des théories sur le genre. D'accord, on comprend bien. Non, d'un point de vue sémantique, il s'agit de dire mettez-moi tout ça à la poubelle. Ça n'a jamais existé. C'est-à-dire, vous allez dans n'importe quel village français, vous avez toujours une église. Vous avez toujours une mairie.
1: Un calvaire, une croix.
0: Et vous aviez le monument aux morts. Mmh. Et vous aviez là tout ce qui faisait la France, c'est-à-dire aussi bien la République, parce que sur le fronton de la mairie, il y avait liberté, égalité, fraternité, et puis ce qui faisait également la chrétienté, c'est-à-dire avant la République. Et je rappelle que la République, pour Mme Panot, ça démarre en 92, et pas en 1789.
1: On est d'accord.
0: C'est-à-dire que la Révolution française n'existe pas. Ça veut dire que la nuit du 4 août, ça n'existe pas. L'abolition des privilèges, ça n'existe pas. La Déclaration des droits de l'homme, ça n'existe pas. Puisqu'il n'y a pas de France avant 1700, avant la République, et que la République, c'est 1792. Donc, j'apprends à Mme Panot que la Révolution française, c'est une fiction de l'extrême droite, que la Déclaration des droits de l'homme, c'est une fiction de l'extrême droite, etc. C'est n'importe quoi. On peut pas, en plus de ça, on a un concept très puissant.
1: La Nouvelle France.
0: C'est un concept très puissant. Il y a une Nouvelle France, mais il n'y a pas d'ancienne. C'est drôle, ça. Il y a du nouveau, mais il n'y a jamais eu d'ancien avant. Mais c'est quoi l'ancien ? C'est quoi la France d'avant la France ? L'entièreté de, etc. Mais c'était quoi le refus de l'entièreté de ce qui n'existait pas précédemment ? Ces gens-là sont simplement incultes. Voilà pourquoi, d'ailleurs, j'écris une histoire philosophique de l'Europe. En disant que de l'Occident. Parce que l'Occident existe. On n'a pas le droit de dire que l'Orient n'existe pas, mais l'Occident existerait. Ah bon, c'est neuf ça. Saïd nous dit l'Orient, c'est une création de l'Occident. Mais l'Occident, c'est pas une création de l'Oriental. Ça existe, l'Orient et l'Occident. Ça existe, la France avant Madame Panot. La jeunesse, c'est ça. C'est moi, j'existais pas. Alors, ce qui était avant moi n'existait pas. Elle dit, avant la République, il n'y a rien du tout. Et puis, avant même Jean-Luc Mélenchon, il n'y a rien du tout non plus. Si, ça a existé. Il suffit juste d'aller dans les musées. Je ne sais pas si elle y est jamais allée un jour, mais regardez dans les musées, la peinture témoigne. Mm-hmm. Si vous avez de la peinture...
1: Elle y est forcément allée.
0: Je plaisante.
1: Mais bien sûr. Non, mais il faut toujours préciser les choses, Michel.
0: Vous avez raison, il faudrait que je le dise avec un grand sourire.
1: Un sourire, s'il vous plaît.
0: J'ose espérer qu'elle est allée dans des musées. Je ne doute pas qu'elle y soit allée, bien sûr. C'est une façon de dire que quand elle est allée dans les musées, elle n'a pas vu ce qu'il y avait à voir.
1: Jean-Luc Mélenchon, il est très cultivé. Lui, il sait très bien.
0: Mais ça, c'est une fiction.
1: Que l'histoire française, c'est pas seulement ce qu'il
0: dit. Mais c'est une légende urbaine, ça. Il est très cultivé.
1: Vous croyez pas qu'il.
0: Ben, pas dans ce qu'il dit, pas dans ce qu'il raconte. C'est rempli de contre-vérités.
1: Après, il y a un objectif politique dans tout ça.
0: Peut-être, mais moi, je ne connais pas. personnellement, et j'ai eu un déjeuner avec lui à l'époque où il était pas, il avait jamais été candidat à la présidence, c'est-à-dire il y a, je sais pas, peut-être 25 ans, et on avait eu un déjeuner où il a été question de la Révolution française, j'ai mesuré les lacunes, personnellement. Okay. Donc moi je sais que, en matière de Révolution française, le reste je ne sais pas. Il est peut-être doué en, sur la mécanique quantique, sur la poésie chinoise, sur le théâtre élisabétain, enfin j'en sais rien, j'ai pas eu de discussion là-dessus. Mais lui, qui nous dit qu'il a le monopole de la lecture de la Révolution française, il avait des yeux grands comme ça quand je lui ai parlé de Charlotte Corday. Il vous reprenait les espèces de vieux trucs catholiques, intégristes, contre-révolutionnaires, etc. Je dis pas du tout, les Girondines. Savez-vous ce que sont les Girondins par rapport aux Jacobins? Donc, elle était. Enfin, je vais pas vous faire le cours que j'ai pu faire à ce moment-là. Je tombais des nues en me disant, il en sait si peu. C'est juste un ancien trotskiste, et les trotskistes ont eu une espèce de purée cérébrale qu'on leur a mis dans la tête le temps qu'ils ont été trotskistes, où on leur enseignait une histoire de la Révolution française qui était une histoire marxiste. Et point à la ligne. Donc évidemment, par rapport aux crétins, il est très cultivé. Je ne vais pas donner la liste des crétins, mais vous avez plein de journalistes qui nous disent « il est tellement cultivé ». Ah bon, ben faisons des vrais débats sur la culture. C'est-à-dire que vous ayez franchement du répondant, et pas les fiches qui sont données parfois. Je me souviens, aux dernières présidentielles, on lui parle d'un livre de Giono, et bien sûr, il connaît la date de parution, il connaît le nombre de pages, etc. On se dit « il y a un type de la France insoumise qui a donné l'info un peu avant, et puis il y a eu un copain… »
1: Ou peut-être l'a-t-il lu.
0: Peut-être. Mais je veux dire, il y a aussi un moment donné où il faut arrêter avec les légendes urbaines, parce que vous avez toujours ces histoires sur tous ces gens qui nous parlent de fascisme, qui nous parlent d'extrême droite, qui nous parlent de néo-nazis, qui nous disent qu'un garçon qui a été massacré à coups de pied était un néo-nazi. Dites, mais est-ce que vous pourriez pas faire un peu d'histoire? Et d'un point de vue sémantique, arrêter de dire n'importe quoi. Parce que si les mots ne signifient plus rien, alors évidemment, tout est possible.
1: Mais tout ça, Michel, on sait bien que c'est pour des vues électorales. On sait bien que, voilà,
0: pas
1: en disant...
0: Seul. Oui, bien sûr.
1: La France blanche et chrétienne n'a jamais existé. On sait bien.
0: Eh bien, juste simplement, vous avez, si vous faites un micro-trottoir avec toute la jeunesse que vous interrogez dans la rue, en disant, ben voilà, on va parler un petit peu d'histoire, vous avez les mensonges de Mélenchon qui sont devenus des vérités.
1: Grâce à l'IA, notamment. Grâce à l'intelligence artificielle.
0: Non, pas forcément. Vous pouvez aller sur sur internet pour aller chercher les cours du Collège de France de Monsieur Boucheron, qui va vous donner toute cette soupe-là. Et on dira, oh là là, c'est le Collège de France, c'est Monsieur Boucheron, etc. Puis après, c'est Machin qui est professeur à l'université. Puis après, il y a des colloques antisémites qui sont organisés à Sciences Po, qui sont organisés à la Sorbonne, etc. Et vous dites, mais il y a une institution qui le dit. Ils sont quand même très cultivés, ces gens qui nous disent qu'il n'y a pas eu de chambre à gaz, puisqu'ils font des colloques dans des endroits universitaires ou au Collège de France même, où on fait du palestinisme plein pot. Donc faut arrêter avec cette idée que des gens qui auraient du bagou et du blabla seraient des gens cultivés. La culture, c'est pas ça. Et c'est pas ça.
1: Et le manque de culture amène parfois à la décivilisation, à la barbarie. On l'a vu à de nombreuses reprises dans l'histoire. Vous avez été interpellé, Michel, par l'horreur qui s'est déroulée à Rennes, où deux adolescents de 15 et 16 ans ont étranglé un enfant de 11 ans pour une sombre histoire d'appât de pêche. Ça n'a aucun sens. On va juste écouter ce qu'en a dit le procureur de Rennes, puis vous nous direz pourquoi ils ignorent, en fait, même la notion de mort.
16: Le jeune homme mis en cause a rencontré Théo, qu'il ne connaissait pas auparavant, la veille du drame. Ils ont pêché ensemble dans la Vilaine, on était donc samedi, et ont prévu de se retrouver le lendemain pour une nouvelle partie de pêche. Les deux mis en cause admettent s'en être pris à Théo, et notamment l'avoir étranglé. Puis ils ont pris la fuite en emportant le matériel de pêche et les affaires de Théo, qui ont été retrouvés à leur domicile respectif au cours des perquisitions. Ils affirment s'en être pris à Théo pour se venger et pour récupérer des leurres de pêche d'une valeur de quelques dizaines d'euros que Théo leur aurait pris. Théo avait quant à lui spontanément indiqué à ses parents la veille que le jeune qu'il avait rencontré lui avait donné ces leurres.
1: Voilà, pour le procureur de Rennes, Michel Onfray, on est évidemment abasourdi, estomaqué, endeuillé par ce qui s'est passé. Mais vous dites, on ne leur enseigne pas la mort, c'est pour ça qu'ils l'ignorent, c'est ça?
0: Oui, c'est-à-dire que quand vous regardez les informations, ce que vous faites tous les jours, mais vous voyez que c'est tous les jours que des enfants en poignardent d'autres pour des motifs futiles. Alors après, vous avez les motifs de narcotrafic, vous avez... Mais après, vous vous rendez compte, là, quoi, un hameçon, et puis du fil à pêche, et on assassine quelqu'un avec une serviette, qu'on l'étrangle. C'est-à-dire qu'il faut au moins 3 minutes pour étrangler quelqu'un et qu'il meure véritablement pendant 3 minutes. Ils sont deux. Il y en a pas un qui va lui dire « Arrête, stop, tu te plaisantes, enfin, tu ne peux pas faire ça » ou je ne sais quoi. Je pense simplement que je le vois justement avec mes petits-enfants, vous allez dire « Je parle souvent d'eux », mais sur le surgissement de la mort. Il y a un moment donné où la question se pose. Est-ce qu'on perd un petit chat? Parce qu'on a vu un petit oiseau mort dans le jardin? Parce que
1: qu'on a perdu un proche?
0: On a perdu un, c'est encore pire. Mais on a vu grand-père partir, arrière-grand-père, arrière-grand-mère, etc. Puis on essaie de comprendre, etc. Jadis, il y avait une explication à la mort. C'était l'explication religieuse. Et donc, vous aviez le paradis, l'enfer, le purgatoire. La vie ne s'arrête pas, elle continue, etc. Il y avait une façon un peu de rendre acceptable ce scandale absolu qu'est la mort. Et puis après, vous aviez des réponses philosophiques. Moi, j'ai pu souvent en parler, Épicure, la mort n'est rien, si tu es là, elle n'y est pas, si elle est là, tu n'y es plus, donc tu n'as rien à craindre, c'est juste une idée, donc apaise-toi, tu ne verras probablement même pas la mort venir, etc. Plus tant d'autres réponses philosophiques, les réponses de Schopenhauer, les réponses des stoïciens, ou etc. Aujourd'hui, les enfants sont placés devant une énigme totale. Ils ne savent pas ce que c'est que la mort. Parce qu'ils sont devant la télévision, ils sont devant des jeux, etc. La mort, c'est quelqu'un qui meurt, mais qui ressuscite. Oui. C'est quelqu'un qu'on tue, mais qui repart et qui reprend son arme. C'est quelqu'un qui, etc. La mort, la vie, la fin de la mort, la fin de la vie. Il n'y a pas d'enseignement à ce qu'on appelle l'ontologie, la philosophie de l'être, ou à la métaphysique, ou encore moins à la théologie, sauf dans des familles qui sont religieuses et qui transmettent ce genre d'informations à leurs propres enfants. Donc les enfants, là encore, le baptême de ma petite fille l'autre jour, il y avait d'autres enfants, et j'ai appris qu'une petite fille était en train d'expliquer, 8 ans, 7-8 ans, était en train d'expliquer aux autres comment on pouvait se pendre.
1: Mon Dieu.
0: Alors tu grimpes sur une chaise, tu te mets une corde, tu accroches la corde au mur.
1: À 8 ans,
0: tu donnes un coup de pied dans la chaise, tu tombes et t'es mort. C'est pour ça que j'ai souhaité qu'on parle de ce sujet. Et t'es mort. Ça veut dire quoi, et t'es mort? Et tu es mort, mais qu'est-ce que ça veut dire dans la tête d'un enfant, tu es mort? Ça veut rien dire. Concevoir la mort, penser la mort, avoir, il faut d'abord un cerveau qui a été fabriqué pour ça. Penser les idées, penser les concepts, penser les choses de la métaphysique, les choses de ce que j'appelle l'ontologie, l'être des choses. Parler d'une table, il n'y a pas de table ici, on pourrait dire. Mais on parle d'une bouteille de vin, il n'y a pas de bouteille de vin ici, mais on va concevoir la bouteille de vin. Donc il y a du concept. Si vous n'éduquez pas les enfants au concept, et que vous ne leur parlez pas, justement, de la vie, de l'amour, de la mort, de la justice, de la vérité, de la sagesse, etc. On en parle de Platon souvent. Eh bien, les enfants, ils disent, c'est la mort, t'es mort, je te tue. Et les enfants qu'on a vus sur les émissions de CNews en disant, oh, j'ai envie de tuer ma prof de français, etc. Oh, j'ai envie de tuer. Qu'est-ce que ça veut dire? Les contrôles qui sont faits dans les cartables où on découvre des armes blanches dans des collèges. C'est-à-dire, les enfants ne savent pas que quand ils tuent. C'est-à-dire, ils ôtent la vie, ils ne savent pas non plus ce que c'est que la vie. Donc, il y a une espèce d'inculture métaphysique, je dirais, qui fait que les enfants, quand ils tuent, ils se retrouvent un jour au tribunal, ils disent, j'ai tué, mais je voulais pas le tuer. Enfin, je voulais pas sa mort. Mais j'ai juste donné des coups de couteau, je savais pas qu'il allait mourir. Après, vous avez un psy qui arrive par là, il a lu les œuvres complètes de Freud et de Lacan, il lui dit, bah, il était irresponsable, etc. Et il rentre chez lui en disant, pauvre petit, il est victime.
1: Donc il faut éduquer les enfants?
0: Mais il faudrait
1: au concept de mort, de
0: d'abord,
1: vie.
0: Je pense que quand il y a un problème avec les enfants, ce sont les parents qu'il faut éduquer. Si vous avez une espèce de vide abyssal d'un point de vue des idées, je ne vais même pas dire de la philosophie, mais si à table vous regardez la télévision, des séries, je ne sais pas quoi, ou si chacun mange des trucs avec un casque sur la tête, etc. Si vous n'avez parlé ni de l'amour, ni de la mort, ni de ce genre de choses, si vous n'avez pas parlé de la morale, si vous n'avez pas parlé, bah vous avez un cerveau qui est en pleine vacuité. Donc les cerveaux vides comme ça sont des cerveaux qui peuvent se remplir des bêtises qui ont été vues à la télévision. On tue, c'est facile, et le problème n'existe plus. Il avait des hameçons, je veux ces hameçons, je le tue, j'y prends ces hameçons, on passe à autre chose. Donc c'est l'état de nihilisme dans lequel nous nous trouvons.
1: On est face à Michel Onfray sur CNews et sur Europe 1. Michel, il y a autre chose qui vous a interpellé dans l'actualité, c'est un char d'assaut de la Libération, le char Valois, qui a été recouvert de peinture rose à Alençon. Il a aussi été tagué avec des inscriptions Peace and Love. C'était un char qui appartenait, je crois, vous allez me corriger ou pas, à la 2e DB du général Leclerc lors de cette bataille d'Alençon. Colère évidemment de tous les élus qui ont rappelé que dans ce blindé, il y a des hommes qui sont morts alors qu'ils combattaient pour la liberté contre le nazisme. Souiller ce monument au nom d'un prétendu du message de paix, ça vous inspire quoi, Michel Onfray?
0: Ça témoigne de l'inculture aussi des gens. Parce que bon, Michel Pastoureau, qui est un historien qui de la couleur, mais pas seulement de la couleur. Il a écrit des livres magnifiques sur les animaux, sur la symbolique, sur l'héraldique et notamment sur les couleurs. Un livre à chaque couleur, c'est formidable. Il nous explique comment la symbolique de la couleur a évolué. Le rose, c'est pas du tout l'utilisation qu'on en fait. Le vieux rose que vous portez aujourd'hui, par exemple, n'a pas signifié la même chose au Moyen-Âge qu'aujourd'hui. Aujourd'hui, il y a une récupération politique, sexuelle, LGBT. Le rose est associé à ce combat. Je rappelle que...
1: Ou aux poupées pour les petites filles aussi.
0: Aux poupées, voilà, à la féminité, au féminin, ou à ce genre de choses. Je rappelle qu'il y avait un triangle rose dans les camps nazis parce que les homosexuels étaient déportés en tant qu'homosexuels. Donc vous aviez l'étoile jaune pour les juifs, vous aviez le triangle vert, vous aviez les droits communs, vous aviez les francs-maçons, bien sûr, mais je cherche un autre mot, mais une religion, des témoins de Jéhovah, des trucs violets.
1: Le triangle rose, c'était les homosexuels.
0: Rouge pour les déportés politiques et le triangle rose pour les homosexuels. Donc quand on est dans le peace and love, d'abord... Ça a 50 ans, ce slogan, la paix et l'amour, etc., c'est des hippies. C'est formidable qu'on aille avec Peace and Love voir le patron de l'Iran ou le patron de la Russie ou le patron de la Chine aujourd'hui. Peace and Love, il va dire oui, mon garçon, et puis il va faire avancer le char, il n'y aura plus personne. Qu'on se souvienne de Tiananmen, par exemple. Et puis, je veux dire que les gens qui sont morts dans ce char, les gens qui étaient dans la deuxième DB, avec Leclerc qui était effectivement à Lens en ce moment-là, ces gens ont combattu pour antifascisme. Malraux dit le dernier antifasciste d'Europe, c'est le général de Gaulle. Et il a raison. C'était de l'antifascisme qui était dans ce char. Parce que ces gens-là, après avoir libéré Poche de Falaise et Chambois, la Normandie, puis Paris, ce sera Berlin, puis Berchtesgaden, c'est-à-dire que ces gens-là, avec le char militaire, avec les couleurs militaires, sont allés pour défendre l'Europe, pour libérer l'Europe, et pour faire de telle sorte que les homosexuels puissent quitter les camps de concentration. Tous ces gens, quand ils font ça, ils sont très contre-productifs. C'est-à-dire qu'ils sont en train d'attaquer ceux qui les ont libérés, ceux qui ont libéré leurs anciens. S'ils veulent militer pour la cause homosexuelle, qu'ils se rappellent que ces chars-là, ils défendaient la cause homosexuelle, puisqu'ils défendaient la cause des juifs, puisqu'ils défendaient la cause des francs-maçons, la cause des témoins de Jéhovah et de tous ceux qui ont été des résistants et des opposants au nazisme. Donc ce sont des gens qui se prétendent probablement comme des anti-nazis et comme des antifascistes, mais qui globalement fustigent ceux qui ont combattu le nazisme et le fascisme. Donc finalement on voit bien que certains antifascistes se comportent comme des fascistes.
1: Très intéressant, la notion de fascisme et antifascisme. Le point philo, Michel. Alors, c'est un philosophe américain que vous nous proposez cette semaine, du 19e siècle, Henri David Thoreau, T-H-O-R-E-A-U. Pourquoi ce philosophe et son texte sur la désobéissance civile, Michel ?
0: D'abord, c'est un philosophe un peu normand, puisque par son grand-père, il vient de Normandie, mais c'est Thoreau. Je ne suis pas très doué dans la prononciation, mais on dit Thoreau en France, T-H-O-R-E-U, comme vous l'avez dit. Et donc, il a écrit un livre qui s'appelle « De la désobéissance civile » et qui est souvent mal compris, et qui est souvent tiré du côté de l'éloge, du zadisme. C'était un non-violent, d'accord. Thoreau. C'est quelqu'un qui disait qu'il fallait... C'est très américain comme philosophie. Et d'ailleurs, il y avait un autre de ses amis qui s'appelait Emerson, philosophe très intéressant. Moi, je suis allé sur leurs traces aux États-Unis, à Concorde. Ils sont enterrés côte à côte. Il y a la maison de... C'est une destination de voyage. Si les gens veulent faire un voyage intelligent, aller voir la tombe de Thoreau, la tombe d'Emerson, Concorde, la maison du philosophe, etc. Et c'est une philosophie américaine qui nous dit l'individu et la conscience d'abord, l'État après. Donc, c'est pas un anarchiste. C'est pas un poseur de bombes, c'est même très exactement le contraire. C'est pour ça que de temps en temps, on a des rééditions de ce texte-là et on a des gens qui balancent des bombes, des cocktails Molotov sur les couvertures. C'est très exactement le contraire, d'accord, de ce que dit Thoreau. Thoreau, il nous dit, l'État, moins il est là, mieux on est. Le moins d'État possible. Laissez la conscience travailler. Mais en fait, on est dans une logique très puritaine. C'est-à-dire, vous avez votre conscience et puis il y a des choses justes et des choses pas justes. On ne fait pas de choses injustes. Et si l'État vous demande de faire des choses injustes, il ne faut pas obéir à l'État quand il vous demande de faire des choses injustes. Par exemple, défendre l'esclavagisme, par exemple, défendre les guerres contre le Mexique, ce qui était le cas à cette époque-là. Et lui dit, je ne paie pas d'impôts. Je résiste. Il dit, c'est une machine excitée, énervée, il faut freiner la machine.
1: On ne peut pas s'amuser à ça en France. Hein.
0: Alors, on va voir. Mais il dit, c'est une machine qu'il faut freiner. Donc, il ne dit pas, il faut mettre le feu à la machine, comme le pensent un certain nombre de gens qui veulent tirer Thoreau vers l'anarchie. Ce n'est pas un penseur anarchiste. C'est un penseur presque libertarien. Pas d'État, d'accord, juste de l'individu, beaucoup de conscience, et on refuse de pratiquer ce qui est contre sa propre conscience. Parce que ça suffit bien, les gens qui nous disent le réchauffement climatique, puis qui en même temps vont faire des conférences partout avec des avions, et qui, etc., etc. Tous ces gens qui nous donnent des leçons à Cannes et qui arrivent avec des jets privés ou ce genre de choses. Et lui, il dit, je ne paie pas les impôts. Il dit, je vois l'État une fois par an, et il a pris la forme du percepteur. Eh bien, je ne paie pas. Et on lui dit, prison. Et il est allé en prison. Il raconte dans ce petit livre-là, c'est un tout petit livre, très facile à dire, le temps qu'il passe en prison. Alors, moi je l'ai vu, la prison, c'est vraiment un tout petit espace. Les portes sont ouvertes, les prisonniers sont dehors, fument une petite pipe, une cigarette dans la journée, puis après on leur dit, allez les garçons, vous rentrez, ils rentrent, etc. Et il dit, mais là, c'est formidable, je suis dans la prison, j'entends les bruits de ma ville, je ne les entendais pas comme ça, il y a un petit bistrot à côté, un petit restaurant, je les entends parler, je vois la nature par la fenêtre, et il dit, mais l'essentiel est là, ma conscience est en paix. Et puis il dit, mais je vais passer du temps en prison, et alors, c'est pas grave, je suis prêt à ça. Alors le problème, c'est qu'il y a une cousine assez probablement qui est passée, qui a payé pour lui, et il a fait juste un jour de prison.
1: Oui, d'accord.
0: Prison. Bon, ça suffit pas. Mais il a rendu possible deux choses importantes dans l'histoire du monde, Martin Luther King, qui s'en réclamait, okay, et Gandhi, qui s'en réclamait. Et ce tout petit texte qui nous dit juste, ne donnez pas au pouvoir ce qu'il exige de vous, ne mettez pas le feu. C'est du La Boétie, hein. Ne soutenez plus le tyran et il va tomber de lui-même. Ne mettez pas le feu, n'allez pas détruire. C'est-à-dire, on ne peut pas se réclamer de taureau et puis défendre des zadistes qui envoient des boules de pétanque avec des lames de rasoir sur la tête des CRS ou qui mettent le feu, ou etc. Ou ces gens qui viennent détruire les terres des paysans quand ils font des rêves partis. Donc c'est une invitation à l'insurrection des consciences. Il y a quelqu'un qui aurait pu aussi dire, j'ai lu un philosophe comme ça, il a changé ma vie, ça aurait pu être le général de Gaulle quand il fait l'appel du 18 juin.
1: D'accord, mais c'est très beau, donc ce texte sur la désobéissance civile, et qui a donné des idées à donc Martin Luther King et Gandhi.
0: Et Gandhi, la libération de l'Inde, enfin la fin de l'impérialisme anglo-saxon sur l'Inde, se fait avec ce petit livre d'un Gandhi qui dit, je l'ai toujours sur moi ce livre, et je le médite sans cesse, je ne donne pas. Je ne suis pas violent, c'est non violent. Sa technique est non violente à Toro, il faut le dire. Donc toutes les couvertures qui balancent des images de cocktails Molotov ou je ne sais quoi sont des couvertures contradictoires avec ce que dit le texte lui-même. Résistance non violente à l'État quand on estime que, via sa conscience, il nous oblige à faire des choses injustes. Ça peut donner des raisons. C'est un peu ce que les Gilets jaunes ont fait un temps, oui, avant qu'ils ne se fassent détruire
1: et qu'ils se fassent rattraper, évidemment, par l'extrême.
0: Mais Jacqueline Mourot, au départ, elle aurait pu dire
1: c'était
0: que...
1: c'était non-violent.
0: C'était sur les ronds-points de juste dire on n'en peut plus, on ne veut plus, et voilà.
1: Merci beaucoup Michel Onfray, c'était passionnant cette émission. Henri David Thoreau, le texte sur la désobéissance civile. On se retrouve la semaine prochaine sur CNews et sur Europe 1.
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18: Merci beaucoup Laurence Ferrari, on vous retrouve bien sûr dès lundi pour Punchline, rendez-vous 18h, 19h sur CNews. 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
18: 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Avant de passer à la suite de vos programmes, c'est Axel Bauer qui prend le relais pour quelques instants. On écoute Cargo de nuit.

0: de 14h, suivi de votre émission Cœurs et âmes, présentée par Grégory Turpin. Bon après-midi.
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9: Il est 14h. Un point sur l'information avec Pierre Vesque. Bonjour Pierre.
10: Bonjour Grégory, bonjour à tous. H-4 avant le coup d'envoi de la finale de la Ligue des Champions. Le Paris Saint-Germain affrontera les Gunners d'Arsenal à Budapest en Hongrie. Le club de la capitale peut remporter sa deuxième coupe aux grandes oreilles de suite dans l'ère moderne. Seul le Real Madrid de Zinedine Zidane l'a réalisé. Les Madrilènes ont même remporté trois fois de suite de 2016 à 2018. Je le rappelle, coup d'envoi 18h. Les autorités françaises anticipent des heures après ce match, 22 000 policiers et gendarmes mobilisés, dont 8 000 dans la capitale. Le parquet de Paris anticipe jusqu'à 400 gardes à vue. Le ministre de l'Intérieur se dit serein et déterminé à l'approche de la soirée. Laurent Nunez a envoyé ses ordres au préfet. Il ne tolérera aucune violence et dégradation, avec pour objectif de prévenir, contenir et réprimer tout débordement. Et selon un sondage CSA pour Europe 1 CNews et le journal du dimanche, 72% des Français pensent que la délinquance en France est hors de contrôle. Saisie du record de stupéfiants en France, annonce du parquet de Lille. Près de 2,7 tonnes, essentiellement de la résine de cannabis, ont été récupérées au port de Sète dans l'Hérault et plus d'une tonne de cannabis dans le Val d'Oise dans un conteneur arrivé du Havre. Au total, 9 personnes interpellées. La juridiction interrégionale spécialisée de Lille a ouvert une information judiciaire. La note de la dette française maintenue à A+, l'agence de notation américaine Standard & Poor's ne change pas sa notation et définit la dette de la France de qualité moyenne supérieure avec perspective stable. La vague de chaleur qui frappe la France devrait prendre fin ce week-end. La vigilance orange à la canicule concerne aujourd'hui seulement Paris, les Hauts-de-Seine, la Seine-Saint-Denis et le Val-de-Marne. Le thermomètre devrait atteindre les 35 degrés. Les États-Unis préviennent l'Iran. Ils sont prêts à reprendre la guerre. Pourtant, les précédentes déclarations américaines portaient à l'optimisme. J.D. Vance, le vice-président américain, a déclaré qu'il espérait que son patron serait en mesure d'approuver un accord. Hier, Donald Trump avait même annoncé qu'il prendrait sa décision finale. Le locataire de la Maison Blanche s'est entretenu avec de hauts responsables américains pendant 2 heures, sans faire pour le moment de déclaration officielle. Côté iranien, on dément toute négociation sur le nucléaire. À ce stade, notre priorité est de mettre fin à la guerre. Il n'y a pas de négociation sur la question nucléaire, a déclaré à la télévision d'État le porte-parole du ministère des Affaires étrangères. Le sociologue et philosophe Edgar Morin est décédé hier à l'âge de 104 ans. Le président de la République, sur son compte X, rend hommage à cette figure majeure de la vie intellectuelle française. Avec sa bienveillance, sa curiosité, il ne cessait de nous éclairer. Pensée complexe, vie féconde, esprit universel, j'adresse à ses proches les condoléances de la nation. Allez, tout de suite, direction la Porte d'Auteuil à Paris.
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10: Et on retrouve Axel May en direct de Roland-Garros. Bonjour Axel.
11: Bonjour.
10: Les matchs ont débuté ce matin à 11h et au programme deux Français. Et c'est Diane Paris qui ouvrira le bal.
11: Oui, Diane Paris qui va bientôt faire son entrée sur le court Philippe Chatrier, la 92e mondiale, opposée à Amanda Anisimova, l'américaine d'origine russe par ses parents. Paris, 23 ans, 1m70, droitière. Anisimova, 1m80, 24 ans, et surtout 4 titres et 6e mondiale. Autrement dit, la balance penche largement en faveur d'Anisimova. Elle va jouer sur le central, sur le court où Flavio Cobolli, l'italien, tête de série numéro 10, vient de battre assez facilement 6-2, 6-2, 6-3 en 3 manches sèches. Liran Hirtin, l'américain, 18e mondial. Et puis ensuite, sur le Suzanne Lenglet, en 3e rotation, ça sera Moïse Kouame. Le problème, c'est que le premier match féminin s'éternise. Près de 3 heures de jeu entre la jeune Jovic, 18 ans, l'américaine, et Osaka, la japonaise. 7-6 dans la première manche pour Osaka, 7-6 dans la seconde pour Jovic, et 5-4 pour Osaka et Jovic qui tente de revenir à 5 partout. Autrement dit, Kouame va rater le début de la finale de la Ligue des Champions.
10: Merci Axel May en direct de Roland-Garros.
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10: Et tout de suite, vous retrouvez Cœur et Âme avec Grégory Turpin.
9: Merci Pierre, on se retrouve dans une heure pour un prochain rendez-vous avec l'information. Et dans un instant, Olivier Delacroix est l'invité de Cœurs et Âmes. Depuis 15 ans, il recueille les paroles intimes à la télévision dans Les yeux d'Olivier sur France 2. Pendant 6 ans, il a tenu la libre antenne d'Europe 1. Cet après-midi, il est avec nous pour évoquer ce qui traverse toute sa carrière, l'art d'écouter l'âme humaine. Restez avec nous sur Europe 1.
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9: Olivier Delacroix s'assoit en face de quelqu'un et il écoute. Ça fait 15 ans qu'il fait ça. Dans Les yeux d'Olivier sur France 2, il dit qu'il veut arriver libre de tout jugement. Sans ça, explique-t-il, la parole ne sort pas. Pourtant, Olivier Delacroix n'a pas commencé là. Il a d'abord été dans l'ombre sur TF1 chez De Chavannes, puis avec Carl Zéro pour Le Vrai Journal sur Canal+. Il a même infiltré en 2007 un réseau de drogue dur aux Pays-Bas pour Jeudi Investigation, le reportage à risque, l'investigation. Et puis, il a changé de côté. De l'enquête sur les choses, il est passé à l'écoute des gens. Son métier tient en quelques mots. Écouter ce qu'on n'écoute plus. L'art d'écouter l'âme humaine, c'est maintenant dans Cœurs et Âmes. Bienvenue à tous.
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9: Bonjour Isabelle, comment allez-vous ?
12: Bonjour Grégory, je vais très bien.
9: C'est un thème qui, je suis sûr, vous a inspiré aujourd'hui.
12: Bah oui.
9: L'art d'écouter.
12: Oui, il fallait que je choisisse en fait tout ce qui me venait à l'esprit comme ça, des espèces d'input. Et j'ai finalement fait mon choix sur Overiki.
9: D'accord, ok. Vous aimez bien mettre en avant. La semaine dernière, on a eu Rocky, c'était assez surprenant, mais vous voyez, vous nous avez emmené à côté de vous. Antoine de Surmain, bonjour Antoine.
13: Bonjour.
9: J'espère que vous allez bien.
13: Ça va,
9: vous avez
13: chaud.
9: Ben oui, comme beaucoup. Hein. Vous avez encore parcouru la France. J'ai vu sur vos réseaux sociaux, Antoine Explore la France, que vous étiez encore en vadrouille quelque part.
13: Un petit peu, encore sur les plateaux du Vercors, dans le Béarn. Enfin, voilà,
9: alors, vous allez voir que Olivier, notre invité, Olivier Delacroix, a un lien avec l'Ariège. On en parlera. Donc, il va falloir que vous alliez traiter cette région d'urgence. À côté de vous, le père Vincent de Mello. Bonjour, mon père.
14: Bonjour.
9: Toujours une joie de vous recevoir dans l'émission. Après la Pentecôte, les fêtes se terminent un peu, quand même.
14: Oui, on va presque bientôt souffler, mais la vie est quand même assez dynamique à cette saison dans les paroisses, entre les confirmations, les mariages et tout ça. Ça y va, quoi.
9: Et puis Olivier Delacroix, bonjour, c'est vraiment une joie de vous recevoir parce que je suis vos émissions, j'aime ce que vous faites, j'aime ce que vous dites, vous connaissez aussi très bien les studios d'Europe 1, depuis 15 ans vous faites cette émission qui est devenue vraiment une émission emblématique dans les yeux d'Olivier, on va voir avec vous comment vous êtes arrivé à passer devant la caméra et à laisser parler ceux souvent que l'on n'entend pas. Votre première émission, ce qui m'a frappé, c'est qu'elle était sur le thème de la foi.
14: Oui.
9: C'était un choix, c'était un questionnement, c'était quelque chose qui venait naturellement.
14: C'est venu à un moment de ma vie particulier où j'étais en quête de foi. J'ai été élevé dans une éducation judéo-chrétienne avec tout ce que cela comporte et véhicule. Et en l'espace de 2 ans, j'ai d'abord perdu mon père qui s'est donné la mort de manière très violente. Et puis 2 ans après, j'ai perdu mon fils Théo, et il y a eu une rupture pour moi avec
9: une colère.
14: La foi, plus une colère en fait. J'estimais que j'appliquais tout ce qui m'avait été enseigné Parce que j'étais enfant de cœur, j'ai fait la plupart de ma scolarité dans des collèges chrétiens. Et puis j'ai toujours été quelqu'un d'hypersensible. Je crois souvent que je me définis comme quelqu'un de gentil et de respectueux. Mmh. Et là, tout à coup, la vie me percutait violemment et m'enlevait coup sur coup deux êtres chers qui m'ont éloigné de la foi et qui m'ont mis dans une colère, en fait une non-compréhension. Et c'est comme cela que j'ai voulu choisir ce premier sujet, les mystères de la foi.
9: Qui avait fait, il y a une quinzaine d'années, un grand succès. Ça avait beaucoup surpris, parce que c'était une époque où on parlait un peu moins de la foi dans les médias, en tout cas de cette manière-là, de manière un peu décomplexée, et puis vraiment intime, on va dire. On parlait surtout de la foi de manière institutionnelle, avec des statistiques, et là on parlait un peu d'intimité. Père Vincent de Mello, quand vous entendez Olivier Delacroix aujourd'hui qui dit forcément j'ai vécu ces épreuves dans ma vie, il y a une colère, pour beaucoup ces épreuves peuvent éloigner, peut-être que pour certains ça rapproche paradoxalement. C'est un cri que vous devez entendre, vous, en tant que prêtre.
15: Oui, puis on est des êtres humains, donc c'est des...
9: C'est des cris que vous vivez aussi.
15: C'est des cris qu'on peut vivre aussi dans nos entrailles. Nul n'échappe à la confrontation au mystère du mal, en fait. Voilà. Ça me fait penser à ce que vous dites, à une phrase de Claudel qui dit « La souffrance, c'est le lieu de l'absence de Dieu. » Mais il continue. « Mais Dieu est venu la remplir de sa présence. » Et parce que c'est le lieu de l'absence de Dieu, ça ressemble tellement pas à Dieu que on se dit mais où est Dieu? Dans le mal, il n'y a pas Dieu justement. Et donc, et puis là où le mal est vraiment mal, c'est qu'il est injuste. C'est-à-dire que si le mal était une rétribution méritée, du sommaire, il y aurait encore un bien à l'intérieur du mal. Il y aurait encore une logique ou il y aurait encore une forme de cohérence. Vous voyez, là où le mal est vraiment mal, c'est que il frappe à l'aveugle et que c'est toujours les innocents qui trinquent. Et qu'il n'y a rien qui le justifie. Oui. Et donc, forcément, ça nous donne le sentiment que ça ne ressemble tellement pas à Dieu que ça peut éloigner de Dieu, effectivement. C'est pour ça qu'il a voulu le remplir de sa présence aussi et y descendre. Enfin, en attendant, quand on est dedans,
9: ça peut durer des années.
15: Ça peut durer longtemps. Et quand on est sur une paroi qui glisse et qu'on n'arrive plus à se... qu'on n'a aucune prise, parfois... on descend très très profondément.
9: Alors on va revenir sur votre parcours, Olivier Delacroix, mais avant, Isabelle, vous allez parler d'un des artistes que j'aime le plus. Je pense que c'est grâce à lui que j'ai d'ailleurs, je me suis posé le plus de questions sur ma propre foi. Il était dit un peu anticlérical et pourtant il avait quelque chose d'une profondeur et d'une recherche de Dieu qui était assez incroyable. Vous allez nous parler, Isabelle, de ces artistes qui cherchent et qui parlent à l'âme humaine.
12: Et oui, Grégory, j'ai eu plusieurs références qui me sont venues à l'esprit, notamment chez les écrivains et chez les poètes. Et parmi ceux qui m'enchantent, j'ai choisi de vous parler de Jacques Brel, dont je suis très heureuse de savoir que vous l'aimez. Moi, je l'aime profondément. Ce poète, auteur, compositeur, interprète qui figure parmi les plus immenses de la culture francophone. Et d'ailleurs, pour la petite histoire, au sujet duquel j'avais coécrit un spectacle au club théâtre de mon lycée quand j'avais 15 ans. C'était une vraie passion de mon adolescence. Il y a des chanteurs qui interprètent des chansons, qui privilégie la musicalité des mots et l'harmonie d'une mélodie qui va les porter. Et puis il y a ceux qui semblent avoir écouté les êtres humains toute leur vie. Jacques Brel était de ceux-là. Chez Brel, les chansons ne racontent pas seulement des histoires, elles mettent à nu les âmes dans ce qu'elles ont de plus intime et dans ce qu'elles croient pouvoir cacher au monde. Il vient débusquer leurs méandres, leur complexité, leur beauté ou leur noirceur. Ce qui frappe chez Jacques Brel, c'est sa manière presque douloureuse de comprendre les êtres humains. Il écoute leurs rêves immenses et leurs petites lâchetés, leurs élans d'amour et leurs pensées un peu ridicules, leur grandeur et leurs défaites.
9: Alors, les exemples abondent de l'œuvre de Jacques Brel. Pas facile de faire le tri.
12: Ça, c'est certain. Alors, par exemple, je vais parler de ce que les gens connaissent quand même le plus, même si j'enjoins tout le monde à réécouter ses albums, ses disques, ses chansons. Par exemple, dans « Ne me quitte pas », il ne chante pas simplement la séparation. Il ose montrer quelque chose de beaucoup plus rare, c'est l'humiliation amoureuse. Cet instant où l'on est prêt à tout perdre de sa dignité pour retenir quelqu'un. Laisse-moi devenir l'ombre de ton ombre. Et peu d'artistes acceptent en réalité d'aller aussi loin dans la vérité émotionnelle. Et puis citons aussi ces gens-là. C'est une chanson qui ressemble presque à un roman social. Brel y écoute une famille enfermée dans une tragédie silencieuse. Son corps entier participait à cette écoute. On voyait son visage, ses mains, sa voix brisée parfois quand il était sur scène. Brel ne jouait pas ses chansons, il les habitait. c'était un passeur d'âmes, de nos âmes, car chacun s'identifie forcément à un personnage chanté par Brel. Et aujourd'hui encore, eh bien, ces textes nous bouleversent parce qu'ils refusent les émotions tièdes. Notre époque a versé dans la brutalité, dans l'audace des vérités les plus crues. Eh bien, c'était déjà le parti pris artistique de Jacques Brel il y a 60 ans. Dans un monde où l'on apprend souvent à dissimuler ses fragilités, eh bien, Jacques Brel faisait exactement l'inverse. Il donnait une voix aux tempêtes intérieures. Et puis alors, on peut établir un lien entre la spiritualité chrétienne et la poésie de Jacques Brel parce qu'il explore sans cesse les grandes questions chrétiennes, même s'il était assez, comme vous dites, assez anticlérical. C'est pas grave. La fragilité...
16: Je suis pas sûr, mais bon.
12: Ouais, voilà. Hein. Tout ça, c'est ce qu'on dit, encore ce qu'on cache. Donc, les grandes questions que sont la fragilité humaine, le pardon, la compassion, la chute, l'espérance, la vérité intérieure. Et enfin, il y a son immense attention aux êtres humiliés. Les vieux, les marins, les amoureux abandonnés, les femmes oubliées, les hommes fatigués. Brel chante ceux que la société regarde peu.
16: Merci Isabelle. On va faire une courte pause parce que le temps file. Mais Brel, c'est vraiment une belle figure. Vous aimez Brel ? On va parler musique tout à l'heure avec vous aussi.
14: J'adore. J'ai une grande admiration, bien évidemment, pour l'écriture de Brel.
16: Bien sûr. Magnifique.
14: Au-delà de la musique, mais ce qui marque, c'est l'écriture, comme Isabelle l'a dit.
16: Apolline Marie en régie.
17: Bonjour Grégory, bonjour chers auditeurs, restez avec nous sur Europe 1 car dans la suite de Cœurs et âmes, Olivier Delacroix poursuit son entretien avec Grégory Turpin. On se retrouve dans un instant.
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5: Vous êtes toujours avec nous sur Europe 1 dans Cœurs et âmes. À mes côtés, Olivier Delacroix et toute l'équipe de l'émission. On va remonter le fil de votre parcours d'Evreux à Dans les yeux d'Olivier en passant par TF1, Canal+, France 4, France 5, Europe 1, 30 ans dans le métier. Qu'est-ce que vous retiendrez de ces 30 années où vous avez un peu fait tous les métiers? Et surtout, aujourd'hui, ce qu'on oublie de dire, c'est que c'est votre anniversaire.
6: Alors, c'est samedi, mon anniversaire.
5: Oui, bah justement, c'est diffusé samedi.
6: Ah oui, pardon.
7: Joyeux anniversaire, Olivier.
5: Donc, joyeux anniversaire, Olivier.
6: C'est aujourd'hui mon anniversaire.
7: C'est génial, le futur.
6: Oui, merci. C'est vrai, c'est mon anniversaire aujourd'hui. J'ai 62 ans. Et j'aurai peut-être comme cadeau ce soir la deuxième Coupe d'Europe du Paris Saint-Germain.
5: Exactement. Peut-être. Qu'est-ce que vous retenez de ces 30 années de carrière avec ces évolutions? Moi, j'ai l'impression que vous avez quand même fait des choses assez incroyables. Vous êtes beaucoup amusé quand même.
6: Non. Vous savez, je viens de sortir chez Fayard mon premier roman qui s'appelle Le syndrome de l'imposteur, où finalement, les trois quarts de ce que j'y raconte
5: sont
6: un peu autobiographiques, parce que je suis un amoureux des films d'Audiard et des séries d'HBO, où j'aime bien que la réalité soit toujours mêlée lorsque on vient y saupoudrer un peu de fiction. Et je crois que dans ce livre, je raconte beaucoup de choses de ce métier. J'y raconte bien évidemment tout ce que j'y ai appris, les personnages illustres que j'ai pu croiser, tous les moments de bonheur que j'ai pu y vivre, tous les moments extraordinaires que j'ai pu aussi vivre. Mais j'y raconte aussi la noirceur de ce métier, la violence que vous rencontrez dans ce métier, l'égocentrisme surdéveloppé mêlé au pouvoir et à l'argent, qui donne parfois ces situations où, lorsque vous souffrez de ce syndrome de l'imposteur, de ce manque de confiance en vous, parce que justement vous êtes un être hypersensible, c'est un métier qui s'avère parfois très violent et où il faut savoir se faufiler de manière adroite afin de ne pas tomber ou mourir carrément.
5: Olivier Delacroix, le syndrome de l'imposteur, c'est quelque chose que l'on peut vivre chacun. Ceux qui nous écoutent sûrement peuvent se sentir concernés par ce syndrome. Vous, il vient d'où? Pourquoi c'est cette difficulté parfois à s'imposer? Vous parlez de votre sensibilité. Est-ce que aussi, dans votre entourage, quand vous avez grandi dans un milieu simple, est-ce que vous avez eu des références justement dans le journalisme ou autre, ou est-ce que vous êtes fait un peu tout seul?
6: Je suis un aventurier j'ai toujours écouté mes émotions les appels en fait et professionnellement j'ai toujours pris des décisions périlleuses. Vous voyez, en fait, lorsque je rejoins par exemple Christophe de Chavannes, je suis en CDI dans une boîte dans laquelle je travaille depuis déjà un an et demi. Je prends cet exemple parce que mon père, ce soir-là, lorsque je lui annonce que je vais partir chez Christophe de Chavannes, il me dit « Enfin, tu as un CDI, tu es très bien payé, tu vas rejoindre ce gars-là qui marche depuis 6 mois simplement. » Et j'ai toujours aimé ce côté aventurier, choisir, changer d'environnement.

0: changer de discipline. Et je crois que c'est ce qui me définit le mieux. Et c'est ce qui m'a permis de toucher à tout un tas de corps de métier dans ce métier, en fait, et qui a rendu ces 30 années passées dans ce milieu très, très riches. Et si je fais, bien évidemment, souvent j'ai un ami qui me dit trace une ligne et mets le pour et le contre. Je trouve que le pour est largement positif. C'est un métier formidable. C'est un métier où vous apprenez beaucoup de choses. Et puis surtout, je dois vous révéler quelque chose de très important. Moi, j'ai mes amis à Évreux, vous savez que j'y suis très attaché, qui sont peintres en bâtiment, qui sont barmen, qui sont protecteurs judiciaires de la jeunesse, qui n'ont pas des jobs qui
1: sont dans la lumière.
0: Qui sont dans la lumière, où c'est un peu la piste aux étoiles. Moi, le matin, je pouvais croiser Bernard Tapie, en début d'après-midi, voir Cantona, et le soir faire une émission avec Madonna. Donc il y a quelque chose de formidable dans ce métier. Ouais.
1: Mais un peu déconnecté aussi de la réalité. Père Vincent de Mello.
2: Mais moi, je voudrais vous poser une question. Ce qui m'intéresse dans votre parcours, c'est que, d'une certaine manière, justement, vous êtes passé des Sunlight, des plateaux, enfin, de tout ce que la télé charrie de fantasmes, de superficialité, d'extériorité. Et on se doute bien aussi de coups bas et puis de narcissisme. Vous êtes passé à quelque chose de beaucoup plus intimiste, beaucoup plus émotionnel, confidentiel, beaucoup plus authentique. Comment vous êtes passé de... On a l'impression que tout en restant à la télé, vous êtes passé d'un univers à l'autre, diamétralement opposé.
0: Complètement. J'ai passé à peu près 14 ans dans ce que j'appellerais... l'infodivertissement, vous voyez, entre Christophe de Chavannes et Carl Zero. J'étais dans de l'infodivertissement, c'est-à-dire que j'étais dans quelque chose qui n'était pas, de mon point de vue, abouti. J'ai décidé à ce moment-là, et là encore, ça a été une décision très difficile à prendre parce que je renonçais à des salaires plus que intéressants, pour revenir à ce qui m'avait été enseigné à l'Institut pratique de journalisme, puisque je viens de là, je suis diplômé de cette grande école, et où j'ai décidé de me lancer dans le documentaire, en fait. Et c'était un pari audacieux, périlleux, et j'ai eu la chance à l'époque qu'un monsieur qui s'appelle Bruno Gaston était fan de mon groupe de rock Black Maria, et que il m'avait vu trois fois en concert, et que lorsque je suis arrivé avec Thomas Hugues dans son bureau, on venait lui présenter un programme, et au bout de une minute à peine, il nous a interrompu en nous disant « Moi, c'est pas du tout ça que je veux que tu fasses. Je veux que tu fasses un programme qui s'appelle Nouveau Regard. » C'était l'arrivée, en plus de ce nouveau dispositif où on voyait, avec Louis Theroux, un Anglais, qui était dans ce dispositif où on le voyait à l'écran, où on commençait à voir le réalisateur, journaliste, intervieweur, qui était là et qu'on filmait. Et c'est de là qu'est partie cette aventure, en fait. C'est un enchaînement de... Je dis toujours que j'ai eu de la chance parce que je n'avais jamais envisagé de faire une carrière avec ma tête à la télévision. Et je crois que Dieu y est pour quelque chose.
2: En fait, vous dites que vous êtes un aventurier, vous êtes allé vers l'aventure intérieure des gens, quoi.
0: Oui, complètement.
2: Et je trouve que, enfin, Pierre-Mère, dans le paysage, votre émission a beaucoup tranché. Et je trouve que vous avez un talent particulier pour savoir faire parler les gens et nous intéresser à eux. On voit que vous vous intéressez vraiment à eux et qu'en fait, finalement, vous êtes passé devant la caméra, mais vous savez vous effacer. Et je trouve que c'est très touchant dans votre démarche, quoi.
1: C'est justement là qu'on voit qu'Olivier n'est pas un imposteur et qu'il a un vrai talent de journalisme et que vous avez apporté quelque chose à la télévision qui est beau, qui est pur. Olivier Delacroix, vous avez quand même révolutionné quelque chose de la télévision en mettant en avant un certain nombre de parcours, de visages que l'on ne voyait pas. Et pour ça, vraiment, on peut vous remercier. On va faire une courte pause. On va se retrouver dans quelques minutes. Restez avec nous.
3: Tout à fait, Grégory. Dans quelques minutes, on retrouve Olivier Delacroix. On parlera de son premier roman, Le syndrome de l'imposteur, paru en janvier dernier aux éditions Fayard. Un livre entre fiction et récit personnel, comme il nous l'a dit. Et puis on évoquera sa foi, dont il parle publiquement depuis quelques mois et depuis quelques minutes. On se retrouve dans un instant sur Europe 1.
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1: Vous êtes toujours avec nous sur Europe 1 dans Cœurs et âmes. À mes côtés, Olivier Delacroix, le père Vincent de Mello. Et Olivier Delacroix, le père Vincent de Mello est en train de vous dire à quel point vous aviez été important pour la télévision française et que vous avez su mettre en avant des personnes qui n'étaient pas toujours présents à la télévision et vous vouliez lui dire quelque chose.
0: Oui, je voulais vous répondre, mon père, parce que j'ai toujours considéré que en me lançant dans ces documentaires, cette série documentaire dans les yeux d'Olivier, c'est que ce qui était important, c'était la parole de l'autre, c'était ce qu'il racontait de l'épreuve qu'il avait percutée et de toutes les stratégies qu'il ignorait d'ailleurs, parce que si on lui avait dit qu'il avait perdu un enfant ou qu'il avait été agressé sexuellement, qu'il serait agressé sexuellement, il vous aurait dit mais je ne me sortirai pas de tout ça. Et moi j'ai toujours considéré que c'était cette parole qui était précieuse, c'était cette parole qui intéressait les téléspectateurs. Et vous savez, dans ce métier, les animateurs ou les animatrices considèrent que au bout de 10 secondes ou 15 secondes, ils sont obligés d'intervenir tout
2: c'est
0: le
2: ça,
0: temps.
2: Oui.
0: Alors que moi, alors je me rappelle, parce que ce studio m'évoque beaucoup de choses, puisque j'y ai officié pendant 6 ans pour la libre antenne d'Europe 1, il m'arrivait parfois de laisser parler des gens pendant 3 minutes ou 4 minutes sans les interrompre. Ouais. Parce que je pense qu'à l'autre bout, devant sa télévision ou devant son poste de radio, ce qui est important, c'est la parole de celles et ceux qui vous racontent leur vie. Et moi, je ne suis que un passeur, je suis le confident. Et j'ai toujours considéré mon métier comme cela.
2: Alors, c'est pour ça qu'on aime vos émissions. C'est parce qu'elles tranchent.
0: Merci beaucoup.
1: Je vais rebondir sur ce que vous dites, Olivier Delacroix, parce que le père Vincent de Mello, en tant que prêtre aussi, doit avoir cette capacité d'écoute. Normalement, le prêtre, que ce soit dans la confession, dans l'accompagnement spirituel ou de l'accompagnement aux malades que vous pouvez avoir, Il y a une différence fondamentale, puisque vous le faites parce qu'il y a un besoin d'écoute, mais aussi vous le faites en tant que prêtre. Qu'est-ce qui vous a le plus marqué dans cette vocation d'écoute en tant que prêtre ?
2: Alors, je vais dire quelque chose de contradictoire. C'est à la fois que c'est jamais pareil et que c'est toujours pareil. C'est-à-dire, c'est jamais pareil au sens où la personne en face est toujours absolument unique et la situation est absolument unique, mais qu'il y a aussi des constantes du cœur humain qu'on voit revenir à la surface toujours. Eros et Thanatos, quoi. Enfin, l'amour et la mort, quoi. Enfin, et tout ce qui va avec, qui sont les expériences passionnelles qui prennent aux tripes. Ouais. Et qu'en fait, il s'agit pour le prêtre, dans sa manière particulière, d'écouter au milieu de cette matière première humaine qui peut être très douloureuse, passionnée, intense, etc. De laisser parler le Seigneur, l'Esprit Saint, pour voir comment le Seigneur peut tracer son chemin au milieu de tout ça. Et en fait, c'est ça qu'on va chercher chez un prêtre. On ne va pas chercher un thérapeute. On ne va pas chercher une cellule d'écoute d'accompagnement psychologique, on va chercher la manière avec laquelle le Seigneur va pouvoir dire quelque chose et on va essayer de parler au nom d'un autre que nous. Voilà. Donc c'est à la fois l'écoute de la personne et c'est l'écoute de l'Esprit-Saint. Donc c'est une écoute qui est à la fois totalement disponible à la personne et qui ne cherche pas à répondre par des gadgets et des trucs « Ah bah, face à tel problème, il faut que je dise ça. » Non, non. Qu'est-ce que le Seigneur peut me dire pour cette personne spécifiquement à ce moment donné de sa vie, voilà. Donc c'est une écoute qui se fait beaucoup dans la prière aussi. Hein. Je trouve que accueillir quelqu'un qui vient voir un prêtre, c'est savoir que en même temps qu'il écoute, le prêtre prie et appelle l'Esprit Saint pour parler non pas en son nom propre quoi, mais au nom du Seigneur.
1: Alors Olivier Delacroix, il y a eu plusieurs rencontres qui vous ont marqué aussi au point de vue de votre vie spirituelle et c'est quand vous êtes passé en Ariège, à l'abbaye Notre-Dame du Pesquier, vous avez filmé, vous avez dit que vous aviez été très très impressionné, très stressé au début en arrivant, 50 moniales qui elles vivent avec des vaches, font du fromage, enfin c'est une vie très très simple. Qu'est-ce qui vous a marqué particulièrement dans la vie de ces femmes? Et qui visiblement vous a quand même interpellé d'une manière particulière.
0: Mais j'étais, comme je vous l'ai dit, sur ce chemin en quête à nouveau de la foi. Ce premier film, Les Mystères de la foi, était donc le premier de cette série de documentaires sur France 2, qui est quand même la chaîne premium du groupe France Télévisions. Donc et je me devais de frapper à cette porte et je sais que c'était la mère supérieure qui allait m'ouvrir et j'étais très impressionné parce que je savais à l'avance que j'allais rencontrer tout de même des femmes qui prient beaucoup mais qui lisent beaucoup, qui voilà, lisent beaucoup de philosophie, sont spirituellement vont spirituellement très loin, beaucoup plus loin que nous profanes et j'y ai découvert une joie de vivre, une spiritualité intelligente, mais surtout une foi réelle, presque perfectible, vous voyez. Et j'ai rencontré cette foi à travers différentes générations, parce qu'il y avait des moniales qui avaient à peine 18 ans ou 19 ans, et je crois que la plus ancienne en avait 92, et j'ai partagé pendant 3 jours vraiment un moment extraordinaire qui était fait d'échanges, parce qu'elles acceptaient aussi ce que j'étais, parce que je venais de l'extérieur. Je rappelle que ces moniales vivaient à l'intérieur d'une clôture papale et qu'elles ne sortaient jamais. Hein,
1: Et puis elles sont pas habituées à être filmées. Enfin, non. C'est quelque chose qui était un peu exceptionnel pour elles à cette époque.
0: Complètement. Je me rappelle les avoir fait beaucoup rire parce que vous savez, le soir, le journal télévisé est assez particulier chez elles parce que il y a une moniale qui raconte un peu ce qui s'est passé dans la journée. Et je me rappelle que ce soir-là, elle m'avait demandé de faire moi le journal télévisé, et qui est un journal télévisé oral.
1: Oral, bien sûr, pendant le repas.
0: Voilà. Et j'ai partagé des moments de prière, des moments vraiment où j'ai ressenti à nouveau quelque chose. Vous voyez, en fait, je pense que à partir de ce moment-là, j'étais à nouveau sur le chemin de la foi.
1: Mais justement, si c'est pas trop indiscret, Olivier Delacroix, c'est quoi aujourd'hui la prière d'Olivier Delacroix ?
0: Ouh. C'est une question vaste.
2: Déjà, vous avez le droit de dire si c'est indiscret
1: ou pas. Oui, exactement.
0: Non, ça n'est pas indiscret parce que je considère qu'il faut... Vous savez, quand vous demandez aux autres de se livrer et souvent de raconter des histoires qui ne sont pas faciles à raconter, je trouve au moins que la moindre des choses, c'est que lorsqu'on me pose des questions, que cela soit un juste retour des choses. Ma prière, en fait, elle est adressée souvent à la Vierge Marie, parce qu'elle elle représente pour moi, je vais vous dire, j'ai dans ma vie toujours été entouré, très entouré de femmes. Et il se trouve que les femmes m'ont toujours, ne se sont jamais dérobées à la confiance que je leur accordais. Dans l'amour, professionnellement parlant, elles ne m'ont jamais trompé, elles ne m'ont jamais déçu. Et je pense que la Vierge Marie, elle incarne cela. Et donc, mes prières s'adressent souvent, souvent à elle. Est-ce que demander beaucoup de choses lorsqu'on prie, je pense que c'est un réflexe que nous avons tous. Mais voilà, elle s'adresse souvent à la Vierge qui, pour moi, voilà, se trouve près de Dieu, près de Jésus. Mais la Vierge est très représentée chez moi, en Normandie, comme à Paris, parce qu'à travers tous les voyages que je fais, je ramène des statues de la Vierge. Voilà, j'étais aux Philippines l'année dernière. Avant, j'étais au Mexique, en Italie. J'aime cette image. Elle me rassure en même temps qu'elle me met en connexion avec Dieu.
1: Père Vincent de Mello, est-ce que justement, il n'y a pas un lien entre les rencontres que l'on peut faire quand on parle de conversion ou de chemin spirituel, c'est jamais fait de manière comme ça, sans qu'il ne se passe rien. Il y a souvent une rencontre et puis une image aussi, celle de la Vierge Marie, qui peut être très présente, qui peut être parfois moins intimidante, peut-être que celle de Jésus. Je ne sais pas si c'est votre cas.
0: Elle est un peu plus.
1: Elle est un peu plus.
0: Ben oui.
1: Mais ces rencontres que l'on fait qui peuvent changer une vie, est-ce qu'elles sont à l'origine de nos conversions ?
2: En tout cas, elles en sont souvent le vecteur. Moi, je crois vraiment que la providence de Dieu en notre faveur nous fait croiser des personnes, des figures, qui sont des cadeaux, enfin qui sont des dons que le Seigneur nous fait. Et parfois, après, il faut juste un peu de temps pour remonter du don au donateur, mais c'est souvent un don que Dieu nous fait. Et puis sur les représentations spirituelles qu'on a, vous parlez de la Vierge Marie, je pense qu'aussi on a des phases dans notre vie où le Seigneur nous fait le don d'avoir un lien plus fort avec la Vierge Marie et que ça représente quelque chose parce que nous en avons besoin. Et puis il y a une autre phase dans notre vie où ça va être le Christ, une autre phase ça va être Dieu le Père, une autre phase ça va être l'Esprit Saint. Enfin, je pense que notre paysage intérieur, notre monde intérieur, il s'enrichit aussi au fil du temps. On n'est pas figé. La vie spirituelle, c'est pas une vie statique, hein, et c'est pas non plus une vie virtuelle. Hein. C'est un lien réel que là vous décrivez avec la Vierge Marie, mais c'est un lien réel qu'on a à des moments donnés de notre vie où on a besoin. Un jour, on peut avoir besoin de se réconcilier avec Dieu le Père. Un jour, on a besoin de Jésus sauveur, d'être sauvé, d'être ramassé au sol, quoi. Un jour, on a besoin d'être inspiré par l'Esprit Saint. Voilà. Un jour, on a besoin d'être porté par les anges. En fait,
1: la consolation d'une mère.
2: Oui, voilà, c'est ça, en fait. Oui. Et donc, c'est le secret intime du cœur à cœur avec Dieu, du Seigneur qui sait ce dont nous avons le plus besoin.
1: Olivier Delacroix, pour le temps file, malheureusement, on aimerait bien rester beaucoup plus longtemps avec vous, mais qu'est-ce qu'on peut vous souhaiter, et surtout vous, aujourd'hui, qu'est-ce que vous aimeriez pour la suite ?
0: Écoutez, en vous écoutant, mon père, je me souviens de quelque chose qui m'avait énormément marqué dans le tournage de Dans les yeux d'Olivier. C'était d'entendre des personnes me raconter leur rencontre avec Jésus d'une manière très, très précise. Et s'il y a quelque chose que je me souhaite aujourd'hui, c'est de faire cette rencontre qui n'est pas encore intervenue. Mais voilà, ils me l'ont raconté avec leurs mots et c'était parfaitement compréhensible. Et je me suis dit, mais pourquoi, moi, n'ai-je pas encore rencontré Jésus ? Et si on peut me souhaiter quelque chose, bien c'est ça. C'est cette rencontre avec Jésus.
1: C'est magnifique. Eh bien, on va vous la souhaiter. Restez avec nous pour cette dernière partie d'émission, parce qu'on va recevoir quelqu'un qui a donné sa vie aussi pour ceux qui ont un handicap. Et voilà, on va parler de toute l'insertion qu'il a créée. On rappelle votre livre, Le syndrome de l'imposteur.
3: Aux éditions Fayard. Et restez avec nous, car dans la dernière partie de Cœurs et âmes, nous recevons Bernard Strette, fondateur de l'association Action Philippe Strette, qui œuvre donc pour l'inclusion des personnes en situation de handicap, et Antoine Le Surmain. Et on se retrouve dans un instant.
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1: Vous êtes toujours avec nous sur Europe 1 dans Cœurs et âmes, avec moi en plateau Olivier Delacroix et puis toute l'équipe, le père Vincent de Mello, Isabelle Guérard-Rosée, puis nous accueillons le fondateur de l'association Philippe Strette, Bernard. Bonjour Bernard.
21: Bien le bonjour.
1: Vous allez nous expliquer dans quelques instants en quoi consiste cette association, ce que vous avez fait. Je crois que vous avez un parcours assez exceptionnel qui va beaucoup nous inspirer. Mais tout de suite, Antoine de Surmain, nous parlons aujourd'hui dans Cœurs et âmes de l'art d'écouter l'âme humaine. Et vous qui passez une bonne partie de votre vie dehors, sur les chemins pour explorer notre beau pays, qu'est-ce que cela vous inspire ?
22: Alors je suis désolé Grégory, mais moi j'ai lu le thème un peu vite. Je pensais qu'on parlait de l'âne.
1: Ah mince.
22: Le mammifère périssodactyle de la famille des équidés. Pas le principe vital et spirituel qui représente l'âme. Donc je suis un peu gêné. Qu'est-ce qu'on fait? Je dis, parce que j'ai fait une chronique entière sur les ânes du coup.
1: Bah vous pouvez y aller.
22: Ouais. Allez-y. Parce que sinon j'avais pensé au fait qu'on pouvait éventuellement renommer l'émission Cœurs et ânes. Plus à la chronique.
1: Bon. On va essayer de trouver un parallèle entre les deux.
22: Ça marche.
0: Il y en a plus d'un.
22: Mais vous allez voir, vous prouvez le contraire. Je voudrais rendre hommage à cet animal formidable qu'on a passé des siècles à insulter gratuitement, parce qu'en France, traiter quelqu'un d'âne, c'est quand même pas très flatteur, vous en conviendrez. On associe l'âne à la bêtise, à la maladresse, à l'entêtement, n'est-ce pas père de Mello? Alors qu'en réalité, eh bien, c'est tout le contraire. L'âne est un animal extrêmement intelligent. S'il refuse d'avancer, ce n'est pas parce qu'il est stupide, c'est justement parce qu'il analyse le danger. Un cheval peut paniquer et foncer droit dans le vide. L'âne, lui, réfléchit. Et puis surtout, l'âne fait complètement partie du patrimoine français. On le retrouve partout dans nos campagnes. Dans les Cévennes, par exemple, impossible de ne pas évoquer Travel with the Donkey in the Cévennes. Vous noterez l'effort pour l'accent. En 1878, l'écrivain écossais Robert Louis Stevenson traverse les Cévennes avec une ânesse nommée Modestine. Alors sur le papier, ça ressemble à une très mauvaise idée. Hein. Un écrivain malade, des montagnes, des chemins caillouteux et un âne réputé pour son caractère. Mais de cette aventure va naître l'un des plus grands récits de voyage jamais écrits sur la France. Et ce qui est drôle, c'est que Stevenson passe une bonne partie de son voyage à négocier avec son ânesse. Modestine refuse d'avancer, s'arrête sans prévenir, décide que parfois la randonnée est terminée pour aujourd'hui. Mais au fil du voyage, l'âne devient presque un compagnon philosophique. Stevenson ralentit, observe davantage, prend le temps de regarder les paysages des Cévennes, qui sont magnifiques, soit dit en passant. Et aujourd'hui encore, des milliers de marcheurs empruntent le chemin de Stevenson, parfois, eux aussi accompagnés d'un âne, pour retrouver cette manière simple et lente de voyager.
1: Alors, est-ce que l'âme d'un âne n'est pas justement un bon exemple à suivre?
22: C'est dur à prononcer, ça. Ben oui, paradoxalement, l'âne est peut-être l'un des animaux qui nous enseigne le plus sur la constance et la bonté. Prenez par exemple la chanson du petit âne gris, chantée par Hugo Frey en 1970. Ben oui. Il y a une image très forte, celle d'un animal qui se donne gratuitement, sans révolte. Il est décrit comme vaillant, serviable, mettant tout son cœur pour tirer sa charrette, aidant les bergers lors des transhumances. Il y a presque une forme de don de soi dans cette figure-là, celle d'un animal qui aide sans chercher de reconnaissance. Hugo Frey résume d'ailleurs en 4 phrases la philosophie de l'âne. Image d'évangile, vivant d'humilité, il se rendait utile auprès du cantonnier. La fin de l'histoire, on la connaît tous, elle nous tire une larme à chaque fois. L'âne se retire dans une étable pour y mourir, abandonné des hommes, nous dit le chanteur. Je ne sais pas ce que vous en pensez, mais moi je trouve que ça me fait penser quand même vachement à l'histoire d'un type qui a vécu il y a 2000 ans de ça, qui a consacré sa vie aux hommes avant d'être trahi et livré par ces derniers.
1: Oui, et puis en parlant de l'âne et d'étable, on pense aussi à celui qui était dans la crèche à Noël. Ah oui.
22: Ben voilà, évidemment, il est là au plus près de l'enfant Jésus, il participe à sa manière au mystère de la naissance. On dit même qu'il apporte sa chaleur, son souffle pour réchauffer l'enfant. Et ce n'est pas anodin, parce qu'en latin, le mot âme est traduit par anima, qui veut dire souffle, ce qui désigne à la fois le souffle vital, ce qui anime le vivant dans toute sa globalité. Et finalement, si on relie tout ça, on arrive à une idée assez belle. L'âne n'est pas seulement un animal de travail ou de patience, Il devient une figure du souffle, de la persévérance et peut-être même d'une forme de présence discrète mais essentielle. Finalement, l'âme n'est pas le propre de l'être humain, elle habite tout ce qui vit sur cette terre. Peut-être que nous devrions, nous aussi, nous inspirer de l'exemple des ânes pour leur bonté, leur dévotion et leur fidélité. Et finalement, je me demande si c'est pas précisément ce qui nous fait défaut aujourd'hui. Peut-être qu'avant d'écouter l'âme humaine, on devrait déjà apprendre à marcher au rythme d'un âne.
1: Merci Antoine. Alors Olivier Delacroix, est-ce que la marche, cette contemplation lente, c'est des choses qui vous ont attiré une période de votre vie ou...
0: Moi, je marche beaucoup.
1: Ouais.
0: Je marche beaucoup dans la forêt. J'ai la chance d'habiter dans la campagne normande. Et elle est magnifique, cette campagne normande. Donc, c'est un exercice pour mon embonpoint, pour déjà commencer à le perdre. Et puis, c'est un moment où, avec ma femme ou seul, c'est l'occasion de quand je suis seul de penser, de méditer, parce que je trouve que la nature, vous savez, je le mets dans mon livre, la nature m'a beaucoup aidé à retrouver un sens dans ma quête de la foi.
1: C'est vrai.
0: Oui, les arbres, les abeilles, les fourmis, je me suis toujours dit en fait. Tout cela, ça avait un sens, en fait. Alors peut-être que, voilà, c'est une pensée qui est très personnelle, mais je me suis dit que monde...
1: Antoine de Surmain vous offrira son livre sur la marche. Il a fait une marche de 10 jours sans rien.
22: Sans
1: nourriture, il récoltait ce qu'il mangeait et c'est un très très beau chemin qu'il a fait.
22: On pourrait parler longtemps des bienfaits de la marche. Je pourrais vous tunéliser pendant une heure.
1: À côté de vous, Olivier Delacroix, Bernard Strait. Bonjour Bernard, vraiment c'est une joie de vous recevoir parce que vous avez un parcours assez incroyable. Vous avez dirigé pendant 45 ans l'entreprise familiale dans l'équipement automobile. Vous avez été un des leaders dans votre branche et puis vous avez décidé de créer l'action Philippe Strait. Philippe, c'est le nom de votre frère. Qu'est-ce qui s'est passé et qu'est-ce que vous avez envie de créer? Qui était ce Philippe pour qui vous avez créé cette association?
18: Alors, voilà. Philippe était quasiment un saint. Alors, une chose qui est importante à comprendre, c'est que je suis issu d'une famille de paysans. Mon père est un paysan. Il a créé une petite entreprise artisanale en 1954 pour sa sœur qui avait la poliomyélite et qui cherchait un travail. Moi, j'ai fait un parcours scolaire assez catastrophique, donc je suis un autodidacte, parce que je suis resté 2 années sans aller à l'école, frappé d'une tuberculose osseuse. Et puis, après mon service militaire, je suis revenu dans l'entreprise artisanale de mes parents, parce que mon frère aîné était handicapé, il n'a jamais pu apprendre à lire et à écrire, en raison d'un accouchement compliqué de ma maman. Et donc, la vie m'a beaucoup... je suis rentré dans cette entreprise, fragile, timide, introverti, pas du tout destiné à être un chef d'entreprise, et puis... au fil des années, je me suis acclimaté à cette mission qui est importante, qui est lourde d'être un chef d'entreprise. Et j'ai développé le groupe pour en faire un groupe international qui est présent dans 25 pays, qui fait 4000 personnes, et qui est leader mondial dans son domaine, dans la protection des câblages. Et là, dans tout ce parcours-là, je l'aborde avec assez de modestie parce que j'ai été guidé. Et tous mes collaborateurs, des cadres supérieurs, me disent « Bernard, il fallait ouvrir une porte sur 5, t'ouvrais la bonne. » Et donc, si vous voulez, c'est le début de ma démarche spirituelle. Je me dis, il y a quelque chose de bien plus grand que moi qui me guide. Parce que je suis un autodidacte, je ne comprends pas grand-chose, je comprends bien, comme disait mon père, une fois que je ne serai plus là, si je pars avant lui, s'il a un peu d'argent, on trouvera toujours des solutions. Alors j'ai acheté cette maison en viager, j'ai payé le viager pendant plus de 30 ans. Il habitait à 100 mètres de chez moi, donc quand j'étais pas en déplacement à travers le monde, j'étais vers lui, souvent le samedi, fumait un gros cigare. Alors... des fois, on restait 3 heures, et quand je rentrais, mon épouse disait « Mais qu'est-ce que j'ai bien pu vous dire ?» Et je dis « Rien du tout. » On était heureux. Et la communication passe par autre chose que le langage. C'est ce qui m'a permis de faire des affaires aux quatre coins du monde, parce que les hommes sont toujours les mêmes.
1: Mais il y a eu un changement dans votre vie, puisque votre frère va vous quitter plus tôt.
18: Oui.
1: Et avant de mourir, il vous demande quelque chose en particulier, et vous allez tenir cette promesse.
18: Oui, alors... déjà, la démarche se fait de cette façon suivante, c'est qu'il a un patrimoine, il a 3 semaines de décédé, avec mon épouse, on ne veut pas hériter de cette somme, donc je vais lui demander ce qu'il veut faire de ses sous. Alors, je ne sais pas combien il a, je ne sais pas compter. elle me dit, là, patatrac, il faudrait que tu fasses quelque chose pour les gens comme moi. Et donc là, ma vie va basculer complètement. J'ai abandonné entièrement la direction du groupe. J'avais partagé mes enfants avant. J'ai plus une seule action.

0: une entreprise, je suis complètement coupé de cette démarche-là, et je vais redémarrer à zéro, avec une feuille blanche, en disant qu'est-ce que je pourrais faire pour les personnes en situation de handicap, avec une idée fixe, deux idées fixes. Un, revitaliser le territoire rural, qui est, on a, notre territoire rural s'est décomposé en espace de 50 ans d'une façon impressionnante. Et la deux, c'est aider les personnes en situation de handicap à se reconstruire par le travail. Et mon slogan, dès le début, c'est je veux faire de chaque personne en situation de handicap un contribuable. Mmh. Pas tous ces gens qui tournent autour pour faire des ronds de jambes et des courants d'air. Autour du handicap, vous en trouvez beaucoup pour la culture, pour le sport, pour ça. En fait, ils retrouvent leur dignité que s'ils travaillent. Et s'ils contribuent au fonctionnement de la société, pas s'ils sont à la... Quand on leur fait du sport ou qu'on les approche de la culture, ils sont à la charge de la société pour les amener vers quelque chose. Et donc, on va faire cette démarche-là et on va créer plusieurs entreprises adaptées dans le même local pour pouvoir...
1: Et dans votre petit village, voilà, exactement. Et vous avez créé 130 emplois et aujourd'hui, cette association est assez incroyable. Comme ce que vous avez fait dans votre vie, vous avez réussi à le développer. Aujourd'hui, vous mettez votre talent au service de cette association qui aide les personnes en situation de handicap. Qu'est-ce qu'on peut vous souhaiter pour la suite ?
0: D'assurer la pérennité. Donc aujourd'hui, je pense qu'un chef d'entreprise, on mesure sa performance que quand il n'est plus là et qu'on regarde si ça inscrit ce qu'il a fait dans la pérennité. Si vous avez votre ego qui vous guide, vous n'êtes pas très intéressé par la pérennité. Et l'importance, le vrai jugement qu'on peut porter sur quelqu'un, c'est la pérennité. Et donc, c'est mon souci, c'est de dire que j'ai réussi le passage vers la pérennité de cette association avec des jeunes gens qui m'ont rejoint, qui se forment aujourd'hui à assurer la continuité et qui soient capables d'inscrire ça dans la durée dans ce milieu rural.
1: Merci beaucoup Bernard Srette. On vous retrouve donc dans le Doubs et le site internet actionphilippestrette.fr pour connaître toutes vos actions, comment on peut vous soutenir. N'hésitez pas à aller découvrir ce site. Merci à vous Olivier Delacroix d'avoir partagé avec nous cet après-midi le jour de votre anniversaire, c'est quand même pas banal. On rappelle votre livre Le syndrome d'imposteur paru chez Fayard et puis toutes vos activités en ce moment avec Les yeux d'Olivier pour la 15e saison. On remercie Antoine de Surmain, le père Vincent de Mello, Isabelle Grarosé et puis vous qui nous suivez chaque samedi en podcast ou sur l'application Europe 1. Merci d'être là, c'est grâce à vous que cette émission existe. On remercie Apolline Marie à la production, Éline à la réalisation. On se retrouve à 14h samedi prochain. Très belle fin de journée à tous à l'écoute d'Europe 1, la radio libre.

0: 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Pierre Vesque, bonjour Pierre.
1: Bonjour Romain, bonjour à tous. Donald Trump prendra-t-il sa décision finale sur un possible accord de paix avec l'Iran ? Pour le moment, pas de déclaration officielle du président des États-Unis. Hier soir, il avait convoqué les hauts responsables américains à la Maison-Blanche. Selon le New York Times, ces discussions auraient duré 2 heures. La seule annonce faite par Washington est de prévenir Téhéran. Les États-Unis ont les moyens de repartir en guerre s'ils ne sont pas satisfaits des pourparlers. De son côté, l'Iran affirme qu'aucun accord final n'a encore été conclu avec Washington. En football, à 18h, le Paris Saint-Germain peut entrer dans la légende du football mondial en décrochant une 2e étoile européenne de suite. Un exploit historique, seul le Real Madrid de Zinedine Zidane l'a fait dans l'ère moderne. Ils l'ont même glané 3 fois de suite de 2016 à 2018. 17 000 supporters parisiens présents à Budapest pour soutenir et espérons célébrer la victoire du Paris Saint-Germain. Match à suivre en direct sur Canal+. À Paris, 8000 forces de l'ordre seront mobilisées pour éviter tout incident. À l'issue de la rencontre, le parquet de Paris prévoit 400 gardes à vue pour la soirée. En France, 22 000 policiers et gendarmes seront sur le terrain. Les Champs-Élysées se barricadent. La plus belle à vue du monde doit protéger ses boutiques. Les commerçants ont décidé de mettre en place des grilles de protection ou encore des plaques en contreplaqué et de fermer leurs portes à partir de 17h. Une semaine après l'annonce officielle de sa candidature à la présidence de la République, Gabriel Attal commence sa campagne présidentielle. L'ancien Premier ministre tient en ce moment un discours depuis le parc des expositions à Paris. Il se dit candidat pour l'espoir, pour l'avenir et pour l'optimisme. Un nouveau record en France. Au 1er mai 2026, les prisons françaises comptaient 88 654 détenus. Sur un an, augmentation de près de 5 000 prisonniers pour quelques 750 places disponibles supplémentaires. Chiffre communiqué par le ministère de la Justice. Le sociologue et philosophe Edgar Morin, figure majeure de la vie intellectuelle française, est décédé hier à l'âge de 104 ans. En sport, week-end de Grand Prix en MotoGP direction l'Italie. La pole position revient à l'Italien Marco Bezzecchi. Il devance Raúl Fernández et Jorge Martín. L'Espagnol a d'ailleurs battu le record de vitesse en MotoGP. Il l'a établi à 368,6 km/h, soit 2,5 km/h de plus que le précédent qui datait de 2023, réalisé sur cette même piste du Mugello par Brad Binder. La course sprint a débuté. Elle est à suivre en direct et en exclusivité sur Canal+ 360. Allez, tout de suite, on part à la Porte d'Auteuil à Paris.
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1: Et nous retrouvons l'envoyé spécial d'Europe 1, Axel May. Bonjour Axel.
3: Bonjour.
1: Avant l'entrée en lice de Moïse Kwame, le dernier représentant tricolore chez les hommes, c'est Diane Paris qui est sur le central Philippe Châtrier, Axel.
3: Oui, et on assiste à quelque chose, parce que Diane Paris, 92e mondiale, 0 titre au palmarès, pardon, 2 titres au palmarès, mais des titres WTA 125, face à Amanda Anisimova, 24 titres, une sacrée cliente, eh bien, Amanda Anisimova est en train de craquer, elle a perdu, figurez-vous, la première manche, la numéro 6 mondiale, elle avait pourtant rapidement breaké Paris, elle menait 2-1, et puis ensuite il y a eu 3-3, et score final dans cette première manche, 6-3. Pour Diane Paris qui est en train donc de déjouer les pronostics. Sur le court, Suzanne Lenglen, Sabalenka a dominé 6-0 la première manche, Kazatskina, l'Australienne. Et après le match Sabalenka-Kazatskina, ça sera le match de Moïse Kwame pour une qualification en 8e de finale.
1: Merci Axel May pour toutes ces précisions. Je le répète, vous êtes en direct de Roland Garros.
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1: Et tout de suite, vous retrouvez Romain Desarbres et Marie-Estelle Dupont pour Ici, on en parlait.
4: Merci Pierre Vesque, on vous retrouve à 16h, à tout à l'heure.
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4: Et si on en parlait avec Marie-Estelle Dupont, les meilleurs moments tous les samedis entre 15h et 16h. Bonjour Marie-Estelle.
6: Bonjour Romain.
4: Votre regard de psychologue clinicienne sur l'actualité, sur les choses de la vie. Vous voulez revenir aujourd'hui sur l'émission de mercredi dernier. Nous recevions Pierre Valentin à l'occasion de la parution de son livre « Malaise dans la génération Z ».
6: Oui, Pierre Valentin signe un essai brillant sur lequel je le rejoins totalement, c'est-à-dire que la crise de la santé mentale aujourd'hui qui est indéniable chez les jeunes ne sera pas résolue par une psychiatrisation de la souffrance, mais en faisant un pas de côté, en essayant de comprendre ce qui, dans notre modèle de société, ne peut conduire qu'à du mal-être. Alors Pierre Valentin, vous êtes vous-même un homme de la génération Z puisque vous êtes né en 1998 et votre essai, il est très complet, hein, c'est très synthétique, il est pas très long votre livre mais il balaye énormément de choses, un peu dans la filiation de Christopher Lasch, je vous fais un beau compliment, parce que vous faites vraiment une analyse multifactorielle, morale, politique, culturelle, de ce constat maintenant indéniable, hein, que la santé mentale des jeunes est absolument catastrophique. On pourra vous donner quelques chiffres pour les auditeurs d'Europe 1 qui peut-être n'en sont pas certains. Vous dites justement, on peut pas prendre les choses par le petit bout de la lorgnette. C'est pas la psychiatrie qui va donner la réponse. C'est de comprendre justement que si on aboutit à un tel désastre au niveau de la santé mentale, bah c'est parce que finalement dans le collectif on a retiré tout ce qui permettait d'aller bien. Qu'est-ce que vous voulez dire aux auditeurs d'Europe 1?
7: Oui, je pense que vous avez parlé d'anthropologie, le terme est bien choisi, c'est-à-dire que on a depuis un certain temps maintenant en Occident une conception de la liberté qui fait de la liberté une stricte absence de contraintes. Tout ou presque peut rentrer dans la définition de la contrainte, c'est-à-dire qu'un proche, c'est quelqu'un qu'on peut trouver contraignant, et donc mécaniquement, intuitivement, on a fait de l'absence de contraintes notre idéal, ce qui fait que l'enfer devient la présence d'autres personnes dans certains cas. Ça fait qu'implicitement, une liberté sans contrainte fait de l'individualisme autarcique, du seul chez soi, une espèce d'idéal implicite absolu. Et donc mécaniquement, dans la mesure où la solitude, on en reparlera peut-être, est l'une des causes et l'un des facteurs prédictifs de troubles les plus puissants, eh bien, si notre conception de la liberté, c'est quand même d'être un peu seul au monde, mécaniquement, et ça a été consacré par les confinements notamment, mécaniquement, la solitude augmente, et donc les troubles avec. Et donc de ce point de vue-là, on pourrait dire que anthropologiquement, le programme réussit et la jeunesse échoue. Et donc c'est la pleine conséquence de nos applications théoriques, disons.
6: Oui, cette phrase m'a beaucoup frappée dans votre livre. Le programme réussit et l'être échoue, je crois que ça montre bien à quel point on a essayé de tordre depuis quelques décennies l'être humain dans une confusion totale entre désir et besoin. Elle est là, l'arnaque intellectuelle. C'est-à-dire qu'on lui fait croire que ses désirs deviennent des impératifs catégoriques, mais finalement, on lui fait oublier qu'il a des besoins et notamment le besoin de lien. Parce que si les jeunes vont mal aujourd'hui, c'est aussi parce qu'il y a 5 ans, ils étaient mineurs et qu'on leur a demandé pour être des bons citoyens de renoncer à tout ce dont ils avaient besoin pour devenir des adultes équilibrés. La connaissance, le sport, les relations avec les pairs, on voit bien comme leurs compétences sociales ont diminué et quelle épidémie de solitude est en train de les envahir.
7: Oui, oui, tout à fait. Et justement, avant d'en arriver face à ça, à préconiser des antidépresseurs ou des anxiolytiques qui peuvent fonctionner évidemment sur plein de personnes et qui ont beaucoup progressé ces dernières décennies, hein, il s'agit certainement pas de le nier. Moi, je dis notamment aux jeunes hommes qui peuvent nous écouter que typiquement, si vous allez faire une partie de foot avec des amis un samedi matin, vous venez de cocher 3 cases d'antidépresseurs naturels, qui est la sociabilité, voir des gens, être en extérieur et faire du sport. Donc essayez d'abord ça, avant d'aller consulter et avant d'aller vous médicaliser, parce que la médicalisation, déjà, elle a un coût financier, ensuite, elle peut engendrer dans certains cas une dépendance. Nombre d'antidépresseurs ont pour effet, par exemple, d'anesthésier aussi un peu le désir. Ça n'est pas rien.
6: La vie affective, la vie affective.
7: Exactement. Et donc, commencez par vous poser les questions essentielles de qu'est-ce qui fait une vie humaine épanouie. Et justement, là où je trouve qu'on voit que c'est une crise du sens et pas simplement un problème d'abord psychologique ou psychiatrique, c'est qu'au début des années 2010 aux États-Unis, soit le moment où la crise de la santé mentale s'est vraiment accentuée, c'est pile à ce moment-là que sur un sondage qui a été fait sur la longue durée, les jeunes Américains étaient nettement plus d'accord qu'auparavant avec la formule « parfois il me semble que ma vie semble dénuée de sens ». Donc on voit que ça touche à la question du sens. Et l'autre élément frappant qui a été démontré étude après étude aujourd'hui, qui est vraiment robustement étayé, c'est que ceux qui aujourd'hui pratiquent une religion sont nettement plus protégés de mauvaise santé mentale, comme on dit, que les autres. Donc on voit qu'on touche là à des choses très profondes de l'être humain qui ne se réduisent pas et qui ne devraient pas se réduire à une simple psychiatrisation, me semble-t-il.
8: Alors Marie-Estelle Dupont, c'est limpide ce que nous décrit, et c'est ce que vous décrivez également.
6: Très rassurant pour une psychologue en plus de se rendre compte que des non-psychologues ont bien saisi cette problématique, effectivement.
8: Ouais, ouais. Vous dénoncez tous les deux, que ce soit vous, Marie-Estelle Dupont, ou vous, Pierre Valentin, tous les deux une dérive de la psychiatrie.
6: Oui, parce que si la psychiatrie, elle est focalisée sur le symptôme, elle va devenir obèse, hein, elle va finir par diriger la vie et prendre la place de l'autorité, effectivement, d'une autre verticalité. C'est-à-dire qu'on a retiré la verticalité dans la famille, à l'école, l'autorité morale, etc. Et finalement, maintenant, le psychiatre va nommer, va vous qualifier, finalement, va vous donner une étiquette identitaire à un âge où vous êtes encore en train de vous chercher justement dans le sens de votre existence et dans votre vocation et dans ce que vous voulez faire. Et je pense qu'il y a une vraie dérive de la psychiatrie depuis deux éditions à peu près du DSM. D'abord, les pathologies sont de plus en plus acronymisées. Et moi, je trouve que l'acronyme, c'est vraiment un symbole du progressisme. C'est-à-dire qu'on te donne un diagnostic qui ne t'offre même pas la possibilité d'avoir une représentation mentale. Mélancolie, c'est joli. Je souffre de mélancolie, ça fait penser à Virginia Woolf. Quelque part, j'ai un espoir, je peux me représenter de quoi je souffre. Maintenant, c'est des acronymes en fait, des TOP, des TOC, des HPI. Alors un enfant qui est normal, qui a trois mots de vocabulaire, il est HPI à côté de tous ceux qui sont hypnotisés par des écrans. Donc c'est un petit peu désespérant. Et surtout, à côté de la colonne acronyme, j'ai caricaturé à peine, vous avez la colonne molécule. Donc chaque expérience subjective va devenir potentiellement déviante si elle est un peu trop intense. Et donc on va penser à la corriger au lieu de l'accueillir et d'avoir cette approche jungienne de la vie psychique, à savoir que d'abord la psyché individuelle, elle est quand même ancrée dans une psyché collective. Notre psyché collective va pas très bien, elle est traumatisée, elle est très déprimée, elle se rejette, elle n'a plus l'élan vital de donner la vie. Le symptôme, il disait toujours, faut pas l'éteindre tant qu'on n'a pas compris sa signification, parce que s'il peut pas passer par la porte, il va passer par la fenêtre. Et donc finalement, il faut essayer d'entendre ce que nous disent les jeunes. Et ce que nous disent les jeunes, c'est que le progressisme a claqué la porte au nez des questions métaphysiques, et qu'en fait, cet âge-là, c'est l'âge des questions. C'est à quoi je sers. Ce que me disaient les étudiants, c'est mais si je sors, je vais tuer papy et mamie, mais à quoi bon vivre, puisque tout est foutu. Les adultes nous disent que on est en crise sanitaire, en crise écologique, en crise économique, en crise migratoire, en crise institutionnelle. Et en fait, la seule crise, c'est évidemment la crise du sens. Sauf que pour que la vie ait du sens, quand on est un être humain, il faut la possibilité du lien. Et on a tellement disqualifié les liens parce qu'on s'est planté, on a mis l'individu au-dessus de la relation. Mais ça marche que si vous êtes en période d'abondance et que vous êtes en bonne santé, que vous êtes performant. À partir du moment où vous êtes vulnérable, où vous êtes un enfant, une personne âgée, un malade, une jeune maman, déjà ça tient pas, puisque l'interdépendance refait surface. Et donc, évidemment, c'est très disqualifiant. Ça leur donne une grande peur de la vulnérabilité, donc ça les met en posture défensive très narcissique, parce que au lieu de leur transmettre quelque chose, on leur dit, c'est la loi du plus fort, et c'est moi, je contre tout le monde.
7: Juste sur ça, sur le rapport au narcissisme et le rapport au fait de ne pas avoir envie, d'avoir besoin les uns des autres, Christopher Lasch, dans La culture du narcissisme, justement, avait une analyse fulgurante sur quelques lignes en passant, comme ça, comme souvent, dans lequel il disait que le constructivisme sexuel, soit l'idée de dire qu'il n'y a aucune différence entre les hommes et les femmes, était en fait une posture assez défensive parce qu'elle permettait en creux de dire les hommes et les femmes sont identiques, donc je n'aurai pas besoin de l'autre sexe n'aura pas besoin de moi, et donc je peux proclamer mon illusion d'indépendance plus facilement en disant on n'aura pas besoin les uns des autres, et que c'était une posture, dans le fond, individualiste, narcissique, assez, assez défensive, et parfois d'ailleurs la position publique de ceux qui ont souffert par le passé et qui veulent pas se remettre en position de vulnérabilité en disant nous aurons besoin de l'un de l'autre comme deux pièces d'un puzzle, et au contraire là il y a une sorte de mise à distance de l'autre dans cette déclaration là me semble-t-il.
6: Oui, si on est tous pareils, on est tous interchangeables, mais donc il y a plus besoin de la complémentarité, donc c'est un parfait évitement de l'altérité.
7: Oui.
8: La numérisation, la digitalisation, Marie-Estelle Dupont, la digitalisation de la vie, surtout depuis une grosse quinzaine d'années, a marqué un tournant dans la santé mentale. Est-ce que c'est pas une des premières causes de troubles ?
6: L'analyse de Jonathan Haidt dans Génération anxieuse, c'est ça, c'est qu'à partir du moment où l'arrivée massive des smartphones et des réseaux sociaux tue les temps morts et fragmente l'attention et crée une espèce de comparaison sociale permanente avec des gens qu'on ne connaît pas, évidemment, on crée de l'anxiété, on crée de l'addiction, mais je trouve quand même que son analyse, qui est très très importante, elle touche un point limite, c'est qu'elle fait pas, je trouve, suffisamment le pas de côté sur le fait que justement ce dont ça nous prive, c'est de vrais liens, et que en isolant les individus, on les prive aussi. C'est-à-dire, tout le temps qu'on passe sur les réseaux, c'est du temps que les jeunes ne passent pas à faire des choses qui étaient bonnes pour la santé mentale. Parce que qu'est-ce qui vous aide quand vous vivez une épreuve ? C'est évidemment le partage avec d'autres personnes. qui ne se prétendent pas, comme c'est le cas sur les réseaux sociaux, être au-dessus de toutes les difficultés. Donc c'est du partage émotionnel, c'est des gens qui sont à côté de vous et avec qui vous pouvez échanger ou avec qui vous, auprès de qui vous trouvez du réconfort. Et donc je pense que dans les réseaux sociaux, il y a à la fois la fuite compulsive de l'intériorité et donc la fuite aussi de toute la spiritualité, mais il y a aussi tout le temps très chronophage qui est volé, toute cette activité très chronophage qui nous vole ce temps de lien véritable, de lien affectif. Et c'est une génération qui ne se touche plus, qui se prend moins dans les bras parce qu'on leur a dit attention, les gestes barrières. Et d'ailleurs, je crois que vous rejoignez ce que je pense de Jonathan Haidt, c'est-à-dire oui, qu'on pourrait aller plus loin.
7: Oui, entièrement. Déjà, encore une fois, vous l'avez dit, ce livre Génération Anxieuse est un monument qui, à lui tout seul, a créé un changement d'ambiance, je dirais, occidentale sur le rapport aux écrans et au numérique chez les jeunes. Donc rien que pour ça, il faut le saluer. Ensuite, là où il y a une difficulté avec la thèse que j'ai choisi d'appeler celle du Facebook émissaire, qui mettrait tous nos problèmes derrière l'arrivée des réseaux sociaux, c'est que premièrement, aux États-Unis, au XXe siècle, chaque génération a une trajectoire dépressive supérieure à la précédente, donc ça vient de très loin. Ensuite, à disponibilité technologique égale, les différentes cultures ne réagissent pas de la même façon. Typiquement, aujourd'hui, aux États-Unis comme en France, on peut acheter un iPad et l'offrir à son enfant si on le souhaite. Simplement, en France, si on prend les 0 à 3 ans, seulement, si j'ose dire, 15% d'entre eux ont leur propre iPad, ce qui nous paraît beaucoup déjà. Mais aux États-Unis, si on prend les 0 à 2 ans, on est à 40%. Donc là, c'est un choix culturel. Il n'y a pas plus de facilité à acheter un iPad aux États-Unis qu'en France.
4: Vous nous avez dit à l'instant, Pierre-Valentin, que de génération en génération, aux États-Unis, il y a de plus en plus de dépressifs.
7: Oui, il y a la même chose à peu près de façon moins claire, mais tout de même en Europe. Ce qui montre que ce train culturel vient de loin et a pris de l'élan, c'est ce qui fait qu'il va aussi vite aujourd'hui. Et après, il y a deux cassures qu'on pourrait rajouter, on l'a déjà un peu dit, mais première moitié de la décennie 2010, notamment avec les écrans, et ensuite 2020-2022 avec les confinements, où là, ça a vraiment jeté du sucre sur une fourmilière, quoi. Ça a accéléré toutes ces dynamiques-là de façon très nette.
4: Et si on en parlait avec Marie-Estelle Dupont, les meilleurs moments entre 15h et 16h le samedi. Restez bien avec nous sur Europe 1, à tout de suite.
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12: Les meilleurs moments de « Et si on en parlait » avec Marie-Estelle Dupont. On va continuer à écouter cette émission de mercredi dernier, au cours de laquelle nous recevions Pierre Valentin. On parlait du mal-être de la génération Z, la génération née, allez, entre 1995 et 2013.
13: Oui, tout à fait, parce que notre époque, qui n'est pas un paradoxe près, a, selon moi, retourné parfois la psychologie contre elle-même, en siphonnant tout ce qui permettait d'aller bien pour un jeune qui se construit, et en disant après, ils vont mal, on se demande bien pourquoi.
12: Marie-Estelle Dupont, vous trouvez que la psychologie, on en parlait et vous vouliez que je vous interroge sur ce point, vous trouvez que la psychologie se met parfois au service de l'idéologie victimaire ?
13: Je crois que c'est très important de se rendre compte que la psychologie et l'introspection nous donnent aujourd'hui des connaissances et des outils extraordinaires pour comprendre notamment la notion de psychotrauma, ce que nos grands-parents n'avaient pas, ce que nos parents n'avaient pas. Et donc, on peut arrêter l'hémorragie, arrêter ce cercle vicieux dans certaines lignées où la souffrance est mère de souffrance. Et ça, c'est merveilleux. En revanche, on peut aussi dévoyer complètement la psychologie et l'utiliser uniquement sur le mode du développement personnel qui finalement ne sert pas le lien, la capacité à être en bonne santé pour entretenir cette santé par des liens sains, mais finalement se met au service de l'ego. Et dans ces cas-là, le risque pour des psychologues ou des psychiatres qui peut-être se laissent influencer par l'idéologie en vogue, c'est finalement de venir mettre une sorte de tampon sur une situation de victime à un moment T qui deviendrait une appartenance identitaire parce que le monde commun s'est écroulé, parce que dans le collectif on ne trouve plus de sentiment d'appartenance, on ne trouve plus de sentiment d'affiliation à une culture familiale et collective, et que donc ce moment de pathologie, parce qu'encore une fois on peut tous traverser un moment de dépression dans la vie et en sortir et faire de cet instantané une identité. Et ça, c'est très dangereux parce que le but de la psychologie, quand j'ai un patient qui arrive, c'est de reconnaître la totalité de sa réalité, de son vécu et d'absolument pas le nier et de dire à ce moment-là, vous êtes victime. Quand vous êtes petit, vous êtes victime d'une famille incestuelle. Maintenant, vous êtes brisé et je reconnais l'étendue du désastre, mais je le reconnais pourquoi ? Parce que vous n'êtes pas ce qu'on vous a fait. Vous n'êtes pas ce qu'on vous a fait, et ensemble, parce que en tant que témoin et avec mon expertise, je vais authentifier votre vécu, nous allons petit à petit recoudre le tissu intérieur déchiré pour que vous puissiez justement vous désidentifier de la souffrance, vous désidentifier du trauma, vous désidentifier de la maladie. Vous n'êtes pas votre pathologie. Vous vivez avec une pathologie mentale chronique peut-être, mais vous n'êtes pas cette pathologie. Donc qu'est-ce qu'on m'a fait ? Qu'est-ce que j'en fais ? L'idée, c'est de remettre une dynamique psychique qui s'est arrêtée à un moment donné, qui s'est enlisée, en marche. Et donc, si la psychiatrie vient finalement poser trop facilement une étiquette diagnostique, d'abord ça empêche de penser au-delà, ça empêche de penser la dimension morale et spirituelle de l'être humain, son appartenance culturelle, et puis

0: finalement, ça le verrouille à double tour dans la pathologie. Il n'y a pas d'ouverture. Et vous en parlez beaucoup, Pierre Valentin, de cette culture victimaire. Je voudrais vous entendre là-dessus, parce que moi, je crois que elle prospère, la psychiatrie est parfois instrumentalisée, mais en fait, elle prospère profondément sur l'ignorance, sur une instruction de bas niveau, sur le divertissement de masse, qui fait que finalement, c'est très facile de s'identifier à un trouble.
1: Oui, et encore une fois, il faut remettre, je dirais, cette tendance-là au fait de s'identifier à un trouble victimaire au vide identitaire dans lequel nous sommes, qui crée un appel d'air très fort. Et si le jeune enfant, qui est particulièrement sensible à ce genre de choses, perçoit dans les yeux de ses parents le fait que ça compte beaucoup pour eux, qu'il soit leur petit HPI, leur petit TDAH, donc ce qui est des troubles pour ceux qui sont turbulents, et que ça compte beaucoup à leurs yeux, eh bien, à ce moment-là, chercher à aller mieux, à se guérir, à se défaire de cette appartenance identitaire, ça revient en quelque sorte à trahir papa et maman, ça revient à les décevoir, et donc ça devient très dur de lâcher cette nouvelle identité. Et la médicalisation peut ensuite arriver dans un second temps, pour figer davantage encore cette appartenance identitaire. Et on avait pu d'ailleurs creuser ce sujet quand j'avais reçu Marie-Estelle Dupont dans mon émission Transmission sur YouTube, qui était la difficulté à justement sortir de ces moments passagers, c'est-à-dire que des jeunes garçons peuvent être turbulents à un âge donné, ça ressemble à un comportement de jeune garçon par ailleurs, et ne pas surmédicaliser, ne pas surpsychiatriser ce moment-là, qui ne peut être que passager, parce que sinon, on risque de les enfermer à double tour dans un moment qui aurait pu être que temporaire. Et à ce moment-là, les choses peuvent s'empirer.
0: Oui, et puis alors là, le risque aussi, c'est de réduire l'enfant à un comportement qu'on estime en dehors des normes.
1: Oui.
0: Et donc, c'est très confortable psychiquement pour les parents qui n'ont pas du tout besoin à ce moment-là de se remettre en question sur qu'est-ce qui fait que l'enfant s'agite, parce que tous les symptômes chez un enfant sont aussi le reflet d'un environnement, puisqu'il est totalement dépendant. Et que, encore une fois, je donne toujours le même exemple, mais parfois, ce qu'on a pris pour un trouble d'attention chez un petit enfant, c'était en fait un trouble de l'attention à un moment de sa vie de famille où tout d'un coup, sa mère n'était plus du tout disponible parce qu'elle venait d'accoucher et que cet enfant de 5 ans s'agitait parce qu'en fait, il était anxieux et qu'à partir du moment où la maman a pu reprendre un peu de temps pour ce petit garçon, en confiant le bébé au papa ou en s'organisant différemment dans son emploi du temps professionnel, le garçon, on a quand même fait l'économie d'une médication qui n'aurait pas été juste. Et il faut faire attention aussi aux faux diagnostics parce que c'est aussi grave de ne pas médicaliser quelqu'un qu'en a besoin et qui du coup va peut-être se foutre en l'air, que de médicaliser des situations parce qu'on a voulu faire l'économie de penser et de se dire mais finalement cet enfant il est peut-être juste dans un environnement qui n'est pas adapté, parce que même la santé mentale des adultes, vous le rappeliez, on prend très facilement des antidépresseurs, mais si déjà un être humain ne dort pas assez, n'a pas de lumière naturelle, n'a pas d'activité physique et passe son temps dans le monde virtuel et numérique, il ne peut qu'être énervé, anxieux et déprimé. Et ça, la modernité nous a fait un petit peu perdre cette notion élémentaire de bon sens, de santé que nos grands-parents pour le coup avaient.
1: Oui, et juste sur la question du TDAH, typiquement, je cite dans mon ouvrage le professeur de psychiatrie Rob Whitley, qui rappelle que la quantité de symptômes nécessaires pour un diagnostic de TDAH a baissé dernièrement, que c'est très souvent le cas, que ce sont des jeunes enfants qui sont issus de ce qu'on appelle une famille monoparentale, et ce qui veut dire à 80% du temps de mères seules, donc là aussi des mères qui ont fait évidemment un travail héroïque, mais qui n'ont pas eu le soutien du masculin et d'un père, en tout cas dans leur vie. En plus de ça, la quantité aux États-Unis de diagnostic TDAH est très supérieure à ce qu'on pourrait s'imaginer en comparant aux pays comparables. Donc on voit qu'il y a aussi une part de choix culturel. Et encore une fois, moi j'ai eu la chance de grandir en tant que jeune garçon dans le système d'enseignement au Royaume-Uni, où là les jeunes garçons avaient beaucoup plus de sport. Et ils avaient le temps de se dépenser. Et en arrivant dans le système français, j'ai été très marqué par l'aspect, c'est-à-dire que le comportement normé et attendu était calqué sur celui des jeunes filles, qui sont évidemment très différentes des jeunes garçons à ces âges-là, et qui arrivent plus facilement à se tenir tranquille autour d'une table. Et donc, on peut imaginer que le fait de les sentir turbulents par rapport à ça favoriserait des diagnostics qui, en l'occurrence, faut juste revenir là-dessus, arrange quasiment tout le monde, sauf l'enfant sur le long terme. Ça arrange le parent qui peut se dire « ça n'est pas moi qui ai mal élevé mon enfant ». C'est juste qu'il a un trouble. Ça arrange la professeure qui ne peut
0: pas
1: faire...
0: C'est
1: pas
0: forcément mal élevé. Ça peut être c'est moi qui ai transmis une angoisse à mon enfant. Il faut que je travaille sur mon angoisse pour que mon enfant la récupère.
1: En tout cas, ça déculpabilise le parent, ce qui est aujourd'hui une matière première qui vaut très cher. Ensuite, le professeur peut se dire je ne vais pas pouvoir gérer ma classe parce que là, pour le coup, on lui demande vraiment de faire des miracles. Ça n'est pas de ma faute. C'est pas moi qui tiens mal ma classe. C'est l'enfant qui a un problème. Et par ailleurs, l'enfant, ensuite, grâce à la médicalisation, n'est pas obligé d'apprendre à se tenir lui-même et peut se reposer sur la médicalisation.
0: C'est une camisole chimique.
1: Évidemment que sur le long terme, c'est une catastrophe pour l'enfant, mais c'est le seul perdant dans cette équation, parce que l'autre gagnant qu'on pourrait mentionner, c'est évidemment le pharmacien qui, d'un point de vue lucratif, s'en sort plutôt bien.
0: Oui, alors sur le fait qu'aux États-Unis, le méthylphénidate est extrêmement prescrit, je pense qu'il y a aussi une particularité américaine, hein, c'est que l'alimentation des jeunes enfants américains, elle est absolument dramatique. Hein. Ils commencent avec des doses de sucre le matin et honnêtement, vous donnez du sucre transformé, des bonbons à des petits garçons absolument pas malades de 4 ans, c'est des lions en cage. Enfin, je veux dire, c'est pas pour rien que moi j'interdis les bonbons à la maison parce que je veux survivre au fait d'avoir 3 garçons. Donc, y a aussi le fait qu'on refuse d'admettre des connaissances qu'on a aujourd'hui sur les liens entre le microbiote intestinal et le cerveau, et que des enfants qui bougent pas assez et qui sont dopés au sucre et à l'alimentation transformée ne peuvent pas synthétiser correctement les neuromédiateurs. Vous retirez les sucres transformés, les céréales industrielles au petit déjeuner et les jus d'orange, vos enfants se concentrent toute la matinée en classe sans difficulté majeure. Mais ça, effectivement, je vais pas me faire d'amis en le disant.
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2: Les meilleurs moments de « Et si on en parlait », nous allons réécouter un extrait de l'émission de jeudi dernier. Émission qui était consacrée aux enfants, et plus précisément à la place que les enfants occupent aujourd'hui dans notre société, Marie-Estelle Dupont.
0: L'actualité entre le débat sur la GPA éthique lancée par Gabriel Attal, le scandale de la pédocriminalité dans le périscolaire, pose la question fondamentale de la véritable place de l'enfant dans notre société, et nous recevions Azilis Lecor pour en parler. Alors, Azilis Lecor, vous avez publié « L'enfant et l'avenir de l'homme » dans lequel vous parlez notamment du mouvement No Kids et de la place qu'on ne fait plus à l'enfant, de la difficulté qu'on a à s'émerveiller dans un monde qui a redéfini la liberté comme absence de contraintes et qui donc voit plutôt l'enfant comme un frein à la jouissance et donc une source de frustration. J'aurais aimé vous entendre, parce que je sais que c'est un sujet qui vous tient beaucoup à cœur, sur cette proposition, alors je donnerai mon point de vue ensuite, d'un débat qu'il faudrait créer sur une GPA éthique, d'après Gabriel Attal.
11: Écoutez, déjà, comme vous, je sais que vous n'employez pas le terme éthique à coller à GPA, puisque je pense vraiment que la GPA, et j'assume de le dire de cette façon, est une abomination et qu'elle nie la dignité humaine. Donc, à vouloir accoler éthique pour faire passer quelque chose qui est, et je vais expliquer pourquoi, fondamentalement mauvais, est déjà une perversion, je crois. Et donc, c'est pour ça que je ne suis pas du tout favorable à ce débat qui a évidemment pour objectif de commencer à mettre dans la tête des uns et des autres qu'il serait normal qu'on puisse emprunter, puisqu'il s'agit d'une GPA dite éthique. Il s'agit d'une GPA où on emprunte et où on ne loue pas. Donc, il n'y a pas de transfert d'argent entre la mère dite porteuse et le commanditaire. Mais évidemment, premièrement, ça n'existe pas. C'est-à-dire que les pays qui ont légalisé la GPA dite éthique, c'est le cas
0: comme la Grande-Bretagne.
1: Et le Canada
11: au Canada, il y a des échanges financiers.
1: Oui.
11: Et justement, au Royaume-Uni, c'est légalisé.
1: Il y a un remboursement de frais, je crois, au Canada. Hein.
11: Oui, c'est un système particulier. Mais ce qui est assez intéressant, c'est par exemple, on regarde au Royaume-Uni, ça existe, mais personne ne veut proposer son corps pour porter l'enfant de quelqu'un. Et donc, faute de candidates, les Britanniques se tournent vers des pays où, en effet, il suffit de déverser une grosse somme. Donc, ce sont des personnes qui ont les moyens déjà, donc c'est réservé quand même, là encore, à une élite qui va exploiter des personnes dans la misère. Donc, à partir de là, on sait que ça ne peut pas être éthique, mais au-delà de cela, en fait, ça nie absolument ce qui fait le lien entre une mère et son enfant. Et pour continuer sur l'aspect sémantique, quand on regarde les termes qui sont employés, on parle de différents types de mères. Il y a la mère génétique, donc celle qui donne son ovocyte. Il y a la mère porteuse, donc celle qui porte et qui accouche.
0: Il y a la
11: mère d'intention, donc celle qui a commandé l'enfant, qui peut devenir un père dans le cas d'un couple homosexuel. Et donc là, on voit qu'il y a une sorte de grande confusion où on essaye de changer les mots, de les transformer. Certains ne disent même plus mère, disent surrogate pour substitut, afin d'effacer la personne qui porte l'enfant. Or, qu'est-ce qu'une mère ? C'est aussi celle qui engendre dans son propre corps. Et le but ici est de nier les liens d'attachement qui se créent tout au long de la grossesse entre la mère et l'enfant. Et encore une fois, on parle des femmes, c'est essentiel. Pourquoi est-ce que généralement, en fait, les deux sont liés? C'est aussi parce que quand on use du corps des femmes, quand on le soumet, et bien souvent, en fait, on voit qu'on fait la même chose avec sa progéniture, avec l'enfant. Ce sont les personnes vulnérables qu'on est capable de transformer en marchandises. Et je pense que on pourra en reparler après, mais la question des mères et des enfants sont extrêmement liées.
0: Oui, bien évidemment, et j'aimerais d'ailleurs faire un lien entre le fait de négliger et maltraiter les mères et les enfants et l'augmentation de la violence chez les mineurs aujourd'hui dans la société française. Pour moi, c'est lié. Mais simplement pour rebondir d'abord sur la GPA, je pense que la notion de GPA éthique, qui est une notion perverse à proprement parler, révèle bien la confusion dans tous les domaines. La confusion juridique entre personnes et marchandises, la confusion anthropologique dans les liens de la filiation, puisqu'on ne peut plus faire son arbre généalogique, la confusion identitaire, évidemment, pour l'enfant, et l'idée que il serait un progrès de nier dans un obscurantisme total toutes les découvertes en embryologie, sur notamment le chimérisme materno-fœtal qu'on connaît quand même depuis les années 70, et que ça ne poserait aucun problème de mettre une injonction paradoxale sur la femme enceinte en lui disant on va contrôler dans un contrat de travail qui est impossible juridiquement, on va contrôler tes déplacements, ton alimentation, ta sexualité, tous tes faits et gestes, mais à l'instant où cet enfant aura poussé son premier cri, tu n'auras évidemment aucun lien avec lui. Donc on lui demande de se dissocier totalement, et quand on sait que le premier réflexe qu'a n'importe quelle sage-femme, n'importe quelle infirmière dans une maternité, si un enfant pleure, c'est de le poser sur le sein de sa mère, parce que la température corporelle, la chaleur de la mère, le rythme cardiaque, la voix de la mère vont stimuler son cerveau et faire baisser les hormones de stress et permettre à l'enfant de se réguler, on voit bien le niveau d'abomination que ça représente. Mais quand on dit que c'est une location d'utérus comme si c'était un Airbnb et que c'est une vente d'enfants, on se fait insulter en disant qu'on comprend pas la détresse des personnes qui peuvent pas avoir d'enfants. Mais moi, dans mon cabinet, tous les couples en espérance d'enfants qui sont venus me voir, vous savez de quoi ils m'ont parlé ?
1: Non.
0: Des difficultés en France liées à l'adoption. À aucun moment ils m'ont parlé de GPA. Et j'ai même une femme qui m'a dit, moi j'ai eu un cancer et donc je ne peux pas avoir d'enfants suite aux opérations. Mais jamais mon malheur ne m'autorisera à exploiter une autre femme et à la mettre, elle, dans le malheur. Parce qu'elle avait parfaitement compris que c'est une fabrique du consentement. Et comme je le disais l'autre jour chez un de vos confrères, le consentement de la mère porteuse, c'est celui de la femme qu'on a violée après l'avoir fait boire. C'est évidemment des femmes dans la misère. Donc je crois qu'il y a aussi une hypocrisie dans le débat et qu'on pourrait simplifier la question de l'adoption. Et même, pourquoi pas créer des plateformes de rencontres entre des femmes qui souhaitent avorter parce qu'elles peuvent pas garder l'enfant dans des bonnes conditions et des couples stériles. Parce que quand on fait se rencontrer deux malheurs et que ça devient une forme de réparation, d'un abandon, on est quand même dans une logique qui est déjà complètement différente de celle de je conçois un enfant, je fais concevoir un enfant par la technique, dans le but de le vendre. Et donc je prévois l'arrachement à la mère qui l'a porté. Mais je crois que cette désarticulation entre sexualité et reproduction, elle préfigure évidemment le fait qu'on va déposséder les mères de la maternité. Donc ça se présente parfois comme du progressisme et du féminisme, alors que c'est incroyablement archaïque comme pratique.
2: Vous dites qu'il est inenvisageable, qu'il est impossible qu'une femme puisse se dissocier et porter un enfant sans créer de lien. Ça, c'est pas possible.
0: Si elle a une grosse pathologie et qu'elle est totalement dissociée et que donc elle n'investit pas ce qui se passe dans son corps, mais les liens qui se créent pendant 9 mois où en fait, votre corps devient ce qui abrite, devient le temple d'une autre vie. C'est évidemment un événement psychique très profond, un événement émotionnel dans lequel on a une porosité. Nos rêves ne sont pas les mêmes parce que notre inconscient s'ouvre. Et ce moment où, par le corps de la femme, se produit l'incarnation progressive d'un être humain, c'est un événement imprédictible. C'est-à-dire que Azélise a 3 enfants, j'ai 3 enfants, et nous savons toutes les deux qu'à chacune de nos grossesses, il s'est passé quelque chose de différent. Il y a le récit de la vie de l'enfant commence au moment de la conception, la manière dont on l'investit. On se rappelle du moment où on s'est rendu compte qu'on était enceinte parce qu'on avait envie de manger des cornichons à 3h du matin. Et donc, bien évidemment qu'il est imprédictible. Donc, même si vous acceptez sur le papier de le faire, ce qui va se passer pendant 9 mois peut vous faire changer d'avis. Il y a beaucoup de témoignages, elle en parle, Olivia Morel. Et donc, au moment où elle remet l'enfant, cette mère se sent coupable vis-à-vis de l'enfant. Elle se sent misérable parce qu'elle est triste. Il n'y a pas que l'enfant qui ressent le manque de sa mère. Il y a aussi la mère qui ressent le manque de l'enfant. Ça s'appelle l'interdépendance. Et donc, cet événement imprédictible va créer des souffrances psychiques très importantes. Et aujourd'hui, on n'a que le droit de présenter un côté de la réalité. Ça permet à des couples homosexuels d'avoir un enfant. On n'a pas le droit de présenter l'autre partie de la réalité, qui est qu'un certain nombre de ces femmes ont des idées suicidaires et se sentent honteuses auprès de leur communauté d'avoir gagné de l'argent en louant leur corps.
2: Azélise Lecor.
11: Oui, vous parliez prosaïquement des envies de cornichons à 3h du matin. Ça nous fait sourire. Mais en fait, concrètement, une femme qui est sous contrat pour une gestation pour autrui, justement, on va contrôler jusqu'à ses envies de cornichons à 3h du matin, parce que dans son contrat, il va avoir des clauses pour qu'elle ait un régime alimentaire extrêmement strict, pour que l'enfant soit dans les meilleures conditions possibles. Elle va devoir aussi justifier de ses relations sexuelles. Le Figaro a fait une grande enquête en ayant accès à des contrats de travail de surrogate, puisqu'il s'agissait de contrats aux États-Unis.
2: Surrogate signifie substitut,
11: là encore, pour ne plus dire mère et effacer celle qui engendre dans son corps. Et on voyait également dans ces contrats que l'enfant était absolument réduit à une marchandise, puisque il était protégé lui-même par des clauses et par une forme de service après-vente. On parlait de remplacement d'enfant ou d'échange dans le cas d'un enfant malade ou mort au cours de la grossesse ou de l'accouchement. Donc on voit bien ici qu'il y a une déshumanisation à la fois des femmes qui portent ces enfants et aussi de l'enfant lui-même.
2: Les meilleurs moments de « Et si on en parlait » tous les samedis entre 15h et 16h sur Europe 1. 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
2: L'émission de jeudi dernier consacrée à la place des enfants dans la société est extrêmement riche. Marie-Estelle Dupont, vous vouliez que nous réécoutions un autre extrait aujourd'hui.
0: Oui, pour essayer de comprendre derrière les slogans de société inclusive, tolérante, etc., quelle est véritablement la place qu'on donne aux plus jeunes, aux enfants, dans un monde qui a trop souvent détourné le regard quand ils étaient en danger.
2: Qu'est-ce que ces affaires d'agression sexuelle dans le cadre du périscolaire disent de notre société, Marie-Estelle Dupont ?
0: Oui, alors vous dites enfin, mais en réalité, vous savez, là où il y a des enfants, il y a des pédophiles, hein, que ce soit le privé, le public, le laïc, le religieux, le sport, l'école, le périscolaire.
2: On l'a pas découvert hier.
0: Donc les listes noires, il y en aura d'autres, il y en aura qui en sont à leur premier fait. Et encore une fois, le problème, c'est que on recrute dans les crèches n'importe qui, n'importe comment. Dans le périscolaire, c'est pas les maîtresses, c'est des gens dont on n'a pas vérifié parfois le casier judiciaire, qu'on n'a pas bien formé. Moi, juste pour être psychologue clinicienne, on m'a fait passer des tests de personnalité, donc on s'est assuré que je n'avais pas de traits de caractère majeurs, déviants, etc. Et on confie nos enfants toute la journée ou des tout petits enfants après une journée d'école déjà fatigante pour eux à des gens dont on ne s'est pas assuré que le caractère était suffisamment mature et que le casier judiciaire était vierge. Donc voilà, ça dit quelque chose de à quel point l'enfant n'a pas d'importance. On parle des droits de l'homme, on parle d'une société inclusive, on parle d'une société tolérante. Elle est très tolérante avec les criminels, effectivement, notre société, mais visiblement, parce que le bébé ne parle pas, parce que le petit enfant ne parle pas, ou commence à parler, heureusement. Les enfants commencent à parler de ce qu'ils vivent, parce que peut-être les parents savent que l'enfant ne ment pas, alors que jusqu'au procès d'Outreau, on pensait que l'enfant pouvait mentir, mais il y a des choses qui ne s'inventent pas. Commence à prendre conscience de l'ampleur du phénomène. Je crois que ça dit d'abord qu'il y a eu une profonde... On a vidé le foyer, c'est-à-dire que en disant aux parents qu'ils pouvaient confier les yeux fermés leur enfant à des étrangers loin de la famille pour retourner vite au nom de la liberté, de l'émancipation et de la productivité économique, retourner le plus vite possible au travail. On a aussi fragilisé l'enfant parce que ses parents le confient 10 heures par jour alors qu'il est tout petit, à des gens qu'ils ne connaissent pas. Et on est en train de parler de l'école obligatoire à 2 ans par les mêmes politiques qui n'ont pas été capables de démanteler ce qu'on peut appeler des réseaux sans crainte d'être complotiste. Parce que quand il y a 16 animateurs, plus de 84, peut-être 110 écoles concernées, comme le disait Maître Boutron-Marmion, malheureusement, on a des contacts, on se repasse entre guillemets les bonnes adresses entre criminels. Je veux dire, on a les camarades de sévices. Hein. Donc je crois que ça dit qu'il y a une profonde lâcheté, qu'il y a peut-être aussi une difficulté pour les gens qui ne sont pas pervers, imaginez jusqu'où ça peut aller, parce qu'on accorde toujours le bénéfice du doute. Ça sort tellement de l'entendement qu'on met du temps à sortir du déni. Je pense que les parents ont été rendus longtemps très impuissants parce que quand ils parlaient, ils se trouvaient face à une justice qui n'avançait pas, qui leur demandait de justifier le fait d'être victime. Et nous, les psychologues, les pédopsychiatres, on a une obligation de signalement. Donc cette obligation de signalement, ça veut dire que quand un mineur raconte des choses en consultation, nous avons le devoir de faire un signalement. Faire un signalement, c'est pas de la délation, et c'est pas une condamnation, puisque nous, on est soignants, on n'est pas magistrats. Mais ça veut dire qu'on doit aussi nous, en tant qu'adultes, au contact d'enfants, veiller à faire ces signalements pour qu'ensuite la justice puisse enquêter. Et je pense que beaucoup de psychologues, beaucoup de pédopsychiatres ont peur de faire les signalements parce qu'ils craignent de se trouver face à un mur ou qu'il y ait des représailles de la part d'agresseurs. Donc ça, c'est véritablement problématique.
2: Comment est-ce qu'on recueille la parole de l'enfant, Marie-Estelle Dupont ?
0: Alors, le petit enfant, il va beaucoup parler avec son corps et avec ses jeux. Donc, vous pouvez observer des changements dans les jeux, des choses très destructrices avec ses poupées. Il va décapiter sa poupée, il va essayer d'enfoncer des objets sous la robe de sa poupée. Donc, par le jeu, il va manifester des choses qu'on lui a faites et qu'il n'arrive évidemment pas à élaborer psychiquement. Il va changer d'attitude dans la salle de bain. Et puis, il va parler, parce qu'un enfant à 3 ans, 4 ans, peut déjà dire des choses tout à fait explicites qui ne sont pas des inventions, parce qu'il y a des choses qu'on ne peut pas inventer. Ils n'ont pas la sexualité adulte. Donc quand ils vous disent tu sais maman, aujourd'hui la dame elle m'a nettoyé avec sa bave en sortant de la crèche, c'est pas quelque chose que l'enfant invente. Donc nous on est sidérés par l'abomination de cette phrase, de ce propos, mais il ne faut jamais remettre en cause la parole de l'enfant. L'enfant ne ment pas. Et l'enfant est victime de cette suspicion, en fait. Donc on peut recueillir la parole de cette manière, et surtout, la parole, on la recueillera d'autant plus qu'on a mis une immunité, et tous les parents sont inquiets, enfin, je veux dire, on a des enfants, on est inquiets, évidemment. Et je pense qu'on peut déjà, alors c'est pas grand-chose face à l'ampleur de la prédation, mais dire à nos enfants, à partir du moment où un adulte te demande que ça reste un secret, tu dois comprendre danger. Secret, pour toi, égale danger. Il n'y a pas de secret. On ne garde pas de secret à ton âge. C'est trop lourd, un secret. Donc, il n'y a pas de secret avec papa et maman. À partir du moment où on te demande que ce soit un secret, où on te dit les autres ne vont pas comprendre, c'est de l'amour. Non, ce n'est pas de l'amour. Il fait son travail, c'est de te garder après l'école. Il n'y a pas d'histoire d'amour. C'est interdit. Ce n'est pas un jeu. C'est-à-dire que même s'il te dit que c'est un jeu et que tu es d'accord pour jouer, c'est interdit, il n'a pas à te le proposer. Tu ne peux pas être d'accord puisque de toute façon, c'est l'adulte qui ne doit pas le proposer.
2: Et ça, l'enfant de 4-5 ans est charpenté, écortiqué pour comprendre ça ?
0: L'enfant, on peut tout à fait lui dire, à partir du moment où tu entends le mot secret, tu dois venir immédiatement me le dire.
2: Ouais.
0: Si vous êtes dans un lien de confiance suffisant avec votre enfant, déjà, vous allez gagner du temps. Et on a eu le témoignage sur Europe 1 d'un papa dont la petite fille avait été agressée. Ce papa a été évidemment très lourdement traumatisé, mais je lui rappelais aussi que contrairement à beaucoup de familles qui peut-être n'avaient pas pensé à faire ce travail d'immunité, sa femme et lui avaient clairement en amont préparé la fillette à être suffisamment en confiance avec ses parents pour venir révéler les faits. Et donc évidemment, cette fillette a certainement contribué à libérer la parole d'autres enfants victimes.
2: Oui. Vous y avez fait allusion, le procès Outreau, on se souvient du procès Outreau. Est-ce que les enfants peuvent mentir ou c'est impensable ?
0: En fait, c'est très simple. Si un enfant était victime d'aliénation et qui devait raconter un récit falsifié pour dénigrer un de ses parents, vous le sentiriez tout de suite parce que ça se fait avec des mots qui ne sont pas des mots d'enfant. L'enfant, quand il a été agressé et qu'il vous le dit, encore une fois, il ment pas. Moi, j'ai entendu des choses en consultation qui m'ont donné envie de vomir parce que c'était justement toute l'innocence et la candeur de l'enfant qui racontait le viol, qui disait à ce moment-là, il a mis de la confiture sur sa verge et il m'a dit de goûter, c'est des choses qu'un enfant ne peut pas imaginer dans ses jeux. Un enfant a de l'imagination quand il joue, il va raconter qu'il est un chevalier et qu'il va se marier avec maman plus tard. Il va pas vous raconter des abominations de cet ordre-là. Ça, c'est pas de l'imaginaire, c'est de l'effraction psychique. Et ça nous arrange aussi de se dire que peut-être les enfants affabulent parce que ça nous évite de prendre nos responsabilités.
2: Ouais. Le système actuel dépouille les parents de leur autorité, ce que vous nous dites, les encourage à quitter le foyer, c'est-à-dire à partir à aller travailler, mais n'offre en échange aucun espace sécur.
0: Sans même parler des abus sexuels dans les crèches, le fait qu'il y ait un adulte pour 8 enfants, ça ne peut conduire qu'à de la maltraitance. Donc c'est quand même très insécurisant pour les parents quand on voit que l'État donne 2000 euros par mois par place en crèche et que 400 euros de congé parental. On voit bien qu'on désincite les parents de s'occuper de leurs enfants, mais sans proposer quelque chose qui fonctionne. Et c'est là-dessus que je voudrais entendre Azilise Lecor. Vous parlez beaucoup de cette fragilité des mères qui fragilise enfants. Et la fragilité des pères aussi, mais ça fait longtemps qu'on a cassé leur autorité. Qu'est-ce que vous vouliez nous en dire ?
11: Alors là, ça peut nous intéresser puisque ça vient de sortir aujourd'hui. L'Observatoire de l'émancipation économique des femmes a publié un rapport sur les familles monoparentales. Ce qui est assez intéressant, c'est que alors qu'on nous vend par exemple une PMA sans père, une PMA pour les femmes seules, en réalité, les femmes qui se retrouvent en situation de monoparentalité, puisque ces familles, c'est à plus de 80% des femmes seules avec leur enfant, elles sont dans une situation de précarité extrêmement forte. Il faut savoir quand même, une femme sur trois connaîtra dans sa vie la vie de famille monoparentale. Donc les femmes sont extrêmement exposées, c'est elles qui sont encore responsables seules, souvent, de leur enfant. Là aussi, on peut se poser la question, je dirais, dans la structure de la société, quelle place on fait aux pères, quelle place on fait aux hommes, et comment est-ce qu'on les déresponsabilise en leur disant que finalement, ils n'ont plus à prendre cette place de père. Et se pose la question de ce qu'on fait pour les femmes. Tout à l'heure, vous disiez comment est-ce qu'on permet de favoriser, par exemple, l'adoption, la GPA. Comment est-ce qu'on aide aussi des femmes qui ne veulent pas avoir recours à l'avortement, mais sont dans des situations extrêmement précaires et pour accueillir leur enfant. Il y a des associations qui font un travail exceptionnel. Je pense à l'association Marthe et Marie qui accueille pendant avant l'accouchement et puis un an après l'accouchement des femmes isolées en situation de précarité. Mais l'État ne le fait pas, ou très peu. Ce sont des foyers où souvent les situations sont complexes. Les femmes sont dans des situations de violence et de vulnérabilité.
0: Non, mais l'État, il constitutionnalise l'avortement. Donc lui, il a réglé le problème dans sa tête.
11: Et malheureusement, dans les dernières études qui sont sorties, il y a une recrudescence des avortements pour situation de précarité chez des très jeunes femmes. Et donc, aujourd'hui, dans ce rapport, il est aussi dit qu'il manque en moyenne 250 euros pour ces familles monoparentales pour boucler les fins de mois. S'ajoute à cela la question du temps, et ça, c'est ce que nous essayons d'évoquer depuis tout à l'heure, c'est comment est-ce qu'on permet aux familles, aux parents, d'être auprès de leur enfant. Et dans une société qui se veut toujours plus efficace, qui estime que la réussite, elle est uniquement économique, qu'on ne peut pas être autre chose qu'un agent du marché, comment est-ce que notre État peut nous aider à être en effet davantage présent pour nos enfants? C'est peut-être quelque chose qui doit se penser dans la manière dont on pense le travail, dont on permet aussi d'avoir peut-être des horaires davantage aménagés, notamment pour les femmes, puisque là, je souligne, ce sont encore elles qui s'occupent énormément des enfants.
0: Et puis des nurseries dans les grandes entreprises.
11: Absolument. Et ça, il y a tout un lobby qui consiste à faire en sorte de mettre les enfants dans des structures en les éloignant des lieux d'entreprise pour favoriser soi-disant des villages de parents, etc. Mais ça n'existe pas. C'est totalement faux et c'est quelque chose qui a avancé énormément politiquement en ce moment et contre lequel j'essaie de dire non. D'abord, favorisons les familles et pas les soi-disant structures qui vont les aider, parce que d'abord c'est à eux de revenir cette responsabilité, la possibilité d'être auprès de leur enfant. Et en fait, concrètement, quand on peut déposer son enfant en bas de son entreprise et repartir avec lui, on gagne énormément de temps.
0: En efficacité au travail, et parce qu'on n'est pas malheureuse.
11: Absolument. Et puis l'enfant aussi dans une forme de sécurité, parce qu'il sait qu'on n'est pas loin, donc il y a quelque chose qui se recrée un peu comme de la maison, sans confondre espace privé et espace professionnel. Mais je trouve que c'est très intéressant, et là-dessus on est totalement à la ramasse, alors que ça fait des années que c'est demandé. Et tous jeunes parents dans les entreprises savent que c'est quand même compliqué quand on fait la demande. Même d'avoir des entreprises partenaires de crèche, c'est de plus en plus difficile. Donc, se pose aussi la question, Emmanuel Macron, dans son premier quinquennat, a quand même demandé à Boris Cyrulnik un rapport qui est exceptionnel.
0: Sur
11: les 1000 premiers jours. Et donc, il disait qu'il faut favoriser qu'il y ait au moins un parent auprès de l'enfant les 3 premières années de sa vie. C'est totalement oublié.
0: Mais je crois qu'ils ne comprennent pas qu'en termes de budget et d'économie, de santé publique, en termes de prévention du burn-out, de troubles de l'attachement chez l'enfant, etc., on ferait des économies énormes. Parce qu'un enfant bien attaché, c'est un enfant qui ne sera pas en échec scolaire, qui sera pas agressif, qui ne sera pas nerveux, c'est une mère qui ne sera pas en burn-out. Et je crois que cette société hyper individualiste, elle a réuni le pire du communisme et le pire du néolibéralisme en faisant de l'être humain En fait, avec une anthropologie strictement matérialiste et quantitative qui passe à côté du facteur humain dans l'humain et qui donc valorise l'épuisement et donc valorise le burn-out. Donc en fait, tout le monde est perdant à l'arrivée. L'enfant, l'atmosphère sociale, la mère, même l'entreprise, l'assurance maladie, parce qu'il y a des arrêts de travail plus tard. Donc c'est un désastre. Moi, je pense que si on investit à fond sur les 0-5 ans, en fait, on sauve la société, y compris économiquement, quoi.
2: Les meilleurs moments de « Et si on en parlait ?» sur Europe 1, c'est tous les samedis entre 15h et 16h. On va se retrouver lundi. 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Dans un instant, à partir de 16h, les histoire d'amour extraordinaire avec Sophie Davant. Et nous, Marie-Estelle Dupont, donc on se retrouve lundi dès 15h. Hein.
0: Tout à fait, avec Claire Fourcade pour inviter et nous reviendrons sur la fin de vie.
2: Très bonne fin d'après-midi sur Europe 1.
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27: Je vous raconte aujourd'hui l'histoire d'amour extraordinaire entre Héloïse et Pierre Abélard, direction le Moyen-Âge. C'est juste après les infos. Il est 16h sur Europe 1. Avec Pierre Vesque. Bonjour Pierre.
1: Bonjour Sophie, bonjour à tous. Premier meeting pour Gabriel Attal au Parc des Expositions à Paris. L'ancien Premier ministre se présente à la présidentielle pour l'espoir, l'avenir et l'optimisme, assurant avoir mûri en exerçant le pouvoir comme Premier ministre et ministre d'Emmanuel Macron. Pendant une heure, il a exposé ses thématiques, sa vision de la France. Gabriel Attal veut démontrer qu'il était possible de bouger les choses sans mettre la France à feu et à sang. Son combat sera la hausse des salaires. Pour cela, il veut baisser les charges salariales, augmenter l'investissement dans la productivité et l'innovation. Gabriel Attal déclare également vouloir accueillir moins, mais mieux. Un pays qui ne maîtrise pas ses frontières ne maîtrise plus son destin. Fin de citation. H-2. Pardon, avant le coup d'envoi de la finale de la Ligue des Champions, le Paris Saint-Germain affrontera les Gunners d'Arsenal à Budapest en Hongrie. Le club de la capitale peut remporter sa deuxième coupe aux grandes oreilles de suite dans l'ère moderne. Seul le Real de Madrid de Zinedine Zidane l'a réalisé. Les Madrilènes l'ont même remporté trois fois de suite de 2016 à 2018. Je le répète, coup d'envoi à 18h. Les autorités françaises anticipent des heures après ce match. 22 000 policiers et gendarmes mobilisés, dont 8 000 dans la capitale ce soir. Le parquet de Paris prévoit jusqu'à 400 gardes à vue. Le ministre de l'Intérieur se dit serein et déterminé à l'approche de la soirée. Laurent Nunez a envoyé ses ordres au préfet. Il ne tolérera aucune violence et dégradation avec pour objectif de prévenir, contenir et réprimer tout débordement. Et selon un sondage, CSA pour Europe 1 CNews et le journal du dimanche, 72% des Français pensent que la délinquance en France est hors de contrôle.
4: Saisie record de stupéfiants en France, annonce du parquet de Lille. Près de 2,7 tonnes, essentiellement de la résine de cannabis, ont été récupérées au port de Sète dans l'Hérault et plus d'une tonne de cannabis dans le Val d'Oise dans un conteneur arrivé du Havre. Au total, 9 personnes interpellées. La juridiction interrégionale spécialisée de Lille a ouvert une information judiciaire. Le sociologue et philosophe Edgar Morin est décédé hier à l'âge de 104 ans. Le président de la République, sur son compte X, rend hommage à cette figure majeure de la vie intellectuelle française. Avec sa bienveillance, sa curiosité, il ne cessait de nous éclairer. Pensée complexe, vie féconde, esprit universel. J'adresse à ses proches les condoléances de la nation. En sport, 7e manche en MotoGP, Grand Prix d'Italie ce week-end, et c'est l'Espagnol Raúl Fernández qui a créé la surprise en remportant la course sprint sur le circuit du Mugello. Premier succès de sa carrière pour le jeune pilote de 25 ans. Demain, le Grand Prix à 14h à suivre en direct et en exclusivité sur Canal+. Et tout de suite, direction la Porte d'Auteuil à Paris.
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4: Et on retrouve Axel May en direct de Roland-Garros. Bonjour Axel.
6: Bonjour.
4: Diane Parry toujours sur le central. Philippe Châtrier, Axel.
6: Oui, Diane Parry opposée à l'américaine Amanda Anisimova. Le match a débuté il y a environ une heure et demie. 6-3 dans la première manche pour Parry, qui a surpris son adversaire américaine, bien mieux classée, un sixième mondial, alors qu'elle avait été breakée assez rapidement. Elle est revenue dans le match, elle est passée devant, elle a remporté la première manche 6-3, et puis il y a quelques instants elle a perdu la deuxième manche 6-4. Actuellement il y a un partout, 30-30 sur le service d'Amanda Anisimova, là, qui vient de faire un aise. Donc on va passer à 40-30 dans la troisième et dernière manche. Donc pour l'instant, une manche partout entre Parry et son adversaire Diane Parry, 92e mondial. Sur le cours Suzanne Lenglen, ça a été assez expéditif pour Sabalenka, la numéro 1 mondiale, face à l'Australienne Kazakhskina, 6-0, 7-5. Ce qui veut dire que le match entre Kwame et Tabilo va commencer d'un instant à l'autre. Une certitude, il ne sera pas terminé avant le coup d'envoi de la finale de la Ligue des Champions.
4: Oui, ça c'est certain. Merci beaucoup Axel May en direct de Roland-Garros.
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4: Et tout de suite, vous retrouvez Sophie Davant pour les histoires d'amour extraordinaires.
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27: Bonjour à toutes et bonjour à tous. L'amour est à l'honneur le samedi et le dimanche sur Europe 1, de 16h à 17h. Il était le philosophe le plus brillant de son temps. Elle avait 16 ans, une intelligence foudroyante et une soif d'apprendre qui força son oncle à lui trouver le meilleur précepteur de Paris, Pierre Abélard. Il devait l'instruire, mais c'est son cœur qu'il a fini par conquérir malgré l'interdiction. Un amour d'abord secret qui, sorti au grand jour, va séparer physiquement les deux amants. Mais leurs lettres, leur amour épistolaire a traversé les siècles pour parvenir jusqu'à nous. Je vous raconte aujourd'hui l'histoire d'amour extraordinaire entre Héloïse et Abélard. Et pour en parler, je recevrai tout à l'heure Emmanuel Arioli, historien, spécialiste du Moyen-Âge, mais tout de suite, place au récit.
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Héloïse et Abélard, ces deux noms à la fois connus et inconnus, sont indissociables. Nous sommes aux environs de l'an 1100, dans cette France du Moyen-Âge. Cela fait plusieurs jours que Pierre Abélard a quitté sa Bretagne natale et marche sur cette route presque droite qui relie Orléans à Paris, dont il vient de franchir les portes. À cette époque, Paris est bien loin d'être une capitale. Elle se résume à peine à l'île de la Cité. Le jeune étudiant qui partage la ferveur religieuse de ce XIIe siècle n'est pas venu ici pour rejoindre une abbaye. Passionné de savoir, il a parcouru les provinces avant d'atteindre Paris, déjà considérée comme la cité des arts libéraux, pour poursuivre ses études. Pierre Abélard a déjà étudié la grammaire, les lettres, la rhétorique et la dialectique. Il a, tout au long de ses études, recueilli les leçons de tous les dialecticiens renommés se trouvant sur sa route. Depuis sa terre natale, la Bretagne, jusqu'à Paris, en passant par le Maine, l'Anjou et la Touraine. Il aime depuis toujours discuter de thèses et d'hypothèses, de majeurs et de mineurs, et apprendre l'art de raisonner. Il excelle pour donner des contre-arguments. Il est l'étudiant qui gêne, agace, exaspère. Il écrit en parlant de l'un de ses professeurs. Je ne tardais pas à lui devenir incommode parce que je m'attachais à réfuter certaines de ses idées et que, ne craignant pas d'engager la bataille, j'avais parfois l'avantage. Cette hardiesse excitait aussi la colère de mes condisciples. Colère d'autant plus grande que j'étais le plus jeune et le dernier venu. Très vite, il passe du statut d'élève à celui de maître. Il devient enseignant à Melun. Dès les premières pages de son autobiographie, intitulée « Lettre à un ami », Abélard révèle la force de son caractère. Il est un professeur habile, dur en négociation, avec une pointe d'agressivité et une immense réputation. Il place une telle exigence dans son travail qu'il finit même par en faire une dépression nerveuse. Rapidement guéri, il décide de retourner à Paris pour enseigner la dialectique, la rhétorique et un peu plus tard, une nouvelle discipline, la divinité. C'est ce qu'on appelle aujourd'hui la théologie. Abélard, qui a désormais environ 35 ans, s'affirme désormais comme le plus grand penseur de son temps.

y avait alors dans cette cité même de Paris une jeune fille nommée Héloïse. Cette phrase pourrait être le début d'un conte de fées, pourtant il s'agit bien d'une histoire vraie, vécue avec une intensité rarissime pour l'époque. Si Abélard est devenu un brillant théologien reconnu de tous, cette jeune Héloïse fait elle aussi tourner les têtes sur son passage. Pas seulement à Paris, mais aussi dans le monde du savoir. Un jeune moine écrit à son sujet. J'entendais dire qu'une femme se consacrait à l'étude des lettres et choses rares, de la sagesse, et que les plaisirs du monde, ses frivolités, ses désirs, ne pouvaient l'arracher à l'idée de s'instruire. Elle n'est encore qu'une adolescente, et pourtant, on comprend bien que le goût d'Héloïse pour les études détonne. Qu'une jeune fille qui ne se destine pas au cloître ne pense qu'à s'instruire, c'est assez peu commun.

Héloïse fait ses premières études dans un couvent à Argenteuil. Elle y révèle des aptitudes exceptionnelles. Elle étudie les psaumes, l'écriture sainte, la grammaire. Elle est capable de citer Ovide aussi bien que Sénèque. Elle est surtout immensément curieuse. Son oncle Fulbert, chanoine de Paris, lui offre donc l'hospitalité dans sa maison du cloître Notre-Dame qui n'est, je le rappelle, pas du tout la cathédrale que l'on connaît aujourd'hui. Mais une jeune fille qui étudie dans un cloître au lieu d'un couvent n'est pas du tout chose courante pour l'époque. Cela explique tous les regards braqués sur elle. Enfin ça, c'est peut-être la légende romantique qu'on a construite autour de son histoire, car en réalité, elle semble plus intelligente que belle. C'est d'ailleurs Abélard qui l'écrit lui-même avec finesse. Si par l'apparence physique elle n'était pas la dernière, par ses connaissances intellectuelles, elle était la première. Traduction, c'est peut-être pas la plus belle, mais c'est la plus intelligente.

0: est émerveillé par l'intelligence de sa pupille. Il est prêt à tout pour l'instruire davantage. Il passe donc un pacte avec Abélard. Une chambre au cloître contre des leçons pour sa nièce. C'est donc ainsi qu'Héloïse fait la rencontre du grand maître à penser. Abélard avait bien sûr déjà croisé cette magnifique adolescente au cours de balades. Elle lui a fait complètement perdre la tête. Il se met donc en tête de conquérir son cœur et son corps. Comment Héloïse aurait-elle pu ne pas, elle aussi, être troublée par la présence de celui que l'on appelle désormais Maître Pierre? Elle a 17 ans ou 18 ans. Au Moyen-Âge, c'est l'âge où les jeunes femmes attendent de recevoir leur épanouissement. Et puis elle est charmée par le prestige de l'intelligence de son enseignant. Ils se ressemblent par ailleurs énormément. Ils ont tous les deux fait le sacrifice des plaisirs et des divertissements pour se consacrer aux études. Elle est complètement séduite par cet immense penseur qui exerce une grande influence sur la jeunesse. Dès l'instant où Héloïse fait la rencontre de celui qui deviendra son professeur, elle lui voue un amour exclusif. Mais jeune, naïve et amoureuse, elle ne se rend pas compte qu'Abélard n'en est pas encore au même stade sentimental qu'elle. Restez bien avec nous pour la suite de ce récit sur Europe 1.
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0: Héloïse vient de faire la rencontre d'Abélard. Lui, le grand philosophe du XIIe siècle, a conclu un pacte avec Fulbert, l'oncle de la jeune fille. En échange du gîte et du couvert, il dispense des cours particuliers à sa nièce. Très vite, le professeur et son élève ne vont pas faire que réviser.
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si la jeune Héloïse est convaincue d'aimer Maître Pierre toute sa vie, il va de son côté connaître une certaine évolution dans ses sentiments. Ils racontent pourtant tous les deux que leur entente physique est parfaite. C'est aussi le cas de leur connexion intellectuelle. Abélard écrit, sous prétexte d'étudier

La passion les dévore. Abélard ne pense plus aux questions philosophiques qui l'occupaient auparavant. Cela l'étonne d'ailleurs lui-même. Il ne s'intéresse plus qu'à une chose, la poésie amoureuse. Il faut dire qu'il bénéficie d'une source d'inspiration inépuisable avec la jeune fille. Il n'est plus le même homme. Fini la dialectique, la rhétorique, la philosophie, la théologie. À mesure que la passion du plaisir m'envahissait, je pensais de moins en moins à l'étude et à mon école. C'était pour moi un violent ennui d'y aller ou d'y rester. C'était aussi une fatigue, mes nuits étant données à l'amour, mes journées au travail. Il ne s'agit pas là d'un amour éphémère ni d'une passion passagère. Les journées au travail, les nuits à l'amour, pour le jeune couple, ce sont bien sûr les nuits qui comptent plus que tout. L'attente de se retrouver après le couvre-feu, quand la maison se retrouve plongée dans l'obscurité. Autour d'eux, des jalousies commencent à naître. L'amour que se portent Héloïse et Abélard est évident aux yeux de tous, sauf à ceux de l'oncle Fulbert qui, lui, ne voit rien. Il éprouve une tendresse infinie envers sa nièce et un profond respect pour le philosophe. Impossible qu'ils entretiennent une telle relation, mais cet état de béatitude ne peut durer plus longtemps.

Les deux tourtereaux sont surpris en flagrant délit, probablement par Fulbert lui-même, puisqu'Abélard s'exclame « Quel déchirement pour l'oncle à cette découverte !» On peut en effet facilement imaginer le désarroi et la fureur qui ont traversé le chanoine, lui qui avait placé tous ses espoirs et sa confiance en cette nièce bien-aimée, se sent coupable de l'avoir placée dans les bras du maître à penser. Pire, il éprouve une trahison envers Abélard. Elle est aussi forte que l'estime qu'il a pu lui porter. Abélard est immédiatement chassé de la maison de Fulbert. Il écrit « Quelle douleur pour les amants contraints de se séparer. Chacun de nous gémissait, non sur son propre sort, mais sur le sort de l'autre. Chacun de nous déplorait l'infortune de l'autre, non la sienne. » La séparation ne faisait que resserrer l'étreinte des cœurs. Privé de toute satisfaction, notre amour s'enflammait davantage.

Il déménage alors quelque part ailleurs, sur l'île de la Cité, où il continue d'enseigner. De la même manière que le mythe de Tristan et Iseut, les deux amants inventent mille façons pour pouvoir au moins s'écrire, à défaut de se retrouver. Ils ne se cachent plus de leur amour, mais ils redoutent la colère de l'oncle Fulbert, qui s'apprête à redoubler. Héloïse commence à se douter qu'elle est enceinte. Elle en informe immédiatement Abélard. Elle n'est ni angoissée ni consternée, seulement perplexe. Que doit-elle faire? La solution est toute trouvée. Une nuit où Fulbert s'absente, Abélard enlève Héloïse. Pour éviter qu'on ne la reconnaisse durant le voyage, elle revêt un habit de religieuse. Elle quitte Paris, direction la Bretagne. Là-bas, elle est accueillie chez la sœur de son amant. C'est ici qu'elle accouche de son fils, qu'elle appelle Pierre Astrolabe.

Lorsque l'oncle Fulbert s'aperçoit que sa nièce a disparu, son esprit de vengeance s'affute. Sa rancune devient aussi violente que la confiance qu'il leur avait accordée par le passé. Il devient si fou qu'Abélard en vient même à craindre pour sa propre vie. Ce n'est que 5 ou 6 mois après la naissance d'Astrolabe, l'enfant illégitime, qu'Abélard consente à aller trouver le vieux chanoine pour lui présenter ses excuses et lui proposer réparation. « Je le suppliais, écrit-il, je lui promis toutes les réparations. »

qu'il lui plairait d'exiger. Je protestais que ce que j'avais fait ne surprendrait aucun de ceux qui avaient éprouvé la violence de l'amour et qui savaient dans quels abîmes, depuis la naissance du monde, les femmes avaient précipité les plus grands hommes. Après cette tirade, les deux hommes parviennent à trouver un accord. Abélard épousera Héloïse dans le plus grand des secrets pour ne pas nuire à sa propre réputation. À la suite de cette entrevue, le maître à penser croit la situation réglée. Héloïse sera sa femme et il restera le premier philosophe de son temps. Il se dépêche donc d'aller la retrouver en Bretagne.

0: On imagine bien sûr l'émotion des retrouvailles entre ces deux fous amoureux et la joie pour Abélard de rencontrer enfin son fils. Sauf que Abélard n'avait pas anticipé la réaction d'Héloïse. Elle révèle une autre facette de sa personnalité. Cet accord qui a été conclu, elle n'en a pas été informée. Il s'est joué entre deux hommes sans penser un seul instant à ce qu'elle pourrait en penser. Héloïse n'est plus une tendre jeune fille, elle est devenue une femme. Elle refuse l'arrangement passé sans son accord entre son oncle et Abélard. Mais ce n'est pas pour les raisons que vous pouvez imaginer. Pour connaître les motifs de son refus, eh bien restez avec nous sur Europe 1. Nous revenons dans quelques instants, à tout de suite.
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0: L'oncle Fulbert et Abélard ont conclu un arrangement contre la vie de la jeune Héloïse. Ils doivent se marier dans le plus grand des secrets. Mais personne ne lui a demandé son avis.
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Ce mariage, qu'il soit secret ou public, Héloïse n'en veut pas. Mais si elle refuse, ce n'est pas parce qu'elle ne veut pas de cette union. Non, elle refuse d'abord pour qu'Abélard n'ait pas à se rabaisser à la vie d'un homme, comme elle le dit elle-même, ordinaire. Pour Héloïse, Abélard est un être quasi divin, si exceptionnel qu'elle ne peut imaginer qu'il puisse être réduit à la simple condition de père de famille. Cette idée lui est insupportable. Et plus encore, elle souhaite lui laisser la plus totale des libertés. Selon elle, un philosophe ne peut et ne doit pas s'enchaîner à une épouse. Enfin, elle refuse pour la plus noble des raisons, une raison qu'Abélard a du mal à comprendre. Elle lui explique que son amour est gratuit. Il faut bien comprendre ici l'intensité des sentiments d'Héloïse. Elle l'aime tellement qu'elle ne peut accepter que ce mariage soit le fruit d'un arrangement, d'une sorte de réparation envers son oncle. Garder son statut d'amante plutôt que de prendre celui d'épouse lui est plus cher encore, car il prouve de manière bien plus puissante son amour inconditionnel.

Abélard est stupéfait. Pour la première fois de sa vie, il n'a littéralement plus de mots. Il ne la comprend pas, qu'il ne comprenne pas ce qui a fait l'essence même de ses sentiments, déçoit Héloïse. Elle écrit « Jamais, Dieu m'en est témoin, je n'ai cherché en vous que vous-même. Bien que le nom d'épouse paraisse plus sacré et plus fort, un autre a toujours été plus doux à mon cœur, celui de votre maîtresse, ou même, laissez-moi le dire, celui de votre concubine, de votre prostituée. » Cette dimension de l'amour, Abélard, le grand philosophe, ne l'avait jamais envisagée. Pour Héloïse, l'amour, c'est le don de soi, d'autant plus qu'elle est intelligente. Elle sait parfaitement que ce n'est pas ce petit arrangement qui va faire pardonner à l'oncle Fulbert l'impardonnable. Elle imagine très bien quel péril il devrait endurer s'il venait à se marier. Mais elle finit, malgré tout, par céder.

Ensemble, Héloïse et Abella reprennent la route pour Paris. Le petit astrolabe reste en Bretagne avec sa tante, qui va l'élever. Si ce mariage doit rester secret, il ne faut pas que l'on connaisse l'existence de cet enfant. Les noces sont célébrées dans une petite église, en présence de l'oncle Fulbert et de quelques amis. Bien entendu, la nouvelle du mariage est très vite répandue. Abélard décide alors d'envoyer sa toute nouvelle épouse dans l'abbaye où elle a été élevée, à Argenteuil. Il l'oblige à entrer en religion pour cacher leur mariage. Héloïse se sacrifie ainsi pour celui qu'elle aime. Mais sa famille pense qu'il veut simplement s'en débarrasser.

Se croyant dupé, l'oncle Fulbert envoie deux hommes pour émasculer Abélard en pleine nuit. Il veut le punir à l'endroit même de ses péchés. Le lendemain matin, il n'est question que de la mutilation subie par le grand philosophe. La nouvelle se propage, même au-delà de Paris. Abélard est humilié. Il ressent la honte bien plus intensément que sa douleur. Lui qui cherchait l'admiration se retrouve à provoquer la pitié. L'histoire d'Héloïse et Abélard aurait pu s'arrêter là, mais ce couple est loin d'être ordinaire. Leur amour n'est pas réduit à un simple appétit sexuel. Il dépasse tout. Abélard espère être oublié aussi vite qu'il a obtenu sa renommée. Il choisit alors, lui aussi, d'entrer au couvent. Il passe par plusieurs établissements religieux, l'abbaye de Saint-Denis, Maison Celle-en-Brie, Soissons. Il finit par demander l'asile en Champagne. Là-bas, il obtient un morceau de terrain dans les alentours de Nogent-sur-Seine, où il fait construire une cabane et un oratoire pour prier, le Paraclet.

Nous sommes alors en 1122. Cela ne fait que 4 ans qu'Abélard est devenu l'amant d'Héloïse. Une nouvelle phase de la vie du philosophe s'ouvre alors. Enfin, Abélard est en paix. En paix, oui, mais profondément seul. Jusqu'à ce que tous ses anciens disciples apprennent son nouveau lieu de retraite et se mettent à affluer à sa porte. Maître Pierre décide donc de rouvrir une école, mais les prédicateurs cisterciens l'accusent de privilégier la philosophie à la foi. Abélard est chassé du territoire. Il prend la fuite et est élu abbé en Bretagne en 1125. Il tentera d'y instaurer une réforme aussi bien spirituelle que temporelle, mais sans succès. 2 ou 3 ans plus tard, il reçoit d'inquiétantes nouvelles. Héloïse a été chassée du couvent d'Argenteuil. Une préoccupation s'impose. Elle est désormais sans abri. L'oratoire du Paraclet, qui appartient toujours à Abélard, est vide depuis son départ précipité. Et il décide donc d'en faire don à Héloïse, qui en devient la mère abbesse, ainsi qu'aux religieuses de sa communauté.

0: Entre-temps, sa fameuse lettre à un ami, considérée comme son autobiographie, circule dans les milieux lettrés, les écoles et les monastères. Elle finit par tomber par hasard dans les mains d'Héloïse. Déçue de ne pas en être la destinataire initiale, elle se met à lui écrire des lettres. Elle veut partager ses douleurs et ne supporte pas d'être reléguée en dehors de sa vie et de ses préoccupations.
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0: La jeune Héloïse ne se remet pas de sa séparation avec son grand amour, Abélard. Après avoir découvert son autobiographie, elle réclame désormais plus d'attention. Elle veut tout partager avec celui qui est toujours devant Dieu, son mari.
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Dans ses lettres, Héloïse explique à Abélard à quel point elle est plus importante que cette amie à qui il écrit toute sa vie dans son autobiographie. Vous n'ignorez pas l'obligation qui vous lie envers moi. Le sacrement du mariage nous enchaîne l'un à l'autre. Nœud d'autant plus étroit pour vous que je vous ai toujours aimé à la face du ciel et de la terre, d'un amour sans bornes. Elle argumente en lui demandant pourquoi il l'a délaissée après son entrée au couvent. Considérez, je vous en supplie, ce que je demande, c'est si peu de choses et choses si faciles. Si votre présence m'est dérobée, que la tendresse de votre langage, une lettre vous coûte si peu, me rend du moins la douceur de votre image. Elle sait très bien que la nouvelle voie religieuse dans laquelle ils se sont tous les deux glissés est la cause même de la distance qui existe désormais entre eux. Elle va donc jusqu'à invoquer Dieu pour lui demander de lui donner des nouvelles.

Abélard est sous le choc. Lui qui avait retrouvé sa vie solitaire d'avant, Héloïse. Cette lettre lui révèle tout ce que sa femme lui a tu durant toutes ces années de monastère. Il ne se doutait pas que la puissance des sentiments de son épouse était toujours aussi intacte. Si avant leur mariage, Héloïse était prête à accepter le statut d'amante, elle exige aujourd'hui ce à quoi lui donne droit le titre d'épouse. De son côté, Abélard a accepté la nouvelle voie qui est la sienne. Il est maintenant résolument au service de Dieu. Il lui répond « Si depuis que nous avons quitté le siècle pour Dieu, je ne vous ai pas encore adressé un mot de consolation ou d'exhortation, ce n'est point à cause de ma négligence qu'il faut en attribuer la cause, mais à votre sagesse en laquelle j'ai toujours eu une confiance absolue. » Il se replace ainsi au niveau de maître, non plus d'époux et encore moins d'amant. Il lui explique dans cette longue réponse que leur relation ne peut plus être celle qu'elle a été. Ils doivent s'en tenir à la vie monastique et aux prières. Elle doit apprendre à dépasser l'amour qu'elle éprouve à son sujet.

Mais l'échange est loin de s'arrêter là. Dans ses lettres, Héloïse ne renie jamais son ancien statut d'amante, son nouveau statut de femme et le feu qui la consume pour cet homme auquel elle a tout sacrifié. Elle ne voit pas par quel sacrilège il y a à avoir ce désir toujours vivant en elle. C'est justement dans la volonté de Dieu qu'elle a compris qu'elle était prête à un abandon total pour un si grand amour. Abélard, lui, ne voit leur passé que comme un honteux désordre. Pour Héloïse, il s'agit de ce qu'il y a de plus sacré, l'union absolue entre deux êtres. Elle prend bien sûr, elle aussi, Dieu à partie, mais uniquement pour qu'il soit témoin de la pureté de son amour. Abélard est complètement sourd et hermétique aux déclarations passionnées de sa femme. Héloïse finit par se résigner, puisqu'il l'exige, c'est désormais l'abbesse et non plus la femme qui parlera. Elle impose le silence à son cœur et met un point d'honneur à contrôler ses sentiments. Mais Héloïse a une toute dernière requête. Elle demande à son époux de leur apprendre, à elle et à sa communauté, l'origine de l'ordre des religieuses. Elle sollicite également une sorte de manuel pour sa communauté. Il va donc écrire les règles qui dicteront le couvent du Paraclet. Désormais, ils ne s'écrivent que pour des questions religieuses. C'est l'accord auquel ils sont arrivés. Héloïse a obtenu la sollicitude qu'Abélard lui devait et Abélard a obtenu d'Héloïse que cette sollicitude soit au service de Dieu.

Pierre Abélard passe la fin de sa vie dans un couvent de Saint-Marcel de Chalon, sur les bords de la Saône. Il y meurt le 21 avril 1142. Il avait alors 63 ans. Héloïse en est informée. Elle demande que cette dépouille soit ramenée, conformément à son désir, au Paraclet, pour y être enterrée. Et leur fils Astrolabe, l'histoire n'en dit que peu de choses. Il a été aussi discret que ses parents ont été scandaleux. L'hypothèse la plus probable est qu'il serait devenu chanoine du côté de Nantes. Il serait mort le 29 ou 30 octobre 1150.

Héloïse, quant à elle, rend son dernier souffle le 16 mai, probablement de l'année 1164. La dépouille de ses deux amants médiévaux a depuis été transférée au cimetière parisien du Père-Lachaise. Ils en sont les plus vieux résidents. On les voit tous les deux allongés, côte à côte, dans un remarquable monument funéraire classé aux monuments historiques. Mais pour réellement comprendre la véritable intensité de cette histoire d'amour extraordinaire, il faut se replonger dans leur correspondance de l'époque. Si elle s'est transmise de génération en génération, c'est parce que les deux noms d'Héloïse et d'Abélard sont liés à tout jamais. Et comme on a coutume de le dire, derrière chaque grand homme se cache une femme. C'est bien Héloïse qui a fait la gloire spirituelle d'Abélard, elle encore qui en a fait un créateur d'ordre. Sans elle, il ne serait resté qu'un intellectuel. Si son nom nous apparaît encore aujourd'hui, c'est parce qu'il a été le héros de cette histoire amoureuse hors du commun. Et celle qui a édifié la grandeur de cette histoire est définitivement Héloïse.

0: Merci à Clara Léger pour l'écriture de ce récit. La réalisation est signée Boris Paczynski.
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0: Alors pour discuter de cette histoire d'amour ô combien extraordinaire, je reçois Emmanuel Arioli, historien, spécialiste du Moyen-Âge. Bonjour Emmanuel Arioli, merci d'avoir accepté mon invitation.
3: Oui, bonjour, un très grand merci à vous.
0: Alors, comment s'est transmise, comment a-t-on eu connaissance de cette histoire entre Héloïse et Abélard? C'est l'une des plus vieilles romances de notre histoire.
3: Oui, on connaît cette histoire surtout grâce aux écrits d'Abélard lui-même, surtout son Historia Calamitatum, l'histoire de mes malheurs, appelée aussi la lettre à un ami, donc une autobiographie où il raconte sa vie, mais aussi grâce à la correspondance attribuée à Héloïse et Abélard.
0: Une correspondance qui a duré des années ?
3: Tout à fait, une correspondance qui a duré des années, une correspondance écrite après coup, pour revenir sur leur amour, et dans lesquelles Héloïse exprime son amour. Et même si elle est religieuse, elle est entrée en religion, elle éprouve toujours un amour aussi fort.
0: On a l'impression qu'elle a dû lutter pour arrêter d'exprimer ses sentiments, si ce n'est de les éteindre.
3: Absolument, elle les exprime toujours. Et d'ailleurs, quand on lit les lettres, nous, modernes, on trouve que les lettres d'Héloïse sont absolument sublimes. Elles ont cette expression de l'amour tellement forte, et bon, les lettres d'Abélard, on les trouve un peu ternes, parce que lui, voilà, il veut en quelque sorte que cet amour s'adresse plutôt à Dieu. Donc lui est plutôt dans un reniement de cet amour, alors que...
0: Pourquoi ? Parce qu'il ne le ressent plus, il est vraiment envahi par la foi, par l'amour de Dieu, ou alors il veut se racheter ?
3: C'est un mélange de choses. Alors, Héloïse, elle éprouve toujours cet amour aussi fort, et lui, il se positionne en tant que maître, ne se positionne plus en tant qu'amant. Et voilà, en quelque sorte, il revient sur son amour, plutôt il s'adresse à Dieu, il se rachète aussi de ses péchés. Et donc, c'est l'histoire finalement d'une femme qui a aimé sans fin, même après être entrée en religion, continue d'aimer.
0: C'est l'histoire de la plus grande amoureuse de tous les temps. On va revenir dans quelques instants avec vous, Emmanuel Arioli, sur cette histoire. À tout de suite sur Europe 1. Restez bien avec nous.
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0: Vous le savez, chaque samedi et chaque dimanche, de 16h à 17h, je vous raconte une histoire d'amour extraordinaire. Aujourd'hui, je vous ai raconté l'histoire entre Héloïse et Abélard. Héloïse, probablement la plus grande amoureuse de tous les temps. Pour en parler, je suis avec le médiéviste Emmanuel Arioli. On l'a vu donc dans notre récit, Emmanuel Arioli, il s'agit d'une véritable histoire d'amour, même si Héloïse, sur la fin, semble la vivre bien plus intensément. Est-ce que les couples d'amour, de véritable amour, sont courants au Moyen-Âge? Ou est-ce qu'il y a plus de mariages arrangés?
3: Alors, les hommes et les femmes du Moyen-Âge s'aiment, se désirent, souffrent et se passionnent comme aujourd'hui. Mmh. Mais en effet, ce qui est moins courant, c'est que cet amour devienne visible dans les sources. Et comme vous le dites, le mariage au Moyen-Âge était souvent arrangé. C'est une affaire familiale, une affaire patrimoniale. Mmh. Donc, l'amour conjugal existe, mais il n'est pas toujours la condition du mariage. C'est pour ça que parfois, l'amour est un amour adultère, un amour en mariage. Ce sera le cas de l'amour courtois, sur lequel on va sans doute revenir plus tard. Mm-hmm. Et ce en quoi Héloïse et Abélard sont exceptionnels, ce n'est pas juste qu'ils s'aiment, c'est que nous avons accès à leurs paroles intimes, ouais, presque brûlantes, et surtout Héloïse, mm-hmm, qui exprime cet amour avec une force exceptionnelle.
0: Au point quoi, de décrire leur relation physique, leurs ébats sexuels?
3: Mais disons que c'est, à l'époque, ce sont des mots très forts. Après, ça reste une correspondance surtout intellectuelle, avec beaucoup de philosophie. Mais tout de même, pour l'époque, il y a des mots, il y a des formulations qui sont fortes.
0: Est-ce que l'amour, à l'époque, porte la même définition que celle qu'on connaît aujourd'hui ?
3: Alors, pas exactement. L'amour, au Moyen-Âge, englobe une réalité qui est beaucoup plus vaste que l'amour aujourd'hui. Au Moyen-Âge, on distingue plusieurs formes d'amour. Il y a l'amour des relations amoureuses d'aujourd'hui, mais il y a aussi l'amitié, et il y a aussi l'amour pour Dieu, hein. Donc, l'amour charnel, l'attachement conjugal, l'amitié spirituelle, la charité chrétienne, tout cela fait partie de l'amour, mm-hmm, au Moyen-Âge. Donc, l'amour peut désigner à la fois la passion des corps, mais aussi une élévation de l'âme vers Dieu.
0: Alors, en quoi cette histoire d'amour éclaire-t-elle les conceptions de l'amour au Moyen-Âge ?
3: L'amour au Moyen-Âge est considéré comme une force très ambivalente. Donc, mmh, il peut élever, mais il peut aussi perdre. Il peut être sincère, mais il peut être aussi scandaleux. C'est le cas de Abélard et Héloïse. Donc, c'est une force qui bouleverse. Et c'est ce qu'on retrouve justement dans l'histoire d'Abélard et Héloïse, où l'amour oscille entre la passion amoureuse et cette recherche de Dieu, du salut de l'âme. Mmh.
0: Quels sont les standards de la beauté au XIIe siècle? On n'a pas vraiment su si Héloïse était considérée comme une très belle jeune femme. Mmh. Oui ou
3: alors,
0: non
3: les textes... Oui, les textes du Moyen-Âge décrivent souvent la beauté féminine selon des codes qui sont finalement assez fixes. Mmh. Donc il y a la peau claire, le teint lumineux, les cheveux souvent clairs, plutôt blancs ou dorés, le front dégagé, des traits réguliers, la bouche petite et rouge, le corps harmonieux. Mais pour Héloïse, ce qui frappe dans les sources, ce n'est pas tellement sa beauté physique, c'est surtout son intelligence, c'est ça, ouais, qui la rend désirable, c'est, mm-hmm, sa culture, mm-hmm, sa maîtrise du latin, sa réputation de femme savante. Donc elle est désirable, surtout parce qu'elle est exceptionnelle intellectuellement.
0: D'autant plus qu'à l'époque, des femmes qui ont accès au savoir et de ne pas y en avoir beaucoup.
3: Absolument, c'est extrêmement rare. elle a été éduquée et elle est, elle a vraiment approfondi le latin, le savoir de l'époque. Donc, c'est une femme très savante qui écrit magnifiquement. Et donc une femme très désirable pour cela.
0: Et une femme presque avant-gardiste, alors parce que justement elle est très savante, mais aussi parce qu'elle se rebelle contre l'arrangement passé entre son oncle et Abélard.
3: Oui, elle critique l'arrangement qui a été passé entre son oncle et Abélard. Et elle a une vision à elle de l'amour qui ne colle pas à celle qu'Abélard a. Donc, ils reviendront plus tard sur cet amour dans leurs lettres. Et évidemment, il y a une asymétrie entre les deux, entre l'amour de Héloïse, qui est un amour qui est désintéressé, qui est profond, qui est complet. Et Abélard, qu'on trouve aujourd'hui un peu terne, il faut le dire.
0: Oui, alors c'est vrai qu'elle, elle est dénuée d'ego, elle est prête à s'offrir entièrement à Abélard, quitte à ne pas avoir de statut du tout.
3: C'est ça qui est très beau, ce sont des mots très forts qu'elle emploie, elle est prête à tout, elle est prête même à ne pas être l'épouse, à être plutôt une concubine. Imaginez au Moyen-Âge utiliser ce mot. Donc c'est... Elle exprime sa passion avec une force inouïe.
0: Merci beaucoup Emmanuel Arioli. Merci d'avoir répondu à mes questions et bonne fin d'après-midi à vous. Merci de nous avoir suivis. Je vous retrouve demain à 16h sur Europe 1 pour une autre histoire d'amour extraordinaire, celle d'Isabelle qui s'est fait avoir par un brouteur et qui a finalement rencontré l'homme dont on avait usurpé l'identité. Mais tout de suite, c'est William Lémergie que vous retrouvez pour Balade en France avec toute son équipe sur Europe 1.
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2: Bonjour William, bonjour à tous. Dans une heure, le Paris Saint-Germain peut entrer dans la légende du football mondial en décrochant une deuxième étoile européenne de suite. Les joueurs de la capitale sont arrivés au stade. On apprend la titularisation d'Ousmane Dembélé après une blessure au mollet droit et celle du Marocain Hakimi, également blessé lors de la demi-finale aller de la Ligue des Champions face au Bayern de Munich. 17 000 supporters parisiens présents à Budapest pour soutenir et espérons-le célébrer la victoire. Match à suivre en direct sur Canal+. À Paris, 8000 forces de l'ordre sont mobilisées pour éviter tout incident à l'issue du match. Le parquet de Paris prévoit 400 gardes à vue pour la soirée. Le préfet de police de la capitale, Patrice Faure, visite le dispositif de maintien de l'ordre afin de s'assurer que les effectifs sont bien déployés et pour les soutenir. Mais la présence des forces de l'ordre n'empêche pas les commerçants des Champs-Élysées de se barricader. La plus belle avenue du monde doit protéger ses boutiques. Les commerçants ont décidé de mettre en place des grilles de protection ou encore des plaques en contreplaqué. Ces boutiques, pour raison de sécurité, ont d'ailleurs fermé il y a seulement quelques minutes. Au total, en France, ce sont 22 000 policiers et gendarmes mobilisés. Une semaine après l'annonce officielle de sa candidature à la présidentielle de la présidence de la République, le premier meeting de campagne pour Gabriel Attal, l'ancien Premier ministre, a pendant une heure exposé sa vision de la France et ses objectifs. Plusieurs thèmes évoqués, l'école, les salaires, les conflits internationaux et l'immigration. Gabriel Attal se dit être le candidat pour l'espoir, pour l'avenir, pour l'optimisme. Il présente ses deux adversaires, la France insoumise et le Rassemblement national, qui sont à ses yeux des marchands de haine et apôtres du déclin. Un nouveau record en France, au 1er mai 2026, les prisons françaises comptaient 88 654 détenus sur un an, augmentation de près de 5 000 prisonniers pour quelques 750 places disponibles supplémentaires, chiffre communiqué par le ministère de la Justice. Les États-Unis préviennent l'Iran, ils sont prêts à reprendre la guerre. Pourtant, les précédentes déclarations américaines portaient à l'optimisme. J.D. Vance, le vice-président américain, a déclaré qu'il espérait que son patron serait en mesure d'approuver un accord. Hier, Donald Trump avait annoncé lui-même qu'il s'apprêtait à prendre sa décision finale. Le locataire de la Maison-Blanche s'est entretenu hier soir avec de hauts responsables américains pendant deux heures, sans faire pour le moment de déclaration officielle. Côté iranien, on dément toute négociation sur le nucléaire. À ce stade, notre priorité est de mettre fin à la guerre. Il n'y a pas de négociation sur la question nucléaire, a déclaré à la télévision d'État le porte-parole du ministère des Affaires étrangères. Le sociologue et philosophe Edgar Morin, figure majeure de la vie intellectuelle française, est décédé hier à l'âge de 104 ans. Tout de suite, nous prenons la direction de Roland-Garros.
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2: Et nous retrouvons Charles Bouchain. Bonjour Charles.
5: Bonjour Pierre, bonjour à tous.
2: Vous suivez la rencontre entre la Française Diane Parry et l'Américaine Amanda Anisimova sur le central. Bientôt le dénouement, Charles.
5: Oui, le dénouement qui approche entre Diane Parry et Amanda Anisimova. Et la bonne nouvelle, c'est que la Française est à 3 points du match, 3 points pour filer en 8e de finale. Nous sommes en plein super tie-break, 10 points pour départager la joueuse française et la joueuse américaine. Il y avait Diane Parry qui avait pris le premier set, 6 jeux à 3, Anisimova qui est revenue, 6 jeux à 4 dans le deuxième set. Et puis là, les deux joueuses n'arrivent pas à se départager, 6 jeux partout. Et donc, c'est 10 points pour les départager. Pour l'instant, Diane Parry est au service pour essayer de gagner ce match. Les Français qui nous font rêver, puisque Moïse Kouamé sur le court Suzanne Lenglen dans le même temps joue face au Chilien Alejandro Tabilo. Il mène 5 jeux à 3, 40-1 entre les deux joueurs. Il pourrait se procurer bientôt une balle de 7.
2: Merci beaucoup Charles Bouchain, en direct de la Porte d'Auteuil pour Roland-Garros.
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2: Et tout de suite vous retrouvez William Lémergie pour Balade en France.
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0: monsieur, bonjour, soyez les bienvenus à Balade en France. Voici, comme tous les samedis sur Europe 1, des propositions de visite de sites remarquables répartis sur l'ensemble du territoire. Pour ça, je fais appel à des journalistes qui pratiquent avec bonheur l'art de la curiosité et vont vous en faire la démonstration immédiatement. D'abord avec Gavin Clémenté-Ruiz, première destination insolite. Gavin, bonjour.
1: Bonjour William, bonjour à tous. Oui, je vais vous présenter un événement qui s'appelle la Nuit des Forêts. Ça va se dérouler tout le mois de juin, ça tombe bien, et dans des centaines de forêts en France.
0: Ensuite, on vous présentera une balade du savoir-faire.
1: Oui, une balade, c'est un savoir-faire français et c'est un site unique dans notre pays. Ça s'appelle Témis Solaire Innovation. Ça se trouve dans les Pyrénées-Orientales. C'était une centrale solaire et je vous en dis un peu plus tout à l'heure.
0: À voir absolument ça. Ensuite, avec Sarah Draghi, la balade sémantique au pays des expressions populaires. Aujourd'hui, une expression assez utilisée. Sarah, bonjour.
2: Bonjour, bonjour à tous. Bonjour William. Oui, on dit souvent que quelqu'un ou un organisme ou un commerce a pignon. Oui, sur rue, oui. Autrement dit qu'il est bien installé.
0: Oui.
2: Mais pourquoi pignon ? Patience.
0: Ensuite, une balade du patrimoine. Et celle-là a une saveur particulière, Gavin.
1: Ah ouais, French Cancan, tout ça, ça vous dit quelque chose ?
0: Non, pas, tu étais beaucoup trop jeune.
1: Ouais. Oh, on propose d'aller visiter une des salles de spectacle les plus mythiques de Paris. Ça s'appelle les Folies Bergères. Ouais, c'est un lieu mythique créé au 19e siècle.
0: Et nous terminons tout à l'heure avec un lieu qui n'a rien à voir avec le précédent et qui n'est pas encore aussi célèbre. Et pour cause, Sarah ?
2: Et oui, William, c'est un musée immense qui a ouvert ses portes il y a deux jours, au Mans. Il s'appelle le M24, M comme musée, 24 comme les 24 heures du Mans, Mans comme la rillette. On est bon ?
0: Oui, alors ça, c'est du jamais vu, un musée comme ça.
2: Évidemment.
0: Ça tout à l'heure. Voilà pour le programme du jour. On a essayé d'être le plus étonnant possible, comme chaque fois, et maintenant que les balades commencent.
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0: Alors, Gavin, les Nuit des Forêts, ça se passe où et quelle est l'idée de départ ?
1: Eh bien oui, William, ça se passera dans plus de 250 forêts à travers tout le territoire français. Alors, en France et ailleurs, c'est ça qui est chouette, pendant le mois de juin, c'est un festival qui va vous permettre de découvrir la forêt, bien autrement de jour, mais bien sûr de nuit.
0: Alors, pour en savoir plus, nous sommes en ligne avec Clara Anguenau. Bonjour Clara.
4: Bonjour.
0: Alors, vous êtes la cofondatrice du festival Les Nuits des Forêts et de l'association du même nom, d'ailleurs, d'accord. Alors, de quoi s'agit-il exactement ? Quel est le but de ce festival qui va se dérouler sur tout le territoire, si j'ai bien compris ? Le territoire français est occupé, je le rappelle, quand même, par un tiers par des forêts. Hein. On ne sait pas tout de ces forêts qui sont évidemment fragiles, qui méritent qu'on les visite et qu'on comprenne à quel point nous sont utiles, non ?
4: Oui, exactement. Le but du festival, c'est tout simplement de rapprocher les citoyennes et les citoyens des forêts proches de chez eux et de les sensibiliser à ce qu'elles sont aujourd'hui, à leur importance, aux défis auxquels elles font face aussi. Effectivement, ça représente un tiers du territoire. Il y a énormément de fonctions qui sont jouées par ces forêts. Et donc nous, l'envie, c'était de fédérer des centaines de sites partout en France et même maintenant dans le monde pour faire découvrir ces espaces.
0: Sarah ?
2: Oui, alors ce festival se déroule de jour comme de nuit, hein, parce qu'on ne se contente pas de se promener, j'imagine. Je vous le dis parce que je suis nyctalope. Hein. Voilà, je vois très bien la nuit comme certains animaux, comme William.
4: Oui, effectivement, en fait, on propose des activités très, très variées. Donc, ça peut aller de la balade guidée dans les bois avec un expert, un forestier, à des activités plus immersives, des ateliers pédagogiques. Et puis, la particularité du festival, c'est de proposer aussi une programmation artistique. Donc, on peut aussi voir des spectacles, des installations, rencontrer des artistes. Soi-même dessiner ou chanter. Voilà,
0: non, mais c'est intéressant. Et ça, encore une fois, de jour comme de nuit. Sarah voit très, très bien dans les forêts, vous l'avez compris, elle voit très bien aussi.
2: Oui, mais vous aussi, vous êtes un animal de nuit, je veux dire.
0: Oui, elle vient. Oui, mais je suis comme vous, je vois dans les boîtes de nuit. Qu'est-ce qu'on y fait dans ces forêts très précisément ? Vous avez dit pas mal d'activités.
4: On peut vraiment, en fait, chaque programme est pensé aussi pour la forêt en question. Mais l'idée, c'est vraiment d'apprendre des choses sur la forêt, d'apprendre le nom des arbres, découvrir des noms d'animaux, de suivre les animaux.
2: Est-ce qu'il y a toujours une mission éducative, quoi ?
4: Oui, c'est ça. Il y a vraiment une volonté de sensibiliser. Après, ça passe par plein de médiums. Et c'est vrai que même des activités plus artistiques, plus créatives peuvent aussi permettre d'apprendre des choses.
0: Parce que, comme vient de vous le dire, ça, on apprend des choses. Mais est-ce qu'on fait quelque chose ou on regarde des artistes, alors ?
4: On peut les regarder, mais on peut aussi faire avec eux parfois. On a par exemple des ateliers créatifs comme faire son herbier ou dessiner la forêt. Voilà, on peut aussi avoir des choses qui sont très participatives comme des déambulations théâtrales où il y aura la présence de comédiens, mais où le public sera aussi partie prenante.
0: Déambulations théâtrales, même de nuit.
4: Y compris de nuit.
1: C'est ça,
4: les événements ont lieu de jour et aussi de
0: d'accord,
4: nuit.
0: D'accord.
4: Et la particularité de la nuit, c'est que bon, tout de suite, ça ouvre un champ sensoriel décuplé.
0: Oui,
4: et puis qu'il faut être aussi très discret pour effacer au maximum notre présence. Donc ça crée vraiment une expérience tout à fait différente de ce qu'on peut faire de jour.
1: Et Clara, dites-moi, il y a un thème qui est retenu chaque année, c'est ça? Et cette année, c'est quoi le thème?
4: Cette année, c'est « À l'écoute des vivants ». Donc c'est un thème qui a vocation à la fois honorer tous les sons de la nature. Donc vraiment, on pense notamment aux chants d'oiseaux, mais il y a d'autres sons qu'on entend en forêt.
0: Il y a d'autres animaux dans la forêt, oui, bien sûr.
4: Exactement. Et puis ça permet aussi de sensibiliser au paysage sonore et à la question de la pollution sonore, donc les bruits en fait d'origine humaine qu'on entend dans quasiment toutes les forêts du monde.
0: Ah ben, des avions qui passent au-dessus.
4: Exactement, c'est ça, c'est typiquement ça.
0: Ah bah oui.
4: On entend vraiment ça partout sur la planète, même dans des endroits très reculés. Donc c'est un thème qui était important pour nous de ce point de vue-là. Et enfin aussi, c'était aussi une invitation à se mettre à l'écoute des uns des autres et puis de valoriser
0: d'accord.
4: aussi la transmission entre les professionnels de la forêt et puis le grand public.
2: Les sons de la forêt, les sons de la nature. Il y a des labels de musique qui ne font que ça, qui font de la musique à partir des sons, des oiseaux, etc. Non, mais vraiment, on a l'impression que c'est une partition musicale. Bah, parfois, ils n'ont quasiment rien rajouté,
0: là,
2: c'est pas remixé.
0: Je parle sous le contrôle de Clara, mais le vent dans les arbres, dans la forêt, ça fait un certain son.
1: Et une petite musique.
0: Alors, on va choisir un lieu en particulier, comme par exemple le parc national de forêt. Alors, où ça se trouve
1: ça.
0: Et pourquoi il est intéressant, celui-là?
4: Alors, le parc national de forêt, il se situe à cheval entre les départements de la Côte d'Or et de la Haute-Marne. C'est un site très emblématique pour nous, c'est un partenaire historique. C'est un parc national qui a vraiment dans son cœur 95% de forêt. Donc, il y a vraiment une très grande forêt qui abrite une biodiversité vraiment unique. Donc c'est un site qui est vraiment à découvrir. Et puis l'avantage aussi, c'est que 100% des rendez-vous de ce lieu sont de nuit. Donc ça permet vraiment de vivre l'expérience en soirée et de nuit de forêt.
1: Il y a un autre mot aussi qui est utilisé, c'est le wooding. C'est quoi? Ça veut dire quoi? Wood, c'est en, ça veut
0: dire wood, c'est
1: le bois. Le bois en français.
0: Oui.
1: Mais c'est quoi le wooding?
4: Alors le wooding, c'est un programme qu'on a lancé plus récemment, là en 2024,
0: oui.
4: qui est en fait un programme de chantier participatif en forêt. Donc on s'inspire du woofing, qui est une forme de bénévolat en ferme bio. Et donc on a transposé ce concept aux forêts. Et donc l'idée, c'est de proposer des chantiers participatifs pour des personnes qui souhaiteraient agir à leur échelle pour mieux préserver la forêt.
0: Bon.
4: Donc ça va être des actions d'entretien, des ramassages de déchets, des sciences
0: sympa.
4: Participatives. Voilà, ça prend des formes très variées, plus ou moins physiques.
0: Bon.
4: Mais l'idée, c'est vraiment de pouvoir donner l'occasion d'agir à des citoyennes et citoyens pour la forêt.
0: Ben merci beaucoup Claire Anguenot pour ce festival qui est unique en France, je le rappelle quand même. Hein, festival des nuits des forêts qui va se dérouler dans plus de 250 lieux, vous avez le choix. Il y en a sûrement près de chez vous et ça va vous permettre d'en savoir plus et mieux sur nos amis les forêts et comment les respecter. Voilà, au revoir Clara, bonne fin de journée.
1: Au revoir Clara.
4: Merci, au revoir.
1: Merci.
0: D'autres informations utiles, Gavin?
1: Oui, eh bien, ça se tient du 5 au 21 juin, cette nuit des forêts, partout en France. Pour connaître le programme pas loin de chez vous, toutes les informations sont à retrouver sur nuitdesforêts.com que l'on va mettre à la fin de l'émission sur europe1.fr. Et tiens, William, on parlait du Parc National de Forêt, j'ai une petite adresse à vous conseiller.
0: Allez-y.
1: Le château de Courban, c'est à Courban, une heure de Troyes, une belle maison de maître avec du lierre, des meubles anciens, un spa Nuxe, c'est terriblement romantique.
0: Un quoi?
1: Un spa, la marque Nuxe. Ça va vous plaire ça. À partir de 134€ la nuit.
0: Dans un instant sur Europe 1, un site du savoir-faire. Et là encore, vous allez être surpris parce que vous n'avez peut-être jamais entendu parler de ce lieu.
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20: 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Sur Europe 1, dans une minute, un site du savoir-faire français dans les Pyrénées-Orientales, à la découverte d'un ancien site où on a observé pendant des années l'énergie solaire, et on continue d'ailleurs, mais d'une autre manière et pour d'autres objectifs.
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0: laboratoire à ciel ouvert. Et ce qu'on y fait, c'est assez passionnant.
1: Alors, pour en savoir plus, justement, nous sommes en compagnie d'Aude Vivès. Bonjour Aude.
2: Bonjour.
1: Alors, vous êtes la présidente de l'Agence de développement touristique des Pyrénées-Orientales. D'abord, pourquoi ce site a-t-il été installé là, c'est-à-dire en pleine montagne, et pendant des années, il servait à quoi ?
2: Alors déjà parce que la Cerdagne, que vous avez bien définie à côté de la Catalogne, au nord de l'Espagne, bénéficie d'une exposition de près de 2400 heures de soleil par an. Donc c'est exceptionnel, à une altitude de 1650 mètres. Donc ça veut dire que le ciel est extrêmement pur et donc que les rayonnements solaires directs sont très très très efficaces. C'est pour cela qu'il y a eu donc cette première tour thermodynamique qui permet de concentrer le soleil.
1: Thermodynamique, elle est haute de combien de mètres et elle est faite en quoi et elle capte quoi donc ?
2: Alors elle est en béton, donc c'est aussi un personnage de la Cerdagne qui se détache de ces montagnes exceptionnelles. C'est un plateau cerdan magnifique et on a cette tour qui questionne et cette tour elle fait une centaine de mètres de haut, donc elle est très impressionnante et elle permet de concentrer ce que les héliostats, donc ces miroirs, concentrent le soleil et le renvoient vers un point de cette tour qui permet en fait de concentrer la chaleur et d'avoir un fluide calorifique qui permet de concentrer la chaleur et donc aussi de créer de l'énergie, de l'électricité.
1: Il y a, vous avez dit, des héliostats. Ils sont tout autour de la tour.
2: Tout à fait, c'est pour ça que c'est très joli aussi.
1: Ils renvoient ça sur la tour, c'est ça?
2: Exactement, c'est un petit peu comme on est un petit peu dans une série un petit peu spéciale et futuriste puisqu'on a tous ces miroirs qui regardent et qui fixent la tour et donc le soleil tape directement sur ces miroirs qui renvoient vers la tour toute leur énergie.
1: Mais c'est le principe du panneau solaire qu'on peut installer maintenant sur les toits des maisons, c'est la même idée quoi.
2: Alors c'est la même idée, c'est-à-dire de capter cette chaleur. Là, c'est qu'on la renvoie pour la capter effectivement et créer. Là, en l'occurrence, il y a différentes expériences qui sont réalisées par le CNRS dans cette tour. Et c'est tout l'enjeu de la présentation qui est faite dans la maison cœur du site où vous pouvez, en tant que visiteur, vous intéresser à l'énergie solaire sur ce plateau.
1: D'accord, Sarah.
3: C'est beau la maison cœur.
1: C'est joli, oui. Oui,
3: je me disais
1: c'est fait pour les amoureux.
3: Mais oui.
2: Aussi, les amoureux du soleil.
3: La centrale a cessé son activité en 80.
1: Poche, elle a des bonbons. Gavin.
0: Oui, alors on a compris que le site est assez spectaculaire avec ses héliostats, j'adore ce mot, et tous ces panneaux qui renvoient vers la tour centrale. Et donc ça, c'est déjà très joli à voir. Et donc, par contre, on peut donc visiter, vous avez dit la maison cœur, mais on peut visiter la tour ou pas, où il y a des espaces pédagogique pour nous expliquer un peu tout ça.
2: Alors la tour n'est pas accessible, on peut la regarder, elle est déjà très très impressionnante d'en bas, et on peut faire le tour aussi pour aller apprécier le panorama qui est aussi exceptionnel. Et dans la maison cœur, donc qui est ouverte au public, il y a des activités, des expositions déjà, des événements aussi avec par exemple un très gros festival de l'air à Targazone, puisque Targazone est aussi une base de parapente extrêmement renommée avec des étapes de la Coupe du Monde. Mais vous pouvez visiter donc ce site avec des expositions sur le soleil pour comprendre aussi ce qu'est l'énergie, dans la vision globale de ce qu'est l'énergie, et aussi l'histoire de l'énergie dans les Pyrénées-Orientales, puisque nous sommes un site extrêmement connu avec des fours solaires, avec une tour à énergie thermodynamique assez renommée et même unique en
1: Europe. Une seconde quand même, ça. Les parapentistes, ils se baladent pas autour de la tour, hein. Il faut expliquer.
2: Eh bien, si.
1: Oui, non, mais ils vont se brûler les fesses. Non,
2: non. Alors, quand ça fonctionne, évidemment, on ne fait pas voler les parapentes dans ce
1: voilà,
2: sens.
1: Merci
2: c'est
1: beaucoup.
2: Assez joli, d'ailleurs.
0: Merci parce que William, il voulait tenter le saut en parapente le week-end prochain.
2: Ah ben, venez quand vous voulez, William. Vous êtes bien invité cordialement.
3: Je me demandais, pour des gens comme moi, hein, on...

0: on ne maîtrise pas tout le vocabulaire, le lexique et le savoir. Est-ce qu'il y a quelqu'un qui nous explique justement des guides pour les expos?
1: Oui, place,
2: oui, il y a des visites guidées des projets solaires innovants, puisque c'est encore et toujours un site où il y a des expérimentations, puisqu'il y a des entreprises qui testent avec les héliostats, avec la centrale, un certain nombre de leurs projets, comme par exemple sur le photovoltaïque particulièrement. Il y a des ateliers scientifiques avec
0: j'appelle
2: des
0: ça guide, mais peut-être c'est des chercheurs, non?
2: Alors les chercheurs, pas forcément, mais ce sont des médiateurs scientifiques
0: qui sont
2: à l'année, aux vacances scolaires notamment, et particulièrement ces prochaines semaines, notamment aussi pour des observations des étoiles, puisqu'il y aura plusieurs journées des étoiles qui sont organisées en juillet et en août.
1: Encore quelques questions. Pendant des années, on a parlé d'énergie solaire, mais est-ce que c'est encore l'énergie de demain, ça? Pour par exemple, diminuer notre dépendance aux énergies fossiles, comme le pétrole. Alors d'ailleurs, ça nous arrangerait bien en ce moment.
2: Oui. Nous, on pense ici qu'il y a toute une éducation à l'environnement, une éducation aux nouvelles énergies, aux énergies renouvelables. Et il y en a beaucoup sur le territoire des Pyrénées-Orientales. On parle du solaire, mais on peut aussi parler des barrages. On peut parler d'un certain nombre d'autres outils qui sont sur le territoire et qui nous permettent en fait d'être aussi résilients et d'être ce laboratoire des nouvelles énergies en France et dans le monde.
1: Ok, Galine.
3: Aude, une dernière question. Thémis Solaire Innovation, c'est le nom du lieu.
1: Oui.
3: Est-ce que c'est unique à la France? Est-ce qu'il y a d'autres lieux comme ça en Europe, dans le monde? Je ne sais pas.
2: Ah oui, dans le monde, il y a d'autres centrales de ce type. Hein. C'est des centrales solaires thermodynamiques. Il y en a aux États-Unis, il y en a au Mexique, il y en a aussi en Espagne. Mais c'est vrai que nous, c'est la première au monde à avoir été construite en 1976.
3: On a la meilleure.
2: Évidemment qu'elles sont moins bien.
1: Merci beaucoup, Aude Vives, de nous avoir proposé donc une visite de ce Thémis Solaire Innovation. C'est à Targasonne. Alors, pas Carcassonne, Targasonne.
2: Non, Targasonne, voilà. À côté de Font-Romeu, que vous connaissez peut-être.
1: Absolument, deux noms, oui, en tout cas, dans un site exceptionnel où on travaille depuis des années sur l'énergie solaire et sur la matière dont on peut la capter. Voilà, au revoir, merci beaucoup, bonne fin de journée.
2: Au revoir.
1: Gavins, quelques infos utiles pour se rendre sur place.
3: Eh bien, la visite, elle coûte 7 euros. Toutes les informations, tous les horaires sont à retrouver sur les sites de tourisme des Pyrénées-Orientales. Et comme toujours, tous les détails pratiques sont sur europe1.fr.
1: Il y a une adresse peut-être dans la région?
3: Oui, j'ai le camping Utopia de Font-Romeu.
1: Utopia.
3: C'est juste à côté. Ouais, Utopia, c'est une chaîne que j'adore. Ils sont partout en France. Il y a des cabanes en bois, mais aussi des tentes à louer, des tentes canadiennes. Ça, c'est pour vous, William, ça va vous plaire. Avec tout le nécessaire pour passer un beau séjour. Bah, parce que la tente canadienne, c'est votre enfance quand vous alliez camper dans les bois.
1: Vous devez confondre.
3: Ça va vous rappeler le père Castor, non, tout ça.
1: Ah oui, Castor.
3: Et vous serez au bord de la piscine et dans la forêt, et tout ça à partir de 45 euros pour deux personnes.
1: Merci. Dans un instant, sur Europe 1, une balade dans les expressions populaires françaises. Et Dieu sait si on a de quoi faire. Aujourd'hui, avec Sarah Doraghi, nous verrons quelle est l'origine de l'expression « avoir pignon sur rue ». Et puis juste après, nous vous proposons de visiter un lieu magique qui fut pendant des années le temple du music hall parisien, les Folies Bergères.
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1: Pour la balade dans les expressions populaires françaises aujourd'hui, Sarah Doraguier a une expression que l'on utilise assez régulièrement finalement.
0: Oui, l'expression c'est « avoir pignon sur rue ». Vous l'avez entendu, cette expression.
1: Oui.
0: Autrement dit, être installé, bien installé quelque part, dans un lieu précis ou dans une fonction précise qui permet d'être visible par le plus grand nombre.
1: D'accord. Oui, mais le pignon, qu'est-ce qu'il fait là, le pignon?
0: Monsieur Pignon.
1: D'accord, mais justement, attends, de quel pignon? Parce que, est-ce que ça n'a rien à voir avec le personnage de François Pignon? Vous savez que c'est le héros de film de Francis Weber.
0: C'était le dîner de cons, c'est ça?
1: Oui, entre autres,
3: il en a plusieurs.
0: Eh bien non, ce n'est pas non plus le petit pignon de pain que vous mettez dans votre salade, c'est un terme d'architecture qui désigne une partie triangulaire d'un mur qui soutient le toit et on parle de ça depuis, le Moyen-Âge.
1: Alors, dans un pignon, c'est très visible, y compris dans les maisons médiévales, c'est ça?
0: Oui, bon. D'autant plus qu'il fallait les voir,
1: parce que
0: les maisons situées dans les grandes rues commerçantes utilisaient le pignon pour y mettre leur enseigne pour les décorer de façon à ce que bling-bling, remarque.
1: On mettait un petit dessin pour dire ça, c'est la pharmacie ou l'apothicaire.
0: Vous m'avez vu,
1: ici cordonnier.
0: Oui, ici cordonnier, etc. Ouais. Mais c'était aussi signe extérieur de richesse.
1: Ah oui.
0: Donc
1: on
0: voit un beau pignon sur sa maison. C'est ça veut dire
1: d'où l'expression. Oh, dis donc, t'as un beau pignon.
0: Oui, on vous l'a déjà dit. Et donc c'était aussi, vous avez raison, le métier qu'on exerçait dans cette maison, évidemment.
1: Alors avoir son pignon visible que l'on pouvait voir sur la rue, c'était une forme de prestige presque.
0: Complètement. Bon. Ça signifiait plusieurs choses à la fois. Déjà qu'on possédait une belle maison.
1: Oui.
0: Ça s'était réglé. Plutôt cossu. Et puis qu'on était installé dans une rue très commerçante, qu'on pouvait être visible par tous et donc reconnu. Et donc à cette époque-là, il n'y avait pas de vitrine, si vous voulez, pour voir les produits ni des pubs. Et donc le bâtiment lui-même était déjà un signe extérieur de richesse.
1: Et d'ailleurs, c'est le même sens qui est utilisé aujourd'hui. Ça exprime exactement ce que vous venez de dire. Mais cependant, le sens va évoluer.
0: Oui, à partir de quoi? Du 17e, 18e siècle, l'expression va signifier également être très établi dans cette ville ou dans cette rue, bénéficier d'une bonne réputation et finalement inspirer confiance.
1: Ah. Oui, c'est vers ça que le sens a évolué. Avoir pignon sur rue, ça signifie en quelque sorte qu'on est devenu presque une institution, quoi.
0: Oui, bah, d'ailleurs, aujourd'hui, pour avoir pignon sur rue, eh bien, vous utilisez les réseaux sociaux, hein, William, Instagram, oui, TikTok ou autre.
3: Tout ce que William regarde tout le temps, là.
0: Tout ce qu'il fait tout le temps.
3: Éteignez votre téléphone, William.
0: Alors, il y a comme ça des influenceurs dont on dit, oui, sur tel ou tel réseau, il a pignon sur rue. Alors, je pense que ces influenceurs n'utilisent pas l'expression, mais ils ne le savent pas, mais ils ont pignon sur rue. Voilà. Je ne sais pas si c'est le terme influenceur qui convient parfaitement, mais voilà. Vous voyez, à l'époque, un pignon, ça pouvait influencer les gens et qui passaient dans une rue.
1: Non, mais c'est ce qu'on disait tout à l'heure. Quand on disait à quelqu'un, ouh là, lui, il a un beau pignon. Hein.
0: T'as vu son pignon ?
1: Aujourd'hui, on dit influenceur. Sauf que le problème, c'est que le pignon influencé, qu'aujourd'hui, un influenceur, je me demande bien qui ils influencent.
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1: Pour la balade du patrimoine, je vous propose maintenant de visiter un lieu dont vous avez sûrement entendu parler, même si vous n'y avez jamais mis les pieds ni les mains pour applaudir. On vous propose d'aller à Paris, dans le 9e arrondissement, pas loin des grands boulevards, pour visiter une salle célèbre dans l'histoire des spectacles parisiens, Gavitch, n'avez pas connu, beaucoup trop jeune.
3: Non, par contre, j'ai visité ce lieu, et c'est pour ça qu'on est là aujourd'hui. J'ai adoré l'endroit. Ça s'appelle les Folies Bergères. Si je vous dis ça tout de suite, ça évoque plein de choses.
0: Il y a une musique dans la tête.
3: C'est vrai qu'on a tout de suite... Oui, c'est ça, complètement. C'est là que se sont produits plein de stars du musical, du théâtre. Il y a eu plein de divertissements, de chanteurs, de spectacles, etc. Vous ne serez pas seulement dans la salle cette fois. Vous ne serez pas juste à regarder la scène.
1: S'il n'y avait pas un escalier à descendre.
3: Il y a un immense escalier. C'était à l'époque, est-ce que vous vous souvenez des émissions de Thierry Ardisson ?
1: Oui, bien sûr.
3: Ça se tournait là. C'était là que ça se tournait.
1: Oui, il tournait ça là. Oui, oui.
3: Ça, c'est à l'entrée du lieu. Et quand vous êtes dans la salle, eh bien, vous allez pouvoir aller de l'autre côté.
1: Ah, ça, c'est autre chose.
3: Passer et aller de l'autre côté du décor.
1: C'est ça qui nous intéresse. Pour en savoir plus, justement, à propos de ça, nous sommes en ligne avec Frédéric Jérôme. Bonjour, Frédéric.
2: Oui, bonjour, William.
3: Bonjour.
1: Alors, je rappelle, pour ceux qui ne le savent pas, que vous êtes le directeur des Folies Bergères. Rien que ça. D'abord, en quelle année les Folies Bergères ont-elles été inaugurées ? Pas loin de la rue Bergère, justement. Est-ce que à l'époque, c'était déjà un lieu de spectacle pluriculturel, hein, c'est-à-dire qu'il y avait de la musique, mais pas seulement?
2: Alors non, en fait, juste avant, c'était une usine de matelas qu'on appelait les colonnes d'Hercule. Ça n'a rien à voir.
1: Oui.
2: Et c'est né le 2 mai 1869, effectivement. Au début, ils ont voulu appeler ça les Folies Trévise, la famille Plessis-Trévise n'a pas aimé du tout qu'on appelle avec le nom de leur famille un lieu de plaisir, parce que le mot folie induisait plutôt un lieu de plaisir, et ça leur a pas plu du tout.
1: Oui, quoique dans les jardins de Versailles, il y avait des petites folies.
2: Absolument.
1: Oui, ça allait. Mais le duc de Trévise, c'était pas un marrant, ça m'étonne pas.
2: Je l'ai pas connu, mais j'étais pas là à cette époque-là. Mais...
1: Non, moi non plus, Frédéric.
0: Si, William, vous y
2: étiez. J'y suis depuis longtemps, mais pas à ce point. Et donc, ils se sont rabattus sur le nom de la rue suivante. Ils n'ont pas été chercher bien loin, qui s'appelait la rue Bergère.
1: Ah, d'accord.
2: Et c'est pour ça que le mot Folies Bergères, on dit les Folies Bergères, il n'y a pas de S à Bergère, parce que c'est les folies de la rue Bergère.
1: Ah, voilà. D'accord. Très bien, très bien.
2: Ok. En fait, à cette époque-là, c'est l'époque du café-concert.
1: Oui.
2: Et le type de spectacle, c'était des cracheurs de feu, des briseurs de chaînes. Il y avait même un looping. Il y a un looping en voiture dans le hall. Enfin, je ne sais pas comment c'était possible. Ah oui, c'était absolument hallucinant.
1: Incroyable,
2: c'était vraiment
1: ça.
2: Un truc de fou, quoi. Ouais.
1: Sarah ?
0: Oui, donc quand cette salle a été créée, donc pour vraiment pour y voir des spectacles, c'était essentiellement des spectacles musicaux avec des chansons, de la danse et autres. Donc les grandes stars passaient déjà par là, non ? Est-ce que on les prenait tous ? Est-ce que certains ont marqué l'histoire de la salle ?
2: Alors effectivement, il y a peu de salles qui ont à leur actif autant de noms incroyables. Je vais vous dire, Laurel et Hardy, Charlie Chaplin. Charlie Chaplin, assis dans les fauteuils de Folies Bergères. Évidemment, après, les plus connus qui sont Miss Tinguette, Chevalier, Joséphine Baker, qui ont marqué cette période du début des revues, à partir début du XXe siècle. Hein, mais aujourd'hui, après, il y a eu l'époque des revues, et aujourd'hui, c'est ça qui est extraordinaire aux Folies, c'est que vous avez à la fois Jean Gabin, Miss Tinguette et autres, et Charles Trenet, mais en même temps Francis Cabrel, Ben Harper et Catherine Ringer, par exemple. Vous voyez. C'est ça que je trouve extraordinaire dans la continuité à travers les âges.
1: Oui, le mélange des genres, le mélange des artistes.
3: Oui, ce qu'il faut rappeler aussi, c'est que la salle, elle est immense, en fait. Vous l'avez dit, on pouvait faire des loopings, mais aussi, quand on arrive, c'est vrai, c'est spectaculaire, ce grand escalier qu'a marqué William et plein d'autres personnes. C'est vrai que c'est immense.
2: Alors, c'est immense pour les raisons que j'ai évoquées, c'est que c'était une usine de matelas, donc c'est une usine à l'origine de ce hall qui est disproportionné. Il est tellement disproportionné que Paul Derval, le directeur à l'époque, au début du XXe siècle, se dit on va agrandir la salle qui ne faisait que 500 places. Et ils se sont mis, sans fermeture, ça c'est un truc extraordinaire, à construire à agrandir le théâtre. C'est-à-dire qu'on a construit des balcons alors que le public était le soir en bas.
1: D'accord.
2: Et plus compliqué que ça, on a rajouté une façade devant celle existante, sans fermer. C'est-à-dire que la journée, il y avait des échafaudages,
1: oui.
2: Et le soir, on ouvrait et on accueillait du public. Mmh. Je ne vous cache pas que ça serait impossible aujourd'hui. Hein.
1: Mais il y avait une troupe qui était une troupe permanente, qui était assez importante, non ?
2: Tout à fait. Bah, à l'époque, la salle créait elle-même ses revues, donc ça fourmillait. Il y avait 100, 120, 130, 150 personnes
1: mais
2: qui travaillaient là le soir.
1: Vous vous rendez compte ?
2: Ah oui, je pourrais vous montrer, on a des photos de le hall se transformer en atelier de costumes, de décors.
1: Oui, c'est ça.
3: Et c'était un lieu de vie aussi, on allait au spectacle, on mangeait, on dansait, on parlait avec des gens, on pouvait retourner dans la salle, revenir.
2: Même plus que ça, puisque ça avait un peu une réputation un peu sulfureuse, un lieu de rencontre, le Tinder de l'époque, les promes noires du Folies Bergères et du Casino de Paris, c'était un endroit où les gens venaient se rencontrer. Voilà.
1: Et ils regardaient pas toujours le spectacle d'ailleurs. Voilà.
2: Pas toujours, il y avait l'époque des cocottes, on a connu ça.
0: Les cocottes. Frédéric, est-ce qu'il y avait au 19e siècle beaucoup de salles de spectacle comme ça, du même genre à Paris, ou ça a été une des premières ?
2: Alors, il y en avait quelques-unes, hein. Il y avait l'Apollo, l'ABC, le Casino de Paris, mais c'est celle qui a eu la plus grande notoriété. La marque Folies Bergères a été connue dans le monde entier assez vite, de par l'originalité de spectacle. Déjà, les femmes qui se déshabillaient, c'était à l'époque une nouveauté, mais il y a eu des Folies Bergères partout dans le monde. À Las Vegas, vous aviez un théâtre qui s'appelait les Folies Bergères, voilà. Donc c'est vrai qu'il y a eu plusieurs salles à Paris, mais c'est celle-là qui a le plus marqué à l'époque. Ouais.
1: Gavin se disait, puisqu'il l'a visité lui-même, pour les visiteurs, on peut voir les coulisses là aujourd'hui, ce qui est assez rare pour le grand public, qui n'est pas admis dans ces lieux-là en général. C'est toujours aussi spectaculaire, oui ?
2: Absolument, oui. Parce que en fait, on essaye de maintenir le lieu dans l'esprit dans lequel il a toujours été. Donc, quand vous vous baladez avec ces visites à travers les coulisses, vous voyez plein de choses et vous imaginez tout ce qui a pu s'y passer, ce qui s'y passe encore d'ailleurs, des loges de changement rapide,
3: c'est très vivant. Vos guides sont
2: super. Absolument. Les gens sortent ravis de ces visites, tout à fait. Et même certaines fois, on peut les amener sur scène. Et comme c'est des groupes de 30-35 personnes, ils peuvent aussi poser des questions. Donc, on a un super conférencier qui, selon les questions des gens, va orienter la visite en fonction de ce qu'ils souhaitent. Donc,
1: c'est génial. Donc je dis ça pour ceux qui viendraient un jour à Paris, je dirais, bon, à part la Tour Eiffel et l'Arc de Triomphe, qu'est-ce qu'il y a d'autre ? Il y a les Folies Bergères, voilà.
0: Mais en plus, quand on visite la scène, les coulisses et tout, ce qui est génial, c'est le tempo.
1: Oui.
0: On réalise à quel point tout va vite, les costumes, les danseurs, il faut que ça file, quoi.
2: Mais tout à fait. C'est ce que je vous disais tout à l'heure, c'est à l'époque, c'était incroyable. Il y avait 80 personnes sur scène, ça rentrait, ça sortait, changement de costume, les perruquiers, c'était une fourmilière, c'était tout à fait. Et à travers ces visites, on peut le ressentir.
1: Merci beaucoup. Merci. Voilà, si vous voulez voir les coulisses de près, les Folies Bergères, à quoi ressemble cette salle, inscrivez-vous pour la visite.
3: Voilà.
1: Merci Frédéric. Hein. Au revoir.
3: Merci.
1: Bonne fin de journée à vous.
3: Merci. Au revoir Frédéric.
1: Alors Gavis, rapidement, quelques infos utiles.
3: Oui, vous allez sur le site foliesbergeres.com, on l'a entendu. On peut réserver sa place, sa visite, 18 euros pour les adultes, 15 euros pour les enfants. C'est vraiment génial, hein, je vous le conseille. Et même les enfants, ils adorent. Je l'ai fait avec les miens. Comme toujours, les informations pratiques sont à retrouver sur Europe 1.fr.
1: Dans un instant, vous allez découvrir le tout nouveau musée de l'histoire de l'automobile. Je ne sais pas si vous avez entendu parler de cela ailleurs, mais en tout cas ici, oui. Il s'appelle M majuscule, M24. M comme le Mans, 24 comme les 24 heures.
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1: Vous êtes toujours dans Balade en France sur Europe 1, juste avant la balade culturelle. Je vous laisse en compagnie de Manon Lisa. Ça s'appelle Le Petit Pêcheur.
32: C'est l'histoire d'un

0: c'était Le Petit Pêcheur. Et c'est Manon Lisa qui chantait.
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0: Pour cette Balade en France, une exclusivité pour les auditeurs d'Europe 1, vous allez découvrir le musée du sport automobile du Mans qui vient tout juste d'ouvrir ses portes et il s'appelle M24, M majuscule, M comme le Mans et 24 comme les 24 heures. Oui, mais Sarah.
3: Oui, mais William, mais ça n'est pas seulement un musée consacré à la course mythique des 24 heures du Mans.
0: Voilà.
3: C'est un musée immense avec plusieurs M, hein, dédié à toute l'histoire du sport automobile dans son intégralité.
0: Alors, il est installé où ? Mais on a compris que c'était pas loin du Mans. Et pourquoi immense, vous avez dit ?
3: Bah, immense parce que, je sais pas, il est sur un espace de 8600 m2.
0: Ah,
3: à partir de quand on parle d'immense ?
0: Voilà.
3: À partir de qu'est-ce qu'il vous faut comme mètre carré ? Donc, il est situé au bord du circuit des 24 heures.
0: Alors, très bien, pour en savoir plus.
3: Qui vont nous permettre aussi de voir de près les voitures les plus mythiques qui ont participé aux 24 heures.
4: Ça, c'est fondamental. On voulait, effectivement, on double la surface du musée. Pour autant, on ne met que 30% de voitures en plus. Parce qu'on voulait se donner de l'espace pour que le public puisse voir au moins sur deux angles différents les voitures.
0: Ouais.
4: Et puis surtout, on a voulu scénographier le propos pour faire vraiment passer des émotions, faire ressentir des émotions. Donc cette nouvelle scénographie est très immersive.
5: D'accord. Ah, ça, on adore les lieux immersifs dans Balade en France, Fabrice. Alors, concrètement, quand on est dans ce temple de la course automobile, comment ça se passe ? Comment vous avez réussi ce pari ? On peut tester ? On peut se mettre en situation ?
4: Alors on va vivre par exemple la partie des 24 heures du Mans plutôt que de présenter des œuvres mécaniques puisque ce sont des œuvres mécaniques sur quatre roues et pas pendues au mur. On suit la chronologie du déroulement de la grande semaine des 24 heures. Donc on fait la montée d'adrénaline par exemple avec une scène qui s'appelle le départ. Mais je vais vous en citer une en illustration qui s'appelle la nuit puisque la magie du Mans c'est la nuit des 24 heures.
0: Eh bien nous
4: avons une scène là avec d'authentiques voitures des 24 heures du Mans. Et le public, dans cette scène, dans cette pièce, va être plongé dans la nuit, dans le noir le plus complet.
0: C'est bien, c'est
4: et là,
0: génial.
4: sur le mur vont se passer des choses, des films, le public va se retrouver au milieu de la piste. Et là, les voitures, les vraies œuvres qu'on voit, eh bien, les freins vont rougir, les feux vont s'allumer, le cockpit s'éclaire.
5: Ça va vrombir.
4: Et on va vivre trois heures d'immersion et de vrombissement, effectivement, de la nuit des 24 heures.
0: C'est un exemple. Ouais, une sorte de féerie. Alors, il faut savoir que ce lieu, bon, pour les amateurs de voitures, de motos, alors bien sûr, c'est un lieu qui est très technique, mais l'exposition que vous présentez, m'a-t-on dit, raconte aussi l'histoire humaine du sport automobile, c'est-à-dire qu'il est question des pilotes, mais aussi, je suppose, de tous les autres, les mécaniciens, les ingénieurs, ils sont partie prenante des courses, non ?
4: Oui, derrière les machines, il y a des hommes, et d'ailleurs, tout l'intérêt est là, je veux dire, des grands ingénieurs, des grands pilotes. On est là pour parler de tout le monde, de Fangio jusqu'à Lewis Hamilton, en passant par Schumacher, Prost, Senna. On a leurs machines, celles avec lesquelles ils ont signé les plus grands exploits. Et bien évidemment, au-delà des machines, on a des portraits de pilotes, on a des effets personnels, des casques, des combinaisons qui permettront au public de retrouver cet esprit finalement très chevaleresque du sport automobile.
3: Oui, c'est-à-dire que ce sont leurs héros, quoi. Pour les amateurs, là, c'est carrément l'allée des champions, c'est une folie.
0: Là, c'est debout.
4: Exactement. C'est une véritable allée. Il y a 35 portraits de 35 champions. Qui s'égrènent, je dirais, depuis les années 50 jusqu'à aujourd'hui, en passant par
3: génial.
4: Toutes les disciplines.
0: Les Américains appellent ça Hall of Star pour les joueurs Hall of Fame pour les joueurs de basket.
4: Exactement.
5: Oui. Fabrice, on peut voir aussi comment les voitures ont évolué.
0: Ah, oui.
5: C'est quoi la plus ancienne et c'est quoi la plus récente de vos automobiles ?
4: Alors, la plus ancienne, c'est une Renault AK qui a gagné l'ancêtre de la course automobile moderne. C'était il y a 120 ans au Mans la première fois sur une course en circuit fermé. Donc on a cette voiture qui est importante. On a la Bentley qui a gagné les 24 heures du Mans, la deuxième édition en 1924. On a la Maserati de Fangio de 57. On a vraiment des pièces.
5: Les yeux de William roulent. Si vous voyez.
4: Oui. Non, et ce musée, il va parler à tout le monde. Effectivement, il va parler aux passionnés. Mais les prismes pour rentrer dans cela peuvent être très variés en parlant de style, de design. Il faut que ça soit joli. Un simple coup d'œil doit permettre à un visiteur qui veut simplement comprendre ce qu'est l'histoire du sport auto, le Mans et les 24 heures, et bien de pouvoir trouver du plaisir.
0: D'accord. Alors pour terminer, Fabrice, un petit mot pour les collectionneurs de miniatures. J'en connais personnellement. Il y en a des milliers de voitures dans le musée, dont certaines sont extrêmement rares et sont montrées, m'a-t-on dit, pour la première fois. Donc, virgule, je ne vais pas tarder à venir vous voir.
4: C'est là, je vous attends.
0: C'est là que je voulais venir parce que

0: Moi, tout d'un coup, j'ai 50 ans en arrière. Nos rêves, Solido, Matchbox, Gorgitoy, etc. Vous vous rendez compte?
1: On appelle ça une Madeleine de Proust. Ah, c'est exactement la Madeleine de Proust. Ah, On relie le monde de l'enfance au monde adulte. 4600 miniatures.
0: Oh là là
1: toutes
0: là.
1: Les voitures qui ont couru les 24 heures du Mans à l'échelle du 43e.
0: Ouais, mais là,
1: c'est un véritable lien.
0: Je suis battu entre l'enfant. Avec ma collection.
2: Vous avez vu, j'ai fait un jeu de mots, j'ai dit une Madeleine de Proust, mais personne n'a.
0: Ah non, si, c'est bien.
3: C'est pas mal.
0: On va la garder, celle de la Fabrice.
1: On peut la garder. On peut la garder.
0: Ah non, vraiment bien. Merci beaucoup, en tout cas, Fabrice Bourigeaud. Je vous souhaite longue vie à tout ce circuit, à vous-même, et bravo pour ce M24. Au revoir et bonne journée à vous. Bonne journée.
1: Merci à vous.
2: Merci.
1: Au revoir.
2: Merci.
1: À très vite.
2: À très vite.
0: Sarah, vous nous rappelez quelques informations pratiques.
2: Ça roule, William. Bon, ça, c'était moins bon. Le M24, musée du sport automobile, a ouvert donc ses portes au public il y a 2 jours au Mans, tout près du circuit des 24 heures du Mans. Il s'agit d'un parcours immersif à travers 12 espaces thématiques. Vous avez là près de 200 œuvres, 48 voitures d'endurance, 16 pièces de Formule 1 et j'en passe. Ça fait beaucoup plus que la collection de William. Toutes les informations sont à retrouver sur notre site europe1.fr.
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0: Voilà, merci madame, monsieur, auditeurs, auditrices d'Europe 1 de nous avoir écoutés aujourd'hui. Merci à Gavis, Clément Terruiz et Sarah Doraghi pour les balades du jour. Merci également à Maryse, Jacquet et Christophe Pierrot. À Sarah Burle également pour nous avoir permis de vous présenter tout cela. Si vous avez manqué le début, vous pouvez écouter le podcast de cette émission et passer un bon week-end, n'oubliez pas ça. Une bonne semaine et on se retrouve samedi prochain à 17h sur Europe 1 évidemment. Et dans un instant, Vénard, vous allez retrouver Laurie Choleva pour Clap, qui reçoit aujourd'hui Juliette Binoche pour son film En nous.
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15: 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De l'actualité avec Pierre Besque. Bonsoir Pierre.
16: Bonsoir Laurie, bonsoir à tous. Coup d'envoi imminent de la finale de la Ligue des Champions qui oppose le Paris Saint-Germain aux Gunners d'Arsenal. Le PSG peut décrocher une deuxième étoile européenne de suite. Ousmane Dembélé et Achraf Hakimi, tous les deux titulaires après leurs blessures. 17 000 supporters parisiens présents à Budapest en Hongrie pour soutenir et espérons célébrer la victoire parisienne. Des centaines de milliers de personnes sont attendues dans les rues de Paris, annonce la préfecture de police. Pour essayer d'éviter tout incident, 8 000 forces de l'ordre sont mobilisées dans la capitale. Le parquet de Paris prévoit 400 gardes à vue dans la soirée. Le préfet de police, Patrice Faure, visite le dispositif de maintien de l'ordre afin de s'assurer que les effectifs sont bien déployés et pour les soutenir. Cette forte présence policière n'empêche pas les commerçants des Champs-Élysées de se barricader. La plus belle avenue du monde protège ses boutiques. Les commerçants ont décidé de mettre en place des grilles de protection ou encore des plaques en contreplaqué. Au total, en France, ce sont 22 000 policiers et gendarmes mobilisés. Premier meeting pour Gabriel Attal au Parc des Expositions à Paris cet après-midi. L'ancien Premier ministre présente à la présidentielle pour l'espoir, l'avenir et l'optimisme, assurant avoir mûri en exerçant le pouvoir comme Premier ministre et ministre d'Emmanuel Macron. Pendant une heure, il a exposé ses thématiques, sa vision de la France. Gabriel Attal veut démontrer qu'il était possible de bouger les choses sans mettre la France à feu et à sang. Son combat sera la hausse des salaires. Pour cela, il veut baisser les charges salariales, augmenter l'investissement dans la productivité et l'innovation. Il déclare également vouloir accueillir moins mais mieux. Un pays qui ne maîtrise pas ses frontières ne maîtrise plus son destin. Fin de citation. Le parquet de Lille annonce une saisie de près de 2,7 tonnes de stupéfiants, essentiellement de la résine de cannabis. Elles ont été récupérées au port de Sète dans l'Hérault et plus d'une tonne de cannabis dans le Val d'Oise, dans un conteneur arrivé du Havre. Au total, 9 personnes interpellées. La juridiction interrégionale spécialisée de Lille a ouvert une information judiciaire. En sport, 7e manche en MotoGP, Grand Prix d'Italie ce week-end, et c'est l'Espagnol Raúl Fernández qui a créé la surprise en remportant la course sprint sur le circuit du Mugello. Premier succès de sa carrière pour le jeune pilote de 25 ans. Demain, le Grand Prix à 14h à suivre en direct et en exclusivité sur Canal+. Et comme toutes les heures, on se rend à la Porte d'Auteuil à Paris.
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16: Charles Bouchain, vous êtes en direct de Roland-Garros pour Europe 1. Bonjour Charles.
18: Bonjour Pierre, bonjour à tous.
16: Charles, Moïse Kouamé est parti dans une nouvelle bataille dans ce troisième tour.
18: Oui, bien parce que la jeune pépite de 17 ans vient de concéder la deuxième manche, 6 jeux à 3 face au Chilien Alejandro Tabilo, 1-7 partout donc entre les deux hommes, car c'est Moïse Kouamé hein, qui avait remporté le premier set 6 jeux à 4. On joue maintenant depuis 1h46, les deux joueurs sont sur leur chaise. C'est une mauvaise nouvelle hein, pour Moïse Kouamé qui voulait voir la finale du PSG, mais bon, pour l'instant il va falloir se contenter du Suzanne Lenglen plein à craquer tout de même. Et puis il y en a une qui a été magique et qui va pouvoir voir le PSG joué, c'est Diane Paris face à Amanda Anisimova, 6e joueuse mondiale, la française ultra solide qui a remporté son match et qui s'est imposée en 3-7 au bout du suspense, 7 jeux à 6 dans la dernière manche, une bataille de 2h44, Diane Paris qui affrontera au prochain tour une joueuse polonaise issue des qualifications.
16: Merci beaucoup Charles Bouchain, je le répète en direct de Roland-Garros.
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16: Et tout de suite vous retrouvez votre émission Clap avec Laurie Choleva.
15: Merci Pierre, prochain point sur l'actualité dans une heure.
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15: Bonsoir, soyez bienvenus sur Europe 1, je suis ravie de vous retrouver, c'est Clap, c'est votre rendez-vous cinéma qui commence dans un instant. On va recevoir une très grande actrice, Juliette Binoche, pour parler d'un documentaire sur la danse. Mais avant bien sûr, ce sont les news de la semaine, le journal des sorties, le JT d'Hollywood de Didier Alouche. Et pour m'accompagner tout au long de cette émission, Thibaut Gomez-Léal et Olivier Benkemoun. Bonsoir.
20: Bonsoir Laurie.
15: Vous allez bien ?
20: très très bien.
21: Très chaudement.
15: Très chaudement. Mais là, ça commence à aller mieux ce week-end, un peu partout. Un titre de film pour décrire l'humeur du jour.
20: Bah justement, pour parler de la météo très chaude, moi, ce sera Marche à l'ombre.
15: Michel, ouais, pas mal.
20: Qui est un peu mon mantra depuis une semaine.
21: Et ben moi, ça sera La nuit la plus chaude de Max Pégase. Personne ne se souvient de ce film-là. À la fois parce que, évidemment, il a fait très chaud. Et puis ce soir, avec le match et les conséquences du match, j'ai l'impression que ça va être chaud, chaud, chaud aussi.
15: Mais est-ce qu'on va gagner ?
21: Ah, c'est en cours.
15: Évidemment.
20: On croise les doigts.
15: On va parler aussi de l'actualité des sorties salles. Est-ce que vous avez vu des bons films cette semaine ?
20: Oui.
21: Oui.
15: Lequel ?
20: Virtuose.
21: Et moi, j'ai beaucoup aimé Mata.
15: Avec notre maîtresse de cérémonie du Festival de Cannes, Yaya Hidara.
21: Exactement.
15: Voilà pour le programme de Clap qui commence maintenant.
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15: Comme ça, c'est clair.
20: C'est dit.
15: Okay. Évidemment, un extrait mythique d'À bout de souffle de Jean-Luc Godard. On voulait commencer par cette actualité qu'on aime beaucoup. Après Marilyn Monroe, la Cinémathèque française va rendre hommage à une autre légende du cinéma dès le mois d'octobre prochain. C'est Jean-Paul Belmondo.
21: Évidemment. Et alors, on sait que les expositions de la Cinémathèque sont absolument formidables. Oui. Celle de Marilyn, il faut vraiment aller la voir.
20: Foncez.
21: On imagine comment ils vont traiter Jean-Paul Belmondo. Peut-être des souvenirs du boxeur qu'il était, avec beaucoup de photos, beaucoup de documents. Et puis Bébel. Bébel, magnifique acteur. Bébel, acteur populaire. C'est bien d'avoir un acteur très populaire, mais à la Cinémathèque, donc des extraits.
15: Il nous manque, hein. Franchement, il nous manque. Il nous manquait déjà parce que les dernières années de sa vie, il ne tournait plus, hein, depuis son accident. Mais c'est vrai qu'il nous manque.
20: Très très très très hâte de voir cette expo. Effectivement, tu l'as dit, un acteur à multiples facettes, à la fois d'action mais aussi de comédie. Moi, je sais que je préfère, j'aime beaucoup Le Magnifique de Philippe de Broca, où il s'amuse un peu de son image. Et c'est ça qu'on aime chez Belmondo, c'est un acteur qui s'est amusé et qui nous a amusé.
21: Et la gouaille, la gouaille.
15: Plus de 90 films.
21: Je t'appellerai la gouaille, moi, cette expo.
15: Ah, pas mal, ouais.
21: La gapette, la petite casquette.
15: Ouais, aussi. Alors moi, je vais vous dire ce qu'ils ont communiqué, hein, la Cinémathèque. Ils saluent évidemment l'icône grâce à son style unique, son goût pour le risque. Il y a ça aussi, hein, Belmondo, sont les cascades et ses célèbres cascades. Voilà, il a révolutionné
21: les cascades.
15: Et il a révolutionné le genre du film d'action, devenant un symbole de l'homme moderne au cinéma. Il y a aussi les femmes, hein, qui ont marqué la vie de Jean-Paul Belmondo.
20: Ouais.
15: Toutes ses partenaires à l'écran et dans la vie. Votre film préféré, Olivier de Belmondo?
21: J'aime L'As des As. Parce que c'est, en fait, L'As des As, c'est peut-être pas mon préféré, mais c'est un souvenir de cinéma de quand j'étais petit, extraordinaire.
20: Ah,
21: et puis je trouve, donc le cinéma, ça sert à ça. Ce sont aussi des marqueurs dans la vie. L'As des As, ça m'a marqué, puis ça racontait aussi une histoire que pour la première fois, on m'a raconté d'une manière un peu différente. Enfin, gagner contre les nazis, ça m'a toujours plu, en fait.
15: Bah, je comprends. Moi aussi, ça me plaît bien.
20: Et moi, je parlais du Magnifique, mais il y a aussi, on a tellement, et peut-être Itinéraire d'un enfant gâté aussi, c'est sublime comme ça. Un Belmondo un peu crépusculaire, on prend avec plaisir.
15: On parlait des symboles qui nous font penser à Belmondo. Il y avait les bagues aussi. Quand je l'avais rencontré, il m'avait expliqué que chaque bague avait une histoire et il avait plein de bagues très impressionnantes. Ça, je vous avoue que ça fait partie de mes meilleurs moments. Alors Jean-Paul Belmondo, donc, à découvrir à la Cinémathèque du 7 octobre au 31 janvier 2027. Et d'ici là, on vous fera une petite piqûre de rappel, évidemment. Merci d'être à l'écoute de Clap, en tout cas. Hein, c'est votre émission cinéma du week-end sur Europe 1. C'est l'heure de nos news de la semaine. Et il y a un autre acteur français qu'on adore dans Clap. On en parle tout le temps.
24: Alors, on n'attend pas Patrick ?
15: C'était court, mais c'était efficace. On était obligé, évidemment, de parler de Franck Dubosc, qui est attendu cet été au Festival du cinéma francophone d'Angoulême du 24 au 29 août prochain. C'est la 19e édition et il sera président du jury.
21: Président Dubosc.
15: Eh ben, enfin, Dubosc et président, ça va très bien ensemble.
21: Ça va ensemble, sauf qu'il n'avait pas l'habitude, il n'avait pas la carte. Et depuis ses deux derniers films, il a enfin la carte. Et c'est mérité, comme scénariste, il a remporté le César. Aujourd'hui, il peut être partout, il peut tout se permettre, et en plus, il fait des bons films.
20: Et moi, le festival d'Angoulême, c'est un festival que j'aime bien, puisqu'il est fin août, comme ça, début septembre. C'est un peu un festival de rentrée des classes pour nous, journalistes. Donc, c'est assez excellent. Et puis, en plus, ça lance pas mal de films français qui vont comme ça être
15: dont
20: dans notre
15: parler,
20: année.
15: Oui, tout au long de l'année.
20: Il y avait Muganga, il y avait effectivement Les Enfants vont bien. Donc, c'est toujours un moment clé.
15: Alors, justement, cette édition va célébrer le cinéma cambodgien. On n'a pas encore beaucoup d'informations concernant la sélection ou même le reste du jury. On sait en revanche que le festival rendra aussi un bel hommage à Nathalie Baye, disparue le 17 avril dernier, l'actrice qui était une grande habituée du Festival du cinéma d'Angoulême. Elle avait été présidente du jury en 2010.
21: Oui, l'ami intime de Dominique Besnéard, le créateur du festival. Ce festival, évidemment.
15: Et alors juste un mot sur Franck Dubosc, il est en train de tourner, je crois qu'il est en train de tourner, il a démarré le tournage ou pas, où il s'apprête, oui, 5h48, Place des Martyrs.
20: Oui, tout à fait. Ouais.
15: Ce sera son prochain film.
20: Ouais.
15: De toute façon, on va suivre ça de très près. On continue les actualités cinéma avec un autre festival qui, lui, est imminent. C'est le Festival du cinéma français d'Aix-les-Bains. C'est la 5e édition. Nous, on soutient les festivals de cinéma. Ça va se dérouler du 1er au 6 juin. C'est le seul festival uniquement dédié au cinéma français, tout genre confondu, et qui allie également la gastronomie. Vous en avez entendu parler de ce festival ?
21: Non, moi, je ne connaissais pas, mais c'est une très bonne idée. Gastronomie, cinéma, ça va évidemment ensemble. Est-ce qu'on mange avant ou on mange après ? Ça, c'est la grande question que se posent tous ceux qui vont au cinéma.
15: En tout cas, pas pendant, s'il vous plaît.
20: Moi, mes parents, ils habitent à Chambéry, donc qui est à côté d'Aix-les-Bains, donc ils connaissent ce festival. Et on a les montagnes, on a le lac du Bourget, on mange bien, on voit des bons films.
15: Vous nous faites rêver.
20: Que demander de plus ?
21: On mange avant ou après ?
20: Pendant, peut-être ?
15: Non.
20: Après.
15: Pendant, si c'est silencieux.
20: Je sais qu'il y a Marc Vera qui prépare un menu pendant ce festival, ça promet.
15: J'en ai l'eau à la bouche. Au programme, des films en compétition, donc comme celui de Judith Godrèche, Mémoire de fille, ou encore le film de Léa Missus, Histoire de la nuit, qui est en compétition au dernier festival de Cannes avec Bastien Bouillon, Benoît Magimel, Afsia Arzi et Monica Bellucci. Il y aura aussi beaucoup d'avant-premières, Les Caprices de l'Enfant Roi, la nouvelle comédie de Michel Leclerc, très attendue, avec aussi un beau casting, Artus Doria-Tillier et Franck Dubosc, dont on vient de parler dans La peau de D'Artagnan.
0: On n'appelle pas maman la reine de France.
1: Est-ce qu'ils vont venir nous tuer ?
2: D'Artagnan, Louis doit quitter secrètement le palais cette nuit même et se cacher hors de Paris.
4: Ne vous inquiétez pas, votre altesse, sur tout prévu. Louis va quitter le palais secrètement cette nuit même et se cacher hors de Paris.
2: Oui, c'est ce que je viens de dire.
15: Les Caprices donc de l'Enfant Roi, qui sera présenté au Festival du cinéma français d'Aix-les-Bains, qui se tiendra du 1er au 6 juin. Il y aura aussi la présence de Loana Belmondo, puisqu'on parlait de gastronomie et des chefs. Moi, je voulais qu'on revienne rapidement sur un phénomène, celui d'Obsession.
5: Je souhaite que Nikki Freeman m'aime plus que tout au monde.
25: Je t'aime tellement, tellement, tellement fort.
26: C'est bizarre comment d'un coup vous êtes en couple.
15: C'est la grosse surprise. Ce film d'horreur est devenu l'un des films les plus rentables de 2026. On rappelle que le réalisateur a été révélé sur YouTube, Curry Baker, 26 ans, grâce à ses formats courts horrifiques avant la mise en scène de son premier film et donc de celui-là. Moins $1 million de budget pour, à ce jour, plus de 60 millions de dollars de recettes.
21: 90
15: millions. Ça y en a franchi la barre, non, c'est juste fou.
21: Il y a quelques minutes. C'est le rêve absolu de tous les studios.
15: Dingue.
21: Tous les studios américains rêvent de ça. Ouais. Un tout petit budget, vraiment des acteurs qui ne sont pas connus. Vraiment, on paye personne quasiment. Mais alors, la rentabilité totale, maximale. Il y a même des studios qui travaillaient là-dessus. Faire ce genre de format, essayer de repérer. Mais là, ils ont très bien réussi. Je ne sais pas quel est le studio qui produit
20: il
21: ça.
20: Il bah, semble que c'est Universal qui est derrière.
21: Et en France, ça marche très bien aussi.
15: Est-ce que l'avenir du cinéma est sur YouTube ?
20: Sans aucun doute, parce qu'on va avoir une nouvelle génération de cinéastes qui va arriver et qui a grandi avec YouTube, qui a grandi avec ses nouveaux outils. Et ce qui est rassurant, on va dire, avec Obsession, c'est que certes, effectivement, il est fait avec 3 francs 6 sous, mais il est fait aussi avec une inventivité. Et il y a des belles images, il y a des belles idées. C'est surtout ça qu'on a envie de voir au cinéma, des belles propositions. Et moi, j'ai envie de conclure en disant peut-être que vous vous souvenez d'Évanoui l'année dernière,
15: bien
20: qui avait
15: sûr,
20: fait un événement, un phénomène. Bah, peut-être que Obsession, c'est le nouvel événement horrifique de cette année-là.
15: Eh ben, on lui souhaite. On va tout de suite retrouver notre Didier Alouche pour son JT d'Hollywood.
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27: Salut Laurie, salut à tous. Il a beaucoup été dit sur l'absence du cinéma américain au 79e Festival de Cannes. L'absence des studios sur toute la sélection, l'absence d'énormes stars hollywoodiennes sur le tapis rouge, l'absence des rares films made in USA en compétition au palmarès final. Tout cela est vrai et pourtant, On repart de ce festival avec un drôle de sentiment paradoxal, avec le sentiment que le cinéma américain va en fait plutôt bien. Les auteurs ont livré leur meilleur travail, le genre est au sommet et la relève est au rendez-vous. Commençons par les auteurs. James Gray est maudit à Cannes. Il y est venu 7 fois, il en est toujours reparti bredouille. Pourtant, dire que le metteur en scène new-yorkais est l'un des plus grands réalisateurs américains de sa génération est un gentil euphémisme et son Paper Tiger, qu'il présentait en compétition, le prouve une nouvelle fois. Dommage que le jury ne s'en soit pas rendu compte. Le genre américain va bien aussi si on en croit le Diamond de Andy Garcia, présenté hors compétition. Un pur film noir comme on semblait ne plus oser en faire, qui rassure sur l'envie de genre des artistes hollywoodiens. Mais c'est surtout dans l'indépendant que le cinéma américain a rassuré à Cannes, grâce notamment à un étonnant film d'horreur décalé, méta et queer, Teenage Sex and Death à Camp Miasma, ou à Club Kid de Jordan Firstman, film branché et tendre à la fois. Il y avait encore Tangles, bouleversant film d'animation sur les conséquences de la maladie. Alors certes, les studios n'étaient pas là, mais ça n'a pas empêché le cinéma américain de se faire une jolie place sur la croisette.
15: Merci beaucoup Didier, c'était le JT d'Hollywood et tout de suite on va passer à notre journal des sorties sur Europe 1.
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15: Et oui, vous êtes bien à l'écoute de Clap, c'est votre émission cinéma sur Europe 1. Je suis ravie d'être avec vous et d'être avec mes journalistes cette semaine, Thibaut Gomez-Léal et Olivier Benkemoun. Et quoi de mieux que les salles obscures pour se réfugier après cette immense vague de chaleur.
21: Il fait frais, il fait bon,
15: on voit des bons films, on est bien.
20: Ouais,
15: on rit ensemble, on pleure ensemble, on a peur ensemble. Alors au programme cette semaine, la nouvelle comédie d'Agnès Jaoui, mais aussi un thriller sur un accordeur de piano. On parlera d'une comédie mère-fils sur la maladie et d'une plongée dans l'espionnage français. Mais avant, un petit point box-office et la canicule justement a un peu vidé les salles cette semaine et ça je ne comprends pas puisqu'on est bien mieux justement au cinéma que dans la rue. Bref, de nombreux Français ont dû profiter des terrasses, j'imagine. Alors sans surprise, Star Wars, le nouveau Star Wars a ravi. Ouais, exactement, la première place du box-office. Ah oui, c'est ça, avec gros goût. Petit leader hein, quand même hein, pour un Star Wars. Apparemment, c'est le plus mauvais démarrage d'un Star Wars. 485 000 spectateurs. Et ça fait beaucoup de Star Wars, non?
21: Oui, là, c'est pas tout à fait un Star Wars.
20: C'est pas fini, l'année prochaine, on a Ryan Gosling qui... qui est dans Star Wars.
15: Eh oui, aussi. Ah ouais. Alors, à la deuxième place du box-office, Michael voit sa fréquentation chuter de 64%. Avec 344 000. Pourtant, ça fait du bien de chanter Michael Jackson quand il fait chaud. Bon, ça reste quand même un cumul stratosphérique avec plus de 5.

0: passe?
1: On a traité, hein.
0: Ah, ben trop bien.
1: Mais elle a fait une rechute.
0: Ah, d'accord, mince.
1: Vous avez déjà accompagné des malades?
0: Non.
2: Mais vous êtes bien à domicile?
0: Oh, ouais, mais vous serez ma première cliente. Patiente.
3: Oh, la voix de Noémie Lvovsky.
4: Elle est formidable. Et c'est vrai que c'est l'histoire d'un fils à maman. D'un fils à maman qui adore tellement sa mère qu'il est en train de passer à côté d'une très très belle histoire d'amour avec Marie Colomb, cette actrice qu'on est en train de découvrir, où tous les garçons tombent amoureux, évidemment. Et voilà, mais c'est vraiment très joli, c'est très doux. La maladie est au milieu, on va de rechute en rémission, de rémission en rechute.
3: Et puis d'un fils qui veut pas voir la réalité en face et qui, au lieu de profiter des derniers moments avec sa maman, veut tellement tout contrôler qu'il passe à côté aussi.
4: Donc il dit tout le temps comme un mantra, tout va super. Il y a quand même cette scène qui est absolument magnifique où, au moment où ils se rencontrent, les deux personnages, les deux tourtereaux, ils savent pas où aller. Chez lui, c'était pas possible.
3: Il y a sa maman.
4: Elle est dans un appartement où il y a des enfants qui sont pas les siens. Donc ils sont dans un taxi et là, c'est une femme qui conduit et la taxi leur dit mais venez chez moi. Et ils vont y aller. Et scène réelle
3: c'est
4: qui
3: vrai.
4: A existé à raconter Patrick Cassis.
3: C'est drôle, et c'est vrai que cette scène est très drôle parce qu'en fait on s'imagine qu'ils vont aller dans un appartement vide, mais en fait ils cohabitent avec
4: des hôtels. Avec
3: la taxi. C'est au début du film, on vous a rien spoilé, ne vous inquiétez pas. C'est très drôle et c'est très doux aussi. On va écouter tout de suite les réactions à la sortie des salles de cinéma.
5: C'est plaisant, c'est amusant, oui. Émouvant aussi. C'est vrai qu'il y a cette histoire de maladie, mais en même temps, bon, il y a la joie.
6: C'est touchant, la relation entre le fils et la mère.
7: Plutôt sympathique. Et Hakim, Jemili, prend un petit peu d'épaisseur au fur et à mesure des rôles.
8: Vraiment super, ouais. C'est très émouvant et j'ai passé un super moment.
3: Et il y a Camille Chamou aussi dans le film. Qui joue, est très drôle,
4: qui joue vraiment la spécialiste du cancer, ouais. Et qui annonce à la fois les mauvaises nouvelles comme les bonnes nouvelles de la même manière. Ça déstabilise tout le monde. Ah oui, c'est une bonne nouvelle, ça. Il y a rémission, c'est une bonne nouvelle.
3: Allez, on passe au nouveau film d'Agnès Jaoui, L'objet du délit, première fois depuis la disparition de Jean-Pierre Bacri, hein, qu'elle repasse derrière la caméra. Le film lui est dédié, était présenté hors compétition au dernier festival de Cannes avec Daniel Auteuil et Yaya Hidara, Agnès Jaoui aussi. En fait, on suit la production mouvementée de l'opéra Les Noces de Figaro, version 2026, avec la metteuse en scène influenceuse qui veut dénoncer le patriarcat. Toute la joyeuse troupe essaye de s'entendre jusqu'au moment où l'un des membres est accusé d'agression sexuelle, le fameux objet du délit.
9: Non mais on peut pas continuer comme ça, faut qu'il soit remplacé, c'est tout.
10: Et on est quelques jours de la première.
11: Moi j'ai les yeux fixés sur mon conducteur. Donc, j'ai rien vu.
12: De toute façon, il s'agit pas de toi, Igor.
13: Je vais te ramener, d'accord?
14: C'est à cause de MeToo que les mecs, ils osent plus conclure.
13: À cause de qui?
3: Thibaut.
15: Et c'est sans doute le film qui va diviser cette semaine, puisque effectivement Agnès Jaoui s'attaque à la question complexe parfois de ce mouvement MeToo et met un peu face à face deux générations, la génération un peu baby boomer et la génération jeune dite woke, et c'est donc deux visions très très distinctes. Et dans ce face à face là, Jaoui, je trouve, manque sa cible. Elle enchaîne les stéréotypes, elle enchaîne les clichés qui sont aujourd'hui surannés. Enfin, faut arrêter aujourd'hui de faire un technicien arabe qui a une épiphanie devant l'opéra en 2026. On peut arrêter de faire ce genre de clichés. Et puis surtout, au final, elle botte un petit peu en touche sur cette question qui est hautement importante, et ça ne sert un peu personne, ni ceux qui défendent effectivement ce mouvement, ni ceux qui le raillent. Et c'est un peu dommage pour le grand retour d'Agnès Jaoui, surtout qu'elle a un magnifique casting, c'est ça qui, ouais. qui est un petit peu dommage. Il y avait sans doute un grand film à faire sur le mouvement MeToo, ce n'est pas celui-là.
4: Est-ce qu'on peut faire Les Noces de Figaro dans une version MeToo? C'est là la question qu'elle pose, ou des sexes géants disposés sur la scène par une metteuse en scène novice qui est plus influenceuse ou mannequin que voilà, où les chanteurs ne pourraient pas se toucher, parce que c'est ça la question. Est-ce qu'on peut, deux chanteurs d'opéra peuvent faire Les Noces de Figaro sans se toucher? Est-ce qu'on peut avoir un chef d'orchestre qui ne veut rien voir, ne voit rien et n'a rien vu? Effectivement, elle pose tout ça dans son cadre de manière parfois assez amusante, mais elle répond pas tout à fait à la question, elle veut pas y aller. C'est du militantisme sans en être, et cet entre-deux donne quelque chose d'assez tiède au fond.
3: On va écouter tout de suite les réactions.
2: C'est plein de vie, ça n'arrête pas, c'est joyeux, c'est très très drôle. J'ai adoré, vraiment c'est jubilatoire.
16: J'ai bien aimé la caméra, elle avait un petit grain et toujours un petit filtre et tout, donc ça j'ai trouvé ça sympa. Alors par contre, j'ai trouvé le film un peu bourré de clichés.
17: C'est bien joué, c'est drôle, et puis Mozart c'est magnifique. J'ai été un tout petit peu gêné par le message.
18: J'ai très beau Agnès Jaoui, avec beaucoup d'amour, de respect des comédiens, tout en délicatesse, mais qui porte une voix.
3: On continue maintenant.

0: avec Matin, film d'espionnage français avec Joséphine Japy, Raphaël Persona et surtout Eya Hydara qui porte le film en incarnant une agent de la DGSE. Elle est blessée dans une opération au Niger et laisse derrière elle son collègue Antoine capturé. De retour en France, elle est affectée sur une autre mission mais reste déterminée à retrouver son compagnon.
1: La recherche de votre camarade ne vous concerne pas. Ne prenez pas le risque de désobéir.
2: Un des journalistes avait une fille jeune. Elle veut connaître la vérité.
3: Tu vois, moi j'aime comprendre les choses. Et là, dans cette situation, il y a un truc qui cloche.
4: Je suis là dans un bureau pendant qu'on torture mon camarade en Afrique.
0: C'est l'année Eya Hydara.
5: Ah, c'est sûr, le film de Jaoui dont on vient de parler, et puis le festival de Cannes, elle est partout. Et puis à chaque fois, elle montre une nouvelle facette de sa personnalité, de son jeu d'actrice. Là, elle est très crédible. Moi, je trouve très crédible dans le rôle de cette militaire. Alors, moi qui aime beaucoup le bureau des légendes, je retrouve quelque chose.
0: Diffusé sur Canal+.
5: Je retrouve de quelque chose du bureau des légendes. C'est un bon thriller, je trouve, qui donne les clés pour comprendre le fonctionnement très cloisonné de la DGSE et de la DGSI. Et vous allez rentrer à l'intérieur des secrets, du cloisonnement, mais vraiment du secret. Hein. On ne donne pas toutes les clés aux agents de terrain. Elle est dans ce cas-là et elle va enquêter. Là où elle ne devrait pas enquêter, c'est hors cadre. C'est plutôt pas mal écrit et ça vous emmène dans plein d'endroits différents. On dirait que ce film a beaucoup d'argent. Il n'en a peut-être pas tant que ça, mais il donne l'impression que... Et c'est important au cinéma de donner l'impression que... Voilà, et je termine en disant que Rachel Lang est une réalisatrice, qu'elle vient du documentaire, ça donne une patte un peu réelle, et qu'elle est aussi réserviste de l'armée de terre, ce qui donne de la crédibilité.
0: Évidemment. Vous êtes toujours à l'écoute de Clap, votre émission cinéma sur Europe 1. Dernier film, Thibaut, c'est un coup de cœur pour Le Virtuose avec celui que j'aime à la folie, Dustin Hoffman.
6: Exactement, Le Virtuose, c'est un choc entre le monde de la musique classique et celui du monde du braquage. On peut penser un petit peu à Baby Driver. Et c'est un film qui est très musical, un petit peu jazzy dans son montage et qui suit du coup effectivement un accordeur de piano qui va comme ça devenir, avec son hyperacousie, son oreille fine à ouvrir des coffres et pouvoir aider des braqueurs, c'est génial. L'histoire est un peu cousue de fil blanc, mais comme vous l'avez dit, on y est aussi pour ce casting magnifique avec Leo Woodall et bien sûr la légende Dustin Hoffman.
0: Merci à tous les deux, c'est déjà la fin de ce journal des sorties. Dans un instant, Juliette Binoche sera dans ce studio pour parler d'un très joli documentaire. À tout de suite sur Europe
7: 1. 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
1: On va continuer à parler cinéma, évidemment, dans Clap, mais tout de suite un peu de musique avec Chappelle Roan, qui avait chanté d'ailleurs avec Elton John, Pink Pony Club sur Europe 1.

0: Pink Pony Club de Chapelle Roanne sur Europe 1. 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
0: 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Et tout de suite, on continue à parler cinéma avec Juliette Binoche.
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0: Merci d'être avec nous à l'écoute de Clap sur Europe 1. Cette semaine, j'ai le plaisir de vous parler de danse et de cinéma. Et oui, les deux font un très bon ménage dans un documentaire passionnant sur la construction d'un spectacle de danse contemporaine réalisé par Juliette Binoche, qui est mon invitée. Bonsoir Juliette.
7: Bonsoir.
0: Alors, je suis ravie de parler de En nous. C'est un projet important, ça signe votre passage à la réalisation. Et puis, ça parle surtout d'un challenge que vous êtes fixé il y a quelques années maintenant. Et je crois que tout a commencé sur une table de massage.
7: Oui, c'est vrai, j'avais la tête dans le trou de la table de massage. Et à un moment donné, la masseuse, qu'on voit d'ailleurs dans le film, puisqu'elle est devenue la directrice des répétitions, c'est une ancienne danseuse. Et comme elle faisait la méthode Shiatsu, elle avait son coude le long de ma colonne vertébrale. Et en appuyant, elle m'a dit « Est-ce que tu veux danser ?» J'ai dit « Oui ». Et à partir de là, ça s'est déclenché parce que j'ai vu Akram, j'ai vu sa magnifique performance dans son spectacle Zero Degree. Et à partir de là, ils m'ont invité à passer 2 jours en studio, voir si on ferait quelque chose ensemble. Et puis, on s'est donné rendez-vous 2 ans après. Mais 2 ans après, c'est donc le film qui commence. On voit
0: tout démarrage.
7: Au tout démarrage. Et en fait, on se connaissait pas. On n'avait pas de sujet préétabli pour le spectacle. Et lui, il avait envie de jouer. Et moi, j'avais envie de, je peux pas dire danser parce que danser, il faut commencer très, très tôt pour former son corps. Mais en tout cas, de mouvoir avec ce que je suis, c'est-à-dire une actrice.
0: Ça donne franchement un documentaire passionnant parce qu'on découvre toutes les étapes de la création. Est-ce que, juste, vous savez pourquoi cette femme a pensé à vous? Pourquoi est-ce qu'elle vous pose cette question à ce moment-là?
7: C'est intéressant, parce que je pense qu'elle devait sentir le potentiel, la musculature potentielle en moi, sur moi. Mais je pense aussi, en fait, la vraie raison, c'est qu'elle est devenue danseuse, elle, vers 16 ans. Elle bougeait tout le temps, c'est vrai, mais elle habitait dans des rizières près de Taïwan. Et à 16 ans, elle a muté vers la grande ville et elle a commencé à danser. Et elle s'est rendue compte en fait que c'était possible de changer son corps. Et elle est devenue danseuse. Elle a dansé avec Teresa Kersmaker. Elle a vraiment fait tout un parcours de danseuse. Je l'ai vue d'ailleurs quand j'avais une 20aine d'années. Je me souviens d'elle. Et c'est elle qui a initié cette idée de spectacle finalement. Parce que son mari était producteur d'Akram Khan. C'est comme ça qu'on a fait le lien.
0: Qui est donc le chorégraphe avec lequel vous dansez dans le documentaire. Juliette Binoche, en tant qu'actrice, évidemment, vous n'avez plus rien à prouver. Vous avez joué dans plus de 60 films, vous avez remporté un Oscar, un prix d'interprétation féminine à Cannes, un César. Vous aviez besoin à ce moment-là de nouvelles sensations?
7: C'est pas ça vraiment. Moi, je suis toujours curieuse d'une nouvelle forme artistique. C'est pour ça que je me suis donnée Bon, la peinture, j'en ai toujours un peu fait, mais j'ai à un moment donné, j'étais en tournée de chant. Et je trouve que c'est important d'aller voir ailleurs.
0: Tout explorer.
7: Parce que finalement, il y a un point qui est le même, qui est celui de se relier à une intériorité, à une sensation. Et c'est vraiment ce qu'on voit dans le film, c'est qu'à un moment donné, Suzanne Batson, la coach d'art dramatique qu'on a fait venir au tout début, parce que sauter dans le jeu, devenir acteur en 6 mois, c'est pas évident. Et je me suis dit, avec Suzanne, c'est sûr qu'elle va nous mettre sur le droit chemin quelque part, parce que c'est difficile d'avoir un œil extérieur et être à la fois en improvisation. Et je commence le film comme ça. où elle dit « part de la sensation ». Comment son mouvement à partir de la sensation ? Il y a une descente en soi et il faut voir comment ça se fait à travers soi. Mais il y a une confiance à avoir qui n'est pas du tout évidente. Forcément, parce qu'il faut lâcher la volonté, il faut lâcher les peurs, il faut lâcher les projections, les idées qu'on peut avoir. Et tout d'un coup, voilà, se laisser danser, si je puis dire.
0: Qu'est-ce qui a été le plus difficile pour vous ?
7: Qu'est-ce qui a été plus difficile, c'est d'apprendre une mémoire corporelle que j'avais pas du tout. J'ai une mémoire émotionnelle puisque c'est quand même ce que j'ai appris et ce qui vient plus naturellement chez moi. Mais c'est vraiment comment dompter cette capacité, quoi, de pouvoir retenir les mouvements et aussi de faire face à sa peur. C'était pas évident, et surtout avant chaque représentation, parce que le fait de danser et d'être dans l'émotion, dans l'intention de chaque moment, c'est deux énormes difficultés. Et il y avait toujours cette peur à penser peut-être que j'allais ne pas avoir le souffle, de me casser quelque chose, d'être en retard, parce qu'il y a un rythme quand même à garder. Et comme j'étais quand même avec Akram Khan, qui est le prince du Katak, peut-être un petit peu moins maintenant parce que les années ont passé, mais c'était vraiment à l'époque celui qui avait le plus de vélocité, c'était le grand prince du Katak.
0: Oui, et puis alors c'est vraiment intéressant puisque je le disais, on suit tout le processus de la création, donc on vous prend vraiment au début lorsque vous ne vous connaissez pas du tout, vous allez apprendre à travailler ensemble. Et jusqu'à la représentation. Et c'est vrai que on imagine que lorsqu'on forme un tel duo, il doit y avoir aussi la peur de ne pas décevoir l'autre. En fait, l'un ne marche pas sans l'autre.
7: C'est vrai, mais il y a un moment donné quand on est confronté à soi-même et à ce brouillard à traverser quelque part et à faire confiance. Je crois qu'en acceptant d'être nul, en fait, on devient un peu moins nul.
0: Vous n'êtes pas, hein, Juliette Binoche.
7: Mais si, dans la danse, j'étais vraiment nulle, mais il a fallu d'accepter que j'avais mes limites. Parce qu'entre ce que j'imaginais et la réalité de mon corps, il y avait vraiment un grand fossé. Donc il a fallu, pour traverser, créer un pont entre moi et mes désirs, il a fallu un petit peu de temps. Et Suman Siu était mon entraîneuse et c'est vraiment elle qui m'a emmenée aussi.
2: One.
7: Faudra faire quelques ménages.
2: Two. Three.
4: Dance is about suffering.
2: So is acting. Emotionally, I'm fucked up.
8: It's a struggle. You have to build trust. You have to open up.
9: It's bringing me my limits, my fears.
0: J'adore, ça me replonge dans ce film Juliette Binoche, En nous, qui sort le 3 juin. En nous, pourquoi ce titre ?
7: Alors, pour plusieurs raisons, parce que d'abord le spectacle initial s'appelait In I, en moi, et aussi en l'œil, I en anglais, ça a deux significations. Mais en nous, parce que comme je parlais de la sensation créatrice, c'est celle qui en fait nous emmène en nous, et celle qui nous révèle quelque part. Et puis, en nous, il y a aussi l'amour, parce que le sujet principal du film, c'est la relation amoureuse et le besoin de passer à un autre stade d'amour, c'est-à-dire pas celui qui est possessif, qui est,
0: disons... Oui, il faut transformer la passion. C'est un peu ça aussi.
7: Oui, c'est ça. C'est d'essayer de toucher à une autre zone en nous qui est possible, mais parfois, il faut être au pied du mur pour pouvoir sentir ça, parce que notre volonté est tellement forte, on a des idées sur l'amour, on a des attentes en amour, et quand on dépasse ça, et ben c'est qu'on est passé de l'autre côté, c'est-à-dire qu'on est quelque part un peu sauvé, mais sinon on est sans arrêt frustré ou en colère, et je pense que le sujet principal de notre spectacle, ça a été de développer tout avec nos idées à nous, hein, parce que les textes, on les a écrits. Mais Akram, lui, il a voulu parler de son enfance et de l'interdiction d'aimer une femme blanche. en tant que, puisqu'il est du Bengale, il est, et de parler de ça, il expose quand même une partie d'une intimité qui est pas évidente à donner quand on est, voilà, il est religieux, musulman, et il a risqué de s'exposer. Ça, c'est très, très beau. Comme il a d'ailleurs ralenti la rapidité de son corps, parce que je pouvais pas suivre aussi rapidement par moment.
0: Alors pourquoi avoir mis autant de temps avant de réaliser ce documentaire, puisque je rappelle que cette expérience, vous l'avez vécue il y a 15 ans à peu près.
7: Oui,
0: 10 ans peut-être.
7: On est parti en tournée pendant un an et demi. On a répété donc 6 mois et on a. En fait, Robert Redford est venu voir le spectacle et il m'a dit à la fin du spectacle, il faut absolument faire un film de ce spectacle. Je crois qu'il avait été bouleversé. Et je savais qu'il avait raison, mais je savais pas comment j'allais faire. Donc à la fin de la tournée, j'ai demandé à ma sœur, qui est réalisatrice, de filmer les 7 dernières représentations. Et puis comme elle avait assisté aux répétitions, c'était, elle connaissait le spectacle. Et en fait, je n'ai pas arrêté de travailler, tout simplement, pas arrêté de bouger dans tous les sens. Et il y a 3 ans, il y a 2 personnes qui sont venues me voir et qui m'ont dit, on aimerait bien vous accompagner sur un projet. Est-ce que vous avez quelque chose que vous avez envie de faire? J'ai dit, moi j'ai cette captation que j'ai depuis 15 ans et j'aimerais bien la monter. Et j'aimerais faire un documentaire sur la, voilà, qu'on puisse suivre au plus près du près de la création, comme si le spectateur était avec nous dans la salle de répétition. Et ils m'ont cru, ils ont été enthousiastes et ils m'ont suivi tout le long de... Et il y a eu d'autres d'ailleurs... producteurs qui m'ont, enfin financiers qui m'ont aidé, organismes qui m'ont aidé.
0: Projet.
7: Ah oui, ça a été important. Ouais.
0: Et aujourd'hui, qu'est-ce que vous gardez alors de cette aventure et quelle est la place de la danse aujourd'hui dans votre vie?
7: Alors on peut dire que la vie est une danse parce que on peut être gracieux tout au long de sa vie, dans les pensées, dans la façon d'être et dans nos actions. Maintenant, de redanser sur une scène de spectacle. Soumane me l'a proposé il y a pas longtemps, il y a un an et demi, elle m'a dit, tu veux pas qu'on fasse un spectacle? Je dis, franchement, Soumane, alors, elle était dingue. Enfin, je veux bien aller vers le nouveau, mais alors là, puis j'ai envie de faire des films. Moi, maintenant, j'ai envie de réaliser. Ça m'a donné envie d'avoir ce temps de montage et j'ai pris mon temps, c'est vrai, mais j'ai appris comment, avec 200 heures de rush, comment et puis 6 mois de répétition, comment je le réduis à 1 heure, comment je raconte une histoire en 1 heure avec ce temps de répétition. C'était un bon exercice de montage.
0: On va continuer à discuter avec vous, Juliette Binoche, et on va découvrir les films de votre vie. À tout de suite sur Europe 1.
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0: Vous êtes toujours à l'écoute de Clap, c'est votre émission cinéma sur Europe 1. Je suis ravie d'avoir à mes côtés cette semaine l'actrice Juliette Binoche, la réalisatrice maintenant, je peux dire, Juliette, puisque vous sortez un merveilleux documentaire, En nous, qui sort donc mercredi prochain, le 3 juin, dans lequel on vous découvre en pleine préparation d'un spectacle de danse. Comment est-ce que vous vous sentez à quelques jours de la sortie du documentaire?
7: Alors, franchement,
0: est-ce que c'est la même pression que lorsque vous sortez un film en tant qu'actrice?
7: Non, c'est pas la même pression, c'est beaucoup plus de pression.
0: C'est vrai?
7: Ouais, c'est vrai.
0: Parce que vous le réalisez? Ou parce que vous
7: parce
0: vous
7: que
0: mettez à nu? C'est comme un recommencement aussi, ce film, pour vous. Vous repartez à zéro dans une discipline que vous ne maîtrisez pas.
7: Oui, on a décidé avec Akram de redevenir débutant et de co-créer un spectacle qu'on ignorait. On ne savait pas quel sujet on avait... Voilà. on allait développer et sans se connaître. Donc c'était quand même beaucoup de difficultés en même temps, mais à la fois tout à fait passionnant parce qu'il y a un espèce de d'empressement et puis de concentration de la passion et de savoir écouter, d'apprendre à écouter, d'être patient avec soi-même, d'être patient avec l'autre. Donc on est dans une espèce de croisée des chemins qui demande à s'inventer une nouvelle vie finalement.
0: Alors justement, un titre de film pour décrire votre humeur du moment. Forcément.
7: Bah oui, forcément, j'ai dit en nous parce que je suis en plein de, dedans. Avec toutes les, on est allé en province et on continue la semaine prochaine pour montrer le film et j'adore faire les questions-réponses avec le public et de voir comment le film agit sur les gens. C'est parce que on dit les premières, c'était quand même que le spectateur se sente créateur et a envie de créer dans leur propre vie. Et je ne sais pas si ça a eu cette influence-là sur vous ou pas. Si vous avez envie de réaliser quelque chose que vous n'avez jamais fait.
0: Mais danser, je vous jure, j'étais très jalouse, hein, Juliette Binoche.
7: Il suffit de faire.
0: Mais c'est ça.
7: Ah ouais.
0: C'est vrai que moi, je trouve que c'est la puissance de ce film. C'est de montrer que tout est possible si on en a envie.
7: Tout à fait.
0: Juliette Binoche, un souvenir de fou rire au cinéma ou sur un tournage de film?
7: Alors, ce rendez-vous que j'ai fait en 85, je tournais avec Lambert Wilson. C'était mon premier rôle dans un film et ils avaient, à un moment donné, je devais donner un coup de talon sur son front et ils avaient fait un faux talon en caoutchouc et donc à chaque fois que je tapais sur son front, il rebondissait.
0: C'est drôle, ça.
7: Une demi-journée, j'ai ri. Tout le monde commençait à vraiment s'énerver. Au début, tout le monde riait avec moi, évidemment.
0: Oui.
7: Puis après, je me suis sentie seule, toute seule. Et plus je me sentais seule, et plus j'avais envie de rire.
0: Bah, c'est le principe du fou rire. On n'arrive pas à l'arrêter.
7: J'avais honte.

0: dis la vérité.
1: La vérité, j'ai couché avec personne quand je vivais avec toi.
0: Je te veux. Maintenant, tu vas me dire oui ou non.
1: Qu'est-ce qu'il y a là ? Papa, non ?
0: Pourquoi se gêner ? Ce serait tout de même plus simple si tout le monde couchait avec tout le monde, non ? Pourquoi est-ce que tu veux pas de polo ? Ça te plaît pas ? Il serait pourtant te rendre heureuse, lui.
2: Alors, Juliette Binoche, rendez-vous film pendant lequel vous avez eu un gros fou rire de cinéma. Et moi, j'ai retrouvé une archive de vous qui parle du film au Festival de Cannes.
3: C'est la première fois que vous venez au Festival de Cannes, je me trompe ?
1: C'est vrai, c'est la première fois.
3: Quel est votre sentiment là en ce moment ? Un petit peu perdu, dérouté ou au contraire très robuste ?
1: Je suis un peu émue, quoi, parce qu'on vient de quitter la salle et c'est une espèce de frustration, quoi, parce qu'il y avait une grande salle de 2800 personnes, je crois.
3: Oui.
1: Ça allait commencer et il y a eu le noir, le rideau s'est ouvert et puis on est venu nous chercher pour venir ici. Il y a encore l'émotion, là. J'ai vraiment eu envie de le voir ce soir.
2: Vous vous en souvenez, Juliette Binoche, de cette émotion ?
4: Je me souviens de ma mère, en fait, qui était venue et qui m'a dit « Mais comment t'as pu faire ? Comment t'as pu faire ça, quoi, être dans ce film ?» Et je pensais qu'elle parlait du fait d'avoir osé, de jouer et de ne pas avoir peur, parce qu'il y avait des scènes nues dedans. Mmh. Et ça voulait dire, en fait, comment t'as pu te mettre nue dans un film. Mais ça, je l'ai compris, genre 30 ans après. C'est marrant parce que dans le film, vous entendez, parce que André Téchiné m'a choisi 3 jours avant de commencer le tournage, parce que le producteur ne voulait pas que ce soit moi. Et il m'a dit, je voudrais que tu aies la voix de Marilyn Monroe. Et je ne connaissais pas Marilyn Monroe. Et j'ai été acheter des, comme dirait Léo Scarrax, des galettes noires, c'est-à-dire des disques à l'époque. Et j'ai écouté en boucle la voix de Marilyn Monroe qui chantait. Et elle avait une voix comme ça, très, une voix de tête. Et ça m'amuse d'entendre cette voix-là, parce que c'était vraiment une demande d'André. Et puis là, j'ai un côté un peu petite princesse dans la façon de parler que j'avais oublié.
2: Ouais, c'est la spontanéité des débuts aussi. C'est toujours
4: intimidé,
2: passionnant, je trouve, de retrouver des archives et effectivement et la voix qui change. Et nous, on vous connaît aujourd'hui avec la maturité dans la voix. Et c'est très émouvant, je trouve. Quels sont les héros de votre enfance, Juliette Binoche ?
4: Alors, ma grand-mère qui remontait la longue rue de 3 km avec les filets, ces filets pleins de courses lourdes pour nous. On vivait dans un petit appartement que ma mère avait hérité de son père, ma sœur, ma mère et moi. Et c'est vrai que ma mère, elle n'arrivait pas à joindre les deux bouts parce qu'elle avait repris ses études, elle avait très peu d'argent. Et notre grand-mère, qui travaillait comme cuisinière dans un presbytère, tous les dimanches, elle venait avec des filets pleins pour toute la semaine. Et c'est vrai que moi, j'étais très émue par sa générosité et puis sa gentillesse.
2: Qu'est-ce qui vous a donné envie de faire du cinéma ?
4: Parce que j'adorais jouer, puis c'était ma façon de m'échapper et de créer des mondes, de me préparer à la vie. Et ça me rendait toujours joyeuse, en fait, de jouer. Parce que j'arrivais pas vraiment m'insérer dans l'école et dans le système éducatif parce que j'ai raté le CP. Donc j'étais complètement décalée tout le temps et je savais pas lire quand tout le monde savait lire. Donc j'avais une sorte d'énorme vide et de honte. Et la cour de récré, c'était vraiment l'endroit où tout était possible et je pouvais oublier tout ça.
2: Alors, Juliette Binoche, quel film vous donne toujours confiance en la vie ? Vous allez me répondre.
4: On n'a pas besoin d'un film pour ça. La confiance.
2: Qu'est-ce qui vous donne confiance en la vie alors ?
4: Alors c'est de croire. C'est de croire. Je peux dire que j'ai la foi. Je peux dire ça. Et donc il y a un point de fuite qui est dans l'infini. Et ce qui fait que on aborde la vie ou le départ de quelqu'un différemment. Parce qu'il y a cette confiance que la vie continue après et que c'est plus grand que nous, on est dépassé et notre humilité fait qu'on ressent cette grandeur d'une façon très unitaire finalement. On devient un beaucoup plus facilement.
2: Ouais, ça c'est sûr. Votre comédie familiale par excellence ?
4: Ah oui, j'ai répondu Jerry Lewis parce que vraiment les enfants adoraient tous ces films. Et il y avait une, on se faisait un, je dis, je fais au passé parce qu'ils sont grands maintenant. Mais c'était la soirée, quoi. Ouais.
2: Vous en avez un que vous préférez?
4: Je les adore tous, hein, franchement. Il est très inventif, créatif.
2: Ouais, c'est Jerry Lewis, précurseur de.
4: C'est lui qui a inventé le combo, vous savez, le retour, hein, parce que comme
2: quand
4: il jouait dans ses films,
2: qu'on regarde l'image.
4: Oui, c'est lui qui l'a inventé. Et j'ai eu la chance de pouvoir le croiser. Mais ça c'est vraiment, ça fait partie des cadeaux des festivals. Et je l'ai rencontré au Festival de Cannes. Et j'étais assise à côté de lui dans le cinéma, on regardait un film ensemble. Et en montant les marches, il m'a dit « Je suis le seul acteur qui ait failli me casser la figure en montant les marches et pas en descendant les marches. » J'ai trouvé ça génial.
2: Et vous, est-ce que vous lui avez dit alors que vous étiez fan de
4: son cinéma ? Ah oui, complètement. Et j'ai même demandé, je crois que c'est le seul à qui j'ai demandé. Non, des photos, parce que son fils était là, et de faire des autographes pour mes enfants. Parce qu'à cause des films qu'on avait vus ensemble, voilà.
2: Alors, Juliette Binoche, quel serait le titre du film de votre vie ?
4: Transformation.
2: Ah, pas transformation. Mal. Expliquez-nous.
4: Pourquoi ? Parce que la vie n'est que transformation. Mmh. Et parce que je trouve que les films que je choisis en général comme actrice, quand il y a une transformation, ça me donne envie parce que c'est vraiment nos possibilités d'humains à pouvoir nous transformer, à ne pas être restés sur nos acquis ou sur nos certitudes, mais d'être balayé par la vie, d'être voilà, on a besoin de sortir de soi, d'avoir une certaine délivrance, de naître à nous-mêmes,
2: de vivre mille vies aussi,
4: de
2: ouais, vous prouvez encore avec
4: en nous. Ouais,
2: c'est une nouvelle Juliette Binoche qu'on découvre. Mais
4: le film est une invitation en fait à la création dans sa vie. Voilà.
2: Et bien, cette invitation à la création, vous pouvez la découvrir sur grand écran mercredi prochain, le 3 juin. Bravo, Juliette Binoche, parce que c'est pas évident de se mettre à nu comme ça. Et vraiment, c'est assez spectaculaire ce que vous faites dans ce documentaire. C'est la fin de cette émission. Tout de suite, vous avez rendez-vous avec Stéphanie Demuru pour Europe 1 Soir Week-end. En attendant, continuez d'aller au cinéma et on se retrouve samedi prochain, toujours sur Europe 1.
4: Merci, au revoir.
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16: Bienvenue dans Europe 1 Soir, ravie de vous retrouver. Nous sommes ensemble pour 2 heures d'information et de décryptage. 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
16: Au sommaire ce soir, le Paris Saint-Germain peut-il entrer dans la légende en s'adjugeant une deuxième étoile européenne d'affilée en finale de la Ligue des Champions contre Arsenal. Les Gunners dominent en tout cas pour l'instant 1-0 à la pause. On fera le point sur le match en direct avec Cyril de la Morinerie au Parc des Princes où il y a des écrans géants installés. À 20h10, David Carzon, journaliste, auteur du PSG après tant d'années, l'histoire du club aux éditions Écrin. L'autre match, celui qui se passera dans la rue, 22 000 policiers et gendarmes mobilisés, dont 8 000 dans la capitale. 1 600 personnes ont déjà été contrôlées, dont une dizaine interpellées. Les autorités françaises anticipent des heures après la rencontre. Des centaines de milliers de personnes sont attendues dans les rues de Paris ce soir. À l'issue de ce match, fait savoir la préfecture de police, alors que d'autres événements importants sont organisés en même temps dans la capitale, dont bien évidemment Roland Garros, dont Europe 1 est partenaire. La nouvelle star française, Moïse Kouamé, tente en ce moment de se qualifier pour les huitièmes de finale face au Chilien Tabilo. On ira prendre le pouls porte d'Auteuil avec Charles Bouchain. Et puis notez qu'à 19h15, maître Vanessa Bouzardeau, avocate pénaliste, ancienne vice-bâtonnière de Paris, sera mon invitée. On parlera avec elle de l'affaire Bruel dans la tourmente. Patrick Bruel, accusé par des dizaines de femmes de violences sexuelles. Il a annulé tous ses concerts et plusieurs radios ont décidé de ne plus passer ses titres. La tendance météo avec vous, Estelle Lafond.
15: Ça y est, Stéphanie, les températures baissent enfin. La journée de demain, elle est plutôt calme. Plus de détails à la fin du journal, bien sûr.
16: À tout à l'heure.
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16: Les Parisiens retiennent leur souffle final de la Ligue des Champions entre PSG et Arsenal. Le match se déroule à Budapest, en Hongrie, mais des écrans géants ont bien évidemment été installés au Parc des Princes. On file sur place retrouver Cyril de la Morinerie pour Europe 1. Bonsoir Cyril.
18: Bonsoir Stéphanie, bonsoir à
16: tous. On imagine une ambiance électrique au Parc des Princes et les Gunners qui dominent quand même 1-0 pour l'instant.
18: Oui, même si c'est la douche froide, alors au sens figuré, hein, parce qu'il fait très chaud évidemment ici au Parc des Princes, mais les supporters là sont évidemment déçus par cette première période qui a été dominée hein, paradoxalement par le Paris Saint-Germain qui a tenu ballon, mais on a en face une équipe qui ferme, qui défend, c'est la meilleure défense de la Ligue des Champions, et donc Arsenal ne laisse rien passer. Ce qui s'est passé, c'est qu'à la cinquième minute, il y a eu un dégagement de Marquinhos contré par Trossard, le ballon est arrivé dans les pieds de Kai Havertz, et là, eh bien, il n'a pas fait de cadeau au gardien de but du Paris Saint-Germain, Safonov. Il a envoyé un véritable boulet de canon sous la barre. Évidemment, les supporters d'Arsenal en Hongrie ont exulté. 1-0 pour Arsenal. Les joueurs du Paris Saint-Germain n'ont pas paniqué. Ils ont continué d'attaquer, mais à chaque fois, eh bien, les occasions ont été arrêtées, notamment cette frappe de Ruiz à la fin de la première mi-temps, stoppée par le gardien Raya. C'est évidemment difficile hein, pour cette équipe du Paris Saint-Germain. Il y a eu également un coup sur la tête hein, de Safonov, qui a pris un coup sur la tête au milieu de la première mi-temps par Marquinhos, qui m'a fait exprès hein, sur un geste défensif. Donc on sent un Paris Saint-Germain qui ne trouve pas pour le moment la solution, mais la deuxième période pourrait peut-être changer la donne. 1-0 pour Arsenal à la mi-temps de cette finale de la Ligue des Champions.
16: Et oui, il faut rester optimiste. Merci Cyril de la Morinerie pour Europe 1. Match à suivre, bien évidemment, sur Canal+. Et à Paris, on vous le disait, où il fait toujours aussi chaud, de nombreux supporters du PSG ont choisi de suivre le match ensemble, entre copains, entre amis, pourquoi pas en famille, dans les bars. Laura Legault, vous êtes avec des supporters dans un bar du 11e arrondissement. Bonsoir à vous.
19: Bonsoir Stéphanie, bonsoir à tous.
16: On imagine que l'ambiance est un petit peu fébrile.
19: Oui Stéphanie, ici plusieurs centaines de supporters, maillots du PSG sur le dos, drapeau à la main, sont agglutinés sur le trottoir pour suivre le match sur les quelques écrans du bar. Et vous l'avez dit, on sent que la tension est palpable. Il faut dire que le match a mal commencé dès le premier but marqué par Arsenal. Les visages des supporters se sont fermés et l'euphorie du début de match est vite redescendue. Je suis avec Lucas, supporter du PSG de longue date. Comment vous avez vécu cette première mi-temps ?
20: C'était très compliqué, on est totalement assommé par ce but dès le début du match. Et après Arsenal a déroulé son jeu en étant très bas. Et nous, on continue de pousser, mais ils sont très forts. Et c'est le pire début de match qui était possible. Donc là, on est assez dépité, mais bon, on verra.
19: Mais vous gardez espoir pour la deuxième mi-temps?
20: Oui, on garde espoir parce que cette équipe du Paris Saint-Germain, elle nous a appris à toujours y croire et à tout retourner. Donc on pense que tout est possible, mais c'est dur d'y croire là tout de suite.
19: Mais je peux vous l'assurer, Stéphanie, ici, tous les supporters comme Lucas continue quand même d'y croire jusqu'à la dernière minute.
16: Toujours et évidemment, merci Laura Legault pour Europe 1 et à Budapest également. Les supporters d'Arsenal se sont déplacés en nombre. On retrouve la correspondante d'Europe 1, Sarah Menaille. Sarah, vous avez passé la première période en fan zone au milieu des supporters londoniens. On imagine que l'ambiance est un petit peu moins fébrile qu'à Paris, forcément, puisque les Gunners dominent.
0: Bonsoir Stéphanie, bah oui, effectivement l'ambiance est bien différente ici en fan zone d'Arsenal à Budapest, bien différente qu'à Paris, puisque de toute façon depuis hier c'est un tsunami de maillots rouge et blanc qui a déferlé sur la capitale hongroise. Les autorités britanniques estiment qu'ils sont près de 30 000 supporters d'Arsenal à avoir fait le déplacement ce week-end à Budapest, 10 000 d'entre eux sans billets. Et donc beaucoup se sont retrouvés ici dans la fan zone dédiée aux supporters d'Arsenal, derrière la Puskás Arena. Et ceux que j'ai rencontrés avant même le coup d'envoi nous disaient déjà être très confiants pour ce soir.
21: On a gagné la Première Ligue, maintenant on ramène cette coupe à la maison.
22: Come on, you Gunners, come on.
23: Ça fait trop longtemps, mais on espère que ce soir le moment est venu.
24: Ça compte énormément pour moi ce soir. Je me souviens encore de la finale contre Barcelone en 2006. Ça m'a brisé le cœur dans mon salon et je pense qu'on peut les battre ce soir. Ils sont favoris, mais je pense qu'on peut les battre.
23: On a besoin d'un but rapidement dans la partie et les Français vont lever le drapeau blanc.
0: Et il faut dire que ça fait 20 ans qu'Arsenal attendait ça, ce retour en Ligue des Champions depuis la finale perdue au Stade de France à Paris. C'était face à Barcelone en 2006 et depuis, les supporters d'Arsenal se languissaient de revenir au sommet européen. Ils ont remporté il y a une semaine la Première Ligue, le championnat domestique anglais. Là aussi, ça faisait 22 ans qu'ils n'avaient pas gagné. Donc, ils sont arrivés dans cette finale plutôt confiants face au Paris Saint-Germain. Et là, je peux vous dire que vraiment, ça a été la fête dans à l'issue de cette première période dans cette fan zone d'Arsenal. Vraiment la fête parmi les supporters d'Arsenal présent ici à Budapest, en attendant évidemment la seconde période.
16: Merci Sarah Menaille en direct de Londres pour Europe 1. Et malheureusement, les finales de Ligue des Champions, c'est aussi la crainte de violence post-match dans les rues et notamment les rues parisiennes. Des centaines de milliers de personnes attendues dans les rues de Paris à l'occasion de cette finale, mais aussi d'autres événements qui se passent en ce moment dans la capitale. Déjà 1600 contrôles, dont une dizaine d'interpellés. La préfecture a préparé, nous dit-on, avec minutie le dispositif de sécurité. Laurent Nunez, lui, était justement à la préfecture de police tout à l'heure. Il se veut rassurant.
25: Partout, on aura un dispositif solide, renforcé, et qui nous conduira à intervenir systématiquement dès qu'il y a des débordements, dès qu'il y a des violences. Pour l'instant, les choses se passent bien. Il y a eu des contrôles qui ont été mis en place en amont sur la zone de la capitale. Il y a eu un peu moins de 1600 contrôles et il y a une dizaine d'interpellations au moment où je vous parle. Voilà, il y a eu un petit moment de tension il y a quelques minutes au Parc des Princes sur une tentative de pénétration par la force dans l'enceinte du Parc des Princes, où vous savez que se tient une retransmission et les forces de l'ordre ont dû intervenir, voilà. Donc elles ont respecté les consignes. Dès qu'il y a des tensions, on intervient, on interpelle et on disperse.
16: Laurent Nunez depuis les Champs-Élysées à Paris. Europe 1, il est 19h08, on parle politique à présent. C'était son premier grand meeting en tant que candidat. Gabriel Attal réunissait ses militants tout à l'heure pour le lancement de sa campagne au Parc des Expositions. L'objectif de l'ancien Premier ministre est clair, s'imposer avant les autres potentiels candidats du Bloc central comme le seul capable de rassembler le centre-gauche et le centre-droit, Maïlène Trémollet.
26: Oui, face à une foule d'environ 5000 personnes, selon cette équipe, Gabriel Attal s'avance confiant.
27: Je vous fais cette confidence. Nous allons gagner cette élection présidentielle.
26: Tout au long de son discours, l'ancien Premier ministre s'évertue à maintenir un difficile équilibre, celui d'incarner un élan nouveau, de se démarquer du bilan d'Emmanuel Macron, sans pour autant renier son expérience au sein du gouvernement.
27: L'exercice du pouvoir, soit il enferme, soit il éclaire. L'exercice du pouvoir m'a éclairé. Il m'a changé. J'ai mûri.
26: Deuxième enjeu de la journée, s'imposer dans les esprits comme le seul candidat crédible du Bloc central. Mais pas question pour autant de critiquer ses adversaires. À ce stade, Gabriel Attal se fait plutôt l'apôtre du rassemblement.
27: Je ne me tromperai jamais d'ennemis. Mes adversaires, ce ne sont pas ceux avec qui nous avons gouverné jusqu'en 2024. Mes adversaires, C'est la France insoumise et le Rassemblement national.
26: Toujours est-il qu'entre les lignes, un face-à-face est déjà installé avec Édouard Philippe. Dans son discours, le patron de Renaissance refuse le sang et les larmes promis par le maire du Havre, leur préférant par contraste l'action et l'espoir.
1: Mayenne Trémollet du service politique d'Europe 1, Alcaraz forfait, Sinner à terre, Djokovic terrassé par la pépite brésilienne, Joao Fonseca, ce Roland Garros est décidément totalement fou. Et en ce moment, eh bien, c'est la nouvelle star française, Moïse Kouamé, qui tente de se qualifier pour les huitièmes de finale du tournoi. Bonsoir Charles Bouchain, vous êtes en direct sur place, porte d'Auteuil, où en est-on ?
2: Eh bien, malheureusement, Moïse Kouamé est actuellement mené 2-7-1 par le Chilien Alejandro Tabilo, 36e mondial. Et pourtant, tout était bien parti pour le Français qui avait remporté la première manche 6-4. Mais son adversaire, expert de la terre battue, s'est mis vraiment à étouffer Moïse Kouamé. Des frappes plus lourdes, de nombreuses montées à la volée. Et résultat, Moïse Kouamé a fini par céder les deux manches suivantes, 2-7-1 donc pour le Chilien. Et dans le quatrième set, c'est très serré. Malheureusement, Moïse Kouamé a perdu son service à 3-2 pour Alejandro Tabilo au service pour essayer de passer à 4-2, mais 40 à Moïse Kouamé qui pousse pour revenir. Et puis j'ai quand même une bonne nouvelle pour vous, ma chère Stéphanie. On aura un représentant français en 8e de finale puisque Diane Paris s'est qualifiée tout à l'heure. La Française a réalisé une énorme performance pour sortir l'Américaine Amanda Anisimova, 6e mondiale. Victoire en 3-7 pour Diane Paris qui verra donc la deuxième semaine d'un grand chelem pour la première fois de sa carrière.
1: Un cocorico, mais n'enterrez pas tout de suite Moïse Kouamé. Vous savez bien que jusqu'au dernier moment, ça peut arriver. Merci. Merci Charles Bouchain. On vous retrouve à 19h45 pour Service Pioline hein, pendant 10 minutes avec Cédric Pioline pour raconter donc cette journée, puisque vous le savez, Europe 1 est la radio partenaire de Roland Garros. Tout de suite, c'est la météo.
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1: Bonsoir Estelle, j'ai cru entendre une bonne nouvelle dans la tendance, une baisse des températures.
4: Bonsoir Stéphanie, bonsoir à tous. Oui, alors je commence par un petit mot pour ce soir, avec des orages qu'on peut retrouver entre le nord du Poitou et jusqu'à l'Oise assez tard ce soir, des orages parfois localement violents, accompagnés de grêle. Demain donc, journée calme et moins chaude, ça y est, la baisse s'amorce. Alors plutôt l'après-midi d'ailleurs, parce que les minimales sont encore hautes, c'est assez nuageux, mais probablement sec sur la pointe bretonne et le Cotentin. À l'avant, le ciel sans nuages au fil des heures sur le territoire. On retrouve toujours ce régime de grisailles et de nuages bas entre le sud-ouest, le Limousin, le Piémont pyrénéen et le Pays Basque. Ça se morcelle d'ailleurs en deuxième partie de journée. Le pourtour méditerranéen, la Corse et une bonne moitié est de l'Hexagone va profiter une fois encore d'un ciel plutôt dégagé dans la matinée. La Tramontane, elle, est de retour dans son domaine à 60 km/h en rafale toute la journée. Et ce qui nous intéresse, c'est bien sûr le ressenti. Minimal encore comprise entre 12 et 21, mais l'après-midi, je prends Paris comme exemple, 34 cet après-midi contre 25 demain, donc une belle baisse très appréciable.
1: Merci beaucoup Estelle Lafond. Restez avec nous dans quelques instants, mes débatteurs de la première heure, Antonin André, Michel Fayade et puis mon invité, maître Vanessa Bouzardeau, avocat pénaliste, ancienne vice-bâtonnière de Paris. On parlera avec elle de l'affaire Bruel, puisque vous le savez, Patrick Bruel a annoncé ses concerts. Il est rayé de quelques radios qui ne souhaitent plus passer ses titres. Mais qu'en est-il de la présomption d'innocence? En tout cas, on posera la question à l'avocate dans quelques instants sur Europe 1.
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1: Europe 1 Soir Weekend, j'accueille mes débatteurs de la première heure. Antonin André, chef du service politique du JDD. Bonsoir,
13: bonsoir
1: Antonin.
13: Stéphanie.
1: Michel Fayad, analyste politique et géopolitique. Bonsoir Michel.
14: Bonsoir Stéphanie.
1: Je vous présente mes excuses, messieurs, de vous avoir privé Moïse.
13: Peut-être confier à vos éditeurs qu'on a deux écrans
1: dans
13: le studio.
1: Oui, mais alors, vous êtes supposé me regarder moi et pas les écrans derrière vous. Donc voilà, vous êtes privé de finale de la Ligue des Champions. Mais de toute façon, c'est la pause et de toute façon, ils perdent pour l'instant. Donc voilà, vous êtes mieux à parler avec mon invité également. Bonsoir, Maître Vanessa Bouzardeau.
15: Bonsoir.
1: Vous êtes avocate pénaliste, ancienne vice-bâtonnière de Paris. Je voulais vous inviter parce que, outre les matchs de foot et matchs de tennis, il y a une conversation qu'on entend beaucoup en ce moment autour des machines à café. Je regardais les tops des sujets. C'est le sujet qui arrive en tête, les turpitudes et la très mauvaise semaine de Patrick Bruel. On a appris hier soir l'annulation de tous les concerts de l'artiste jusqu'en automne. Il est, vous le savez, évidemment accusé de violence et d'agression sexuelle par de nombreuses femmes, des dizaines de femmes. Les radios, certaines radios ont décidé de boycotter ces titres. Ici, la radio Ex-France Bleu, RFM, Nostalgie, qui réfléchit aussi à une déprogrammation. N'oublie pas les paroles de Nagui, qui ne passera plus les tubes de l'artiste. Et puis Patrick Bruel, qui a été certainement contraint de quitter... Les enfoirés, alors c'est vrai que les accusations sont graves, c'est vrai qu'elles sont récurrentes, des dizaines de femmes ça fait beaucoup, on a tendance évidemment forcément à penser il n'y a pas de fumée sans feu, c'est ce qu'on entend en tout cas, c'est ce qui ressort très souvent et dans le même temps, c'est vrai que c'est une forme de mort sociale, d'ailleurs il le dit Patrick Bruel, je sais que je suis mort professionnellement, qu'en est-il de la présomption d'innocence, qu'en pense la juriste que vous êtes Vanessa Bouzardeau?
15: Écoutez, merci de me poser cette question parce qu'elle est, je crois, dans le contexte actuel, sur toutes les lèvres, mais cruciale. La présomption d'innocence, je crois qu'il faut rappeler les principes. La présomption d'innocence, ce n'est pas un jargon pour les juristes. Ce n'est pas un concept que l'on sortirait d'une certaine manière en fonction des affaires. La présomption d'innocence, c'est un principe fondateur, fondamental de notre procédure pénale, du procès pénal. Et j'irais même plus loin, c'est un principe qui est structurant de la démocratie. C'est-à-dire que la présomption d'innocence vient dire que nul ne peut être considéré comme coupable tant qu'il n'a pas été définitivement jugé. Cela signifie donc... pour aller même plus loin, qu'une personne qui serait condamnée, par exemple, en première instance et qui fait appel, pendant le temps de l'appel, elle reste présumée innocente. Donc, je crois qu'il est important quand même de rappeler nos principes. C'est quelque chose qui est structurant, je vous le disais, qui est fondateur. Ce sont les articles, évidemment, de nos textes de loi, mais aussi, il faut revenir aux fondamentaux, c'est-à-dire de la Déclaration des droits de l'homme, l'article 9, qui est une valeur constitutionnelle. Donc, c'est notre socle sur lequel notre société est aussi assise. Donc, la présomption d'innocence, ce n'est pas une faveur, c'est pas un privilège. La présomption d'innocence, c'est un concept qui, en réalité, a vocation à nous protéger tous dans une société face à l'arbitraire.
1: Vous venez de le dire, nous protéger tous, il semble, quand on est artiste célèbre, on n'est pas, c'est pas la même chose que le comptable, le banquier, la vendeuse, enfin, peu importe, qui n'est pas exposé. Il y a forcément le tribunal de la rue, le tribunal populaire. Qu'est-ce que ça vous inspire, justement, vous, Maître Vanessa Bouzardeau, parce que là, il y a, semble-t-il, une forme de double peine. Alors, la peine judiciaire arrivera peut-être ou peut-être pas plus tard, mais d'une certaine manière, il y a déjà une forme de condamnation populaire qui a entraîné une forme d'espacement social.
15: L'avocate que je suis, et c'est ce que je pense par ailleurs en tant que citoyenne, l'opinion publique ne peut pas être un tribunal.
1: Il l'est,
15: mais il ne doit pas l'être. Et je crois que précisément, notre très
4: plus que notre civilisation s'est construite à rebours de cela, puisque je vous parle

0: d'innocence, elle ne confisque pas la parole de la plaignante. On ne reprochera jamais à une plaignante de s'exprimer. Sa parole est libre. Elle doit d'ailleurs être entendue dans des conditions, d'ailleurs, par la justice, de respect, de dignité. Et c'est d'ailleurs globalement ce que les victimes, les plaignantes, là je parle en général et pas dans ce cas en particulier, souhaitent et demandent. Mais ça ne s'oppose pas. Le principe de présomption d'innocence dans nos textes vise en réalité non pas les plaignantes et la parole des plaignantes, la présomption d'innocence vise les tiers. Et les tiers, ce sont notamment les médias, les tiers, ce sont notamment les réseaux sociaux, les tiers, ce sont d'une certaine manière ceux qui, en dehors de l'affaire, qui ne sont pas des protagonistes de l'affaire, viennent d'une certaine manière la commenter, l'illustrer, la qualifier. Et là, il s'expose, si on est précis, notamment à l'article 9-1 du Code civil. Alors, c'est un article civil, mais à ce qu'un juge vienne imposer de restaurer cette présomption d'innocence.
1: Vous, ça vous choque que des radios décident de ne plus passer des titres de Patrick Bruel, d'une certaine manière, vous dites, ils ne sont peut-être pas dans leur rôle, c'est ça?
0: En tout cas, je considère que ça interpelle. Mais... ça interpelle parce qu'il n'est pas définitivement jugé. Néanmoins, et c'est quand même parce que nuançons quand même le propos, je comprends clairement l'émotion que suscitent des dénonciations telles que celle-ci. Je comprends presque le fait social et le débat public qui est généré par ces sujets, et par ce sujet en l'occurrence. Donc, bien sûr qu'on comprend cette émotion. Pour autant, la conséquence à cela, de mon point de vue, c'est toujours, précisément parce qu'on est percuté et qu'on est submergé par une forme quand même d'émotion, la boussole, ça doit être la présomption d'innocence. La présomption d'innocence, c'est quand même pas un 20
1: mètres.
2: C'est, en fait, je crois qu'on mélange deux aspects. C'est-à-dire qu'il y a l'aspect purement judiciaire et juridique, et de ce point de vue-là, personne ne peut dire que Patrick Bruel est jugé par l'opinion publique, est jugé et que le regard de l'opinion publique a valeur de jugement juridique, et donc au sens du droit de le déclarer coupable. Mais en même temps, Patrick Bruel est une personnalité publique qui a fait de sa carrière, repose sur sa popularité, son lien avec un public, et donc s'expose publiquement. Lui-même, sa vie d'ailleurs publique a parfois été exposée. Et donc, on peut comprendre qu'il y a un débat moral, sociétal.
0: Chacun a son avis. Mais face à ça, quand même, en bout de course, que fait-on? Qui tranche? Qui tranche? La justice.
2: Oui, mais en attendant la justice, parce qu'elle va mettre du temps, parce qu'il va y avoir les enquêtes, chacun doit se positionner. Un producteur qui organise un festival va s'interroger sur l'opportunité ou non d'inviter Patrick Bruel. Alors, même s'il est présumé innocent,
1: et
2: peut-être
1: fini,
2: ce producteur va se dire, c'est vrai qu'il est innocent, peut-être même que ce producteur va se dire, je pense qu'il est innocent, mais si je le maintiens à mon festival, quel signal je renvoie et quelles conséquences cela va avoir? C'est inévitable aussi de se positionner de ce point de vue-là.
0: Bien sûr. Non, mais bien sûr. Le producteur va se dire, mais dans ce contexte particulier, au-delà même des faits, de leur réalité ou pas, je n'ai peut-être pas envie d'être, de près ou de loin concerné.
1: Michel Fayad.
3: Je voulais dire deux choses. C'est qu'il y a eu aussi des plaintes en 2019 qui ont été classées sans suite. Là aussi, il faut quand même le rappeler. Et l'autre chose, c'est que si vous vous souvenez, au moment de l'arrestation de Carlos Ghosn au Japon, en France, on avait beaucoup critiqué le système japonais où on était d'abord accusé et coupable avant de prouver le contraire. Donc on était dans une autre... en fait, dans une phase où, donc coupable, vous devez prouver que vous êtes innocent. Et là, en France, on est censé être le contraire, innocent jusqu'à être prouvé coupable. Donc finalement, on est en train de se rapprocher des Japonais alors qu'on les a critiqués.
1: Oui, dans les faits, oui, certainement, mais peut-être pas judiciairement.
3: Oui, enfin, bien sûr, pas judiciairement.
0: Pour moi, ce qui

0: il est en tout cas important de rappeler véritablement, c'est que ces femmes, les femmes, lorsqu'elles déposent plainte, lorsqu'elles s'expriment, leur parole doit être entendue. Voilà. Leur parole doit être respectée. Leur parole doit être accueillie. Bien sûr, c'est sûr, et avec oui, tout le respect.
1: Qui... vous voyez bien l'ambiguïté de l'opposition. C'est-à-dire que
0: non, parce que...
1: non, mais parce que vous dites, il est présumé innocent et en même temps, ces femmes, il faut les croire.
2: De toute façon, c'est
1: mais
2: un débat précisément extrêmement délicat. Voyez,
1: et là, c'est il faut très... les entendre, vous dites, pas les croire.
0: Exactement. Merci de la précision. Parce que, mais tout à fait, c'est très intéressant.
1: C'est quand même un fil, quoi.
0: Mais c'est un film, mais les principes ont quand même un sens. C'est-à-dire que lorsque je vous dis, et je le pense, hein, c'est pas un sophisme, bien sûr qu'elles doivent être entendues. C'est, je le pense plus que jamais. Les femmes doivent être entendues. Elles doivent être accueillies. Leurs paroles doivent être respectées. J'ai même, d'une certaine manière, plaidé dans une tribune pour la création d'un parquet spécialisé de lutte contre les violences faites aux femmes, justement pour avoir une enceinte judiciaire extrêmement respectueuse de cette parole-là, parce qu'on sait aussi la victimisation secondaire. On sait que le contact avec la justice peut susciter, générer de nouvelles violences, d'une certaine manière. Donc, quand je dis « elles doivent être entendues », je pèse le mot dans les meilleures conditions possibles. J'ai pas dit cru. Cru, c'est à la justice. Croire, c'est incantatoire. La justice doit nous dire, sur la base d'investigations à charge et à décharge, ce qu'il en est. En revanche, les entendre, bien sûr.
2: Maître, il y a aussi deux autres sujets sur lesquels je voulais vous interroger. Maître Vanessa Abouzardo, ancienne vice-bâtonnière de Paris, avocate pénaliste. La construction d'une salle des grands procès à la prison de Fleury-Mérogis, c'est voulu par Gérald Darmanin. Ça divise le monde de la justice. En clair, c'est une salle de procès qui va être créée au sein de cette prison à la fin de l'année 2027 pour limiter l'extraction des détenus dangereux et de pouvoir juger directement sur place, notamment les narcotrafiquants dangereux, salle de procès qui pourra notamment accueillir le procès de Mohamed Amra et ses complices, hein, qui a conduit, on s'en rappelle, à la mort d'un surveillant pénitentiaire. Voilà, je cherchais le mot, merci William Molinier, le rédacteur en chef dans l'oreille. Qu'est-ce que vous pensez de cette initiative ?
0: Spontanément, elle interpelle à tout le moins. On parle depuis quelques minutes, de présomption d'innocence, de ce principe qui nous protège tous et qui doit nous protéger tous, qui que l'on soit. Et cela vaut aussi pour les faits les plus graves, lorsque vous avez des prévenus ou des accusés pour des faits extrêmement graves. Je considère, pour ma part, que tenir un procès pénal dans une enceinte, ou en tout cas accolé à des locaux pénitentiaires, ça interpelle précisément le lieu du procès pénal. Même sa symbolique dit beaucoup. Vous voyez, lorsque vous êtes jugé quasiment à proximité de la cellule dans laquelle vous êtes en détention provisoire, ça interroge quand même en termes de présomption d'innocence. Donc oui, de mon point de vue, c'est quand même une vraie problématique, c'est un problème. Ces personnes, quelle que soit la gravité des faits qui leur sont reprochés, doivent être jugées dans une enceinte de justice au cœur de la cité, et le cœur de la cité...
2: Mais justement, de limiter ce danger, je le rappelle, il y a quand même eu un mort, ce surveillant pénitentiaire. Est-ce que ce n'était pas une bonne chose pour vous, finalement ?
0: Il y a eu un mort, et c'est dramatique. Personne ne dirait le contraire, et je ne dirais évidemment pas le contraire, parce que je ne le pense pas. C'est dramatique. Et évidemment, il faut trouver des solutions de sécurisation pour les agents également de l'administration pénitentiaire. Mais pour autant, ça ne doit pas se faire au détriment des justiciables. Et ces justiciables, lorsqu'ils sont jugés, même pour des faits graves, il faut des moyens de sécurisation pour que les choses se fassent dans les meilleures conditions possibles. Mais c'est quand même difficile, de mon point de vue, d'arguer d'un drame que l'on ne peut que regretter, hein, totalement. Et puis...
2: Pardon, je voulais pas vous couper dans votre phrase, mais je voulais vous faire réagir. Toute dernière question sur ce chiffre, juste très rapidement, parce qu'il nous reste quelques secondes. Les prisons françaises, c'est un record aujourd'hui de détenus en France, le 1er mai. Les prisons françaises qui comptent près de 89 000 détenus au 1er mai 2026. Une réaction, c'est une augmentation de près de 6% par an.
0: Dramatique, évidemment, pour l'image de la justice et donc au-delà, l'image de notre pays, bien sûr. on doit, les personnes qui sont condamnées doivent pouvoir purger leur peine, et celles d'ailleurs qui ne sont pas condamnées non plus et qui sont en détention provisoire doivent pouvoir être dans des conditions de dignité minimale, et avec une telle concentration, c'est évidemment
2: et qui pose aussi des questions de sécurité
0: impossible.
2: D'ailleurs.
0: Tout à fait.
2: Merci beaucoup Maître Vanessa Bouzardeau d'avoir été avec nous sur Europe 1, et il est 19h30 pile sur Europe 1. C'est l'heure du journal avec vous, mon cher Maël Laurent. Bonsoir Maël.
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4: Bonsoir Stéphanie, bonsoir à tous. Premiers incidents autour du Parc des Princes à Paris, où est retransmise la finale de la Ligue des Champions. Le ministre de l'Intérieur a rapporté tout à l'heure quelques 1600 contrôles et une dizaine d'interpellations. Un dispositif de sécurité hors norme est déployé ce soir et cette nuit. 22 000 policiers et gendarmes sont mobilisés dans tout le pays, dont 8 000 à Paris et son agglomération. Le Paris Saint-Germain qui affronte en ce moment même Arsenal à Budapest pour remporter peut-être un deuxième sacre européen consécutif. Les Parisiens qui viennent de remonter au score un partout à quelques 25 minutes de la fin de la deuxième mi-temps. Arsenal qui avait ouvert le score dès la sixième minute du match. Un nouveau record de détenus en France. Au 1er mai, les prisons françaises comptaient 88 654 personnes. Chiffre communiqué aujourd'hui par le ministère de la Justice. Une hausse de 5 000 détenus en un an contre seulement 750 nouvelles places. Une semaine après l'annonce de sa candidature, Gabriel Attal a lancé aujourd'hui sa campagne pour 2020. Avec un premier meeting à la porte de Versailles, parmi les priorités que l'ancien Premier ministre entend porter, l'école et les salaires notamment. Sur l'immigration, il annonce vouloir mieux accueillir moins mais mieux. Gabriel Attal qui dit aussi avoir mûri grâce à ses 6 années passées au gouvernement à Matignon également. La mort d'une figure majeure de la vie intellectuelle française, le sociologue et philosophe Edgar Morin est décédé hier, il avait 104 ans. Le président de la République lui a rendu hommage aujourd'hui sur son compte X avec sa bienveillance, sa curiosité. Il ne cessait de nous éclairer, pensée complexe, vie féconde, esprit universel, fin de citation. Et puis fin en vue ce week-end pour l'épisode de chaleur qui a touché la France depuis une semaine. Seul Paris est ce soir en vigilance orange canicule avec des températures proches de 35 degrés. Météo France qui précise que des orages parfois localement forts pourront se produire en soirée sur un axe allant du centre-ouest au nord-est.
2: Merci Maël Laurent, tout à l'heure 19h45 pour un point complet sur l'actualité.
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2: Merci de nous rejoindre dans Europe 1 Soir Weekend en compagnie toujours d'Antonin André et Michel Fayade. Bonne nouvelle, messieurs. Je sais que bah oui, vous regardez le match depuis tout à l'heure, Antonin. Vous allez nous dire que Paris a égalisé.
1: Paris a égalisé sur pénalty de Ousmane Dembélé après une faute sur Kvaratskhelia dans la surface.
2: Magnifique. Vous êtes avec moi, ça fait plaisir pour ces débats. Il va falloir vous concentrer maintenant. C'était là, d'ailleurs la question du jour. On va en parler. Craignez-vous des violences en marge de la finale de Ligue des Champions? Alors c'est oui à 97%. Et alors sincèrement, il y a quelque chose que je trouve dommage parce que bon, on est une petite rédaction le samedi. Tout le monde était en stress là. Alors j'ai une programmatrice qui ose pas rentrer chez elle. Elle habite Porte de Saint-Cloud. Les maris des unes et des autres veulent les chercher. Non mais et puis c'est sûr que les déclarations de la préfecture de police n'arrangent rien. Des centaines de milliers de personnes devraient être dans les rues de Paris ce soir, messieurs, quand même, à l'issue du match. Alors, c'est vrai qu'il y a en plus le concert d'Ayana Kamoura au Stade de France, un concert de rap à l'Accor Arena. Il y a Roland Garros. C'est vrai que c'est quand même dommage. Bon, moi, ça fait depuis une heure que j'essaie de joindre mes ados. Ne sortez pas, surtout, je vous en supplie. Non, mais on en est là, quand même, Michel Fayade.
6: Oui, on se rappelle.
2: C'est un peu
6: aussi,
2: dommage.
6: Bien sûr, et on se rappelle ce qui s'était passé l'année dernière. Il y a eu quand même beaucoup d'histoires. On avait vu, je crois que c'était un frigo qui avait été lancé au-dessus de du pont qui était tombé en plein périph. Une femme qui avait reçu un coup de pied en pleine figure alors qu'elle était par terre. Enfin, il y avait eu des histoires l'année dernière qui étaient assez terribles. Et donc, tout le monde a encore cela dans les esprits. Et puis, on sait que, comme vous avez dit et rappelé, Laurent Nunez, lui, a rappelé qu'effectivement, il y aura probablement de nouveaux problèmes.
2: Et justement, on va l'écouter. Il était tout à l'heure sur les Champs-Élysées.
7: C'est pas parce qu'il y a une intervention des forces de sécurité intérieure que c'est le chaos, que c'est le désordre. C'est le maintien de l'ordre républicain. Voilà, je sais que sur certaines chaînes, sur certaines antennes, on commente des interventions de forces de l'ordre en titrant « c'est le chaos ». Non, c'est pas le chaos. quand il y a des débordements, il y a des interventions des forces de sécurité. C'est ce qui vient de se passer. Mais vous savez, ça va peut-être se reproduire dans la soirée, probablement. Donc ce sera du maintien de l'ordre républicain, comme le savent le faire les policiers et les gendarmes dans notre pays. Voilà. Et ça n'est pas pour cela que c'est le chaos. Ça s'appelle le maintien de l'ordre. Et le maintien de l'ordre, bah, c'est comme ça. C'est des gens qui commettent des exactions, c'est les forces de sécurité qui interviennent, qui, le cas échéant, utilisent des moyens intermédiaires, évidemment, et qui interpellent des personnes. Voilà. C'est la vie des policiers et des gendarmes dans notre pays. Et c'est comme ça qu'on maintient l'ordre, c'est comme ça que la soirée se passera bien ce soir.
2: Alors, je découvre ce son du ministre de l'Intérieur. On pense évidemment, on voit à qui pense le ministre de l'Intérieur quand il parle de certaines chaînes. Je le trouve quand même, Antonin André, un petit peu de mauvaise foi, Laurent Nunez, parce que le passé nous a montré qu'il y avait quand même des incidents et pas les moindres. Ce matin, lors de l'émission d'Eliott Deval, on a entendu Thierry Vestet, le père de Benoît, 17 ans. Hein, son fils a été mortellement poignardé le 31 mai 2021. En marge des célébrations de la victoire du PSG. Bon, moi je veux bien qu'on relativise, mais...
1: Non, mais c'est vrai que tous ces rassemblements à l'occasion de, notamment de grands matchs et de manifestations sportives occasionnent des débordements qui sont souvent le fait de gens qui viennent par opportunisme aussi se défouler, commettre des violences pour des raisons qui sont souvent très étrangères au sport et qui... par opportunité, se mêlent à des gens qui veulent faire la fête, sans doute sincèrement,
2: sûr,
1: et qui en profitent, qui prennent en otage d'une certaine façon cette fête pour essayer de semer un maximum de chaos. Et évidemment, l'effet de masse et l'effet de foule rend à la fois les interventions policières très compliquées et parfois génératrices de violence, sans compter que parfois les gens sont alcoolisés. Et donc, c'est devenu un phénomène de société, comme une sorte de grand défouloir qui, c'est vrai, ponctuellement, vient perturber la vie des citoyens. Et ce que vous dites est vrai. C'est vrai que on est partagé en se levant ce matin entre le plaisir de regarder un match de foot et l'angoisse de se dire est-ce que quand je vais rentrer chez moi, les rues ne seront pas en train de brûler. Donc la réalité est sans doute entre les deux. Et on comprend que le ministre de l'Intérieur, lui, mette en avant le fait qu'il faut se rassurer et qu'il protégera, il est là pour protéger la population et les forces de l'ordre sont là pour protéger la population. Parfois, quand les forces de l'ordre interviennent, ce sont aussi des images violentes parce qu'elles doivent intervenir en mettant les moyens, en essayant de contenir des gens qui sont eux-mêmes violents.
2: Ils sont pris pour cible, hein, les forces de l'ordre. Ils sont attendus avec des tirs de mortier dans ce genre de soirée.
1: J'allais dire pour contenir des gens qui sont eux-mêmes violents. Oui. Donc c'est ça la difficulté. Et malheureusement, effectivement, on ne voit pas trop quelle est l'issue. On ne voit pas comment cette espèce de cycle s'arrêterait d'un coup de baguette magique. Donc c'est effectivement, c'est devenu une sorte de feuilleton auquel on s'est habitué et qui est assez lavant.
6: Et puis il n'y a pas que l'alcool, il y a aussi les stupéfiants. Parce qu'il y en a certains qui ne boivent pas l'alcool, mais fument certaines
1: l'alcool,
6: choses.
1: C'est plus répandu, c'est beaucoup plus répandu. Et voilà,
2: Oui, je vais vous dire, tout à l'heure, moi, je suis venue ici, vers 16h sur le périph. Les gens étaient déjà extrêmement excités. Hein, ils venaient des alentours de Paris. Bon, vous voyez qu'il n'y a pas que du bon enfant. Hein, je pense qu'ils n'étaient pas encore alcoolisés et ni sous aucune substance. Bon, voilà, on verra comment se passera la soirée. En tout cas, évidemment qu'on espère qu'elle se passera... bien. Il est 19h38, on va parler politique, redevenir la première puissance d'Europe en 10 ans, mais sans le sang et les larmes. Hein. Voici en substance ce que promet Gabriel Attal aux Français, premier meeting, ça en fait sourire certains, premier meeting de campagne présidentielle cet après-midi à Paris. Vous l'avez trouvé comment, Antonin André?
1: Il est assez... Gabriel Attal est très bon en campagne. Il sait mettre en scène ce genre de rendez-vous. Il y avait du monde, hein, il y avait 5000 personnes, ce qui est quand même Porte de Versailles.
2: C'était
1: pendant
2: le match.
1: Hein, voilà, un jour, oui, mais c'était avant le match quand même. Et puis il fait très chaud. Bon, les gens se sont déplacés en masse. Il est plutôt bon orateur et son positionnement est assez habile. Il me fait penser un peu à Nicolas Sarkozy 2007. Qui devait se faire élire en sortant de deux quinquennats de Jacques Chirac, pendant lesquels lui-même Nicolas Sarkozy avait été ministre. Et Gabriel Attal se retrouve dans la même situation, c'est-à-dire qu'il a été ministre d'Emmanuel Macron après deux quinquennats d'Emmanuel Macron, et il doit provoquer une rupture. Donc il dit « j'ai changé » d'une certaine façon, et il projette son programme dans une forme d'espoir renouvelé. C'est-à-dire qu'il se pose en candidat de l'avenir, et la petite phrase que vous avez mentionnée va évidemment... en contre Édouard Philippe.
2: Bien sûr.
1: Il dit, Gabriel Attal, je ne vous promets pas le sang et les larmes, je vous promets l'action et l'espoir. Voilà, donc au moins, les bases de sa campagne sont posées, et elles sont plutôt bien posées, encore une fois, dans le marasme dans lequel on est en ce moment, la crise politique que l'on connaît depuis 2024. C'est plutôt malin, peut-être ne pouvait pas-il faire autrement, et plutôt enthousiasmant pour des militants d'avoir un message qui est l'espoir, l'avenir, la jeunesse.
2: Michel Fayade, vous avez peut-être suivi ce meeting. Souvent, on ne comprend pas bien la ligne de Gabriel Attal. En tout cas, c'était le reproche que certains lui faisaient, en tout cas, avant ses premiers discours, peut-être. Bon, là, il a parlé de la hausse des salaires, il veut baisser les charges salariales, augmenter l'investissement dans la productivité, l'innovation. Sur l'immigration, il veut accueillir moins, mais mieux. Alors, bien évidemment, on va aussi lui parler du bilan du gouvernement auquel il a appartenu. Mais vous l'avez mieux compris après ce meeting, Gabriel Attal, cette ligne ?
6: Non, moi pas trop. En fait, je suis d'accord un peu avec ce qui vient d'être dit, mais il y a des choses où je trouve quand même que, en fait, il pose problème dans le sens où, contrairement par exemple à Nicolas Sarkozy, il n'a pas eu, il n'est pas resté longtemps comme dans un ministère ou comme Premier ministre. Il est resté d'une manière assez courte. Et puis les gens n'oublient pas qu'il a fait l'alliance avec LFI la dernière fois aux élections législatives. Tout ça va peser, à mon avis, pendant un certain temps pour lui. Et effectivement, il y a beaucoup de monde sur la même ligne. À l'époque, Nicolas Sarkozy, c'était le candidat.
1: Non, mais je vous dis pas que c'est exactement le même exemple.
6: Intéressant.
1: Il y a des éléments de comparaison.
6: Je suis d'accord. Et la comparaison était franchement intéressante. Simplement, il y a quand même quelques différences qui font que je crois que il y a des limites à cette comparaison, même si elle est très intéressante.
2: Et d'ailleurs, il met le RN et LFI un petit peu dans le même panier. Enfin, moi, c'est ce que j'ai compris. Hein. Il les appelle de marchands de haine, les apôtres du déclin, les artisans de la nostalgie.
1: Le mot alliance est un peu fort, mais pour répondre à votre question, moi, je trouve que son positionnement apparaît plus nettement. C'est-à-dire que vous l'avez dit, l'école, le travail, les salaires, une immigration mieux maîtrisée avec des quotas par pays. Il a parlé aussi de sécurité.
2: Donc il est plus ferme sur le régalien
1: il a en tête que le pays est plutôt à droite. Et donc le discours de cet après-midi était plutôt un discours qui s'adressait à un électorat de droite, avec tout de même un peu d'écologie, puisque la transition énergétique, la dette climatique, comme il l'appelle, est aussi l'un de ses sujets, et qui là, en l'occurrence, est de nature davantage à chercher le centre-gauche. Donc j'ai trouvé que c'était un discours assez équilibré, qui tenait compte des attentes de la société en termes de pouvoir d'achat, d'immigration, de sécurité, et avec aussi un peu d'écologie pour le centre-gauche. Je ne vous dis pas que ça va gagner, je vous dis au moins, c'est un début de campagne qui est plutôt cohérent et plutôt bien maîtrisé.
2: Et il y a un élément important, c'est que, en tout cas, en croire les sondages, il faut toujours rester méfiant, mais les sondages IFOP Fiducial pour le Figaro, qui montrent que Édouard Philippe, finalement, ne tue pas le match. Hein. Édouard Philippe, il est entre 14 et 22%, bon, c'est assez large, hein, la fourchette. Attal, 9 à 18,5%. Et puis Bruno Retailleau, qui est mis dans le même bloc central, 9 à 11,5%. C'est vrai qu'il y aura peut-être bataille. C'est vrai qu'on aurait pu se dire que Édouard Philippe tuait le match, ce n'est pas le cas.
1: C'est d'autant plus probable qu'il y ait bataille que dans le JDD de demain, nous avons interviewé Bruno Retailleau. Et on lui pose la question, puisqu'il y a une rumeur qui a couru cette semaine selon laquelle, s'il y avait un risque de duel RN-LFI, il se retirerait, donc au profit d'un autre candidat du Bloc central. Bruno Retailleau dit non, pas du tout, je ne me retirerai pas, j'irai jusqu'au bout. Il faut que les LR aient un candidat à la présidentielle, il faut que la droite ait un candidat à la présidentielle. Donc lui paraît déterminé à dire de toute façon il n'y aura pas d'accord. Donc ça voudrait dire qu'on aurait tout de même une candidature Retailleau. Ce qui ensuite devrait se régler, c'est le duel entre Gabriel Attal et Édouard Philippe, qui est un duel qui inquiète un peu dans le socle commun, parce que les deux hommes ne retiennent pas vraiment leur coup. Et donc ils se disent que si ce duel fratricide aboutit à abîmer celui qui sortira vainqueur de ce duel au moment de la présidentielle, ça desservira le socle commun.
2: Et puis on a du mal à voir la différence entre les deux, entre Édouard Philippe et Gabriel Attal à ce stade de ligne.
1: C'est une différence de style essentiellement.
2: D'incarnation. Enfin, Michel Fayade.
6: Enfin, quand même, on donnait plutôt considérait plutôt Édouard Philippe comme étant centre-droit et Gabriel Attal plutôt centre-gauche. Et justement, je pense que le discours qu'il a prononcé aujourd'hui, c'est aussi pour couper
2: droite,
6: un peu les ailes d'Édouard Philippe, parce qu'en prononçant pas mal de choses qui plaisent à l'électorat de droite, c'était aussi, je pense, pour casser Édouard Philippe, essayer de lui retirer cet électorat de centre-droit ou droite qui est intéressé par Édouard Philippe, pour que cet électorat lui se rallie à lui. Et il y a aussi, et ce sera à mon avis un des tournants, ce sera le positionnement aussi de Gérald Darmanin. C'est celui dont on n'a pas encore parlé. Mais
2: Pour l'instant, il n'y va pas, puisque vous l'aviez eu dans le JDD la semaine dernière.
1: Il ne
2: s'interdit rien.
6: Mais qu'il y aille ou qu'il n'y aille pas, il y a l'occasion du ralliement aussi.
1: Absolument, vous avez raison. Et d'ailleurs, tout le monde dit dans les deux camps que le ralliement de Gérald Darmanin fera bouger les lignes. Et il n'est de mystère pour personne que Édouard Philippe est l'ami de Gérald Darmanin, les deux hommes se parlent. Et évidemment, il est probable que Gérald Darmanin, après l'été, ou au milieu de l'automne, se rallie à Édouard Philippe, ce qui serait un élément essentiel. Et au-delà de Gérald Darmanin, les ralliements en général. Hein, Édouard Philippe travaille au ralliement, par exemple, des cadres LR, Jean-François Copé, Valérie Pécresse. Il discute avec eux. Et évidemment, le moment venu, quand ce ralliement aura lieu, évidemment, ça jouera dans le match avec Gabriel Attal.
2: Messieurs, vous êtes libérés, vous allez pouvoir aller voir la suite du match. Merci à vous. Dans quelques instants, juste après la pub, ce sera le point sur l'actualité de Maëlle Laurent. Et puis, service Pioline, hein, on fera le point sur la journée à Roland-Garros.
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2: Europe 1, le journal permanent à 19h46. Maëlle Laurent.
4: Suspense est de plus en plus insoutenable pour le Paris Saint-Germain qui affronte en ce moment même Arsenal à Budapest en finale de la Ligue des Champions. Les Parisiens qui sont parvenus à égaliser à la 65e minute. Un pénalty d'Ousmane Dembélé qui leur a permis de remonter au score. Score qui est toujours de 1 partout à 10 minutes de la fin du temps réglementaire. Et les premiers incidents ont eu lieu ici. Ici en France, en marge de cette finale autour du Parc des Princes, le ministre de l'Intérieur a rapporté tout à l'heure 1600 contrôles et une dizaine d'interpellations. Un dispositif de sécurité hors norme est déployé ce soir et cette nuit. 22 000 policiers et gendarmes sont mobilisés, dont 8 000 à Paris et son agglomération. Au Portugal, les deux petits Français retrouvés seuls au bord d'une route il y a 10 jours ont été confiés à des membres de leur famille à leur retour en France. Information du parquet de Colmar aujourd'hui. Leur mère mise en examen pour mise en danger et abandon est toujours en détention provisoire. Au Portugal. Nuit difficile pour plus de 800 passagers de deux trains à grande vitesse. Trains en provenance de Lyon et de Milan, tous deux à destination de la capitale. Ils sont restés bloqués en pleine voie après une panne survenue peu avant minuit. Les voyageurs n'ont pas été évacués. Ils sont arrivés finalement à Paris avec 13 heures de retard. Le transporteur a annoncé l'ouverture d'une enquête interne. En rugby, le Stade Toulousain a validé aujourd'hui sa qualification pour les demi-finales du Top 14, s'assurant également la première place de la saison grâce à sa victoire face à Lyon sur le score de 39-30. Toulouse reste en course pour un quatrième titre de champion de France consécutif et une demi-finale qui aura lieu le 19 juin à Marseille. Et enfin, à Roland-Garros, la sensation française Moïse Kwame affronte actuellement le Chilien Alejandro Tabilo. Tabilo qui mène 2-7 à 1. Il y a 6 partout dans le quatrième set. Là aussi, le suspense est insoutenable. En jeu, il y a une place pour les huitièmes de finale.
2: Merci Maëlle Laurent. À tout à l'heure. 20h pour votre journal. À tout à l'heure.
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2: Service Pioline sur Europe 1, Europe 1, radio officielle de Roland-Garros où l'on retrouve Charles Bouchain et Cédric Pioline. Bonsoir messieurs.
9: Bonsoir Stéphanie, bonsoir Cédric.
10: Bonsoir.
9: Bon. Cédric, on a l'habitude de se retrouver dans des grands moments. Hier, on était dans le quatrième set entre João Fonseca et Novak Djokovic. En tout cas, la fin de ce quatrième set. Là, cette fois-ci, on est dans une fin de quatrième set entre le Français Moïse Kwame et le Chilien Alejandro Tabilo. Moïse Kwame qui joue sa survie dans le tournoi. Il est mené 2-7 à 1, 6 jeux partout dans le quatrième set. On est en plein tie-break et pour l'instant, c'est le Français qui mène 5 points à 4 pour essayer de recoller donc à 2-7 partout. On vit un vrai moment de folie, Cédric Pioline.
10: Oui, complètement, un vrai moment de folie avec le jeune Français qui doit continuer à y croire parce qu'il est tout proche d'égaliser alors que depuis en fait le gain de la première manche, il n'a fait qu'être mené, il a même remonté un break lors de cette quatrième manche et donc voilà, on continue à y croire avec lui contre un adversaire qui joue vraiment très bien.
9: Oui, c'est un expert de la terre battue, cet Alejandro Tabilo. On le voit vraiment, il a le coup de poignet pour la terre battue quand même.
10: Oui, un jeu avec des schémas de jeu, un gaucher, ce qui est jamais très simple, une balle qui sort extrêmement vite de sa raquette. Et voilà, il fait son travail d'usure avec des zones de jeu, beaucoup d'amortis. On a vu énormément d'amortis des deux côtés, mais surtout du côté de Tabilo depuis le début du match. Donc oui, ça commence à... Les heures sur le court sont là.
9: Ouais, les heures sur le court sont là pour Moïse Kouame qui fait face à une première balle de match. C'est sur son service le français qui là va servir pour sauver cette première balle de match. Une première balle de match pour peut-être sortir du tournoi malheureusement. Allez, Moïse Kouame qui sert. Et l'ace de Moïse Kouame qui sauve donc cette balle de 7. 6 points partout. Les deux joueurs vont changer de côté. Oh, il en faut du mental pour sortir cet ace, Cédric Pioline.
10: Oui, non, il a des nerfs, c'est sûr, le jeune français. Et franchement, et du caractère pour sortir ce genre de coup à ce moment-là, malgré ses 17 ans, on a l'impression de voir un vieux briscard, un vieux routier du circuit.
9: Ouais, un vieux briscard, il y en a un sur le côté là, dans le box de Moïse Kouame qui se lève maintenant sur tous les joints, c'est Richard Gasquet. Hein.
10: Oui, Richard, qui est alors c'est marrant et je le dis avec beaucoup de gentillesse par rapport à Richard, mais il est beaucoup plus expressif en tant que coach que quand il jouait, donc c'est assez sympathique à voir.
9: Bon là il y a une deuxième alerte parce que la deuxième balle de match là pour Alejandro Tabilo, le Chilien, 32e mondial. Mais cette fois-ci le problème c'est que c'est sur son service, il va aller se servir des balles. Il en donne une au ramasseur de balles, il va se présenter là sur la ligne de service. Le public qui donne de la voix pour Moïse Kouame. Allez Moïse, tu peux le faire, tu peux sauver cette deuxième balle de match. L'arbitre qui demande du silence, Alejandro Tabilo au service. Attention, c'est servi. Moïse Kouame qui remet bien la balle dans le court. Il est excentré là sur le côté. Il la sauve cette balle. Allez Moïse, le coup droit. Et cette fois-ci, c'est dans le filet pour Alejandro Tabilo. Oh, il a été là chercher là sur le côté. Moïse Kouame, un bon coup droit d'Alejandro Tabilo. Il l'a cherché. Ça est revenu sur le revers du Chilien qui la met dans le filet une nouvelle fois. Tabilo qui manque sa balle de match. Et donc Moïse Kouame, ça fait deux balles de match sauvées, Cédric Pioline.
10: Oui, mais il y a la place. Hein. Franchement, il y a la place. Tabilo, c'est un très très bon joueur. Mais par contre, on sent quand même qu'il est un petit peu friable. Et puis, comme vous l'avez dit, le public qui joue son rôle de troisième homme et qui met énormément de pression. Donc oui, il faut qu'il y croit, on ne sait jamais. On est très proche de soit de la fin du match, soit de rentrer dans la folie d'un cinquième set.
9: Bon, on espère rentrer dans cette folie du cinquième set, mais là c'est une troisième balle de match à sauver pour Moïse Kouame qui avait pourtant l'occasion de faire un passing shot là sur le Chilien. C'est sur son service qui va devoir sauver cette troisième balle de match. Allez Moïse, on est dans le quatrième set, il est mené 2-7-1. Moïse Kouame qui joue sa survie au service, donc très bon service, c'est repoussé par magnifique le Chilien qui avait remis cette balle dans le cours. Et Moïse Kouame pan d'un coup droit qui fusille son adversaire. Troisième balle sauvée. Oh là là, il en faut du caractère, Cédric Pioline.
10: Il en faut du caractère, oui. Et puis là, c'est vraiment l'expérience aussi, même si le jeune français n'en a pas beaucoup à ce niveau-là. Mais en tout cas, il a des tripes, il a de la croyance d'aller essayer de continuer à espérer dans ce match, dans cette quatrième manche.
9: Oh, ça devient insoutenable, Cédric. Comment on fait pour rester concentré quand on est joueur comme ça?
10: Ah bah, c'est là, on joue vraiment l'instant du match, le moment. Il faut surtout rester bien concentré et calme pour prendre les bonnes décisions.
9: Bon, j'ai l'impression que tout ce service Pioline, ça va être balle de match pour aller rendre au Tabilo, puisque là c'est quatrième balle de match pour le Chilien. Cette fois-ci sur son service, ça sera la deuxième à jouer sur son service. La première avait été brillamment sauvée par Moïse Kouame. Aïe, il faut le faire là Moïse. 3h38 de jeu, le Chilien au service pour l'emporter. Allez Moïse, le service d'Alejandro Tabilo, la première balle est faute, il va devoir jouer une seconde balle. Le public qui crie un petit peu forcément dans les gradins. Allez, le Chilien sur cette deuxième service. Oh, il est petit ce service, le revers du Chilien. De faute. Oh, il est tendu, c'est pas possible autrement, Tabilo, parce que là, la deuxième balle était déjà très mollassonne. Mais alors là, ce revers hors du court. Oh là, c'est une vraie faute professionnelle, j'ai limite envie de dire. Et Moïse Kouame qui souffle. Et les deux joueurs vont changer de côté une nouvelle fois. 9 partout dans ce super tie-break.
10: Ah oui, il y a la place Charles pour le jeune français, comme vous l'avez dit, il est nerveux le joueur Tabilo et franchement Moïse arrive à faire les bons choix et à se retrouver en bonne position, je suis sûr qu'il peut vraiment embarquer ce match dans un cinquième set et puis surtout après avec un énorme coup de massue, imaginez 4 balles de match sauvées, ça va donner une énergie folle aux Français, mais en attendant il va falloir quand même qu'il remporte cette quatrième manche.
9: Ouais, et pourtant j'avais cette stat là tout à l'heure, 7h34 passé sur le court avant ce match pour Moïse Kouame, c'était 1h53 seulement pour Tabilo, mais il a les jambes toutes fraîches encore, Moïse Kouame, même si là il va devoir concéder une nouvelle balle de set, la cinquième malheureusement, Cédric.
10: Oui, la cinquième balle de match. Bon, après, vous savez, c'est sûr que là, avec la formule tie-break, eh bien, il y a toujours une balle de set ou une balle de match pour l'un ou pour l'autre. Donc, mais bon, l'avantage, c'est que c'est sur son service. Et on sait qu'il peut sortir dans ces moments-là des grosses premières.
9: Allez, cette première, elle passe pas là, malheureusement, pour Moïse Kouame. Deuxième balle de service à jouer, il y a de la tension, 3h40 de jeu. Alejandro Tabilo, allez, ce retour manquait un petit peu d'Alejandro Tabilo, il faut en profiter, Moïse, pour rentrer dans le terrain avec son revers. Tabilo qui résiste bien, il met des gifles de coup droit là, Moïse Kouame. Tabilo qui contrôle plutôt lui, et Moïse Kouame qui essaye d'avancer dans le terrain, l'amorti, juste à côté, c'est la fin du parcours majestueux de Moïse Kouame, qui nous aura fait rêver sur cette première semaine de Roland-Garros. Alejandro Tabilo à terre, il n'a pas fait grand chose sur cette balle de match, c'est plutôt Moïse qui essayait de dicter le jeu, mais il nous aura fait rêver, Cédric Pioline, Moïse Kouame.
10: Oui, il nous aura fait rêver, il nous aura fait vibrer, et puis surtout, il se sera positionné comme une magnifique promesse pour l'avenir, pour le tennis français, pour les futures éditions de Roland-Garros. Je pense que c'est un joueur là, donc il va être aux alentours d'un 210e place mondiale au classement ATP après Roland-Garros, mais très vite, il va grimper, très vite, il n'aura plus besoin de wildcard. Et on va continuer à rêver avec Moïse.
9: Voilà, Moïse Kouame qui est donc sorti par le Chilien Alejandro Tabilo au troisième tour. C'est la fin de ce périple parisien. Il y en a une qui va continuer ce périple parisien en deuxième semaine. C'est Diane Paris qui s'est qualifiée après un match formidable face à Amanda Anisimova, l'américaine 6e mondiale, Cédric.
10: Oui, magnifique. Elle a été chercher son match. Elle a eu... elle a gagné le premier, elle a eu le break d'avance au troisième set, elle a été rejointe et puis elle a arraché ça au super tie break de la troisième manche. Donc bravo à Diane parce que c'était une grande adversaire en face d'elle, 6e mondiale comme vous l'avez dit, et de passer cela, ça ouvre le tableau derrière, donc c'est magnifique.
9: Ouais, elle joue une Polonaise issue des qualifications. C'est peut-être jouable pour un quart de finale.
10: Ah bah c'est complètement jouable. Maintenant, évidemment que battre des joueuses comme celle-ci dans les 10 premières, c'est déjà difficile. Mais c'est souvent aussi le match derrière, le match de confirmation, parce que là, elle se retrouve en statut de favorite pour aller en quart de finale. C'est pas évident à gérer. Elle a pas forcément l'habitude de se retrouver dans ce genre de situation. Mais bon, ça fait partie des choses qu'il faut gérer lorsqu'on avance dans des tableaux. Des tournois du Grand Chelem.
9: Bon, ben, je vous remercie en tout cas, Cédric Pioline, d'avoir été avec moi. Moïse Kouame qui fait son salut, son dernier salut, j'ai envie de dire, au public parisien. Il reviendra plus fort l'année prochaine, c'est sûr. Et vous aussi, vous reviendrez plus fort, mais dès demain, Cédric. Dès demain.
10: Dès demain. Exactement. Merci
2: beaucoup, bon Charles Bouchain. Merci, Charles. Merci à vous, Cédric. Et vous venez d'entendre tout à l'heure le top jeu. Le voilà. 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
2: Et restez avec nous dans quelques instants. J'accueillerai mes débatteurs de la deuxième heure, Eric Revel et Elliot Maman. Mon invité, David Carzon, journaliste et auteur du PSG, après tant d'années, l'histoire du club aux éditions Écrin, alors que se joue en ce moment même la finale de la Ligue des Champions. Restez avec nous sur Europe 1.
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2: Dans quelques instants, juste après le journal de Maëlle Laurent, mon invité sera David Carzon, auteur du PSG après tant d'années, l'histoire du club aux éditions Écrin. On va se plonger justement dans l'histoire du Paris Saint-Germain qui est en train de disputer sa deuxième finale de Ligue des Champions. Ce sera dans quelques instants, donc à 20h10. En attendant, le journal avec vous, Maëlle Laurent. Et évidemment, c'est le suspense qui est insoutenable du côté du PSG.
4: Les Parisiens vont-ils remporter leur deuxième Ligue des Champions consécutive? Ils affrontent en ce moment même Arsenal à Budapest. Le score 1-1, prolongation probablement à venir des Parisiens qui ont repris espoir à la 65e minute grâce à un pénalty d'Ousmane Dembélé. On rejoindra les supporters parisiens au Parc des Princes. On sera avec l'envoyé spécial d'Europe 1 dès le début de ce journal. Après la performance sportive, le défi sécuritaire, premiers incidents enregistrés aujourd'hui autour de ce Parc des Princes. Le ministre de l'Intérieur a annoncé ce soir 1600 contrôles déjà réalisés par les forces de l'ordre, une dizaine d'interpellations également. Laurent Nunez qui demande la plus grande fermeté face à un possible épisode de violence urbaine important. Dispositif hors norme mobilisé pour l'occasion, on fera le point dans cette édition. Actualité sportive qui s'écrit également à Roland-Garros, Europe 1, la radio officielle du tournoi, et la belle aventure qui s'achève à l'instant pour Moïse Kouame. Il s'est incliné 3-7-1 face au Chilien Alejandro Tabilo. On rejoindra là aussi notre envoyé spécial à la Porte d'Auteuil en fin de journal.
2: Merci Maëlle Laurent, à tout à l'heure, 20h. Ah non, c'est la tendance météo, bah oui, évidemment, la tendance météo avec vous ma chère Estelle. Les minimales sont encore hautes demain, mais le thermomètre général est à la baisse.
13: Eh bien, pas de gros bouleversements dans le ciel demain, mais un vrai changement d'air puisque les températures baissent enfin. Ce sera pour demain après-midi, bulletin complet après le journal.
2: À tout à l'heure.
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2: Le PSG va-t-il entrer dans la légende du foot européen?
4: Eh bien, il va falloir attendre pour le savoir. Des prolongations qui vont prochainement démarrer. La finale contre Arsenal va se poursuivre et le suspense est à son comble puisque les deux équipes sont actuellement à égalité. 1-1, Cyril de la Morinerie, on vous rejoint au Parc des Princes à Paris. Vous êtes aux côtés des quelques 18 000 supporters parisiens présents pour assister à la retransmission de cette finale. Quelle est l'ambiance sur place alors que les prolongations se profilent?
12: Eh bien écoutez, l'ambiance, c'est que les supporters retiennent leur souffle. En première mi-temps, évidemment, ça a été compliqué pour eux après le premier but en début de match de Kai Havertz pour l'équipe d'Arsenal. Il était à 6 minutes de jeu seulement, donc c'est allé très rapidement avec une frappe phénoménale sous la barre. Des Parisiens qui ont poussé mais qui ne trouvaient pas la solution. Retour donc des vestiaires pour cette deuxième mi-temps. Eh bien le Paris Saint-Germain a nettement accéléré et Kvaratskhelia, grâce à ses gestes techniques et sa rapidité, est entré dans la surface de réparation à la 62e minute. Il a été bousculé par le défenseur d'Arsenal, Mosquera. Ça veut dire pénalty qui a été magistralement transformé par le ballon d'or Ousmane Dembélé, qui a pris à contre-pied le gardien de but des Gunners, David Raya. Des joueurs du Paris Saint-Germain qui ont été dominateurs. Kvaratskhelia a touché le poteau. Il y a eu également l'entrée de Barcola qui a fait extrêmement mal aux joueurs d'Arsenal, mais il n'a pas pu aller au bout de ses très belles initiatives. Vitinha qui a frappé au-dessus de la transversale. La mauvaise nouvelle du côté du Paris Saint-Germain, c'est Ousmane Dembélé qui visiblement victime de crampes. On sait qu'il revenait à la compétition après un souci au mollet. Eh bien Ousmane Dembélé est sorti, remplacé par Gonzalo Ramos. L'impression générale, c'est que le Paris Saint-Germain domine. En face, il y a une équipe d'Arsenal qui joue sur sa principale force, c'est la défense. Maintenant, dans quelques minutes, prolongation de 2 fois 15 minutes, peut-être des tirs au but et peut-être le sacre pour la deuxième fois du Paris Saint-Germain. Voilà, les joueurs du PSG qui sont sur la pelouse et qui sont en train de reprendre leur souffle ici au Parc des Princes. Petite pause avant, pourquoi pas l'apothéose, on verra ça maintenant dans une trentaine de minutes ici au Parc des Princes.
4: Merci Cyril de la Morinerie pour Europe 1 depuis le Parc des Princes, où est retransmise donc cette finale au suspense insoutenable, finale de la Ligue des Champions au le Paris Saint-Germain à Arsenal. Et de ce Parc des Princes, on part tout de suite aux Champs-Élysées. C'est Wilfried de Villers qui nous attend là-bas. Que se passe-t-il autour de vous, Wilfried ?
9: Eh bien, Maël, l'ambiance ici est électrique sur le haut des Champs-Élysées. Après de longs moments de doute, Cyril de la Morinerie le disait, pendant les 65 premières minutes de jeu jusqu'à l'égalisation du PSG, des milliers de supporters sont rassemblés et ils suivent la rencontre comme ils peuvent ici sur les Champs-Élysées. Ils regardent le match sur leur téléphone. Je suis avec Fares. Bonjour Fares.
14: Bonjour.
9: Fares, beaucoup de tension dans ce match pour le PSG. Vous y croyez à cette victoire ?
14: Au début, j'ai eu peur un peu quand j'ai vu 1-0 pendant la mi-temps. Après, là, maintenant qu'il y a 1, j'ai de l'espoir. Hein.
9: Ça veut dire que là, le PSG a encore toutes les chances de l'emporter.
14: C'est ça. Là, Dembélé et Kvara nous ont sauvé avec penalty. Là, il s'est relancé.
9: Et c'est tendu quand même. Les 65 premières minutes, je le disais, là, il y a eu une petite frayeur.
14: C'est ça, j'avais peur.
9: Merci Fares, vous l'entendez, tout va jouer désormais en prolongation et les supporters ici croient dur comme fer à la victoire.
4: Des supporters, Wilfried, mais aussi beaucoup de policiers. Le secteur est bouclé, un important dispositif est déployé ce soir et cette nuit dans la capitale.
9: Oui, au total, ce sont 8000 policiers et gendarmes qui sont déployés ce soir dans Paris et son agglomération. Il y a déjà eu près de 2600 contrôles et une vingtaine d'interpellations à Paris. Ici, sur les Champs-Élysées, plusieurs compagnies de CRS sont prêtes à intervenir en cas de débordement. Il y a déjà eu quelques affrontements, des jets de gaz lacrymogène, même si l'ambiance reste relativement calme. Pour les forces de l'ordre, plusieurs points d'attention ce soir concernant toute dégradation et d'atteinte aux biens et aux personnes, mais aussi une vigilance extrême concernant un potentiel envahissement du boulevard périphérique, comme ça a été le cas l'année dernière lors de la finale 2025 de la Ligue des Champions. Parmi les autres points de rassemblement sous haute surveillance, le Trocadéro, les Halles ou encore la porte de Saint-Cloud aux abords du Parc des Princes, où il y a déjà eu plusieurs mouvements de foule et des tirs de mortier pendant la rencontre.
4: Et on va suivre cela tout au long de la soirée depuis les Champs-Élysées. Wilfried de Villers pour Europe 1. Merci à vous et de Paris. On file tout de suite à Budapest qui accueille donc cette finale de la Ligue des Champions. Sarah Menet, vous êtes l'envoyée spéciale d'Europe 1 en Hongrie. Un match qui va se poursuivre via des prolongations. Sarah, que vous nous faites vivre aux côtés des supporters d'Arsenal au milieu de la fan zone. Quel est le moral du côté des Gunners, Sarah ?
15: Eh bien, écoutez, forcément, depuis l'égalisation parisienne et ce pénalty transformé d'Ousmane Dembélé, c'est un peu la soupe à la grimace côté supporters anglais. Je peux vous dire que cette fin de match, elle a été extrêmement tendue, la fin du temps réglementaire extrêmement tendue, avec des supporters d'Arsenal beaucoup plus calmes est beaucoup plus, si vous voulez, silencieux qu'en première période, alors qu'il célébrait effectivement cette ouverture du score de Kaya Verts, qui célébrait cette avance d'un but à zéro. Et bien, depuis l'égalisation, je peux vous dire que voilà, ils sont extrêmement stressés. Il y a beaucoup de supporters qui se prennent, qui ont regardé la fin du temps réglementaire avec le visage entre leurs mains, accroupis devant l'écran géant qui est installé au bout de cette fan zone, donc réservée ici à Budapest aux supporters d'Arsenal. Les nerfs sont tendus également parce que ce qu'il faut savoir, c'est que les joueurs d'Arsenal ont eu moins de repos que les joueurs du Paris Saint-Germain. C'est-à-dire que si le PSG avait bouclé le titre en Ligue 1 mi-mai, c'est pas du tout le cas pour les joueurs d'Arsenal qui jusqu'au bout ont dû lutter en première ligue pour aller chercher ce titre au détriment de Manchester City. Et donc du coup on a des joueurs d'Arsenal qui sont peut-être un peu plus fatigués, qui ont eu moins de repos, moins de préparation, et ça c'est ce que nous ont partagé notamment les supporters d'Arsenal qui nous disent qu'ils sont pas tellement confiants pour cette ce temps additionnel et cette prolongation ici à Budapest.
4: Merci à vous Sarah Menet, envoyée spéciale d'Europe 1 à Budapest en Hongrie, où vous nous faites vivre vous aussi cette finale à suspense de la Ligue des Champions entre le Paris Saint-Germain et Arsenal. L'actualité sportive qui s'écrit ce soir également à Roland-Garros, où l'on rejoint Charles Bouchain pour nous parler de cette fin de partie, triste fin de partie pour Moïse Kouamé. Il y a quelques instants, il s'incline au troisième tour.
9: Oui, effectivement, Maël, une défaite en 4-7 face au Chilien Alejandro Tabilo. Moïse Kouamé qui avait pourtant remporté la première manche 6 jeux à 4, mais son adversaire expert de la terre battue s'est mis vraiment à étouffer le joueur français. Moïse Kouamé, sans doute un petit peu émoussé physiquement aussi avant ce troisième tour. Il avait passé près de 6 heures de plus sur le terrain que son adversaire du jour. Défaite en 4-7 donc pour le jeune prodige de 17 ans qui nous aura donc fait rêver quand même lors de cette première semaine. Il n'y aura aucun Français qualifié en huitième de finale chez les hommes, parce qu'attention, chez les femmes, Diane Paris s'est qualifiée tout à l'heure. La Française a réalisé une énorme performance pour sortir l'Américaine Amanda Anisimova, sixième mondiale. Victoire en 3-7, très serrée également pour Diane Paris, qui verra donc la deuxième semaine d'un grand chelem pour la première fois de sa carrière.
4: Charles Bouchain à la porte d'Auteuil pour Europe 1, Europe 1, radio officielle de Roland-Garros.
2: Évidemment, merci beaucoup Maël. Laurent, à tout à l'heure, 20h30 pour le journal permanent. D'ici là, place à la météo avec vous Estelle Lafont. Estelle, les minutes.

Bonjour à toutes et à tous, très heureux de vous retrouver en ce dimanche matin sur Radio Rythme Bleu. Il est 5h, autant vous dire qu'à cette heure-ci, deux catégories de personnes sont réveillées. Ceux qui sont déjà debout et ceux qui se demandent encore pourquoi le réveil a osé sonner un dimanche. Courage à vous, vraiment. Dehors, l'ambiance est humide, hein, vous l'aurez remarqué, le ciel fait sa petite vie de dimanche pluvieux. Mais nous, on va essayer de mettre un petit peu de chaleur dans tout ça. Une matinée tranquille en douceur, hein, bien entendu. Nous aurons de l'information, nous aurons de la musique, hein, ça coule de source. Nous aurons aussi les avis de décès, nous aurons aussi de l'information, nous aurons aussi les anniversaires. Bref, tout ça sans se brusquer, avec une bonne dose de bienveillance. Hein, que vous soyez sur la route, au travail, à la maison ou simplement réveillé un petit peu trop tôt, vous êtes au bon endroit. On va avancer ensemble calmement avec le sourire malgré la pluie. Allez, on ouvre cette matinée comme il faut sur RRB. Bienvenue, bon réveil et surtout bon dimanche à tous.

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2: 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Il est 6h et on poursuit doucement le réveil ensemble sur Radio Rythme Bleu ce matin. Et on va pas se mentir, hein, le ciel ne sera pas franchement décidé à nous offrir un grand spectacle lumineux. Ambiance plutôt humide aujourd'hui, hein, quelques zones plus tranquilles, mais il faudra composer avec les averses, surtout avec l'île des Pins et le sud des Loyautés. Allez, on fait le point complet.
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2: Ce matin, les éclaircies seront rares de l'île des Pins jusqu'au sud des Loyautés. Des averses parfois soutenues se déclencheront sur la Grande Terre, le nord et la pointe sud-ouest resteront le plus souvent épargnées. Ailleurs, de bonnes averses pourront se produire par endroits. Côté vent de l'île des Pins au sud des Loyautés, il soufflera de secteur nord entre 10 et 15 nœuds sur le reste du territoire. Il viendra plutôt d'ouest à nord-ouest autour de 5 nœuds, localement 10 nœuds aux Loyautés. Cet après-midi, le soleil restera très discret. Hein, malheureusement, un axe actif persistera de l'île des Pins au sud des Loyautés avec des averses fréquentes, parfois fortes et localement orageuses. Sur la façade ouest et vers la pointe nord, les précipitations seront plus éparses et généralement faibles. Le vent restera orienté au nord entre 10 et 15 nœuds de l'île des Pins au sud des Loyautés avec quelques accélérations sous les averses. Ailleurs, il soufflera d'ouest à nord-ouest autour de 10 nœuds, localement entre 10 et 15 nœuds sur le nord-est. Les maximales quant à elles atteindront 26 à 28 degrés et localement 29 degrés sur l'ouest. Voilà une journée plutôt maussade, mais bon, nous on va pas perdre bien entendu le sourire sur Radio Rythme Bleu, hein, ça fait partie de l'ambiance. Bien entendu, nous aurons les minutes pour Dieu qui arriveront à 6h15. Nous aurons ce qui sera suivi bien entendu hein, des avis de décès. Le premier point d'information sera à 6h30. Petit spoiler alerte, le PSG vient de gagner. Voilà, je suis très content, mais je dois contenir ma joie à la radio. Mais voilà, le PSG vient de gagner sa deuxième coupe des champions. Bref, nous aurons aussi du coup les éphémérides, les anniversaires bien entendu à 6h40. Hein, ce sera avec le 31-46 hein, par SMS ou le 25-46-46 par téléphone. Si vous voulez passer un bon anniversaire du coup à un proche ou à un ami. Et puis nous terminerons bien entendu à 6h50 avec l'horoscope. Voilà un très très bon programme en ce dimanche. Moi, je vous souhaite un très très bon dimanche, un très très bon réveil sur les ondes de Radio Rythme Bleu, toujours avec le sourire, toujours avec du bonheur. Tout

Bonjour. Je sais que c'est dur à comprendre, et encore plus à imaginer. Que Dieu soit un se comprend parfaitement. On sait ce que un signifie. Que la Sainte Trinité signifie trois, on sait aussi ce que signifie trois. Le Père, le Fils et le Saint-Esprit. Un, deux, trois. Mais qu'il y ait un seul Dieu en trois personnes, on ne peut pas se représenter la chose. Il n'y a pas trois dieux au ciel. Nous sommes des monothéistes, non pas des polythéistes. Pour comprendre autant que possible les choses, remontons à Jésus. Quand il parlait de Dieu, quand il s'adressait à lui, le priait, il disait Abba. Ce mot de sa langue araméenne signifie papa. Les apôtres en furent témoins et le rapportèrent. Même saint Paul, qui ne connut pas Jésus et qui écrivit ses lettres avant les évangiles, a rapporté lui aussi ce mot de Jésus, Abba. Les apôtres, après la résurrection, comprirent que Jésus était le fils de Abba. Ils comprirent ensuite que ce lien d'amour extraordinaire entre le Père et le Fils était une puissance de vie habitant Jésus comme le Père. Cette puissance n'était pas une chose, une énergie, mais quelqu'un, le Saint-Esprit, unissant en un échange éternel de vie le Père et le Fils. Cette force spirituelle, Jésus la donnera à ses disciples. Elle les animera. Quand 3 siècles plus tard, pour clarifier les choses, les pères de l'Église à Nicée définiront Dieu, ils diront qu'il est un en trois personnes, égales et distinctes. Ils utiliseront le mot grec persona, qu'on traduit par personne. En fait, persona désignait le masque que portaient les acteurs de théâtre pour jouer le rôle de telle ou telle personne. Il voulait signifier par là que Dieu est bien un, qu'il n'y en a qu'un, mais qu'il n'est pas un solitaire éternel. Il se vit en lui-même en un échange éternel d'amour et de vie. Il se manifeste à nous en tant que Père, en tant que Fils et en tant qu'Esprit. À dimanche prochain.

0: Bonjour à tous. Combien de fois avons-nous entendu des gens dire « Je croirai en Dieu quand je verrai un miracle » ou bien « Si Dieu existe, pourquoi ne fait-il pas de miracles pour guérir les enfants malades », par exemple. Mais le fait de voir un miracle ne conduit pas toujours à la foi, contrairement à la pensée populaire. Cela peut sembler étonnant, mais écoutez ce que dit l'évangéliste Jean à ce sujet. Malgré tant de miracles que Jésus avait fait en leur présence, ils ne croyaient pas en lui. Et oui, la présence même de Jésus au milieu des siens, les miracles en grand nombre qu'il a accomplis devant eux, les a laissés incrédules. La foi naît du message de l'Évangile, d'après ce que dit l'apôtre Paul. La foi vient de ce qu'on entend et ce qu'on entend vient de la parole de Christ. Et c'est pour cette raison essentielle que les hommes d'Église doivent impérativement prêcher le Christ, et non pas les philosophies, ni les fables ou les discours stériles, qui ne produisent absolument aucun effet dans la vie des auditeurs. C'est le Christ qui doit être annoncé. Un Christ crucifié pour nos péchés et ressuscité pour notre justification. Les miracles peuvent se produire, bien entendu, mais ils corroborent le message de l'Évangile. Mais ils ne sont ni le fondement, ni la source de la foi. Donc, voir un miracle pour croire n'est pas la bonne attitude. Croire au message de l'Évangile suscite une foi qui n'est pas passagère, ni suspecte. On peut affirmer que c'est une foi solide lorsqu'elle repose sur la parole de Christ. Que Dieu vous bénisse.
1: Et il est 6h23 sur les ondes de Radio Rythme Bleu. Le prochain rendez-vous, ce sera les avis de décès juste après. Nous aurons ensuite à 6h30, bien entendu, le premier point d'information. Et n'oubliez pas, à 6h40, les anniversaires. Hein, le 31-46 par message ou le 25-46-46 par téléphone pour passer vos messages. Mais tout de suite, on continue en musique avec Rick Trevino et son titre Honky Tonk Crowd.

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1: Les avis qui vont suivre concernent les décès de M. Imeo Ekenez Albert Wao, Mme Doué Perret Marie-Thérèse Gamon et Bourré Barré, M. Borde Dominique, M. Terzian Édouard, M. Poigninet Michael Raymond Oudji, M. Georges Monod, M. Enoka Emmanuel, et il y aura un avis de messe pour Mme Mariette Noël. On nous prie de vous faire part du décès de M. Ineo Tekenez Albert Wao, survenu le lundi 25 mai au Médipôle à l'âge de 68 ans. Les veillées auront lieu au centre funéraire de Nouméa le mardi 2 et le mercredi 3 juin de 8h à 20h et le corps sera transféré sur l'IFU le jeudi 4 juin par le Betticho. L'inhumation se fera le vendredi 5 juin à 10h à la tribu de Nae, l'IFU. Nous avons le regret de vous faire part du décès de Madame Doué Perret Marie-Thérèse Gamon et Bourré Barré, survenue le mardi 26 mai au Médipôle dans sa 65e année. L'inhumation se fera aujourd'hui le dimanche 31 mai au cimetière de Vao. Nous avons la douleur et la tristesse de vous annoncer le décès de Monsieur Dominique Borde, survenu le 24 mai dans sa 68e année. La veillée aura lieu au centre funéraire de Nouméa le lundi 1er juin de 9h jusqu'à la levée du corps et un office religieux sera célébré en la chapelle du centre funéraire le lundi 1er juin à 14h15 suivi de la crémation. Nous avons la profonde tristesse de vous faire part du décès de M. Terzian Édouard, survenu le jeudi 28 mai dans sa 101e année, ancien combattant saint-cyrien, commandeur de la Légion d'honneur, grand officier de l'Ordre national du mérite. Une veillée se déroulera au centre funéraire de Nouméa au 5e kilomètre le lundi 1er juin de 12h à 19h, et la cérémonie religieuse sera célébrée le mardi 2 juin au centre funéraire du Pont des Français, 188 route de la Carrière à partir de 9h, suivie de la crémation, dans l'intimité familiale. Ni fleurs ni couronne, pas de condoléances à l'issue de la cérémonie. Nous avons l'immense douleur de vous faire part du décès de M. Poigninet Michael Raymond Oudjié, survenu le vendredi 22 mai à l'âge de 64 ans. L'enterrement se déroulera ce dimanche 31 mai à 8h au cimetière de la tribu de Wagap. Nous avons la tristesse de vous faire part du décès de Georges Monod, survenu le 28 mai à l'aube de ses 69 ans. La veillée aura lieu au centre funéraire de Nouméa en ce dimanche 31 mai de 15h à 20h et reprendra le lundi 1er juin à 8h, sans fleurs ni couronne. Une urne à dons sera mise à disposition au bénéfice de la Ligue contre le cancer. La cérémonie religieuse sera célébrée en la chapelle du centre funéraire de Nouméa le lundi 1er juin à 11h15, suivie de la crémation à 12h. Nous avons la douleur et la tristesse de vous annoncer le décès de M. Enoka Emmanuel, survenu le 28 mai dans sa 83e année. La veillée aura lieu au centre funéraire de Nouméa le mercredi 3 juin de 8h à 20h et le transfert du corps vers Marais se fera le jeudi 4 juin. Et une messe sera célébrée le dimanche 31 mai à 8h30 en l'église Saint-Jean-Baptiste Vallée des Colons pour le repos de l'âme de Madame Noël Mariette, décédée le 31 mai. C'était vos avis de décès et de messe.
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1: Il est 6h30.
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1: Et on retrouve tout de suite Lionel Sabot pour Info Express.
4: Bonjour et très bon dimanche. À jamais les premiers à réaliser le doublé. À la une ce matin de l'actualité sportive, le Paris Saint-Germain est champion d'Europe pour la deuxième année consécutive. Il y a une demi-heure à Budapest, au terme d'un match étouffant, les Parisiens se sont imposés lors de la séance des tirs au but devant les Anglais d'Arsenal. 1-1 à l'issue du temps réglementaire et de la prolongation. Paris s'impose finalement à 4 tirs au but à 3. Paris est magique, est énorme. Paris est dans la légende du football européen. Une semaine après l'annonce de sa candidature, Gabriel Attal a lancé sa campagne pour 2027 avec un premier meeting. Parmi les priorités que l'ancien Premier ministre entend porter, l'école et les salaires. Sur l'immigration, il annonce vouloir accueillir moins mais mieux. Gabriel Attal qui dit aussi avoir mûri grâce à ses 6 années passées au gouvernement. Nous sommes le dimanche 31 mai 2026 et en ce dimanche matin, nous souhaitons à toutes les auditrices de Radio Rythme Bleu une très bonne fête. C'est en effet aujourd'hui La fête des mères, l'occasion pour bon nombre d'entre vous de vous retrouver en famille pour une fête traditionnelle qui débute en général dès le réveil, lorsque les enfants récitent avec tout leur cœur le poème appris à l'école. Le décret de convocation des électeurs pour les élections provinciales publié hier matin au Journal officiel de la République, décret publié après l'adoption par l'Assemblée nationale de la proposition de loi organique visant à inscrire les natifs exclus du corps électoral provincial sur la LESP, et après la validation de cette proposition de loi par le Conseil constitutionnel. Les élections provinciales auront donc lieu officiellement le 28 juin prochain. Plus de 9300 visiteurs ont fait le déplacement hier au Salon du Tourisme en Province Sud. Un beau succès pour cette édition 2026 de ce rendez-vous. L'ambition de la province est de continuer de soutenir ce secteur qui doit participer à la relance globale de l'économie. Plus de 80 stands étaient sur place au parc Brunelet pour offrir une grande vitrine sur la diversité des offres proposées en matière de tourisme en province sud. Retour au sport avec du rugby et les premiers matchs de l'avant-dernière journée du top 14, le championnat de France élite. Toulouse s'est imposé 39-31 sur Lyon. Le Stade français a pris provisoirement la deuxième place du classement après sa victoire 38-21 sur Bayonne. En ce moment, Montpellier reçoit Pau. Le tennis, c'est la fin de l'aventure Roland-Garros pour le jeune Moïse Kouamé. Il s'est incliné tout à l'heure en 4-7 devant le Chilien Alejandro Tabillo. Il était le dernier Français dans le tableau, messieurs. Chez les dames, Diane Parry verra la deuxième semaine du tournoi. La Française s'est imposée en 3-7 sur l'Américaine Anisimova, tête de série numéro 6 de ce tournoi. Et puis en Calédonie, la répétition générale pour les acteurs des courses hippiques. À 15 jours du début de la saison, de nombreux propriétaires se retrouvaient hier pour les trails sur l'hippodrome de Bouloupari. C'est des trials, pas des trails. L'occasion notamment de procéder à une revue d'effectifs et notamment des jeunes chevaux qui seront en piste cette année avant le coup d'envoi des courses. Ce sera le 13 juin prochain à l'hippodrome Banu de la Foix. Voilà pour l'info. On se retrouve à 7h pour le journal complet. On parlera, vous l'aurez compris, évidemment, notamment de football.
1: Oui, bien
4: avant la Coupe du Monde. Là maintenant, ça y est, hein, Paris a gagné, ils ont soulevé la coupe, maintenant c'est Coupe du Monde, dans le viseur.
1: Faut qu'ils continuent sur la même ligne, là, faut qu'on la remporte cette Coupe du Monde.
4: Oui, alors c'est pas le PSG qui jouera la Coupe du Monde, mais, mais voilà. Hein.
1: Après Paris.
4: Oui, bah après Paris, en même temps c'est la capitale, donc voilà. Allez, à tout à l'heure.
1: On vous remercie Lionel. Nous on continue bien entendu avec de la musique, sans oublier nos rubriques, et tout de suite on retrouve Marion pour les éphémérides. Prochain rendez-vous à 6h40, ce sera pour les anniversaires. Pour rappel, le 31-46 par SMS ou le 25-46-46 par téléphone si vous voulez souhaiter un bon anniversaire. Et avant de souhaiter bien un bon anniversaire, bien entendu, bonne fête à toutes les mamans.
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5: Bonjour à tous et excellent dernier dimanche de mai. Ce 31 mai, le caillou avance tranquillement. On va le voir dans l'éphéméride. Bonne fête aux mamans, bien sûr, mais aussi aux Pierrettes et aux Pétronilles. Et un joyeux anniversaire à Colin Farrell, 50 ans aujourd'hui. L'Irlandais de Dublin, enfant terrible du cinéma des années 2000, a multiplié les grandes performances. Phone Game, Bon Baiser de Bruges, Golden Globe tout de même, et bien sûr, le pingouin dans Batman en 2022. Rôle qu'il a repris dans sa propre série, The Penguin, en 2024. Une belle carrière, bien tenue. Nous sommes le 31 mai 1854. La France votait une loi définissant la déportation des condamnés aux travaux forcés hors de métropole. Ils seront envoyés d'abord en Guyane, puis une trentaine d'années plus tard, en Calédonie. Justement, l'éphéméride ici, 1971, la Société Générale ouvre sa première succursale en Calédonie, rue de la République. Et trois ans plus tard, en 1974, en pleine période de crise, la Commission consultative du travail a émis un avis favorable au redressement du SMIG et du salaire des domestiques. C'était son nom. Le principe d'une augmentation de 10% va être transmis pour acceptation au Conseil du gouvernement. Passons en 1979, création par Gilbert Dreyton du Parti travailliste calédonien. Et un an plus tard, 1980, le 31 mai, à Ounia, un millier de personnes assistent à l'intronisation du grand chef de la région sud, Grégoire Tara. Le 31 mai 1986, les travaux du nouveau kiosque à musique de la Place des Cocotiers, copie presque conforme de l'ancien d'origine, sont en bonne voie. L'assemblage des 8 éléments en houppe pesant 300 kilos chacun et composant la structure est déjà terminé. Reste la pose de la toiture, les équipes des ateliers municipaux sont à pied d'œuvre. Passons en 1996, les travaux de la VDE, la voie de dégagement Est, reprennent et devraient être achevés 2 ans plus tard en 1998. Et enfin, 1998 justement, Nidoche Neslin est réélu

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1: Et oui, il est 6h40, et enfin bientôt 6h41 hein, pour les anniversaires. N'hésitez pas aussi, si vous voulez souhaiter une bonne fête à votre maman, n'hésitez pas, je passerai le message, les amis.
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1: 25 46 46 par téléphone ou 31 46 par SMS si vous voulez souhaiter bon anniversaire, bonne fête à votre maman.

Allez, il est temps maintenant d'ouvrir notre petit moment des anniversaires. Et aujourd'hui, on élargit un peu le sourire, hein, forcément, parce que c'est aussi la fête des mamans. Donc, si vous avez un anniversaire à souhaiter ce matin, un petit mot d'amour pour maman, une pensée tendre, un message rigolo, ou simplement envie de dire je t'aime à celle qui tient souvent la maison, le cœur et parfois les nerfs de toute la famille, eh bien, c'est le moment. Vous pouvez nous envoyer vos messages par SMS au 31 46 ou nous appeler directement au 25 46 46. On va prendre le temps de lire ensemble tranquillement, avec de la douceur, de la bonne humeur et toute l'affection qu'on peut mettre dans ce dimanche matin de la fête des mères. Allez, les anniversaires et les messages pour les mamans, c'est maintenant sur Radio Rythme Bleu. Une bonne fête des mamans à Pierrette, à Balade et ma cousine Bella connaît toutes les mamans de Naketi. Un bon dimanche et que maman Marie les protège de la part de mamie Laurence. Une bonne fête à toutes les mamans, oui, bonne fête à toutes les mamans, gros bisous, belle journée à toutes, un bon dimanche à RB de la part de Darlène de Couccio. Bon dimanche Darlène, merci pour ton message. Et oui, bonne fête à toutes les mamans qui nous écoutent. Une très bonne fête à Dany sur Pointe-Boute et une bonne fête également à Mélissa des Super Mamans de la part de mes

Une très bonne fête à ma maman et à toutes les mamans du monde entier. Ça, c'est un grand cœur, ça, de la part de Franck Security. Bonne journée, Franck, et encore une bonne fête à toutes les mamans.

Allez, il reste 1 minute 30 si vous voulez souhaiter un bon anniversaire à un proche ou bien souhaiter une bonne fête à votre maman. 1 minute 30, 25, 46, 46 par téléphone ou 31, 46 par SMS.

Et il est 6h45 sur les ondes de Radio Rythme Bleu. Merci à tous pour vos messages. Encore une bonne fête à toutes les mamans qui nous écoutent. Nous, on continue bien entendu en musique. Le prochain rendez-vous sera à 6h55 pour les horoscopes. Et nous aurons ensuite le point global de l'actualité. Ce sera à 7h. Très très bon réveil si vous venez de vous réveiller. Très très bon dimanche à toutes et à tous, malgré la pluie.

J'ai eu quelques messages, hein, arrivé en retard, mais c'est pas grave, je l'ai dit quand même, moi je suis un fou. Joyeux anniversaire à Irinoui Paraou de la part de Joe, de Jean-Marc, de Vaiana et de Solange. Joyeux anniversaire Irinoui et une joyeuse fête à ma grand-mère Caroline, à ma maman Pascal du Mont d'Or, à mes tantes, mes cousines de NC, de Normandie, de Suisse. Un gros bisou de Deva et encore une fois, bonne fête à toutes.

0: Et oui, c'est déjà la fin du week-end, mais on commence comme toujours avec les béliers. Vous risquez de vous ennuyer rapidement si rien ne bouge autour de vous. Le problème, c'est que vous pourriez créer du stress juste pour sentir de l'action. Taureau, faites-vous plaisir sans tomber dans le « je mange comme si l'hiver nucléaire arrivait demain ». Vous avez un vrai talent pour apprécier les choses simples pleinement, alors ne le gâchez pas. Gémeaux, vous allez probablement passer d'une appli à l'autre à une vitesse impressionnante. Votre curiosité mentale ne s'arrête jamais. Essayez de décrocher des écrans. Cancer, une musique, une photo ou une conversation vous rendra nostalgique. Sortez les mouchoirs. Lion, prendre soin de soi n'est pas superficiel. Prenez ce temps pour vous. Vierge, un petit ménage mental s'impose. Balance, votre cerveau adore comparer toutes les options possibles. À un moment, il va falloir choisir, sinon votre dimanche finit en réunion intérieure sans fin. Scorpion, vous aurez besoin de moments sans bruit ni sollicitation. Pas forcément de solitude totale, juste moins de chaos humain autour de vous. Sagittaire, votre esprit fonctionne mieux quand il a une sensation de mouvement ou de découverte. N'hésitez pas à sortir. Capricorne, le repos utile existe, même si votre cerveau agit comme un manager toxique avec vous-même. Verseau, vous pourriez tomber dans un sujet improbable aujourd'hui et passer une heure entière à apprendre des choses totalement inutiles mais fascinantes. Et pour conclure, les poissons, vous absorbez les ambiances comme une éponge émotionnelle. Choisissez des choses qui vous apaisent au lieu de nourrir votre mélancolie.
1: Et on vous remercie Lana pour cette lecture des astres. 6h53, on continue bien entendu en musique avec Robert Cray. Un prochain rendez-vous, ce sera à 7h pour votre journal.

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2: Les sorties de la semaine. Matin, avant-première, Reims Polar 2026. Matin enquête sur une affaire de contre-espionnage liée à la disparition de son compagnon. Entre secret d'État et quel personnel, elle se lance dans une dangereuse course contre la montre. Le Virtuose avec Dustin Hoffman, un jeune accordeur de piano est entraîné dans une série de cambriolages. Pris dans un engrenage criminel, il voit sa vie basculer dangereusement. À bras-le-corps, enceinte de 15 ans, Emma se rebelle contre la rigidité de sa communauté. Face aux jugements et aux tensions de l'époque, elle choisit son émancipation. Tout va super avec Hakim Jemili. Elle pense enfin pouvoir vivre sa propre histoire d'amour avec Anaïs. Mais lorsque l'état de sa mère se dégrade, son équilibre vacille entre sentiments, culpabilité et chaos du quotidien. Et Colony, film d'horreur interdit moins de 12 ans, présenté en séance de minuit au Festival de Cannes 2026. Les événements cinéma de la semaine, Paul Mirabel par amour, spectacle humoristique, Who, le monstre se cache dans les détails, séance unique, et Eugène Onegin, séance opéra. Toujours à l'affiche, Star Wars, The Mandalorian and Grogu. Maximilien Kolb, autofiction, Passenger, interdit au moins 12 ans, Les Gouttes Hitler en VOSTF uniquement, La Vénus électrique, Les rayons et les ombres, L'abandon, Vivaldi et moi en VOSTF uniquement, Mortal Kombat, interdit au moins 12 ans, C'est quoi l'amour, Juste une illusion, histoire parallèle pour le plaisir, Le diable s'habille en Prada 2, Michael, Super Mario Galaxy le film, Marsupilami et Zootopie 2. Cinéma d'ici et d'ailleurs, nous, l'orchestre documentaire français. Pour la première fois, caméras et micros plongent au cœur des 120 musiciens de l'Orchestre de Paris, dirigé par le jeune chef prodige Klaus Makela, un film immersif au plus près des émotions de la musique et de la force collective. Attention, dernière séance pour La Danse des Renards.
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0: Il est 7h.
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0: Et c'est l'heure de faire le point sur l'actualité avec Lionel Sabot pour Info Weekend.
5: À jamais le premier club français à réaliser le doublé. Le Paris Saint-Germain est champion d'Europe pour la deuxième année consécutive. Le PSG qui s'est imposé ce matin au tirs au but face à Arsenal. Gabriel Attal a lancé sa campagne pour la présidentielle de 2027. Parmi les priorités que l'ancien Premier ministre entend porter, l'école et les salaires. Les élections provinciales auront lieu officiellement le 28 juin prochain. Le décret de convocation des électeurs a été publié hier matin au Journal officiel de la République. Bonne fête maman, c'est aujourd'hui, dimanche 31 mai, la fête des mères, une fête traditionnelle que vous serez nombreux à passer en famille. Journée pour les mamans évidemment, mais aussi pour nous tous, leurs enfants. Et puis retour au sport avec du tennis, c'est la fin de l'aventure pour le jeune Moïse Kouamé sur la terre battue de Roland-Garros. Il s'est incliné tôt ce matin pour nous au troisième tour devant l'Argentin Tabilio. Bonne nouvelle chez les dames, Diane Paris jouera les huitièmes de finale. Bonjour, bon dimanche et soyez les bienvenus dans ce journal et bonne fête à toutes les mamans de Nouvelle-Calédonie. Mais ce qui fait la une de l'actualité ce matin, c'est le sport et bien évidemment le football avec une victoire au bout du suspense. Le Paris Saint-Germain est désormais, Michael Juneski, double champion d'Europe en titre.
6: Les Parisiens ont en effet remporté une finale angoissante jusqu'à son dénouement aux tirs au but contre les Anglais d'Arsenal. Le score était de 1-0 à la fin de la prolongation. Les Parisiens avaient d'abord été menés au score dès la 6e minute avant de voir Dembélé égaliser sur pénalty juste après l'heure de jeu. Des occasions franches de part et d'autre. Puis la fatigue qui s'est fait ressentir dans une fin de partie éprouvante pour les joueurs. Il a donc fallu s'en remettre à la séance fatidique des tirs au but. Séance où Paris s'est senti une première fois pousser des ailes lors du raté du Gunners Eberechiese. Mais les Anglais se sont accrochés et le gardien Raya a repoussé dans la foulée la tentative de Mendes. C'est finalement sur le 5e tir fatidique que le Brésilien d'Arsenal Gabriel Magalhães a de nouveau échoué, envoyant le PSG au panthéon du sport. Paris l'avait fait une fois, c'était historique. Le PSG a récidivé. Le club français entre maintenant dans la légende comme son capitaine Marquinhos.
7: C'est une émotion différente. On a passé des 0 à 2, c'est incroyable. Le back to back. On a montré qu'on a, on voulait vraiment depuis le premier jour qu'on est arrivé. pendant cette saison, le coach il a dit, c'est dur de gagner, mais de gagner deux fois, c'est encore plus difficile. Alors il faut qu'on se remette tous, et c'était ça l'objectif, c'était ça le mental qu'on a montré aujourd'hui. Aujourd'hui on avait l'équipe complète, les gens qui ont rentré, et ont marqué l'esprit aussi de cette équipe. On voit Gonzalo, on voit Beraldo, des gens qui ont rentré, qui ont fait le boulot, qui ont tiré le penalty. Et ben voilà, je profite pour, je pense que l'ambiance au parc elle était incroyable. Merci le parc, merci tout le monde qui est à Paris.
6: Joie immense pour tous les supporters du club de la capitale et la nouvelle génération de jeunes tricolores qui a grandi avec les plus grandes consécrations désormais du Paris Saint-Germain. Wesley Emery devient le plus jeune joueur de l'histoire à remporter deux fois de suite la Champions League. Joie immense encore pour le Ballon d'Or, Ousmane Dembélé.
8: Ouais, exceptionnel, c'est une grande soirée. Voilà, on a travaillé dur cette saison pour pouvoir réaliser le back-to-back. Et c'est magnifique, non, on est très heureux ce soir, on va savourer. Bien sûr, ça a été difficile. Toute la saison a été difficile, on a dû gérer beaucoup de choses, mais finalement on est encore vainqueur de cette Champions League et on est tous heureux.
6: Le club français fait désormais partie des 8 équipes européennes qui ont réussi à remporter deux fois de suite la Coupe aux grandes oreilles. Un sacre avec un homme fort, l'entraîneur de Paris Saint-Germain, Luis Enrique. Pour lui, c'est une troisième victoire en Ligue des Champions à son palmarès.
9: Pendant toute la saison, la finale a été très disputée, mais c'est le moment de célébrer avec nos supporters.
6: Et Arsenal, de son côté, devra attendre pour le titre. C'est bel et bien le club français qui a triomphé cette année encore. Les tricots du PSG seront de rigueur aujourd'hui et les couleurs de l'équipe de la capitale devraient encore fleurir ce dimanche jusqu'en Calédonie.
5: Et après le terrain, la rue et maintenant, malheureusement, un nouveau match qui a débuté, notamment dans les rues parisiennes. Plusieurs dizaines de milliers de personnes sont dans les rues de la capitale en ce moment même, après la victoire du Paris Saint-Germain en finale de cette Ligue des Champions. Un après-match qui était redouté, vous le savez, on en parle depuis hier par les autorités. 22 000 policiers et gendarmes sont mobilisés. La préfecture de police de Paris a préparé avec minutie le dispositif de sécurité. Très tôt ce matin pour nous, un peu avant la rencontre, Laurent Nunes, le ministre de l'Intérieur, s'est rendu à la préfecture de police de Paris.
10: Partout, on aura un dispositif solide, renforcé et qui nous conduira à intervenir systématiquement dès qu'il y a des débordements, dès qu'il y a des violences. Pour l'instant, les choses se passent bien. Il y a eu des contrôles qui ont été mis en place en amont sur la zone de la capitale. Il y a eu un peu moins de 1600 contrôles et il y a une dizaine d'interpellations au moment où je vous parle. Voilà, il y a eu un petit moment de tension. Il y a quelques minutes au Parc des Princes sur une tentative de pénétration par la force dans l'enceinte du Parc des Princes où vous savez que se tient une retransmission et les forces de l'ordre ont dû intervenir. Voilà, donc elles ont respecté les consignes. Dès qu'il y a des tensions, on intervient, on interpelle et on disperse.
5: Alors, Laurent Nunes, le ministre de l'Intérieur, avant la rencontre entre le Paris Saint-Germain et Arsenal. Malgré tout, les choses sont en train de dégénérer du côté de Paris. On signale et on voit d'ailleurs sur les chaînes d'information continues des débuts de débordements aux Champs-Élysées, mais aussi Porte de Saint-Cloud à Paris. C'est tout près du Parc des Princes. La préfecture de police de Paris qui indique que depuis la fin de la rencontre, c'est-à-dire il y a à peu près une heure, il y a eu 45 interpellations, donc depuis la fin du match.
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5: Venons-en à l'actualité politique en métropole avec le premier grand meeting de Gabriel Attal. L'ancien Premier ministre, candidat à la présidentielle de 2027, a réuni ses militants pour le coup d'envoi de sa campagne. Maïlène Trémollet pour Europe 1.
11: Face à une foule d'environ 5000 personnes, selon ses équipes, Gabriel Attal s'avance confiant.
12: Je vous fais cette confidence. Nous allons gagner cette élection présidentielle.
11: Tout au long de son discours, l'ancien Premier ministre s'évertue à maintenir un difficile équilibre, celui d'incarner un élan nouveau, de se démarquer du bilan d'Emmanuel Macron, sans pour autant renier son expérience au sein du gouvernement.
12: L'exercice du pouvoir, soit il enferme, soit il éclaire. L'exercice du pouvoir m'a éclairé. Il m'a changé. J'ai mûri.
11: Deuxième enjeu de la journée, s'imposer dans les esprits comme le seul candidat crédible du bloc central. Mais pas question pour autant de critiquer ses adversaires. À ce stade, Gabriel Attal se fait plutôt l'apôtre du rassemblement.
12: Je ne me tromperai jamais d'ennemi. Mes adversaires, ce ne sont pas ceux avec qui nous avons gouverné jusqu'en 2024. Mes adversaires, C'est la France insoumise et le Rassemblement national.
11: Toujours est-il qu'entre les lignes, un face-à-face est déjà installé avec Édouard Philippe. Dans son discours, le patron de Renaissance refuse le sang et les larmes promis par le maire du Havre, leur préférant par contraste l'action et l'espoir.
5: Maïlène Trébollet du service politique d'Europe 1. En bref, un nouveau record de détenus en France. Au 1er mai, les prisons françaises comptaient 88 654 personnes. Chiffre communiqué la nuit dernière pour nous par le ministère de la Justice. C'est une hausse de 5 000 détenus en un an contre seulement 750 nouvelles places de prison. Et puis la mort d'une figure majeure de la vie intellectuelle française, le sociologue et philosophe Edgar Morin est décédé hier. Il avait 104 ans. Le président de la République lui a rendu hommage sur son compte X. Avec sa bienveillance, sa curiosité, il ne cessait de nous éclairer. Pensée complexe, vie féconde, esprit universel, écrit le président de la République. Il est 7h09 sur Radio Rythme Bleu. On va marquer une première pause dans ce journal.
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5: Et nous sommes le dimanche 31 mai 2026 et on se dimanche matin, toutes les équipes de Radio Rythme Bleu par la voix de ces jeunes enfants souhaitent s'éteindre à toutes les auditrices d'RRB. Ouais. C'est donc en effet aujourd'hui la fête des mères, l'occasion pour bon nombre d'entre vous de vous retrouver en famille pour une fête traditionnelle qui débute en général dès le réveil lorsque les enfants récitent avec tout leur cœur bien évidemment le petit poème appris à l'école.
13: Maman, mon étoile est en fête, maman, mon étoile est en fleur. Le ciel aujourd'hui pour ta fête peut avoir toutes les couleurs. Il n'y en a qu'une sur ma tête, celle de mon amour en fleur. Aujourd'hui, maman, c'est ta fête et un grand bouquet de fleurs que j'imagine dans ma tête pour les serrer contre nos cœurs. Maman, mon étoile est en fête, maman, mon étoile est en fleurs. Comme hier, elle est toujours prête à faire un seul cœur de nos cœurs. Maman, mon amour, pour toi c'est ma fête, et ton amour, mon âme en fleurs.
5: Voilà, un peu de douceur ce matin au réveil sur Radio Rythme Bleu pour une fois de plus fêter une très bonne fête à toutes les mamans du territoire. Revenons sur cette information du week-end en Calédonie. Le décret de convocation des électeurs pour les élections provinciales a été publié hier matin, je vous le rappelle, au journal officiel de la République. Décret publié après l'adoption par le Sénat, puis par l'Assemblée nationale, par 386 voix contre 127, de la proposition de loi organique visant à inscrire les natifs exclus du corps électoral provincial sur la LESP, la liste électorale spéciale provinciale. Des votes du Parlement qui avait été validé par le Conseil constitutionnel. Rappelons que le parcours législatif du texte avait débuté au Congrès de la Nouvelle-Calédonie le 18 mai dernier, lorsque les conseillers avaient rendu un avis favorable à ce projet de loi organique. Après la publication de ce décret au journal officiel, il est donc désormais officiel que les élections provinciales auront lieu le 28 juin prochain avec les natifs inscrits. Au chapitre des faits divers, rappelons cet incendie. Ça s'est passé dans la nuit de vendredi à samedi dans le quartier du tribunal à Conné. 12 sapeurs-pompiers, plusieurs véhicules du centre de secours de Pointe-Bout de Conné, mais aussi de la direction de la sécurité civile et de la gestion des risques sont intervenus sur un feu de véhicule qui s'est rapidement propagé à une habitation. 2 personnes âgées ont été évacuées par une patrouille de gendarmerie. Une enquête a été ouverte pour déterminer les causes de l'accident. Une forte affluence pour le salon dédié au tourisme en province sud. Le rendez-vous organisé hier par Sud Tourisme a rencontré un vif succès. Plus de 8500 visiteurs ont fait le déplacement à cette occasion, Michael Juneski.
6: La volonté est bien de soutenir un secteur qui doit participer à la relance économique à tous les niveaux. Le site du parc Brunelet de Nouméa s'était transformé hier en grande vitrine de toute l'offre proposée en province sud. Le chiffre de fréquentation d'environ 7000 personnes l'année dernière a donc était largement dépassé. Plus de 9000 personnes au dernier pointage hier soir. Eugénie Kerlo, la directrice de Sud Tourisme.
14: Ça nous fait chaud au cœur. C'est un événement qui est vraiment très ancré aujourd'hui dans le paysage touristique calédonien. C'est un événement qui se prépare effectivement très en amont avec l'implication de tous les acteurs touristiques pour proposer une journée de découverte, une journée de plaisir en famille, entre amis, avec beaucoup d'exposants présents qui sont très mobilisés pour aller à la rencontre du public, échanger, partager leur savoir-faire, partager leurs offres touristiques et permettre à chacun de passer un excellent moment. Nous, au Sud Tourisme, on est catalyseur pour renforcer le maillage territorial avec les communes. Les communes sont très présentes, elles sont très actives dans la relance touristique et c'est un vrai plaisir parce qu'on a une infinité d'atouts touristiques en province sud. Chaque commune a aussi son identité propre et elles sont représentées pour permettre justement de faire rayonner le tourisme et de montrer la diversité de l'offre qu'on a en province sud. Le tourisme, c'est un vrai moment de partage, un vrai moment de plaisir, mais c'est aussi un levier économique très important pour le territoire. Donc on fait tout pour accompagner cette relance.
6: Lors des discours d'inauguration, Sonia Baquès, la présidente de la province sud, déclarait notamment que la réussite des uns entraîne la réussite des autres. Vous avez pu l'entendre dans nos précédentes éditions, c'était bien le mot d'ordre de cet événement qui mettait le cap sur l'optimisme avant tout et sur la volonté de lutter contre la morosité de la conjoncture actuelle en faisant du secteur touristique un axe phare de la relance économique. Plus de 80 prestataires étaient présents pour pouvoir rencontrer le grand public.
5: Le SMA, le service militaire adapté, a fêté ses 65 ans jeudi après-midi à Paris, dans les jardins du ministère des Outre-mer. Ce dispositif d'insertion socio-professionnelle lancé en 1961 aux Antilles, puis étendu ensuite à l'ensemble des Outre-mer, est une vraie réussite. Ce dispositif, rappelons-le, permet à des jeunes de retrouver des perspectives, de les accompagner vers l'emploi avec un taux d'insertion de 80%. Naïma Moutchou, la ministre des Outre-mer, à l'occasion de cet anniversaire, a confirmé que dans le cadre du pacte de refondation économique souhaité par le Premier ministre, une nouvelle antenne du SMA allait être créé en Nouvelle-Calédonie.
15: J'ai dit que nous étions dans l'action. La Nouvelle-Calédonie, c'est un sujet important parce que le territoire traverse une crise particulière, parce que le territoire est aussi abîmé, parce qu'il faut redonner là aussi un horizon économique et social. Il y a le volet institutionnel et politique, bien sûr, mais il y a surtout l'obligation pour nous de redonner de l'emploi, de redonner de la formation, de redonner de l'apprentissage. Et effectivement, cette antenne qu'on attend depuis des années déjà, nous allons pouvoir la concrétiser. C'est une question de mois. Donc une nouvelle antenne du SMA dans le Grand Nouméa avant la fin d'année.
5: Naïma Moutchou, la ministre des Outre-mer, propos recueillis par notre correspondant à Paris, Xavier Robert. Il est 7h16, on marque une nouvelle pause dans ce journal. Et très vite, nous allons revenir à l'actualité sportive.
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5: Et retour au sport, et rappelons qu'au début de ce journal, nous avons évidemment évoqué l'actualité du football avec la finale de la Ligue des Champions. C'était ce matin, finale remportée par le Paris Saint-Germain. Le PSG qui a décroché donc son deuxième titre consécutif de champion d'Europe après sa victoire sur Arsenal. Succès aux tirs au but alors que le score était d'un but partout à l'issue du temps réglementaire et de la prolongation. En ce moment même, des dizaines de milliers de supporters parisiens sont en train de fêter cette victoire dans les rues de Paris. On signale tout de même à noter ces incidents qui se déroulent en ce moment même, notamment dans le secteur des Champs-Élysées, mais aussi tout près du Parc des Princes. Et à côté du Parc des Princes, il y a Roland-Garros. Et nous allons parler tennis, puisqu'il ne reste plus qu'une Française en lice à Roland-Garros dans le tournoi en simple. Diane Paris a réussi à se qualifier pour les huitièmes de finale.
6: Un exploit de la tricolore qui s'est donc imposée sur l'américaine Amanda Anisimova en 3-7, 6-3, 4-6, 7-6. C'est la première fois de sa carrière que Diane Paris se hisse en deuxième semaine à Roland-Garros et même dans un tournoi du Grand Chelem.
18: Extrêmement heureuse aussi, c'était un énorme objectif pour moi d'être capable d'arriver en deuxième semaine de Grand Chelem, de pouvoir le faire ici à la maison, c'est que du bonheur de pouvoir le partager avec ma famille aussi. J'espère que c'est pas fini, que ça va encore continuer, mais pour l'instant savourer un petit peu et me concentrer sur la suite. Je sentais qu'on était vraiment au coude à coude et qu'il y avait des moments où ouais, elle avait des opportunités, moi j'en avais, et parfois on n'arrivait pas à les faire et d'autres on arrivait à conclure, donc je savais qu'il fallait s'accrocher, être à la recherche de chaque moindre opportunité que je pouvais avoir dans le match et essayer de les saisir quand je pouvais. Ça n'a pas été le cas tout le temps, mais physiquement je me sentais bien, je sentais qu'au niveau tennistique j'avais toutes mes chances aussi, donc ça a été d'effacer tout ce qui a pu être mauvais dans le match et d'essayer de rester dedans pour aller le chercher.
6: En revanche, c'est fini dans le tableau, messieurs, pour Moïse Kouamé. Le jeune tricolore de 17 ans s'est logiquement incliné face au Chilien Alejandro Tabilio, 4-6, 6-3, 6-4, 7-6, au terme tout de même de près de 3h40 d'effort. Parmi les dernières surprises, eh bien, on signalera que la tenante du titre chez les féminines, l'américaine Coco Gauff, a été éliminée, elle aussi, dès la première semaine par l'autrichienne Anastasia Apotapova.
5: Diane Paris qualifiée et qui, en plus, a pu regarder le match du Paris Saint-Germain. Germain, vous en souvenez peut-être hier soir si vous étiez avec nous, c'était l'une de ses préoccupations avant d'affronter l'américaine Anisimova. Allez, on passe au rugby.
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5: La 25e journée du Top 14 et les clubs sont engagés dans l'avant-dernière journée de la phase régulière du championnat de France ce week-end, Mickaël.
6: On retiendra tout d'abord la victoire du Stade Toulousain, le leader sur Lyon, 39-31. Toulouse qui se hisse officiellement en demi-finale du Top 14. Le Stade français prend provisoirement la deuxième place après avoir battu Bayonne 38-21. Succès large cette fois de La Rochelle sur Montauban, la lanterne rouge 71-15. Les Rochelais empochent un bonus précieux et sont donc cinquième du classement. Enfin, Perpignan s'est imposé sur Castres, 29-27. Demain, le RC Toulon retrouvera l'Union Bordeaux-Bègles et l'AS Clermont fera face au Racing 92.
5: On passe au cyclisme, Mickaël, et Jonas Vingegaard qui s'impose sur l'avant-dernière étape du Tour d'Italie avant le grand final demain à Rome.
6: Oui, il devrait devenir vraisemblablement le huitième coureur vainqueur des trois grands tours. Demain, au classement général, il est en effet loin devant l'Autrichien Félix Gall, encore deuxième de cette avant-dernière étape, et l'Australien Jay Hindley s'est classé troisième du jour. On retrouve les trois mêmes coureurs dans le même ordre au classement général à la veille de l'arrivée à Rome.
5: En MotoGP, c'est l'Espagnol Raúl Fernández qui a remporté la course sprint du Grand Prix d'Italie.
6: Le pilote Aprilia s'est imposé pour la première fois de sa carrière sur une épreuve courte. Il a devancé son compatriote Jorge Martin et l'Italien Fabio Di Gianantonio. Le Français Fabio Quartararo a terminé à la 14e place lors des qualifications. C'est Marco Bezzecchi qui a signé la pole position alors que le tricolore avait signé le 18e temps de référence. Un Grand Prix d'Italie de MotoGP à suivre ce soir à partir de 23h, heure de Nouméa.
5: Venons-en, Mickaël, au sport en Calédonie et le monde des courses hippiques qui faisait sa rentrée, c'était hier à Bouloparis.
6: La répétition générale en quelque sorte pour les acteurs des courses. À 15 jours du début de la saison 2026, de nombreux propriétaires se retrouvaient pour les trials,

0: retour de l'ensemble des socioprofessionnels sur cette journée qui a été conviviale avant tout. On voit que tout le monde a envie en fait de s'investir et de relancer cette filière hein, qui est importante en Nouvelle-Calédonie. Hein. Il y a une vraie histoire avec Casino Coupe-Carc, donc ce sera cette année le centenaire. C'est dire toute l'importance que portent les courses de chevaux en Nouvelle-Calédonie.
1: Le coup d'envoi des courses hippiques, ce sera le samedi 13 juin sur l'hippodrome Banu de la FOA.
2: Et pour finir, Mickaël, un coup d'œil au reste de l'actualité sportive.
1: Du football, les premiers résultats de la 10e journée de Super League et la victoire d'Horizon Sport sur le Mont d'Or hier sur le score large de 5 buts à 0. Le CA Saint-Louis et la SC Gaïcha ont fait match nul, 0 à 0. Enfin, Tiga a battu Yingen 3 buts à 1. Aujourd'hui, la S Cougny et la S Magenta s'affronteront dès 13h avant le dernier match de cette journée à 15h30 entre le SC Negeu et la S Lossi. Ce dimanche, à Tontouta, place à la première édition de l'ICAP ou PACAP, un événement co-organisé par Sport Pro, Pro Events et The Box, une épreuve multisport, trail, cross-triathlon, VTT, aquathlon pour les plus jeunes, mais aussi un hybride trail, une course avec alternance d'exercices physique à réaliser durant l'épreuve. Et puis Challenge Organisation organise de son côté le trail de l'Atamoa avec 3 parcours au menu ce matin.
2: Un page des sports signé Mickaël Juneski. On termine ce journal avec la météo.
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2: Et les couleurs du ciel, c'est avec vous, Pierre, ce matin, et chouïa de pluie pour la fête des mers.
4: Et oui, ce matin, les éclaircies seront rares. De l'île des Pins jusqu'au sud, des loyautés, des averses parfois soutenues se déclencheront. Sur la Grande Terre, le nord et la pointe sud-ouest resteront le plus souvent épargnés. Ailleurs, de bonnes averses pourront se produire par endroits. Côté vent de l'île des Pins au sud, des loyautés, il soufflera de secteur nord entre 10 et 15 nœuds. Sur le reste du territoire, il viendra plutôt d'ouest à nord-ouest autour de 5 nœuds et localement 10 nœuds aux loyautés. Cet après-midi, pas beaucoup de changements. Le soleil restera très discret. Un axe actif persistera de l'île des Pins au sud des loyautés avec des averses fréquentes, parfois fortes et localement orageuses. Sur la façade ouest et vers la pointe nord, les précipitations seront plus éparses et généralement faibles. Le vent restera orienté au nord entre 10 et 15 nœuds de l'île des Pins au sud des loyautés avec quelques accélérations sous les averses. Ailleurs, il soufflera d'ouest à nord-ouest autour de 10 nœuds, localement 10 à 15 nœuds sur le nord-est. Et côté température, eh ben les maximales atteindront 26 à 28 degrés, localement 29 degrés sur l'ouest.
2: Merci Pierre, c'est la fin de ce journal. Merci de nous avoir suivis. Ce journal qui sera disponible d'ici quelques minutes. On réécoute sur notre site internet le www.rrb.nc. Encore une fois, une bonne fête à toutes les mamans de Nouvelle-Calédonie. On se retrouve à 8h pour d'autres infos. À tout à l'heure.
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7: Et il est 7h25.
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4: Et oui, il est 7h25 et cette matinée continue bien entendu. Une bonne fête à toutes les mamans. On le dira jamais assez aujourd'hui. Hein, malgré la grisaille, profitez de cette journée. Faites-vous chouchouter. Nous, on continue en musique et ce jusque 8h où Thierry viendra prendre le relais pour les dédicaces. Donc si vous voulez faire un petit clin d'œil à votre maman, n'hésitez pas. Mais tout de suite, nous, on continue en musique avec Soft Cell et le titre Tainted in Love. Très très bon dimanche matin sur les ondes d'RRB.

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Et il est 7h45 sur les ondes de Radio Rythme Bleu, le temps est toujours grisonnant, mais faites chauffer vos téléphones car à 8h ce sera les dédicaces avec Thierry, 25 46 46 par téléphone ou bien par SMS au 31 46, ce sera l'occasion de souhaiter une bonne fête à votre maman. Très très bon réveil et si vous venez de nous rejoindre, très bon dimanche à tous sur les ondes de Radio Rythme Bleu.

Et il est 7h56 en ce dimanche 31 mai. Bonne fête à toutes les mamans. Le prochain rendez-vous sera le rappel des titres à 8h pour tout savoir de l'actualité. Nous aurons bien entendu les dédicaces juste après pour la fête des mamans. N'hésitez pas, 31 46 par SMS ou le 25 46 46 par téléphone. Très très bonne matinée sur les ondes RRB. Pour rappel, le PSG a gagné après les prolongations et ils ont gagné 4-3 au pénalty. Voilà, c'était la petite parenthèse pour éviter d'empiéter sur la fête des mères. Et bonne fête des mamans à toutes les mamans du monde.

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3: Et il est 8h, le rappel des titres avec Lionel Sabot.
4: Le PSG à jamais le premier à réaliser le doublé. Le Paris Saint-Germain, champion d'Europe pour la deuxième année consécutive. À Budapest, au terme d'un match étouffant, les Parisiens se sont imposés lors de la séance des tirs au but devant les Anglais d'Arsenal. 1-1 à l'issue du temps réglementaire et de la prolongation. Paris s'est imposé 4 tirs au but à 3. Paris magique, Paris énorme et Paris qui entre dans la légende du football européen. Une deuxième étoile brille sur Paris, a déclaré il y a quelques minutes Emmanuel Macron sur X, ex Twitter. Malheureusement, comme on pouvait le craindre, la fête est en train de dégénérer, notamment à Paris, où plusieurs milliers de personnes sont actuellement réunies. La préfecture de police de Paris qui indique que 20 000 personnes se trouvent dans le secteur des Champs-Élysées, où il y a de nombreuses violences. Il y a aussi des violences signalées ce matin, porte de Saint-Cloud, c'est tout près du Parc des Princes. 8000 policiers et gendarmes sont mobilisés dans la capitale où on note 79 interpellations et 45 gardes à vue depuis la fin du match, c'est-à-dire depuis 2 heures environ. On signale également que le commissariat du 8e arrondissement de Paris a été attaqué. On signale également que 6 véhicules et 2 commerces ont été dégradés et qu'un policier a été blessé. Donc après la victoire du Paris Saint-Germain ce matin en finale de la Ligue des Champions. Une semaine après l'annonce de sa candidature, Gabriel Attal a lancé aujourd'hui sa campagne pour 2027 avec un premier meeting parmi les priorités que l'ancien Premier ministre entend porter, l'école et les salaires. Sur l'immigration, il a annoncé vouloir accueillir moins mais mieux. Gabriel Attal qui dit aussi avoir mûri grâce à ses 6 années passées au gouvernement. Nous sommes le dimanche 31 mai 2026 et en ce dimanche matin, bien nous souhaitons évidemment à toutes les mamans qui écoutent Radio Rythme Bleu une très bonne fête. C'est aujourd'hui la fête des mères, l'occasion pour bon nombre d'entre vous de vous retrouver en famille pour cette fête traditionnelle qui débute en général dès le réveil lorsque les enfants récitent avec tout leur cœur le petit poème qui a été appris à l'école. Ça nous rappelle des souvenirs. Dans l'actualité également, le décret de convocation des électeurs pour les élections provinciale a été publié hier matin au journal officiel. Décret publié après l'adoption par l'Assemblée nationale de la proposition de loi organique visant à inscrire les natifs exclus du corps électoral provincial sur la LESP et après la validation de cette proposition de loi par le Conseil constitutionnel. Les élections provinciales auront donc lieu officiellement le 28 juin prochain. Plus de 9300 visiteurs ont fait le déplacement hier au Salon du Tourisme en Province Sud. Beau succès pour l'édition 2026 de ce rendez-vous. L'ambition de la province est de continuer de soutenir ce secteur qui doit participer à la relance globale de l'économie. Plus de 80 stands étaient sur place au parc Brunelet. Retour au sport avec du rugby. Les premiers matchs de l'avant-dernière journée du top 14. Le championnat de France élite. Toulouse s'est imposé 39-31 sur Lyon. Le Stade français a pris provisoirement la 2e place du classement après sa victoire 38-21 sur Bayonne. En ce moment, Montpellier reçoit Pau. Le tennis avec la fin de l'aventure Roland-Garros pour le jeune Moïse Kouamé. Il s'est incliné ce matin en 4-7 devant le Chilien Alejandro Tabillo. Il était le dernier Français dans le tableau messieurs. Chez les dames, excellente nouvelle, Diane Paris verra la 2e semaine du tournoi. La Française s'est imposée en 3-7 sur l'Américaine Anisimova, tête de série numéro 6 de ce tournoi. Voilà pour l'information. Passez une excellente matinée sur l'antenne de Radio Rythme Bleu. Encore une fois, plein de poutous aux mamans de Nouvelle-Calédonie. On leur souhaite une très bonne fête. Nous, on va se retrouver à 11h pour un nouveau point sur l'actualité. En attendant, Mr. Titi est de retour sur l'antenne des Rares B.
5: Et ben voilà, on va s'occuper des mamans, comme
4: exactement.
5: Vous l'avez dit.
4: Exactement.
5: Et en musique et en message également. Merci Lionel.
4: Bonne matinée Thierry.
5: À tout à l'heure.
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5: Oui, et le téléphone à portée de main. Au 3146 pour les messages pour les mamans aujourd'hui, jusqu'à midi bien sûr. On va leur faire des gros bisous. C'était une bonne journée, on va bien s'occuper d'elles. Nous, notre côté à la radio, on va essayer de passer de la bonne musique. Alors vous êtes bien sûr la bienvenue, les premiers messages bien sûr dans une petite demi-heure. 25-46-46, Jane est derrière le téléphone, on lui souhaite une bonne fête également. Bonne fête à toutes les mamans. Allez, on en parle un peu plus tard, on démarre tout de suite en musique. Pour vous accueillir, voici Bobby McFerrin.

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1: Par ici les sorties avec Kelinda Boacou. Bonjour Kelinda.
2: Bonjour, on va commencer ce Par ici les sorties dominicales avec le Centre culturel Chibaou qui accueille depuis 8h jusqu'à midi le traditionnel marché des femmes rurales. Les exposants viendront des trois provinces et proposeront sur place de nombreux produits frais ou transformés, notamment des fruits et légumes de saison ou encore des plantes vertes ou fleuries, sans oublier de nombreuses idées cadeaux pour la fête des mamans. Mais notez que le Centre culturel Chibaou reste ouvert au public toute la journée, l'occasion pour les visiteurs de découvrir ou de redécouvrir à travers ces déambulations dans les murs du Centre Chibaou les différentes expositions temporaires ou permanentes. Le Centre culturel Chibaou qui est donc ouvert du mardi au dimanche de 9h à 17h avec les dernières entrées à 16h30. Pour plus de renseignements, le 41 45 45, le 41 45 45. Et direction Lanzvata avec l'Aquarium des Lagons qui met à l'honneur les requins et les raies durant ce deuxième trimestre de l'année. Parents et enfants pourront découvrir de nombreuses activités proposées sur ce thème. L'occasion de découvrir ou de redécouvrir les animations dédiées aux requins et aux raies manta et d'en apprendre davantage sur ces espèces fascinantes et souvent méconnues. Au programme, à 13h30, le nourrissage des poissons, sauf le lundi. À 15h, une animation sur les requins. À 15h45, le nourrissage des tortues, sauf le lundi. Puis à 16h15, des animations sur les raies manta. Et notez que les week-ends et vacances scolaires est proposé un bonus avec à 10h une animation sur les requins. Les visiteurs pourront aussi découvrir les 43 bacs de l'Aquarium des Lagons, les précisions de Jazz Barocco, animatrice à l'Aquarium des Lagons.
3: Donc un visiteur qui va venir, donc la première zone qu'il va voir, c'est la zone eau douce. Donc il va découvrir les écosystèmes des rivières qu'on peut trouver sur la côte ouest, de tout ce qui va être les cascades, les eaux vives qu'on peut trouver sur la côte est et l'embouchure de la rivière. Ensuite, il traverse la mangrove. Il va voir les crabes de paille-étuvier, les poissons sauteurs et les crabes violonistes. Et ensuite, là, on est vraiment dans le bord de mer. Donc, il va pouvoir visiter les bassins qui représentent les herbiers, les alguerais, les milieux sablo-vaseux, donc ce qu'on peut trouver à la baie des Citrons ou à Lanzvata, par exemple. Et ensuite, là, on fait un petit tour sur le platier. On peut découvrir les bénitiers, les trocas, les étoiles de mer, les raies, par exemple. Et ensuite, on va plonger tout doucement dans le lagon. Donc, ils pourront visiter tout ce qui va être les coraux fluorescents, voir les bassins avec les langoustes, les murènes. Et là, on plonge vraiment dans le lagon. Donc, ils peuvent visiter le bassin des tortues, où on va avoir vraiment les trois espèces de tortues qui sont présentes toute l'année en Nouvelle-Calédonie. Des requins pointe noire qu'on a aussi, un requin dormeur. Et ensuite, le bassin des trichorhéiens, où on a l'espèce de trichorhéier noir et jaune qui est endémique à la Calédonie, l'espèce de trichorhéier bleu. Et là, on va aller à la Grande Barrière de Corail, donc ils pourront voir les espèces présentes à la Grande Barrière. Tout ça pour finir dans la mer profonde et voir les nautiles, les murènes et les crabes de profondeur.
2: L'Aquarium des Lagons qui ouvre donc ses portes de 9h à 17h avec les dernières entrées à 16h30. Pour plus de renseignements, le 26 27 31, le 26 27 31. On poursuit ce Par ici les sorties avec le parc provincial zoologique et forestier qui est ouvert du mercredi au dimanche. L'occasion pour vous de découvrir ou de redécouvrir la faune et la flore locale. Rappelons que le parc est ouvert du mercredi au dimanche de 9h à 17h avec les dernières admissions à 16h15. Pour plus de renseignements, le 27 89 51, le 27 89 51. La vie de Nouméa propose le dernier dimanche de chaque mois un artiste ou un groupe qui vous fait découvrir son univers. Un plateau musical, théâtre, performance, tous les styles d'art vivant s'invitent gratuitement en alternance sur le deck du parc urbain de Sainte-Marie ou à Lanzvata. Et donc tout à l'heure, en fin de journée, au parc urbain de Sainte-Marie, la compagnie Tranc en Jambe propose des livres et moi. Il s'agit d'un spectacle où les livres dansent, où les corps racontent et où les mots s'envolent. Une ode au mouvement, à l'imaginaire, et à ce que les livres réveillent en nous. La compagnie Troc en Jambes vous attendra donc à partir de 16h cet après-midi. C'est au parc urbain de Sainte-Marie. La compagnie Showtime présente le spectacle SOS Princesse en détresse. Il s'agit d'une comédie humoristique où trouver une chaussure à son pied devient une aventure aussi hilarante qu'inattendue. Oubliez les contes gnangnang, ces princesses-là drôles et délicieusement impertinentes entendent bien réécrire leur histoire au cours de 5 représentations au théâtre de poche. Entre clichés explosés, situations cocasses et espoirs extravagantes, elles découvrent que la vraie vie réserve bien plus de surprises qu'à Carrosse à minuit. Et promis, vous serez rentrés avant. Les précisions de Nathalie Muller, directrice artistique de la compagnie Showtime.
0: On ouvre le spectacle avec un château et des princesses qui croient encore dans leurs jolis livres qu'elles ont dans les mains. Elles sont quatre et là débarquent quatre princes. Donc on va dire que le début du spectacle, bah, tout va bien, hein, piou piou les petits oiseaux. Et bien sûr, les premières situations inattendues, rocambolesques vont arriver. On a des chorégraphies qui vont porter tout ça. Puis on a un conteur qui pose le décor. C'est une belle voix chaude de conteur, ouais, comme on lit un livre. Et puis, quand les situations dérapent, là, les princesses appellent à la fenêtre, à l'aide, évidemment. Et c'est la bonne fée qui débarque. Et là, la bonne fée, c'est notre chanteuse, Emma Virkondley, qui a une voix magnifique, qui est le fil rouge qui va mener l'histoire un peu différemment et permettre aux princes et aux princesses de s'exprimer différemment. Donc, il y a à la fois la voix off, le personnage de la bonne fée, et puis les rôles de prince et de princesse qui nous amènent dans un déroulé plutôt inattendu. Alors pour le décor, on a l'écran derrière nous sur lequel donc on projette des vidéos qui vont planter les décors, les châteaux et autres décors dans lesquels nous voyageons. Et les costumes, ce sont les costumes de la troupe, ils sont multiples, ils sont variés parce qu'on ne reste pas bien sûr coincé dans un cliché de couronne et de musique Disney. Ça part tout de suite dans d'autres styles et justement c'est toute la richesse des danseurs que j'ai sur scène. On a des danseurs classiques, des danseurs plutôt funk, des danseurs hip-hop. Donc nécessairement, les styles et les musiques vont très vite évoluer dans des choses plus modernes. La musique, les chorégraphies, le style des chorégraphies. On a vraiment exploré des choses très très variées. Je vous dis, ça peut aller de la danse classique sur une musique de Slimane, par exemple, sur un tango, chaud le tango, sur de l'acro-yoga aussi. Il y a beaucoup de choses et de chorégraphies, bien sûr, ensemble avec la chanteuse.
2: La dernière représentation de la comédie musicale humoristique SOS Princesse en détresse de la compagnie Showtime sera donnée à 18h ce soir sur les planches du théâtre de poche du Centre d'art. Les réservations se font en ligne sur ticket.nc ou directement sur place. Pour terminer ce Paris CS sortie dominicale, je vous emmène au théâtre de Lille à Nouville qui accueillera ce soir la dernière représentation du spectacle Oh Oh, et c'est une création qui s'inscrit dans la tradition clownesque qui la renouvelle sans la dénaturer, sans un mot et à travers le langage universel du corps, de l'acrobatie, du mime et de la musique en direct. Les deux personnages présents sur scène s'expriment

0: aussi préciser que c'est un spectacle tout public et du coup de ne pas avoir peur d'aller venir voir un spectacle clownesque. Je dis ça par rapport aux adultes. Donc c'est vraiment un spectacle qui a été créé pour un public universel aussi. Que c'est pas un univers qui est visé seulement pour les enfants ou pour les petits. Ou souvent on a une impression du clown qui est assez tordue. Donc ça c'est vraiment chouette de redonner une couleur, une vision différente par rapport à qu'est-ce que c'est le monde clownesque.
1: La dernière représentation sera donc proposée ce soir à 18h au Théâtre de Lille à Nouville. La billetterie est disponible sur ticket.nc ou directement sur place. C'est terminé pour ce Paris C'est sorti. Le prochain rendez-vous, c'est à 10h20 demain matin.
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3: Merci Kalinda. Allez, dans 20 minutes, les premiers messages pour la fête des mères pour ce dimanche 31. Mais vite à Julien Doré, le duo, viens, on essaie, on va essayer. Dans un instant, ce sera le temps avec Take.

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maman, on vous fait de gros bisous, on vous embrasse, on va bien s'occuper de vous aujourd'hui. Attention, le message est passé pour tout le monde. Une bonne fête, alors on commence à toutes les mamans. Gros bisous, belle journée et un bon dimanche à Radio Rythme Bello. Ça, c'était la page de Darlène Acuccio. Merci Darlène et une bonne journée également. Bonne fête Darlène et une bonne fête encore. Une belle fête à ma grand-mère, Caroline, si j'ai bien prononcé, à ma maman Pascale Dumandor, à mes tantes, mes cousines de Nouvelle-Calédonie, de Normandie, de Suisse. Un gros bisou, c'est de Deva. Merci Deva. Bonne fête donc à Caroline et Pascal. Alors, on les embrasse, on leur souhaite une très belle journée. Un bel anniversaire à Irine Louis Palaou de la part de Joe et de Jean-Marc et de Vaiana ainsi que Solange. Irine Louis Palaou, bel anniversaire et une belle journée. Une très belle fête des mamans à toutes les mamans du monde entier. Ça, c'est de la part de Franck Sécurité. Merci Franck. Une très bonne fête à Dany sur Point Bout et une bonne fête également à Mélissa des Super Mamans. Ça, c'est de la part de Meryl et Nolan. Une bonne fête des mamans à Maman Pierrette, à Balade, ma cousine Bella à Conné, toutes les mamans de Naketi, de un bon dimanche et que Maman Marie les protège de la part de Mamie Laurence. Merci Mamie. Une bonne fête et un bon dimanche. Nous souhaitons une très belle fête des mamans à notre maman chérie Solange à Conné ainsi que toutes les mamans, sans oublier Eliane, Francine et Janine, de la part de vos enfants qui vous aiment très fort. Pour notre maman Gallo, Georgina, à Point Bout, nous lui souhaitons une bonne fête des mamans de la part de ses deux filles, Gismonde et Lucinda. On te fait de gros bisous, nous te souhaitons longue vie, bisous, je t'en t'aime, maman. Voilà, Georgina, du côté de Point Bout, une bonne fête à vous, madame. Il y a pas mal de messages, les prochains, ce sera dans moins d'une demi-heure. Maintenant, on va faire vite. La plateforme SMS pour la suite, bonjour, bel anniversaire à Ivana Martin, de gros bisous, une bonne fête des mamans à toi et bon dimanche, de Koumak, bisous, ça c'est arrivé ce matin. Canal, un bel anniversaire à notre Pépé Paul Atio pour ses 84 printemps. C'est de la part de Israël, Yalen, Eli, Naïlis et gros bisous. Voilà Pépé Paul, on vous embrasse pour vos 84 ans. Une très belle journée à vous. Un bon dimanche et bonne fête des mamans à Chantal de l'ECR. Gros gros bisous de la part de Pépé et Mémé. À la fois, bon rétablissement à Pépé Karl. Canal RRB, bon dimanche et une bonne fête des mères à notre maman Lucie Breno à la fois. De gros gros bisous d'amour, c'est de la part de tous les enfants, petits-enfants, arrière-petits-enfants et Roland sans mari. Canal, bon dimanche et bonne fête des mamans et gros bisous à Mémé Marguerite Lecaille à Koumak, c'est de la part de Marietta, Maëlys, Karel, Loulou, Jayden, Laurent et Touréa. Canal RRB, bonne fête des mamans à Mina Salin, de gros bisous d'amour. À Pierre aussi, ça c'est de la part de Marietta, Pépé, Mémé, à la fois et toute la famille. On vous embrasse, on vous souhaite une bonne fête. Et le tout dernier de la première, premier passage, je voudrais souhaiter une très bonne fête des mères à la femme de ma vie. Tu as donné vie un jour et maintenant tu vas être la personne la plus joyeuse et la plus heureuse car ce jour et le jour, c'est le tien. Merci ma puce pour tout, je t'aime très fort. Marjo, gros bisous de ton mari Ali. Marjo, bonne fête. Merci Ali. 25 46 46 jusqu'à midi bien sûr au 31 46, ça c'est les SMS. C'est le...

0: tube de Derrière les fagots. Vous l'aviez oublié ? Pas nous.
1: Bienvenue, si vous venez de nous rejoindre, un titre qui nous a été demandé, Franck Michael. Dans un instant, Elvis Presley, le retour des messages au 25 46 46. Bienvenue au standard.

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La suite des messages, une bonne fête à toutes les mamans des quatre coins de chaque tribu de Païta, Endémia, à Winané de la part de Christine, et je les embrasse bien fort à la, de la rivière Selle, et merci Christine. Une bonne fête à toutes les mamans, bien sûr. À toutes les mamans de Nouvelle-Calédonie, je vous souhaite une bonne fête des mamans et que le Seigneur veille sur vous cette journée et tous les jours de la vie, parce que une maman, c'est comme une perle précieuse. Pour les enfants, on n'en a qu'une. De maman dans la vie, prenez soin d'elle. Le vieux Kagbou qui chante tous les matins pour que la paix règne sur notre beau caillou. Vive à la vie, à étape et à merci tonton, je te fais un gros bisou, je t'embrasse, on t'entend dimanche. 25 46 46, bien sûr, vos messages, hein. On a le temps jusqu'à midi ou par SMS au 31 46 pour faire plaisir aux mamans. Vous êtes au bon endroit. On va souhaiter une bonne fête à notre mamie Lucette à Dimbéa de la part de ses enfants, ses petits-enfants, arrière-petits-enfants et bien sûr toute la famille. Lucette, on vous embrasse, on vous souhaite une bonne fête. On nous a demandé un morceau d'Yvette en or pour vous, pour vous. Et on sait aussi que vous avez 94 ans, madame. On vous souhaite une bonne fête et on vous embrasse très fort. Ça, c'est pour vous.

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3: Allez, pratiquement 9h30, on vous souhaite la bienvenue pour la fête des mères. Bien sûr, bonne fête à toutes les mamans encore une fois pour ce dimanche 31 mai. Une très belle fête des mamans à ma grande sœur Dominique Atou. Merci pour ton grand cœur. Grande sœur, on te fait de gros bisous. Sois bénie de la part de ta petite sœur de Nouméa et son mari. Dominique Atou, on vous embrasse. On vous souhaite bien sûr une bonne fête. Bonne fête à Erika, des portes d'argent, supporter du PSG. Lâche pas le ménage, ta famille du 4e qui t'aime. Voilà Erika, bonne fête et une bonne journée. Pour notre maman Georgette Abouraï, passe une bonne journée. Bonne fête de la part de tes trois filles Maïté, Christiane et Josiane de Bouraï. Georgette, on vous embrasse. Bonne fête également aux trois filles, bien sûr. Bonne fête à toutes les mamans. Vous souhaite la bienvenue au standard. Jane est derrière le standard. RRB, le combiné. 25-46-46. Bonne fête, Jane également. Bonne fête à toutes les mamans. On va saluer les mamans de l'équipe de Radio Rythmeville, bien sûr. En passant, on leur souhaite une bonne fête. Plus précisément, moi, je vais viser ma chouchou. Je t'embrasse. J'espère que tu m'écoutes. Bonne fête, ma sœur. Je te fais de gros bisous. On t'aime fort. Et une bonne journée avec cette belle météo. La piscine, elle va être glacée. Bisous ma soeur, je te fais un gros bisou. Bonne fête à toutes les mamans et bienvenue si vous venez nous rejoindre.

Ma petite maman pour Ambiance du Nord, 9h33. Dans un instant, Francis Cabrel.

0: David Howard de Bellamy, les Bellamy Brothers Old Hippies. On vous rappelle, dans moins d'un quart d'heure, maintenant le retour des messages. 25 46 46 pour la fête des mères, bien sûr. Et par SMS au 31 46, on vous souhaite la bienvenue. Bonne fête à toutes les mamans.
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1: La suite des messages à bon dimanche et une joyeuse fête des mères à notre petite mamie Rosette, à ma maison, à Nouméa, sans oublier Thierry et les mamans de Radio Rythme Bleu. De gros bisous à tous, ça c'est de la part de la famille de Coné. Merci, une bonne fête du côté de Coné bien sûr. Mamie Rosette, on vous embrasse, on vous souhaite une bonne fête, ainsi qu'à toutes les mamies de ma maison. On les embrasse bien fort, bonne fête des mamans. RRB bonjour, bonjour, vive les mamans, vive les enfants qui chouchoutent leur maman. C'est pour ça que le PSG a gagné, parole d'une auditrice experte en chouchouterie. Merci madame, bonne fête, je vous fais de gros bisous. Bonne fête des mères et à la meilleure des mamans du monde, gros bisous. Grâce de Point Bout, c'est signé Nestor et Karl, fais bien la cuisine. Voilà, le message est parti, c'est Karl, bien entendu. Nestor, merci. Grâce, bonne fête, bien sûr. Du côté de Point Bout, et une très belle journée. On s'occupe bien des bisous, plein d'amour et un énorme câlin à l'exquis Géine. Bon dimanche à tous. Merci madame. Bonne fête à toutes les mamans des familles Monnier, Schmitt et Hudon. Et une belle journée à toutes les mamans de la part de Alain. Merci tonton, une belle journée. Belle fête à toutes les tantines, bien sûr. Monnier, Schmitt et Hudon, à toute la famille. On vous embrasse bien fort. La suite du programme, on nous a demandé tout à l'heure Paola. Maman, je veux te dire, je t'aime.

Encore une fois, une bonne fête à toutes les mamans. Bienvenue à tous au standard. On rappelle à 25 46 46 jusqu'à midi également par les SMS au 31 46 pour la fête des mères. Pour vos messages dédicaces. Une bonne fête des mamans à Yvette Garrier et Patricia Garrier. Et une bonne fête également à Yana et Colette. Et profitez de ce jour, pas trop d'abus. Ouvrez les bulles de la part de petite Maria. Voilà, Patricia, Yvette, on les embrasse bien sûr. Colette, on leur souhaite une bonne fête et un bon dimanche. Bonne fête des mamans à ma maman Marie-Edmée à Népouille, à toutes les mamans de la Nouvelle-Calédonie de la part de Bruno. Merci Bruno. Marie-Edmée, on vous embrasse, on vous souhaite une bonne fête. Bonne fête à ma grand-mère du côté de Magenta. Je l'embrasse bien fort, je lui fais de gros bisous et à tout à l'heure mamie. C'est la part de Clémentine. Merci. Bonne fête à toutes les mamans et une très belle journée bien sûr.

dédicace spéciale Fête des Mères pour ce dimanche 31 mai. Dans plus de 10 minutes maintenant, on va retrouver Lionel Sabot. Ce sera bien sûr pour les titres du journal de midi. Info Weekend. Little Eva, The Crystal, Dadou Run Run. Jean-René Girard, Rennes Compagnie en préparation. André Hart, Ricky Nelson avant la formation. Bonne fête à toutes les mamans.

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1: Il est 11h, Info Express en compagnie de Lionel Sabot.
2: Bonjour et un grand titre évidemment dans l'actualité aujourd'hui, le Paris Saint-Germain qui a fait le doublé. Les footballeurs du club de la capitale se sont imposés en finale de la Ligue des Champions pour la deuxième année consécutive face aux Gunners d'Arsenal. Les Parisiens l'ont emporté à l'issue d'une rencontre riche en suspense qui a été jusqu'aux tirs au but. Le score était d'un partout à la fin du temps réglementaire et de la prolongation. Le PSG qui entre dans le club très fermé des équipes ayant réussi à gagner la Coupe aux grandes oreilles deux fois de suite. Malheureusement, comme cela était prévu, l'après-match a donné lieu à de nombreuses violences, notamment à Paris où 8000 policiers et gendarmes étaient mobilisés. Des faits de violence qui ont duré près de 4 heures après la victoire du Paris Saint-Germain. Il y a moins d'une demi-heure, le ministre de l'Intérieur a fait un premier bilan provisoire de ces heures de violence. Les forces de l'ordre ont procédé sur l'ensemble du territoire national à 416 interpellations, dont 283 à Paris. Vous entendrez Laurent Nounès tout à l'heure dans le journal de la mi-journée. Ce dimanche 31 mai, les mamans sont à l'honneur à l'occasion de la fête des mères, une journée symbolique pour saluer toutes ces femmes qui, pour certaines, jonglent chaque jour entre vie professionnelle, famille et responsabilité. Coup de projecteur tout à l'heure dans le journal à midi sur ces femmes, chefs d'entreprise, élus, fonctionnaires ou encore sportives engagées. Nombreuses sont celles qui réussissent à concilier carrière professionnelle et maternité, malgré des emplois du temps parfois bien remplis. Dernière journée pour profiter du salon du mariage au Nouméa Resort Spa, anciennement le Méridien de Nouméa. L'événement avait débuté vendredi après-midi. Il fermera ses portes tout à l'heure à 16h. L'ensemble des prestataires impliqués dans un projet de mariage sont réunis. Bijoutiers, coiffeurs, décorateurs, traiteurs et bien d'autres choses encore. Les exposants sont satisfaits d'avoir pu rencontrer durant 3 jours des couples ayant la volonté de concrétiser un projet de mariage. Quelques mots de l'actualité en métropole et dans le monde. Au chapitre politique en métropole, une semaine après l'annonce de sa candidature, Gabriel Attal a lancé sa campagne pour 2027 avec un premier meeting organisé à la Porte de Versailles à Paris. Parmi les priorités de l'ancien Premier ministre, l'école et les salaires. Sur l'immigration, il dit vouloir accueillir moins mais mieux. Et puis au Proche-Orient, la tension reste vive entre Israël et le Liban. Le Hezbollah affirme avoir tiré une salve de roquettes contre la ville de Kiryat Shomna au nord de l'État hébreu. En réponse à ce qu'il qualifie de violation du cessez-le-feu. Retour au sport avec du rugby et les premiers matchs de l'avant-dernière journée du top 14, le championnat de France élite. Toulouse s'est imposé 39-31 sur Lyon. Le Stade français, qui avait provisoirement pris la deuxième place du classement général après sa victoire 38-21 sur Bayonne, a vu Montpellier lui reprendre son bien après s'être imposé 26-18 sur la section paloise. Et puis du tennis, c'est la fin de l'aventure Roland-Garros pour le jeune Moïse Kouamé. Il s'est incliné en 4-7 ce matin devant le Chilien Alejandro Tabilio. Il était le dernier Français dans le tableau, messieurs. Mais chez les dames, Diane Paris verra bien la deuxième semaine à Roland-Garros. La Française s'est imposée en 3-7 sur l'Américaine Anisimova,